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1: Son titre, Les Cadors, c'est l'histoire d'un homme qui se croit être l'un des fils de Kadhafi. Il part dans le désert du Sahel, dans l'espoir de retrouver le trésor de l'ancien dictateur libyen. Jérémy Ferrari, lui, est né en 1985 à Villesmeuse. Son nom de famille, c'est Larzière. Il grandit à Charleville, ses parents sont commerçants. C'est un passionné de théâtre depuis son adolescence. Dès 15 ans, il pousse les portes du théâtre de Charleville pour apprendre le métier. À 16 ans, il se choisit comme nom de scène Ferrari. Il se produit dans des bals et des maisons de retraite des Ardennes. Il met en scène ses premiers one-man shows et suit aussi des cours de théâtre à Paris, au célèbre cours Florent. Jérémy se distingue des autres humoristes car il aborde des sujets graves de manière cynique et souvent décalée. Il navigue entre provocation et réflexion. Dès octobre 2010, ses apparitions dans l'émission On ne demande qu'à en rire sur France 2, animé par Laurent Ruquier, ne passe pas inaperçu.
2: Jérémy Ferrari.
1: Jérémy fait vite partie des invités réguliers, comme Olivier de Benoît, l'humoriste rémois. Vend deux pièces à Beyrouth, confirme son talent de comédien engagé. Il traite de la guerre et des conflits géopolitiques.
3: Alors, Action contre la faim, ils ont un petit peu d'argent de côté. Ils ont 40 millions d'euros de côté. Et ils t'expliquent pourquoi dans leur bilan comptable, c'est un cas de coup dur.
4: Mais quel coup dur?
3: C'est parce qu'il y a des gens qui meurent de faim qu'il y a Action contre la faim.
4: Donc le coup dur, ça serait qu'ils aient plus faim alors.
1: En 2017, il frappe encore plus fort avec Anesthésie Générale. Ce spectacle est une véritable critique de notre société et de ses dérives. Politique, économie, santé, tout y passe. Il se raconte aussi dans un livre où il dévoile ses addictions, dont l'alcool. C'est un artiste attachant et à part dans l'humour français. Il aime revenir dans son Ardenne natale. Il n'oublie pas ses racines. Jérémy Ferrari, c'est l'un des trésors de Champagne-Ardenne.
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5: Si vous portez le nom de famille Salin, restez à l'écoute. Mais avant cela, je vais vous parler d'un bretonnisme bien connu qui est le lagen.
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5: Moi, je suis dans le lagen. Bon, voilà une expression typique dans le français local. C'est inspiré par notre belle langue bretonne. On l'entend souvent aujourd'hui, en particulier les lendemains de fête. Quand on est un peu dans le brouillard, on a tendance à dire « ouais, je suis dans le lagen ». Alors ce mot a pourtant une signification un petit peu différente en breton. En breton, « ar lagen », c'est en général de la boue bien collante, impossible à cultiver, dans laquelle on a difficulté à marcher, voire on s'enfonce un peu. Mais pas que ça, ça désigne donc les fondrières, les mares d'eau boueuse. Donc « bea el lagen », être dans le lagen, c'est devenu une expression permettant de dire que l'on est dans un état qui n'est pas des plus sympathiques. Vous saurez maintenant que lagen, c'est pas la gueule de bois, mais c'est de la boue en langue bretonne. Al lagen.
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5: Et j'en arrive maintenant à un nom de famille très commun. Vous en connaissez peut-être, hein, peut-être qu'il y en a dans votre entourage, ou peut-être le portez-vous vous-même. C'est Salin. Alors, déjà en breton, on prononce Salahune. Pas Salin, mais Salahune. Comme le célèbre ermite de la forêt de Landévennec, ou encore du Folgoat, près de l'Esnevin, Salahune ar Fol, Salin dit le fou. Salin est donc un nom ou un prénom, et son origine remonte à loin, très loin, et vient aussi de très loin. C'est avec l'évangélisation de l'Armorique que ce nom est sûrement arrivé, car Salin, ou Salahune, n'est rien d'autre que l'adaptation bretonne du prénom Salomon, Salomon, fils de David, roi d'Israël. Donc, un nom de famille biblique aujourd'hui. Salomon, devenu Salahune en breton, mais aussi Salou ou encore Salik. C'est la même origine pour ces noms de famille. Salin ou Salomon, si vous voulez, fut d'ailleurs le nom d'un autre roi, mais de Bretagne, cette fois-ci au 9e siècle. Donc, un nom de famille plus que royal. Les Salins pourront à l'avenir se vanter d'avoir un nom de famille prestigieux. Je vous dis à demain, même heure, même radio, en Mans. Ici Evel Juste, Canemarquois.
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2: En Pays de Savoie, la place du village, c'est d'abord une émission de télé, c'est une grande communauté sur les réseaux sociaux et c'est aussi un rendez-vous quotidien sur votre radio ici Pays de Savoie avec Jean-Noël et Philippe de Paris. C'est l'heure d'une nouvelle histoire, quelque part en Savoie, avec vous Philippe, bonjour.
8: Bonjour Laurent, bonjour à toutes et à tous.
2: Ah, parmi vos rencontres, là vous êtes allé dans une étonnante scierie de Montémont.
8: Eh oui, on est allé à Montémont, c'est la direction de la Maurienne. Et on s'arrête justement dans le hameau de la Scie, au-dessus du beau village de Montémont, à 1300 mètres d'altitude. Et là, on rencontre Joël Gontier dans une scierie, mais pas n'importe quelle scierie, une scierie complètement dans son jus, une scierie d'époque. Et Joël nous dit, c'est une scierie qui a été mise en place par mon grand-père et je tenais absolument à la remettre en route. Elle a commencé à fonctionner en 1905. Elle a été créée d'une manière assez curieuse lorsqu'un village d'à côté a brûlé et comme on ne pouvait pas tout refaire tous les toits avant l'hiver, il a fallu créer la scierie justement pour faire le bois, pour faire les chalets du village qui avait brûlé, vous avez compris.
2: D'accord.
8: Un bel exemple de solidarité à l'époque.
2: Et puis ce qui manque, il a été fidèle à la scie. Combien de temps il a mis pour la refaire ?
8: Il a mis 4 ans pour la refaire de A à Z, c'est un énorme travail. Aujourd'hui, cette scierie à l'ancienne marche parfaitement, c'est un véritable plaisir de l'avoir fonctionné. Elle fonctionnait autrefois à l'eau avec un petit barrage en amont, comme toutes les scieries, avec une conduite forcée bien sûr. Au bout de la conduite, il y avait une roue à aube, hein, comme autrefois d'ailleurs. Il fallait 12 heures pour remplir la retenue d'eau. Et à l'époque, on sciait, nous dit-il, tous les jours, y compris le dimanche, dès qu'il y avait de l'eau, on sciait. Et le torrent sur lequel se trouve la scierie a une particularité, il ne gèle pas en hiver. Je rappelle qu'on est à 1300 mètres d'altitude, c'est-à-dire qu'on peut travailler toute l'année.
2: Est-ce que cette scierie fonctionne encore aujourd'hui ?
8: Absolument, Laurent, elle fonctionne toujours. Et si quelqu'un a besoin de couper un sapin pour faire quelques planches, aucun problème. Il nous dit aussi, Joël, qu'on fait des chevrons avec la charpente, et tout ceci se fait dans la plus grande convivialité. Or, c'est pas industriel, attention. Et Joël nous précise que c'est justement la scierie qui a donné le nom du village. La scie, mais ça, on s'en est
2: douté. Oui. Est-ce qu'on peut la visiter ?
8: Oui, on peut la visiter. Il y a même des touristes qui viennent la visiter, cette scierie, par l'intermédiaire de l'Office du tourisme de la grande station d'à côté. C'est Saint-François-Longchamp,
2: mais
8: que vous connaissez pas très bien. Et ça se fait durant l'hiver, un jour par semaine. Il y a même des touristes qui veulent repartir avec une planche, nous dit Joël. Joël qui montre aussi ses outils hein, pour aller chercher le bois, pour descendre dans la scierie à tous ces touristes. Et si vous passez un jour par Montémont, n'hésitez pas à vous arrêter. Demandez à Joël, il se fera un grand plaisir de vous montrer sa scierie à l'ancienne. Il est intarissable, il est passionné et passionnant.
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1: Quand il y a des prédateurs, bah, mais sa tête dans le sable, au moins ils disent que c'est un pot avec des roses qui dépassent.
2: Pourquoi l'autruche met de temps en temps sa tête dans le sable?
3: Pour peut-être manger les bêtes dans le sable.
4: Pour manger ce qui est dans le sable, pour tout simplement voir ce qu'il y a dans le sable.
3: Pour dormir.
2: Si elle veut voir ce qu'il y a dans le sable et qu'elle met sa tête dans le sable, elle voit plus rien.
4: Bah, peut-être qu'elle résiste au sable.
2: Ou alors elle a une frontale.
4: Je pense pas.
5: C'est peut-être pour manger ce qu'il y a dans le sable, mais plus profondément avec sa bouche.
1: Quand il y a des prédateurs, bah, met sa tête dans le sable. Au moins, ils disent que c'est un pot avec des roses qui dépassent.
6: Oh, les jolies fleurs!
5: Comme ça, elle voit pas ce qui se passe autour et elle a plus peur.
2: Qu'est-ce que vous faites si quelqu'un vous court après?
5: Courir. Dire à quelqu'un qu'on a besoin d'aide.
2: Tu vas pas mettre ta tête dans le sable?
5: Bah non, sinon il peut nous attraper facilement.
1: Ou alors sinon on lui met un coup de poing dans la figure, au moins bah, c'est lui qui a la tête dans le sable et nous on s'en va.
2: Mais pour l'autruche alors elle?
4: Pour l'autruche c'est facile, elle court plus vite que nous.
2: Et vous savez comment on fait des petits autruches?
5: Une fois qu'ils sont dans l'œuf, bah, ils cassent la coquille et ils sortent.
2: Donc c'est avec des œufs?
5: Bah oui.
2: Vous avez déjà vu un œuf d'autruche?
4: J'ai cru en voir un en vidéo, mais non. Il est comme les œufs normaux, mais quand même un peu plus gros.
7: Oh, plus ils sont gros, plus les œufs.
5: Bah, l'œuf, j'en ai déjà vu, mais pas en vrai. L'œuf, il est gros comme ça.
2: Il est en effet très gros. Comment est-ce qu'on peut avoir une poêle suffisamment grande pour faire un œuf au plat d'autruche?
5: Tu fabriques soit une grande poêle ou...
6: Non, pas la poêle à frire!
5: Soit... T'essayes de trouver une grande poêle, bah comme ça c'est bien. Nous, on a des poêles grandes, mais ça suffit des poêles comme ça, ça suffit.
4: Ou alors on le fait tout simplement pas cuire, on les laisse vivre.
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8: La cabine minute sur Ici Picardie, votre chronique de la joie et de la bonne humeur. Comment ça va les amis? Est-ce que parmi vous, il y en a qui regardent des séries télé? Moi j'adore les séries. Aujourd'hui, je vais vous parler d'un fléau moderne. Un truc qui nous bouffe la vie, qui nous use la patience, qui nous fait vieillir plus vite que le temps qui passe. Les séries qui prennent trois plombes à sortir la saison suivante. Non mais sérieux, on vit à une époque où on peut envoyer une fusée sur Mars avec un drone qui filme en 4K. Et il filme en 4K la fusée sur Mars. On a des voitures qui conduisent toutes seules, des robots qui font le ménage. Mais on n'est toujours pas foutu de sortir la saison 2 d'une série avant que ton neveu passe le bac. À la fin de la saison 1, il avait 12 ans, le frérot. Les séries télé, comment vous faites? Vous disparaissez comme ça sans prévenir? Ils te mettent la tête dans une saison, dans une série, t'es à fond, tu attends la saison 2 pendant 4 ans. Et toi, comme un con, tu les attends vraiment pendant 4 ans. Il y a des gens qui meurent durant les 4 ans. Ils voient même pas la fin de la série, c'est dégueulasse. Et nous, la génération années 80-90, on a assez attendu. Par exemple, avec Beverly Hills, c'était un peu notre HPI à nous. Tout le monde regardait Beverly Hills. Et quand une saison se terminait, pendant 2 ans, TF1, ils te rediffusaient les vieux épisodes. Et ils mentaient sans honte dans les publicités. Hein. Ils te disaient, la semaine prochaine, des nouveaux épisodes inédits de Beverly Hills. Ah, toi, t'es à fond, là. Le samedi, tu t'assois avec tes frites, ton hamburger, fait maison pour mater Beverly Hills. L'épisode commence, tu te dis, mais j'ai déjà vu ça. Pas bien si. Après, il va embrasser Kelly. Des escrocs! Et de nos jours, ça recommence. Sur des séries sur Netflix, Amazon Prime, t'es là, t'es à fond, tu mates la saison 1, tu mates la saison 2, t'as pas dormi depuis 3 jours, t'as des cernes de panda en dépression, et là, boum, dernier épisode, gros cliffhanger, t'as le cœur qui bat à 200, et là, paf, l'épisode est fini. Mais il est mort ou pas le mec? Non mais à la fin de l'épisode, là, il est mort ou pas? Et là, Netflix te répond, rendez-vous en 2029 pour la suite. Il y en a marre, c'est beaucoup trop long. Moi, je vous dis la vérité. Aujourd'hui, on a 1000 plateformes, 1000 séries, mais on a toujours le même problème de lenteur. Les gars, on parle en ce moment d'intelligence artificielle, de deep learning, de robots qui écrivent des scénarios en 2 secondes. Moi, je vous le dis, si un jour, les séries faites par l'IA, elles sortent plus vite que les autres, je vous lâche.
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9: En 1994, c'est bien simple, en cette journée du 4 juin, c'est tout Carpentras qui attend la rockstar. Allez vous enfiler votre blouson de cuir, montez sur votre Harley Davidson, la balade commence. Il faut faut remonter à 1992 pour bien comprendre la venue de Johnny Hallyday chez nous. C'est à cette date qu'il fonde avec un ami son premier groupe de bikers, les HDC Desperados. Ouvert à tous, et tous ceux qui ont une Harley Davidson, l'association va se rassembler à Carpentras pour la première fois, donc 2 ans plus tard, en juin 1994. Carpentras, bah oui, parce que l'un des meilleurs amis de Johnny Hallyday, c'est Joe Rodriguez. Alors, son nom ne vous dit peut-être pas grand-chose, mais ce carpentracien de naissance est le garde du corps de Johnny Hallyday pendant 5 ans. Et c'est vrai qu'il partage, comme Johnny, la passion des Harley. Ils ont même des tatouages en commun. En ce 4 juin 1994, notre ami Joe Rodriguez se marie.
10: Au nom de la loi, je vous déclare unis par le mariage.
9: Et il choisit qui en témoin ? Bah, Johnny Hallyday. Et voilà, c'est comme ça que Carpentras voit arriver depuis le Var des milliers de motos. Tour de ville, mairie de Carpentras, centre-ville, c'est juste la folie. Ce que vous entendez là, c'est un extrait du reportage d'une chaîne câblée de l'époque qui suit le voyage de Johnny et de ses copains bikers. Cette visite aux allures de chef d'État impressionne une partie des Carpentrasiens. Et d'ailleurs, il suffit de parler aux commerçants et aux habitants d'aujourd'hui pour comprendre ce souvenir de cette journée juste dingue. En fin de journée, Johnny, au bras de son épouse à l'époque, Adeline Blondeau, et de son producteur Jean-Claude Camus, prend la direction de l'hippodrome Saint-Ponchon où se déroulent les courses hippiques. Là-bas, c'est presque 30 000 personnes qui l'attendent. Un mini-concert est organisé et Johnny, bah, faut le dire, il s'éclate. 6 titres chantés par la star, qui est ensuite rejoint par le guitariste Paul Persson. À l'époque, c'est l'animatrice Sophie Favier qui présente ce concert. L'entrée est de 50 francs et pendant 3 jours, c'est juste la folie, la fête ne s'arrête pas. Johnny partira avec Adeline en hélicoptère à la fin de ce week-end. Alors figurez-vous que j'ai pas mal cherché et ce n'est pas la première fois que Johnny chante à Carpentras. Il était déjà venu en 1961. À l'époque, il se produisait place de la mairie dans un tour de chant organisé par l'association des commerçants. Il était alors âgé de 18 ans.
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1: Bien le bonjour, messieurs.
2: Bonjour.
1: Eh bien, je vois qu'il y a bonne ambiance ici.
2: Regardez, le café qui est servi.
1: C'est quoi ce plaisir, là, de voler, que vous ressentez dans votre avion?
3: Il faut venir avec nous le partager, vous comprendrez mieux.
1: Philippe, qu'est-ce que vous faites ici, là?
4: Eh bien, je fais l'instructeur. J'apprends aux gens à voler. Enfin, j'apprends à essayer de les faire voler. C'est facile, hein, quand tu pars. On met les gaz à fond, on tire sur le manche, et puis on sait
1: voler.
4: Et
1: allez, quoi.
4: Après, on réduit les gaz.
1: Juste l'atterrissage, peut-être?
4: Ah non, il n'y a aucun problème. De toute façon, il n'y a aucun problème. On est sûr de revenir au sol, quoi qu'il arrive. On n'a jamais gardé personne là-haut.
1: Alain Daza, vous êtes monsieur le président.
5: Alors, monsieur le président, il faut aller. C'est bien loin chercher tout ça.
1: ULM, dans ces trois lettres, ça englobe beaucoup de choses quand même.
5: Alors, ultra léger motorisé, ça correspond à une catégorie d'aviation, c'est-à-dire qu'on passe ULM léger dans la mesure où on ne dépasse pas un certain poids. Les machines sont traitées. Pour être surchargé, si vous voulez, on est largement en dessous des minima requis. Il y a une rigueur. C'est-à-dire quand vous montez dans une machine, vous savez que du monde derrière a travaillé. Ce sont des ingénieurs qui ont fait les machines. Donc c'est plus l'ULM qu'on a connu des années 80, où le gars bricolait dans son garage avec le moteur de la tondeuse. Ça n'existe plus. C'est terminé.
1: Bonjour Hugo.
6: Bonjour Patricia.
1: Alors, ancien élève et nouvellement breveté.
6: Oui, en effet, donc je suis jeune breveté depuis quelques jours maintenant et j'ai été élève pilote pendant un an afin de suivre la formation. C'est quelque chose qui se fait finalement très bien.
1: C'est-à-dire?
6: Eh bien, on a souvent des idées reçues comme quelque chose d'élitiste ou très compliqué. Et moi-même, je suis ni ingénieur, ni millionnaire. Et en fait, finalement, c'est entre 15 et 25 heures de pratique.
1: C'est tout?
6: Non, c'est pas tant que ça. Après, il y a un petit brevet théorique qui va avec. Et en termes de prix, c'est pas non plus des choses qui sont excessivement chères. On est sur des budgets entre 1500 et 2000 euros pour avoir un brevet.
1: Bon, eh bien, on parle, mais on va aller faire un petit tour de coucou. Hein. C'est ça. Dans celui-ci qu'on monte, là?
7: Dans celui-ci que vous allez monter, oui.
1: Okay.
7: Donc, on va faire avant, si vous voulez, ce qu'on appelle la pré-vol. C'est-à-dire qu'on fait une visite avant le vol.
1: D'accord.
7: Pour s'assurer que la machine est en bon état.
1: On va faire roter le moteur.
5: Roter le moteur, vous allez voir, ça fait un espèce de bruit.
7: Écoutez,
5: très poétique, mais écoutez.
7: On va écouter. Voilà. On fait monter le niveau d'huile.
1: C'est quoi cette matière-là?
5: Ça s'appelle du Dacron. C'est un tissu comme avec, très très résistant qui résiste à plus d'une tonne 5 au mètre carré. Et après, vous obtenez carrément des pots de tambour qui sont.
1: Ça, on dirait une peau de tambour.
5: C'est une peau de tambour, à l'attention.
1: Ouais. Les ailes aussi?
5: Les ailes. Alors, vous avez une partie métallique sur les ailes ou une partie d'entoilage aussi. C'est le même système d'entoilage.
1: Okay. Il faut que je m'installe à la place du pilote, c'est
8: ouais,
1: ça?
8: Oui, tu veux?
1: Non.
8: Mais si, si.
1: Mais non, je ne veux pas, non.
8: Mais pourquoi tu veux?
9: Vous pourriez même apprendre à piloter.
1: Eh bien, on n'est pas arrivé.
4: On fait la visite pré-vol. Alors, répète après moi, Patricia. Notre père. qui est au Sénat. Et on démarre.
10: On est en train de mettre les gaz sur l'axe de montée du ciel 18. Et on va partir sur un brio de Fox Québec. Ok, bien reçu pour le trafic.
4: Vos impressions, madame.
1: Oh, c'était merveilleux.
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11: Quand la guerre des armes semblait être finie, c'est la guerre des arts qui a commencé. 1940, Paris est occupé. Pour éviter que des chefs-d'œuvre comme la Joconde ou la Victoire de Samothrace soient confisqués par Hitler, le directeur des musées nationaux Jacques Jaujard fait transférer en lieu sûr toutes les œuvres du Louvre en province. Les nazis s'attaquent alors aux biens des familles juives et centralisent leurs actions au musée du Jeu de Paume. C'est dans ce musée que se trouve la dernière ressource de Jacques Jaujard pour contrecarrer les plans allemands, une jeune iséroise originaire de Saint-Étienne de Saint-Joire, Rose Vallant.
12: Tu as choisi judicieusement.
11: Rose est issue d'un milieu modeste. Grâce à des bourses que sa mère l'a aidée à obtenir, elle a un parcours scolaire remarquable. L'école normale d'institutrice de Grenoble, puis l'école nationale des beaux-arts de Lyon, Rose est douée pour le dessin, et après l'obtention de nombreux prix, elle entre à l'école nationale supérieure des beaux-arts à Paris, tout en se formant parallèlement à l'archéologie.
12: Mais respect à Toutankhamon, du con.
11: Spécialisée en histoire de l'art moderne, en archéologie médiévale et en archéologie grecque, elle voyage durant ses études et en profite pour apprendre l'allemand en autodidacte.
12: On finit en farandole, en hurlant des tyroliennes ou en vomissant partout, on ne regrette pas ça.
11: En 1932, elle devient attachée bénévole au sein de la structure du musée du jeu de paume. Et c'est de ce poste et de ses capacités dont Jacques Jaujard va avoir besoin en 1940. Il lui demande de rester en activité au musée pour surveiller les actions des Allemands, de la spoliation au stockage des œuvres des familles juives.
2: Tout ça est si déplorable, si inutile.
11: Rose Vallant effectue un travail incroyable. Pendant plus de 4 ans, en toute discrétion, elle note tout. Le nom des victimes spoliées, les informations sur les œuvres, leurs mouvements, déchiffrage de papier carbone, écoute des conversations, fouille des poubelles. Rose Vallant ne recule devant rien. Dans le musée même, Rose cache sous le nez des nazis plus de 500 peintures et sculptures qu'ils ne découvriront jamais.
8: En voilà une surprise, Hans.
11: Elle officie malgré la pression et le danger qui pèse sur elle. Elle côtoie par exemple, lors de leur passage, des hauts dignitaires nazis, comme Hermann Göring ou Alfred Rosenberg. Ses actions et les infos qu'elle transmet permettent d'éviter pendant la guerre que les œuvres volées soient détruites. Les sabotages de trains ou les destructions de dépôts sont scrupuleusement évités par les alliés grâce à ces messages.
9: Victoriae mundis et mundis lacrima. Ça veut absolument rien dire, mais je trouve que c'est assez dangereux.
11: Son action, combinée à celle des cheminots résistants, permettra d'empêcher le départ d'un train dans lequel se trouvaient les plus grands chefs-d'œuvre de l'art français. 967 peintures, parmi lesquelles des Gauguin, des Cézanne, Degas, Modigliani ou encore Picasso.
13: Monsieur le Président, ce tournant décisif de la guerre est aussi le plus dangereux pour tous ces trésors qui sont le patrimoine de l'humanité.
11: À partir de 1944 et après la guerre, Rose Vallant devient le pilier de la recherche de toutes ses œuvres. Elle travaille avec les fameux Monuments Men américains pour interroger les hauts dignitaires nazis aux commandes des pillages. Elle arpente l'Europe en zone alliée, en zone soviétique. Son action permet de rapatrier plus de 60 000 biens culturels qui ont été volés aux institutions publiques et aux familles juives.
14: Et maintenant, j'ai l'intime conviction que je suis précisément là où je dois être.
11: En 1952, elle deviendra d'ailleurs chef du service de protection des œuvres d'art qui a été créé pour elle et continuera d'œuvrer dans ce domaine jusqu'à sa retraite qu'elle prendra à 70 ans. Rose Vallant décède à 81 ans en 1980. Médaillée par la France, les États-Unis, l'Allemagne, la Lettonie, celle que l'on surnommait Capitaine Beaux-Arts est l'une des femmes les plus décorées de l'histoire de France. Rose Vallant est une Iséroise, une illustre Iséroise.
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15: Et adi au mélodie, ou Kushiba.
16: Très bien, Franck.
17: Très, très bien. J'ai une pêche aujourd'hui.
15: Bon, mais tant mieux. Moi, je ne sais pas, je n'ai pas bien dormi la nuit dernière. Et il passe plat dormite, là, l'année passée. Vous savez pourquoi?
17: Ben non.
15: Ben à cause de mes voisins. Ah. Ils m'ont empêché de dormir. Alors, mais, à quoi arrive au paga et les grands gauts périéo? Alors, heureusement pour moi, grand gauts périéo, ça n'arrive pas souvent. Mais quand même, quel sagan que mes voisins ont fait la nuit dernière.
17: Quel sagan? Alors je connais pas, qu'est-ce que ça veut dire ça?
15: Mais que j'accorde le sagan, c'est le bruit. Le sagan, c'est le vacarme, le tapage. Vous voyez le genre de nuit que j'ai passé.
17: Oh là là, oui.
15: Alors faire du sagan, faire des sagans, c'est faire du bruit. Chez nous, en français régional, en francitan, vous pouvez entendre quel sagan et qu'une sagan. Un sagan du diable, une sagan del diable, en version originale. Le sagan, c'est aussi le tapage consécutif à une querelle. Quel sagan!
17: C'est marrant parce que Sagan, moi, ça me fait penser à
18: Françoise Sagan.
15: Ah, c'est vrai. Vous avez tout à fait raison. Mais oui, Françoise Sagan, effectivement, une femme de lettres française. Ben, Noscudo, un Corsia Cazar en 1935, né dans le Quercy et dans le Lot à Cajar en 1935 et décédé en 2004. Alors, une précision nette, elle passe au nom officiel. En réalité, Sagan n'était pas son véritable nom. Elle s'appelait Françoise Quarez. Fifina, alors, la question que nous pouvons poser à Franz, on peut se poser cette question. Pourquoi avait-elle choisi ce pseudonyme Sagan? Ben, peut-être espérait-elle que son nom fasse du bruit.
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1: Nous partons à la découverte des Maranges, ce petit territoire partagé entre trois villages, Chéilly-les-Maranges, Sampigny-les-Maranges et Dezise-les-Maranges, au lieu de la prochaine Saint-Vincent tournante 2026. Alors, avec Plus belle la vigne, on zoome sur ce territoire viticole caché dans une petite vallée. Ici, les coteaux font partie de la côte de Beaune, mais en Saône-et-Loire. Explication avec Élodie Roy, viticultrice et vice-présidente du comité d'organisation de la Saint-Vincent.
2: La côte de Beaune s'étale d'une même exposition, mais il y a une faille géologique à Santenay et les Maranges, on est une vallée un petit peu à part, je dirais.
1: Alors là, Santenay, c'est dans quelle direction ?
2: Santenay, c'est juste en face. Voilà,
1: là-bas. C'est dans le petit creux là-bas.
2: Là, vous voyez des bâtiments en face. Oui. Là, c'est tout le début de Santenay.
1: D'accord. Voilà. Et donc après, il y a les hauteurs, en fait, il y a les collines.
2: Les coteaux, voilà. Les coteaux. C'est une vallée, en fait. Les Maranges, vous avez la vallée de la Causanne et la vallée de la Deune. Donc la Causanne, c'est une petite rivière qui circule sur Chéilly, sur Sampigny, qui prend sa source en fait à Vauchignon, au bout du monde. Donc, c'est un nom qui ça s'invente pas.
1: C'est joli.
2: C'est une petite rivière qui fait 14 km et qui se jette dans la Deune, juste à la sortie de Chéilly. Donc cette rivière, elle passe au milieu là. Le petit village de Sampigny qui est ici, très étriqué, très enclavé, et sur les hauteurs, vous avez Dezise et tout en haut le petit hameau de Borgy et la montagne des Trois Croix qui est en face de nous. Connue aussi sous le nom de Mont de Seine. Alors, bon, moi je les vois les croix, mais je connais. C'est vraiment juste en face de moi. Je ne sais pas si vous voyez.
1: Non, mais
2: le petit point culminant.
1: D'accord.
2: Oui, là, on est à 521 mètres d'altitude, je crois. Et le vignoble des Maranges est vraiment devant nous.
1: Alors, qu'est-ce qui fait que ça reste tout de même la côte de Beaune? Alors qu'on décroche quand même de cette côte de Beaune.
2: On décroche de cette côte de Beaune légèrement. Hein, c'est quand même pas. Parce qu'après. Une fois passé la côte de Beaune, on est sur la côte chalonnaise. Mais la côte chalonnaise, on est sur la plaine de Saône. Nous, on est quand même très éloigné. La côte chalonnaise, elle est vraiment derrière cette colline-là.
1: D'accord.
2: Avec le village de Bouzeron qui commence la côte chalonnaise, Ruilly, Mercuré, etc. On a des terroirs distincts. Là, on a une carte géologique. Vous voyez qu'il y a beaucoup de couleurs différentes en fonction du type de sol.
1: Ah oui, je vois, jurassique, plutonique.
2: Donc ça, ce sont des niveaux géologiques. Donc là, on parle de millions et de millions d'années. Pour faire simple, c'est argilo-calcaire, mais pas que. On est un vignoble assez tardif. On vendange souvent plus tard que les autres appellations de la côte de Beaune.
1: Vous êtes entre la côte de Beaune et les hautes côtes, finalement.
2: Oui, exactement.
1: C'est ça.
2: Les Maranges, ils sont exposés sud-sud-est, on va dire. Les hautes côtes, moi, personnellement, j'ai des parcelles, elles sont exposées vraiment plein sud.
1: Nouvelle confirmation de la définition hyper millimétrée des terroirs bourguignons.
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3: Nous sommes à Caudalé.
4: Richard, on est ici dans les jardins familiaux ?
3: Oui, on est dans les jardins familiaux et on est à plusieurs.
4: Il est où votre petit carré ?
3: Là-bas, au fond.
4: Allez, je vous suis, allez-y. Et là, ce sont vos poireaux ?
3: Il y a des poireaux, il y a encore des betteraves, des radis.
4: Et là, vous êtes au bord de quel canal ?
3: C'est un canal qui rejoint la tête.
4: Les choux ont été un petit peu mangés, non ?
3: Par contre, la salade, vous voyez, elle n'est pas gelée.
4: Et alors, comment vous vous organisez ? Vous aviez des notions de jardinage quand vous avez pris ce jardin familial ?
3: Oui, j'ai eu un jardin familial dans le Nord pendant une dizaine d'années.
4: Donc, vous arrivez d'où, vous ?
3: Nord-Pas-de-Calais, entre Lille et Arras.
4: Depuis combien de temps vous êtes installé ici à Caudalé ?
3: 3 ans.
4: Comment vous avez découvert ce village ?
3: Avec mes filles qui habitent là. Donc, elles m'ont dit de revenir ici. Parce qu'il fait meilleur, il y a du soleil et le jardin, on peut le faire plus longtemps.
4: Et vous venez tous les matins ?
3: Souvent, en ce moment, un peu moins.
4: C'est important pour vous d'avoir votre petit carré potager ?
3: Tout à fait, parce que c'est du bio. Et puis, quand j'amène les légumes à la maison, ma fille me fait la cuisine. Et moi, je fais la soupe avec les poireaux, avec les navets. Donc, tout va bien.
4: Et derrière vous, il y a le compost ?
3: Recyclage. Les choses de la cuisine, mais pas tout, hein, les purées et tout ça. Et puis, les restes de jardin.
4: Rien ne se perd, tout se transforme.
3: Exactement. Et ça devient tout marron, comme un terreau.
4: Merci Richard. Et vous Daniel, alors, qu'est-ce que vous cultivez ?
5: Là, pour le printemps, j'ai mis des oignons, rouges et jaunes. 300, on ne rigole pas avec les oignons. Hein. Quand on cuisine, il faut des bons oignons. Bon, alors là, il reste les poireaux.
4: Il n'y a pas des artichauts, là ?
5: Ah ben oui, mais ça, des artichauts, oui. Ils restent bien en place. Et je suis assez content parce que par ici, moi, je suis normand. Hein. Attention, je suis un viking, hein. Faut pas me contrarier. Bon, alors, donc il y a la quatre artichauts. Bon, ben, c'est bien, c'est marrant dans un jardin, c'est marrant.
4: Et qu'est-ce qui vous a amené au jardinage, hein?
5: Pour bien s'occuper, faire du sport, de la marche et puis du jardinage.
4: Et dites-moi, vous avez un panorama incroyable depuis le jardin.
5: Justement, c'est très intéressant. C'est pour ça aussi que j'ai demandé ce terrain-là. Il y a la rivière, juste derrière moi, il y a la montagne. Avec des beaux arbres, enfin c'est formidable, ici c'est le paradis pour moi. Hein. Surtout moi qui suis né dans la plaine de Caen, vous voyez. Alors la plaine de Caen, c'est vraiment la plaine.
4: Il y a de la pluie. Hein. Et le principe de ces jardins familiaux, vous venez quand vous voulez.
5: Exactement, et surtout, c'est tellement simple que je ne sais pas très bien comment dire, parce que c'est tellement simple que c'est la vie rêvée, quoi. Les gens devraient faire ça. C'est pour ça qu'ils ne font plus de jardin. Ils ont l'air de dire ça rapporte pas, mais c'est pas une question d'argent. On s'en fout de l'argent. On mange des bons légumes, mais au moins on passe du bon temps toute la journée.
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6: On raconte, on vous rappelle aussi les mille raisons d'aimer la Côte d'Azur. Tout ne se passe pas que sur le plancher des vaches. Salut Tom Aubry.
7: Salut Quentin, bonjour à tous.
6: C'est un bon moyen justement d'ouvrir la page du jour.
7: Allez, c'est parti.
6: Allez hop.
7: Raison numéro 5, journée spéciale.
8: Aujourd'hui, ce 28 novembre, on célèbre une vieille dame. Une vieille dame que l'on connaît tous. C'est la mère de centaines de millions de personnes, car elle borde notre littoral. Je parle bien sûr de la Méditerranée. Méditerranéum, la mer au milieu des terres en latin. Ou Mare Nostrum, notre mer. Et il faut bien dire, ici dans les Alpes-Maritimes, on est tous méditerranéens.
6: Alors, ça veut dire que la Méditerranée fait aussi partie de notre patrimoine.
8: Bien évidemment, un patrimoine que l'on partage avec des millions de personnes. C'est un carrefour de culture, un pont entre trois continents. La Méditerranée a vu naître des civilisations, des philosophes, des poètes et les plus anciennes routes commerciales. Et aujourd'hui encore, elle abrite l'une des plus fortes biodiversités du monde. Des herbiers, des coraux, des tortues, des mérous. Un patrimoine naturel incroyable, juste sous nos yeux.
6: Alors, qu'il y ait une journée mondiale de la Méditerranée, pourquoi pas? Mais pourquoi le 28 novembre? Pourquoi aujourd'hui précisément?
8: Car il y a 30 ans, jour pour jour, une décision historique a été prise. À Barcelone, le 28 novembre 1995, l'Union européenne et 12 autres pays bordant la Méditerranée se sont réunis pour signer un accord fondateur. C'est le lancement du processus de Barcelone, dont l'un des piliers stipule qu'il faut renforcer les échanges entre les peuples, promouvoir l'éducation, la culture, les droits humains et développer une identité méditerranéenne partagée. En bref, il faut faire de cette mer un lieu de dialogue plutôt qu'un lieu de fracture. Alors aujourd'hui, que l'on vive à Nice, à Menton, à Barcelone, à Tunis ou à Alexandrie, on partage tous un bout de cette mer, de cette histoire et de cette culture commune.
6: Mais on le sait, Tom, hein, la Méditerranée est aussi en danger.
8: Le changement climatique détruit cet écosystème hors norme. Des cachalots aux phoques moines, en passant par le corail rouge et le mérou brun. Car oui, il y a du monde qui vit sous la surface. 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
6: Et ça, c'est une très belle raison d'aimer la Côte d'Azur et d'aimer la Méditerranée.
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1: Bonjour Médéric Gasquet-Cérus.
2: Bonjour Philippe, bonjour tout le monde.
1: Notre linguiste marseillais, Médé, vous avez un joli menu à nous proposer aujourd'hui.
2: Ah oui, il y a quelques semaines, on a beaucoup parlé de ce chiffre, vous vous souvenez. Les trois quarts des établissements de restauration du 15e arrondissement de Marseille sont des fast-food.
1: Ouais.
2: Ce qui pose bien sûr plein de questions, et notamment en termes de vie de quartier, de sociabilité et d'économie, et bien sûr de santé, car on est ce que l'on mange. Et souvent, ce que l'on mange, ben, c'est pas bon. Pas bon au goût, mais surtout pas bon pour la santé. Colorants, additifs, sorbates de trompatium, acide trichlidrique, j'invente, trucs en tox ou plastoc, plats réchauffés dans des barquetas au goût fadas. On trouve ça dans certains fast-food, bien sûr, mais pas tous, meuf, ne pas tout confondre, mais aussi dans beaucoup de cantines où vont manger les minots, dans les rayons de supermarchés, mais aussi dans la restauration collective, mais aussi dans certains restaurants, oui, attrape touristes ou attrape couillons, ou resto plus ou moins branché ou brasserie de cake, mais qui gratte sur la qualité. Et j'ajoute, je pense aussi à cette boulangerie-pâtisserie que je ne nommerai pas, mais où j'ai acheté récemment des bugnes, des mini-bugnes, vous voyez, toutes petites comme ça, là, 1 euro pièce, déjà. Mais franchement, j'étais plus là-bas pour acheter 8 bugnes, qui étaient grasses, mais grasses, grassasses. Pas bonne, écœurante, et ça m'a fait rouméguer quand je pense que mon grand-père était boulanger. Bref, voilà.
1: Ouais.
2: Je pense aussi à ces platées de pâtes trop cuites ou de riz collé estouffe gari. Je pense à ces carottes râpées orange fluo qu'on dirait qu'elles sont surlignées ou surligneurs, vous voyez. Je pense à ces choux qui sentent les scaoufis. Je pense à cette salade rasqueuse qui n'a jamais vu la terre et qu'on vous met dans un coin d'assiette comme ça, à côté du steak rasqueux lui aussi. Je pense à ces brocolis mouligas, ces gorgées d'eau. Je pense à ce surimi orange fluo lui aussi qui contient tout sauf du crabe et il a plus la tête des cheveux de Trump qu'autre chose. Je pense à ces desserts goût fraise, sans que jamais aucune fraise n'ait ben justement ramené sa fraise dans l'emballage.
1: Ouais.
2: Bon bref, voilà. Il y a un moulant d'autres choses aussi appétissantes que les fameuses cigarettes de Bordy et de Cigalon, de Pagnol, hein, cigarettes de Bordy, autrement dit, les cannellonis dans lesquelles on refourgue tout ce qui n'a pas été mangé de la semaine. Tout ça n'a aucun goût. Ou comme le chante le groupe Quartier Nord, en utilisant l'expression de chez nous, ça n'a ni goût, ni gouste. Donc,

0: Boston. Pour vous dire.
1: Dans notre parler, nigou nigouste, c'est une expression qui veut bien dire ce qu'elle veut dire, et une tournure qui insiste sur la fadeur d'un plat, d'un aliment ou même d'un événement. Nigou nigouste, avec prononciation du S originel que l'on retrouve dans le provençal gustus, goûteux, et qui a été remplacé depuis par l'accent circonflexe dans notre orthographe moderne. Le tout venant de la locution provençale navet nigou nigouste. Et pourtant, en Provence, nous en avons des choses qui ont du goût, de bons produits, de bonnes recettes traditionnelles, des plats gustus comme les pieds paquets, la daube ou l'aioli, même si Pierre Blasi donne comme exemple son aioli, il avait ni goût ni gouste. Ouais, il faut le faire, un aioli sans goût quand même. Hein. Oui, c'est ce qu'on appelle chez nous, désolé, aussi un aioli de parisien. Mais meuf, il ne faut pas tout mettre dans le même panier. Il y a des fast-food de qualité qui font de très bons burgers, des snacks où l'on mange de très bons sandwichs, de très bons kebabs, et merci à eux d'être là le midi ou en fin de soirée ou quand on rentre du stade, moi j'apprécie. Chacun ses goûts, mais parfois chacun ses dégoûts, voire ses égouts. Vive le bon goût, car le fada, ça rend fada.

0: hauteur de Megève, au Mont d'Arbois, pendant que des chevaux sont en train de monter dans une bétaillère.
1: Bonjour.
0: Bonjour. Matin de bonne heure, venez vous occuper des bêtes.
2: C'est ça, on vient les mettre au chaud, ouais.
0: Ah, c'est-à-dire que là, ils quittent la montagne?
2: Ouais, ce coup-ci, ouais, c'est bon. Ce coup-ci, on va les ramener, on va les mettre en pension pour cet hiver, ouais. Ils ont passé tout l'été en montagne, donc ce coup-ci, ça y est. Ils vont aller se mettre au chaud pour l'hiver.
0: Ah oui, ils font toute la saison hein, ici?
2: Ouais, ceux-là, ils font toute la saison ici. Il y en a qui sont là pour la monte, il y en a qui sont là pour l'attelage. Et puis, vu que nous, on est élevage, il y en a, ils sont juste là pour grandir.
0: Vous, c'est pas juste un loisir, c'est votre métier?
2: Ouais, moi, c'est mon métier. Ouais. Je suis cocher palefrenier. Ouais.
0: Quand vous dites pour l'attelage, c'est les calèches qu'on peut voir à Megève, par exemple?
2: Exactement, c'est ça.
0: Donc, les chevaux, quand ils sont pas attelés, on les voit ici sur les hauteurs de Megève?
2: Ouais, c'est ça. Nous, on en a à l'Alpette, comme là en face, en haut de la côte 2000. On en a aussi au Mont d'Arbois, là, juste derrière. Et puis, après, au fur et à mesure de la saison, on les fait descendre petit à petit. Puis là, ils atteignent leur point le plus bas sur Megève. Puis après, on les change de département. Et puis voilà.
0: Donc là, ils montent dans le bus.
2: C'est ça, ouais. Ils montent dans le bus. Là, je vais en mettre 4. Là, après, j'ai mon patron qui va arriver. Il va prendre le reste. Et puis après, on va prendre un camion et une remorque. Puis on y charge tout dedans. Puis lui, il part cet après-midi.
0: Et là, ils partent où, hein, en résidence d'hiver?
2: Ils partent dans l'Allier, ceux-là. Ils partent dans l'Allier. Ils ont des gros champs de plusieurs hectares où c'est qu'ils ont du foin, des abris pour eux, de l'eau à volonté. Et puis voilà.
0: L'Allier, donc en Auvergne, si je ne m'abuse, il fait pas beaucoup plus chaud qu'ici l'hiver.
2: Non, il fait pas beaucoup plus chaud. Mais par contre, ils auront plus d'herbe qu'ici, on va dire. Ils auront moins de neige, ils auront un peu plus de foin, un peu plus d'eau. Parce que nous, ici, c'est qu'on est tout de suite dans la neige. Et puis nous, on n'a pas assez de foin pour tous les nourrir l'hiver. Donc on préfère les mettre en pension. C'est beaucoup plus agréable pour eux. Puis pour nous, l'hiver, on a déjà bien assez de boulot comme ça. Donc au moins, ils sont un peu tranquilles aussi de leur côté.
0: Alors justement, vous faites quoi l'hiver si vous avez plus de chevaux?
2: Alors c'est pas qu'on en a plus, c'est qu'on en a moins. Toute la partie élevage en fait part tout en pension, et en fait l'hiver nous on fait énormément de calèches. Sur Megève, on a des grosses calèches qui montent jusqu'à 12 personnes. C'est qu'on fait les fondus en calèche en soirée ou midi, et on fait juste des balades en calèche.
0: Bon, vous, j'imagine que le cheval c'est une passion, on fait pas ce métier là par hasard.
2: Mon grand-père était déjà éleveur de chevaux, là maintenant je bosse chez un ami de mon grand-père. Puis voilà, après on fait ça par passion, de toute façon c'est pas par l'argent qu'on va le faire, hein, comme dans tout métier agricole.
0: Même à Megève?
2: Même à Megève, l'agricole, ça reste l'agricole, à Megève ou pas.
0: Je peux vous demander votre prénom?
2: Moi, c'est Mathieu, moi.
0: Et c'est quoi le dernier petit bonheur de Mathieu, s'il vous plaît?
2: Mon dernier petit bonheur, c'est d'avoir fait un galop sur les crêtes de la côte 2000 en plein été avec le soleil couchant. Et ça, je pense que je m'en souviendrai jusqu'à ma mort.
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4: Bonjour à vous, eh bien Jacques Chambon à l'appareil, eh bien 80 ans dans 4 mois, ah non, un mois et demi, pardon. Et chanteur, bien sûr, auteur, compositeur, interprète, sur le terrain. Alors je vais résumer très vite, je suis né à la maison et sous le tableau qui représentait l'oncle curé. Et ils ont dit, Jackie, c'est moi, quand il sera grand, il sera prêtre.
5: En réalité, Jacques Chambon a choisi une voie différente dans tous les sens du terme. Il est né à Toulouse, mais il a débuté sa carrière d'artiste sur les plateaux de télévision. Il a rencontré Jacques Chancel, Daniel Gilbert et Michel Drucker. Il a par ailleurs côtoyé Johnny Hallyday, Serge Lama ou bien encore Maxime Le Forestier. Sa passion, il l'exerce à présent en Gironde sur les marchés de notre région. Nous l'avons rencontré depuis un studio d'enregistrement de Bègles. C'est ici qu'il répète.
4: Bon, alors voilà, je vais sortir ma guitare et puis je vais faire quelques notes pour me réchauffer un petit peu les doigts. Et puis je vais vous faire une composition que j'ai écrite sur Bordeaux. Comme surgit de tes vignes, Bordeaux, Bordeaux, port de lune, écoute ma chanson, j'irai gagner ton âme, prier à Péberlan. Alors c'est ma guitare et c'est mes textes. Et mon harmonica éventuellement autour du cou.
5: Et vous êtes inséparables.
4: Fusionnel.
5: L'un ne va pas sans l'autre.
4: Voilà, tout à fait. Quand on voit l'un, on voit l'autre.
5: Alors vous êtes une personnalité, vous êtes sur le terrain, vous adorez le contact avec le public. Et pour cause, vous chantez sur les marchés de notre région.
4: Ah oui, tout à fait. Ça, c'est une chose que j'ai découverte il y a 5 ou 6 ans. J'ai commencé par le marché de Montségur et puis ensuite les maires des municipalités m'ont téléphoné ou sont venus me voir en me disant mais on aime bien ce que vous faites et pourquoi vous ne venez pas chez nous?
5: Est-ce que c'est un moyen d'expression? Est-ce que c'est un moyen aussi tout simplement d'être en phase avec les gens qui sont face à vous?
4: C'est ce que j'allais vous dire. J'ai eu la chance de chanter sur de très très grosses scènes avec de très très grands artistes, alors que sur un marché c'est vraiment la communion. Les gens viennent me voir, ah tiens, on aime bien cette chanson, oui, la chante avec moi.
5: Comment faire pour se lancer la toute première chanson quand parfois de bon matin, les gens ne sont pas réveillés en face de vous, qui passent à 2 mètres de vous sans même vous regarder? Il y a des matins plus difficiles que d'autres, non?
4: Alors je vais être franc, non. Alors je commande toujours par le sud de Nio Ferrer, ce qui réchauffe l'atmosphère.
5: Voilà. Et les passants s'arrêtent devant vous et vous écoutent attentivement?
4: J'ai une dame qui vient régulièrement à Bazas, qui vient se mettre en face de moi et qui danse. Et ça, je trouve ça très mignon.
5: Sur le tempo avec vous?
4: Sur le tempo, oui, tout à fait.
6: Bon Jacques, t'es prêt?

0: Impeccable, ça va super là. Je t'entends bien.
1: Jacques, je suis avec vous là pendant ces répétitions. Qu'est-ce que vous préférez, l'enregistrement studio ou le terrain au plus près des gens sur les marchés de la région?
0: Ah ben, j'aime bien sur le terrain avec les gens.
1: C'est comme évident. Par hasard.
0: Comme par hasard.
1: Vous aimez bien qu'on vous appelle troubadour. Pour quelle raison?
0: Pour un petit peu porter les bonnes nouvelles ou les mauvaises nouvelles, mais tout au moins en chanson, et je trouve ça très très joli, se déplacer, voilà. Une île, sans homme ni bateau.
1: Serge Lama.
0: Et oui,
1: c'est... Qui est ici à Bordeaux, hein, qui est bordelais.
0: Tout à fait.
1: Et que vous avez côtoyé.
0: Et que j'ai côtoyé, effectivement.
2: Jacques Chambon, artiste troubadour, est donc présent sur différents marchés, dont celui de Langon le vendredi, en alternance le samedi depuis Bazas, Saint-André-de-Cubzac et Blanquefort, et le dimanche, soit à Bourg-sur-Gironde, soit à La Traîne.
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Lola Bay est une chanteuse, autrice, compositrice qui mêle douceur, humour et spontanéité. Si vous avez pu la voir dans l'émission The Voice, ce qu'elle affectionne aujourd'hui, c'est sillonner le monde rural pour chanter dans les tout petits villages.

0: M'ennuyer, Lola Baye. Un coup de cœur, ici même. 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
1: Sur votre radio ici, c'est Décibel, toute l'actualité musicale avec ce soir l'anniversaire de Qui ça ? Mario Ramsamy du groupe Image qui fête avec vous en direct dans Décibel les 40 ans de l'hymne incontournable de vos meilleurs teufs, soirées et autres karaokés. Les démons de minuit ont 40 ans, on en parle ce soir dans Décibel.
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1: Salut à toutes, salut à tous et bienvenue dans Décibel. Merci de nous avoir choisis pour passer votre mercredi soir. Dans l'actualité musicale du jour, il y aura l'anniversaire de Cher, le coup de cœur découverte, un garçon qui s'appelle No More et que vous allez adorer. Un blind test autour des chansons qui parlent de la vie. Oui, le thème est large, mais les chansons sont belles. 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Alexandra vous attend au standard, le numéro 0810 055 056. 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Et bonsoir Mario.
3: Bonsoir.
1: Bienvenue dans Décibel, cher Mario. Votre voix, oui, nous accompagne depuis 40 ans maintenant. Et le premier tube d'Image, Les démons de minuit. Alors pour les 40 ans, j'ai vu qu'était sorti un premier remix officiel. Bon, moi je préfère l'original. Parce
3: moi
1: que
3: aussi.
1: Vous aussi, hein, ouais. Mais quand même, pour info, sachez que, voilà, en 40 ans, il y a eu plein de remixes, de reprises, on se baladera tout à l'heure. Là, pour la première fois, c'est officiel. Et l'artiste électro qui s'en est occupé s'appelle Asghar.

0: première fois qu'il y a officiellement les qui ça.
1: Oui, parce que je pense que c'est quelque chose qui appartient au public, cette chanson.
0: Oui.
1: Ça ne m'appartient plus. Et puis, les qui ça, il a suffi que j'insuffle un qui ça, les démons diminuent.
0: Ouais.
1: Et ça fait un peu le tour de.
0: Ah oui.
1: Là, ça fait le tour du monde. Parce qu'on faisait des festivals beaucoup à l'époque.
0: Vous avez créé un monstre. Vous avez dit une fois qui ça
1: ça fait le tour du monde. Le tour du monde.
0: Et oui, parce que même dans la version de Julien Doré, il dit qui ça.
1: Oui. Oui.
0: On en parlera tout à l'heure de la version de Julien Doré. Mais là, puisque nous célébrons l'anniversaire de cette chanson qui est au-delà du tube, même sur le communiqué de presse, il est écrit hymne générationnel. Et je ne suis pas d'accord, parce que ça voudrait dire qu'il n'y a que les gens des années 80 qui se sont appropriés. Moi, j'ai une fille de 12 ans, elle connaît par cœur les démons de minuit. Donc c'est multigénérationnel, Mario.
1: Ben, quand on fait la tournée Star 80, on voit que le public se rajeunit vachement. Oui. Et il y a un rajeunissement même, comme la chanson Born to be Alive, qui est un grand classique.
0: Ah, Patrick Hernandez.
1: Ouais, j'ai trouvé que on a amené une forme de... Ça devait être remboursé par la Sécurité sociale, je pense.
0: Je suis bien d'accord avec vous.
1: Parce que là, ce public-là, ils sont nostalgiques de cette chanson.
0: Ouais.
1: De manière que c'était ce moment-là de leur vie qui était, pour eux, un des moments le plus merveilleux. C'est les plus beaux souvenirs. C'est, économiquement, ça allait bien. C'est tout. Ils étaient heureux.
0: Ouais.
1: Dans les années 80. Et d'ailleurs, c'est pour ça qu'un peu aujourd'hui, je suis un peu malheureux parce que j'entends plus ce genre de titre arriver sur le marché.
0: Ah bah alors oui, mais alors vous savez qu'ici, là, vous êtes au bon endroit. Hein.
1: Déjà, absolument.
0: Il y a une heure de titre années 80 tous les soirs entre 19h et 20h. Et puis très régulièrement dans la journée, bien sûr, on est attaché à ces chansons-là, nous.
1: Parce que c'est ici.
0: C'est ici. Et pas ailleurs, Mario. Alors pour les 40 ans des démons de minuit, moi j'avais envie justement de savoir dans quel état d'esprit vous étiez il y a 40 ans au moment où cette chanson sort. Alors vous savez pas encore que ça va être un tube et que vous allez être numéro 1 du top 50 pendant 13 semaines consécutives, c'est énorme, vous le savez pas. Dans quel état d'esprit vous étiez à ce moment-là, vous Mario ?
1: J'étais dans un état d'esprit pas très positif.
0: Ah ouais ?
1: Parce que je suis issu du monde du jazz. Et lorsque je me suis retrouvé avec Jean-Louis, avec Christophe Desprez, avec tous les auteurs, les intervenants dans cette chanson.
0: Ouais. Image.
1: Je me suis dit, mais qu'est-ce que je suis en train de chanter quand j'étais dans la cabine? Je me suis dit, mais ça ne me correspond pas. Je sens pas. Mais il y a monsieur Richard Seff, celui qui a écrit la version française de cette chanson. Il a dit, t'inquiète, regarde-moi, ça va marcher. Parce que les démons des minuit, il y en a qu'un. Parce que on a mis un an à construire cette chanson. Parce que nous, ce qu'on voulait entendre en France, c'est d'entendre une chanson qui fait danser les Français dans les discothèques. On avait visé ça parce que il y avait trop d'Italiens à l'époque.
0: Italo disco à fond.
1: Et life is life.
0: La la la la la. Il fallait pas leur laisser tout le marché.
1: Et je me suis dit. Il y avait Jean-Jacques Goldman, il y avait Francis Cabrel, ça passait dans les boîtes de nuit, mais ça faisait, c'était pas un truc étudié pour danser.
0: Non.
1: Pour faire danser.
0: Ouais.
1: On a fait ça. Après, il y a eu Début de soirée qui est arrivé derrière nous avec tan tan tan tan tan tan tan tan tan, un remake.
0: Oui,
1: un peu du gimmick des démons des minuit.
0: C'est pas faux.
1: Non, mais c'était pas bête. C'était pas bête. Moi, j'ai trouvé. Et tu tapes. Et d'ailleurs, c'est comme ça qu'on s'appelle quand on est dans les coulisses de.
0: Ah,
1: de
0: c'est
1: Star
0: vrai.
1: 80.
0: Tu tapes.
1: Et je trouvais qu'il y avait, moi, c'était à cette époque-là, il y avait un élan de rire, un élan d'envie de faire des choses pour le public, pour les gens, pour les faire danser. Et moi, mon état d'esprit, lorsque j'ai vu que j'étais spanté, parce que un mois plus tard, même pas, 15 jours plus tard, on était numéro 1.
0: Ouais.
1: Et numéro 1, première semaine, deuxième semaine, troisième semaine, à un moment, on a pris le virus, Jean-Louis et moi, on a pris le virus de s'arrêter dans une cabine téléphonique, d'appeler la maison de disques et de leur dire, est-ce que nous serons encore numéro 1 demain au top 50?
0: Et ils répondaient oui à chaque fois.
1: Ouais, ça, et c'était pendant 13 semaines comme ça, sans arrêt.
0: C'est fou. Mais alors, ce qui est intéressant, c'est que comme vous, donc, étiez chanteur de jazz, vous nous l'avez dit,
1: oui.
0: Donc pas forcément destiné à faire carrière dans la variété qui fait danser, le fait que la chanson ait du succès, ça vous a fait plaisir? Ou alors vous vous êtes dit, mais mince, là je suis foutu, je vais être obligé de la chanter toute ma vie?
1: Non, pas du tout. Je me suis dit, le jazz ne fait pas vivre son homme.
0: Ah, ça, c'est pas faux non plus. Et, ouais.
1: Et j'ai vu que cette chanson, elle avait... C'est le public, c'est les gens qui a fait vivre cette chanson à mes yeux.
0: Ah, ils l'ont choisi.
1: Parce que la première fois que je suis monté sur scène à Saint-Étienne, la Perche, je n'oublierai jamais ça. C'était mon premier gala. Il y avait femme public. Tu connais toute la musique. À cette époque-là, je faisais une première partie. Il y avait Chas Guigaro aussi.
0: Ouais.
1: Avec, c'est pas grave, j'ai Alzheimer qui commence à m'attraper.
0: Mais non,
1: 40 ans plus tard.
0: Pas Alzheimer, c'est parce que c'est l'heure de l'apéro.
1: Et
0: donc, premier gala.
1: Le premier gala, j'ai vu 3000 personnes en train de chanter cette chanson à ma place. Limite, je ne devais même pas chanter. Limite, je posais le micro et c'était eux qui faisaient les shows.
0: Ça doit faire une impression incroyable, ça.
1: J'étais frissonnant, j'étais à l'aise, je sais pas, j'étais, ça faisait un effet de joie, en même temps de tristesse, puisque j'enterrais ma vie de jazzman, et en même temps je me suis dit, bon, de toute façon, tu as une chance, tu t'imagines la chance que t'as, tu sors de l'île Maurice, dans un petit ghetto où tu vivais, est-ce que tu aurais pensé qu'un jour, t'aurais fait un titre comme ça qui fait danser? On a pratiquement un single dans chaque foyer française.
0: Ah mais c'est sûr, tout le monde.
1: C'est incroyable.
0: Ah mais oui.
1: Incroyable.
0: Bravo.
1: Merci.
0: Image. 40
1: Merci.
0: Ans des démons de minuit. On va fêter ça en chantant qui ça, qui ça. Évidemment, on la réécoute cette chanson.
1: Et puis c'est aussi ça, jusqu'au bout de la nuit.
0: La note, c'est notre Maria Carré à nous. Hein. Mais oui. Allez, on écoute les démons de minuit et puis après Mario, faut qu'on parle du clip parce que le clip.
1: Oui.
0: Le clip des démons de minuit, mes enfants. Ah bah c'était mon film préféré à l'époque. Allez, à tout de suite.

0: le tente. Jusqu'au bout de jusqu'au bout de la nuit. Eh, pas mal.
1: Ouais. Belle voix, belle voix.
0: Vous écoutez ici et on célèbre ce soir les 40 ans de cet immense tube de Images, Les Démons de Minuit. Oui, 40 ans déjà. Et si vous êtes en train de réviser parce que vous allez rencontrer cet été votre correspondant anglais, pas de problème, on a la version in English.

0: Love Emotion, ça parle pas du tout de la même chose en anglais.
1: Non, c'est pas du tout la même chose. Et je le dis un peu aujourd'hui parce que je dois mettre le point sur le i.
0: Allez-y.
1: Alors, cette chanson, on m'a demandé d'écrire une version anglaise, mais vite fait. On était à table avec Stéphane Desprez, le frère du compositeur, avec le guitariste. Et on a commencé à... Parce que je parle l'anglais couramment, donc on m'a demandé d'écrire le texte. Mais je ne savais pas que c'était une ruse.
0: Une ruse.
1: Une ruse pour faire plus de droits.
0: D'accord. Ah oui, donc vous pensiez rendre service et en fait c'était pour ressortir la chanson en version anglaise sans tellement...
1: Non, c'est la version française devient une adaptation de la version originale. Et c'était les astuces de l'époque et puis c'était assez bizarre.
0: Donc avec cette version anglaise, la version française rapportait plus de droits. C'est ça?
1: Non, c'est la version anglaise qui est déposée à la SACEM en tant que version originale, et la version française devient une adaptation de la version...
0: Ok, originale anglaise.
1: Voilà, voilà.
0: Ah oh bah dites donc. Et ouais. Alors vous, ça vous fait moins de sous ou ça va?
1: Non, ça va très très bien.
0: Ah bon, tant mieux.
1: Ça va très très bien, mais c'est l'idée de ne pas donner l'appartenance même de... Parce que la version anglaise n'est pas passée en radio.
0: Non.
1: Enfin, vous voyez ce que je veux dire, c'est la version française qui est passée en radio.
0: Ok, la version anglaise, elle servait juste de, voilà, on va dire de mettre étalon pour ensuite parler de l'adaptation française.
1: Voilà.
0: Ok.
1: Et pour avoir plus de droits surtout, parce que plus de droits au niveau de nous.
0: Ouais.
1: Parce qu'il y a, des malins qui ont voulu essayer, ils ont essayé, si vous voulez, on a essayé de faire une répartition juste entre 5 personnes. Et cette répartition-là, je trouve ça... on était un groupe. Dans un groupe, c'est 50-50, tout le monde.
0: Ouais.
1: Et, mais
0: si on est 5, c'est
1: 20-20-20-20-20.
0: Ouais.
1: Donc, à part égal. Mais là, c'était pas très égal.
0: Aïe. Et mais ça...
1: Ouais, je trouve ça injuste. Injuste pour celui qui a écrit, comme Richard Seff. Injuste pour lui, surtout.
0: D'accord.
1: Parce que je voulais le dire un jour parce que ça m'a fait drôle. J'aime la justesse dans la vie. J'aime pas le mensonge. J'aime qu'on soit juste avec. Parce que c'est de l'art. Et cet art-là, les gens vont aimer cette chanson. Les gens vont l'écouter, vont l'entendre. Ils vont le prendre tel quel. Pour moi, une chanson, c'est de l'amour que tu donnes aux gens.
0: Mmh.
1: Et donner de l'amour avec un truc. Une base pas très très
0: équitable,
1: ouais. Je trouve ça inéquitable.
0: Et avec le temps, est-ce que justement cette injustice ou ce manque d'équité, vous avez réussi à en parler avec lui et essayer de réparer ça?
1: Non, je sais pas. Non, j'essaie de faire comprendre que il faut être beaucoup plus juste dans la vie, c'est tout.
0: Ouais.
1: C'est de remettre les choses dans l'ordre. Même si dans l'action ça ne se fera pas, mais de mettre les choses dans l'ordre, c'est Richard Seff qui a écrit le texte.
0: Il a écrit le texte des Démons de minuit. Et bien voilà. Ça a été.
1: Parce que le producteur lui l'a dit. Vous êtes un groupe de Toulouse et vous chantez en anglais. C'est pas normal. Donc j'ai un ami qui s'appelle Richard Seff et je vais lui donner votre version. Il va écrire un texte et il a écrit les Démons de minuit.
0: Ok.
1: Tout le monde a sauté de joie parce que c'était vraiment un thème comme les démons des minuit, c'est explosif. C'est explosif dans ce que ça donne comme image aux gens.
0: Évidemment.
1: Même si on s'appelait image, c'est l'image quoi. C'est ça donne quelque chose dans les oreilles, dans le cœur, ça laisse imaginer chaque personne dans une situation bien précise dans cette chanson. C'est vague, tout en étant précis. Je trouve que cet auteur est extraordinaire.
0: Bah bravo à lui. Et puis ces mots sont chantés 40 ans plus tard.
1: Ouais.
0: Alors puisqu'on parle d'image, il y a l'image associée au Démon de minuit, c'est le clip. Un clip complètement frappadingue, tournée dans l'église Saint-Pierre des Chartreux à Toulouse, vraie église. Alors vous, Mario, donc le chanteur, vous êtes derrière le bar et vous filez au prêtre un truc à boire, une espèce de breuvage bleu qui fait que le prêtre va transformer l'église en boîte de nuit, va danser un slow langoureux avec une dame en barésie, le tout devant les petits vieux qui sont à la messe. Enfin, elle est incroyable cette idée de clip. À côté, Like a Prayer de Madonna, c'est les bisounours, les enfants. Sachez-le, les démons de minuit, c'est la folie à l'église, quoi.
1: Ouais, mais c'est un peu le thème.
0: Oui.
1: Les démons de minuit dans l'église, et ça se passe dans l'église, parce que en plus on a le père Di Falco.
0: Oui.
1: A dénoncé ce clip qui voulait l'interdire à un certain moment donné.
0: Bah, le père Di Falco, il avait peut-être d'autres choses à dénoncer avant de parler de votre clip, non? Qu'est-ce que vous en pensez?
1: Oui,
0: avec le recul, il avait d'autres choses, d'autres dossiers brûlants. Mais d'accord. Et ça n'a jamais été interdit, ça n'a pas marché, ça.
1: Non, ça n'a pas marché, au contraire. On descendait, on était deuxième. Et du coup, ça a relancé la vente du disque.
0: redevenu premier.
1: Vous voyez. Et le clip, je trouve que je trouve ça vachement bien, parce que je suis pas.
0: Mais c'est très audacieux, moi je trouve, c'est chouette.
1: On en avait envie.
0: Des clips de l'époque où on voit le chanteur en train de faire un playback avec des filles qui dansent derrière. Là, il se passe vraiment des choses dans le clip des Démons de minuit.
1: Comme à l'époque, le mot buzz n'était pas là. On avait envie de faire le buzz à l'époque, de se faire un peu chahuter.
0: Ouais.
1: Parce que nous avons l'esprit un peu catholique dans la tête.
0: Toujours.
1: Et le fait de dégratigner un peu cette dogme qui est le catholicisme dans l'Église, je trouve ça fantastique, l'idée.
0: Alors, si vous ne l'avez pas vu à l'époque, ce clip,
1: il faut le voir.
0: Vous pouvez aller le voir. En plus, il est en version bien restaurée sur YouTube. Alors, il n'y a pas que les démons de minuit. Hein, là, vous sortez d'une grande tournée depuis le mois de mars. Vous jouez absolument partout. La dernière date, c'était au début du mois de mai à Chartres, au Colisée. Et quand vous êtes sur scène, évidemment, vous chantez Maîtresse.
1: Oui, Maîtresse ou ma maîtresse.
0: Ne touche pas à Maîtresse. Bonheur, cette chanson. Mario Ramsamy du groupe Image, invité ce soir de Décibel pour les 40 ans des Démons de minuit. Mais du coup, on révise toute la discographie.

0: temps, on avait moins mal au dos, on était plus jeunes et on dansait en écoutant Images. Mario, hey, quand même, sur les démons de minuit, oui, il y a cette note incroyable, mais là, même en vous écoutant chanter Maîtresse, quand même, sacrée voix. Là, vous faites 110 concerts par an, vous faites gaffe à votre voix.
1: Ben, je pense que je dois avoir je me suis musclé.
0: Ouais. Muscler les cordes vocales.
1: Ouais, les cordes vocales. Et il se trouve que le fait de chanter tous les jours, ça rentre, les cordes vocales se rentrent dans une sorte de rengaine. Et cette rengaine-là, j'en ai pas marre. Attention, parce que c'est pas parce que je dis le mot rengaine que oui. J'en ai marre. J'en ai pas marre du tout. Parce que c'est la chanson qui a fait que j'ai pu vivre. Et que j'ai, aujourd'hui, je suis papa à 70 ans.
2: Félicitations, Mario.
1: Au 31 octobre cette année, je vais faire 70.
0: Ouais.
1: Et c'est comme Émile, avec Plus près des étoiles, Capitaine abandonné.
0: Gold, ouais.
1: J'ai trouvé qu'il n'a pas vieilli. Ses cordes vocales n'ont pas pris un pet.
0: Ouais.
1: Tout ça parce qu'on est sur scène tout le temps.
0: C'est ça. Un concert tous les 3 jours, plus de 300 concerts.
1: Je ne fume pas, je ne bois pas.
0: Ah oui.
1: Pas d'alcool, pas de fumette.
0: Ah bah ça aide évidemment. 110 concerts par an hein, pour Images. Donc pour vous, Mario Ramsamy, pour célébrer les 40 ans des démons de minuit, je vais vous faire un petit blind test des meilleures ou des pires reprises de cette chanson signature. À tout de suite.
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0: Alors vous avez parlé tout à l'heure des droits d'auteur, de l'équité, tout ça n'existait pas vraiment au moment du premier tube d'Images, dirons-nous.
1: Ouais.
0: Voilà, il y a 40 ans. Est-ce que, alors si on met ça à part, on en a parlé aussi, je me souviens, avec Axel Bauer, il y a plein d'artistes qui, dans les années 80, ont fait leur premier tube et se sont rendus compte que voilà, c'était un petit peu compliqué, qu'il fallait bien lire les papiers avant de les signer. Mis à part, est-ce que vous êtes, vous, Mario, nostalgique des années 80 ou est-ce que vous êtes heureux dans notre époque?
1: Je suis heureux parce que j'ai eu, je le répète encore une fois,
0: un bébé.
1: J'ai eu un bébé.
0: Ben oui, félicitations.
1: Mais pas la vie. La vie elle-même est super difficile.
0: Ouais.
1: La vie elle-même est quand je vois beaucoup de tristesse, beaucoup plus que dans les années 80 aujourd'hui. Je vois beaucoup. Autant que la technologie a avancé et je vois qu'on recule dans la tête, dans la mentalité, dans le côté humain, le don de soi. Le don de soi est devenu très hypocrite, très, très, très personnel. Et c'est ce qui me manquait. Il y avait l'esprit de solidarité, même si on se faisait des coups bas par moment, mais il y avait cet état d'esprit de vouloir regarder l'autre avec une forme de compassion. On avait là ce cœur-là. D'ailleurs, Jean-Jacques Goldman, il a fait les Restos du cœur à l'époque.
0: Oui, c'est vrai, avec Coluche.
1: Et j'ai trouvé ça très, très fort parce que Jean-Jacques Goldman, Coluche et tous ces gens qui ont de l'humanité dans leur cœur ont fait c'est un don à l'humanité, les Restos du cœur.
0: C'est beau que vous parliez des Restos du cœur puisque justement, les Enfoirés, la troupe des Enfoirés a chanté à plusieurs reprises dans les spectacles des Restos du cœur, Les démons de minuit. Par exemple, là, on est en 2004, le spectacle s'appelle Les Enfoirés dans l'espace et on va entendre notamment la voix d'Hélène Ségara.

0: C'était dans un medley de chansons toulousaines. Vous êtes toujours attaché à Toulouse, Mario ?
1: J'habite pas trop loin. J'habite à 100 km de Toulouse. J'habite à Agen. Je me suis désolidarisé un peu de Toulouse parce que ça devenait un peu. Comme je vais vous parler de ça, ça devenait un peu. Ça s'est déshumanisé un peu. La place du Capitole, on ne peut plus aller avec la voiture. On a mis des barrières de partout. On a clôturé. On a mis des murs. Et ces murs-là a fait que aujourd'hui, tu achètes à Toulouse un certain bien. Et avec le temps, ça se dévalorise puisqu'il y a une expansion de la ville qui est pas très très, qui est mal calculée, mal réfléchie.
0: Ouais, ça vous plaît pas.
1: Ça me plaît pas, mais je reste dans ma mentalité, dans ma tête, je reste dans mon cœur toulousain, parce que mon studio, il est juste en dessous, les fan clubs du Stade Toulousain, à Toulouse.
0: Ah, excellent.
1: Juste en dessous, j'ai fait mon studio et je m'oblige toujours de garder ce contact toulousain avec Jean-Pierre Madère qui je voudrais un jour.
0: Macumba.
1: Oh ouais, qu'est-ce que j'adore.
0: Il est super, Jean-Pierre.
1: J'adore cet homme.
0: Ouais, et lui à Toulouse aussi.
1: Oui. Voilà.
0: Belles histoires toulousaines. Alors, les reprises des Démons de minuit. Je sais pas si vous les connaissez toutes. On va voir.

Il s'appelle Didier Super. Didier Super, moi je l'adore. Il a sorti un premier album fabuleux il y a quelques années qui s'appelait « Vaut mieux en rire que s'en foutre ». avec des chansons comme « Petit caniche, peluche pour vieux » que je vous recommande chaudement. Et donc il a fait cette reprise des Démons de minuit. Bon, la prochaine, je suis sûre que vous la connaissez.

0: surprise, ouais.
1: Oui, oui.
0: Pas mal, hein.
1: C'est extraordinaire. Mais ça prouve que c'est une chanson qui a le cœur de vouloir faire danser, faire chanter les gens. C'est très, je dirais...
0: Fédérateur.
1: Fédérateur, voilà.
0: Ouais. Et puis bon, il y a cette version-là, évidemment, qu'on ne peut pas passer sous silence.
1: Non.
0: Parce que quelle version dingue.

0: Ça. C'est la version de Julien Doré.
1: Oui, j'ai reçu un coup de fil de lui un matin.
0: Ouais.
1: Il y a 2 ans de ça, son album est sorti.
0: Imposteur, ouais.
1: Oui, imposteur. Et salut, c'est Julien Doré. Ça t'ennuierait pas de venir faire un gag à tout le monde? Je voulais faire le buzz et je suis monté à Paris. Et il m'a emmené dans un sublime hôtel. Et il m'a dit, écoute, tu vas faire semblant que tu n'aimes pas qui ça. Et après, zoom arrière, c'est ça que j'aime avec les jeunes de maintenant. Ils ont l'idée, ils ont l'intention, ils ont cette inventivité de partir de quelque chose qui existe très fort déjà et d'emmener un plus par rapport à ça. Et Julien Doré est très bon pour ça.
0: Et en plus, il est en train de nous écouter, il vient de m'envoyer un message. Alors, c'est un vocal. Il m'a dit, allez, il faut passer ça à Mario. Alors, c'est parti. Je mets mon téléphone devant mon micro, pardon, pour la qualité du son.
2: Salut Mario, écoute, tu es avec mon amie Émilie et je voulais te faire un petit coucou. Voilà, une petite pensée, c'est Julien Doré. Te remercie encore une fois pour toute la bienveillance et ce joli moment partagé ensemble. Voilà, quand on s'est vu et qu'on a fait notre petite blague où on a fait croire que tu n'aimais pas du tout ma version des Démons de minuit. C'était un moment génial et puis notre discussion aussi après. Voilà, ça, c'est des moments dont je me souviens. Donc voilà, je voulais te faire ce petit coucou, t'embrasser et puis te dire à bientôt, j'espère. Je t'embrasse Mario, gros bisous et salut Émilie. Ciao.
0: C'était
1: un gros bisou de ma part aussi.
0: Julien. C'est une vraie rencontre, hein, ça, Julien Doré.
1: Ah non, mais c'est une vraie rencontre. C'est quelqu'un qui... Et il... D'ailleurs, si tu le vois sur lui, ça, c'est le body talking, as we say in English.
0: Ouais.
1: Le
0: langage corporel de Julien.
1: Ouais, c'est ça. Ouais. Et il va vers les gens, il est généreux, tout est pensé, c'est bien calculé, c'est bien réfléchi. Et moi, j'aurais aimé que mon fils le ressemble. Si je voulais qu'il y a quelqu'un, un membre de ma famille qui je voudrais que mon fils ressemble à cette forme de caractère d'artiste. Parce que j'adore ce qu'il est.
0: Waouh, mais c'est beau. Merci beaucoup d'être venu nous voir, Mario. Félicitations pour les 40 ans des Démons de minuit. On se reverra pour fêter les 50 ans, sans doute. Et puis, vu que de toute façon... Vous faites un concert tous les 3 jours en moyenne, on va pas tarder à se recroiser sur scène.
1: Hein, non, on va pas tarder.
0: Bon, génial. Passez un bel été. La bise au tout petit qui vient d'arriver.
1: Merci beaucoup.
0: Merci d'être venu nous voir.
1: Kibo, elle s'appelle.
0: Oh, bisous. Bisous, c'est une petite fille.
1: Bisous, ma Kibo.
0: Oh, elle nous écoute, mais elle a quel âge?
1: 7 mois.
0: 7 mois, oui. Donc on peut dire des gros mots, ça ne lui fera pas. Elle ne sera pas traumatisée. Fantastique. Merci beaucoup, Mario. À très bientôt.
1: Des bisous à toi, Julien.
0: Merci. 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
0: Et un petit peu de rock'n'roll maintenant. Joan Jett and the Black Hearts. I love rock'n'roll. Et des bonnes nouvelles de l'actu musicale à suivre. Merci d'avoir choisi Décibel.

0: Waouh, qu'est-ce que ça fait du bien d'écouter Joan Jett and the Black Hearts, I Love Rock and Roll. La bonne nouvelle, c'est que Joan Jett est en tournée. Une seule date en France. Je sais, vous allez râler, mais pour une fois, c'est pas à Paris, la seule date en France. Non, c'est dans un festival que j'adore. Le Rétro C'est Trop. Je sais pas si vous avez déjà entendu parler de ce festival. Rétro C'est Trop. C'est à Tilloloy, dans les Hauts-de-France. Et c'est un festival qui fête ses 10 ans cette année. Et c'est vrai que là où il y a plein de festivals un peu nostalgiques, années 90 ou années 80, on en parlait à l'instant, évidemment, avec Mario de Image, eh ben, le Rétro C'est Trop a adopté une esthétique qui est différente, mais qui, alors moi, me plaît beaucoup puisque c'est du rock, rien que du rock. Il y a 15 000 festivaliers qui viennent chaque année applaudir des groupes donc qui ont marqué, on va dire, les fans de rock depuis les années 60. Donc il peut y avoir Tears for Fears, mais aussi Deep Purple, les Stray Cats, côté français Louis Bertignac, il y a eu Alice Cooper, évidemment, dieu du hard rock américain, il y a eu Trust, les Sex Pistols, bon... Enfin, ce qu'il en reste, mais enfin, quand même, ils sont venus. ZZ Top aussi est déjà passé. Les Zombies, enfin voilà, c'est vraiment trop beau. L'édition des 10 ans de Rétro, c'est trop, bah, c'est tout bientôt, hein, du 26 au 28 juin. On ira donc faire un tour en Picardie pour écouter Joan Jett et l'applaudir, elle que nous venons d'entendre. Également les B-52s, ça fait plaisir. Europe, oui. Oui, je le fais bien. Hein. Europe et Matmata. Et là, la boucle est bouclée puisque l'album de Matmata est à gagner maintenant au Blind Test.
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0: Un album qui s'appelle Lambardé, album de reprise, 20 titres, 20 reprises donc, des choses qu'on attendait de la part de Matmata, comme The Cure ou Dao, et puis Renaud, Abba, Johnny Hallyday, ils reprennent des chansons incroyables, dans plein de langues, en français, en anglais, en breton, là encore on attendait ça de Matmata, mais vous allez les entendre chanter en espagnol, en portugais, en italien, etc. Plein de langues européennes, en suisse allemand, s'il vous plaît. Ils reprennent une chanson, oui, du premier groupe de Stéphane Echer, et ils chantent en suisse allemand, enfin, c'est incroyable. Vraiment, cet album de Matmata est dingue, Lambardé. Moi, j'aime beaucoup. Et donc, je suis ravie de l'offrir à Gilles et à Souleymane. Bonsoir, messieurs.
2: Oui, bonsoir, Émilie.
0: Bonsoir.
3: Bonsoir, Émilie.
2: Bonsoir, Souleymane.
0: Comment ça va?
3: Bonsoir, oui.
0: Gilles.
2: Ça va très bien, je te remercie, Émilie.
0: Ouais, j'entends, t'as une bonne voix. T'as une bonne voix du week-end alors
2: oui,
0: qu'on est
2: va,
0: que
2: oui,
0: mercredi. C'est pas très sérieux.
2: C'est pas Caroline.
0: Gilles, je te présente, ou je sais pas si vous connaissez déjà, Souleymane, donc, qui vient jouer avec nous aussi. Souleymane, comment ça va?
3: Ça va. Moi, par contre, je suis crevé.
0: On est mercredi en même temps, hein. C'est le bilan d'étape de la semaine. C'est là où on se dit, est-ce que j'ai bien fait ou pas? Allez, oui, je continue. Bon, Souleymane, désolé pour le coup de fatigue, mais là, normalement, la joie va revenir et l'énergie.
3: Avec un bon coup de rock.
0: Voilà, et un bon blind test. Ce sont donc des chansons qui parlent de la vie et le cadeau que vous gagnez tous les deux, puisque dans le blind test de Décibel, il n'y a pas de perdant, c'est comme à la fête foraine. Vous remportez chacun donc un exemplaire de l'album de Matmata, ok?
3: Ça marche, merci.
0: C'est gagné, avec plaisir. Comme ça, maintenant que vous avez gagné, vous pouvez jouer tranquillement, sans pression, mais avec évidemment beaucoup d'attention. Ce sont donc des chansons qui parlent de la vie et on recherche leurs interprètes, ok?
2: D'accord. Okay.
0: Alors, Gilles et Souleymane, n'oubliez pas ce petit point de règlement très important. Il faudra
2: dire son prénom.
0: Oui, il faut dire son prénom avant de donner la réponse. Merci. Sérieux. Je le répète tous les jours, vous devez en avoir marre. Pardon.
2: Ah non, absolument pas, non.
0: Ah là là, Gilles et Souleymane.
2: Non, c'est pas là.
0: Ah, merci, trop sympa.
2: Oui, voilà, on ne sait pas là, on va vous écouter, Émilie.
0: C'est vrai ça. Merci les gars d'être là, ça fait plaisir. Allez, première chanson qui parle de la vie, dites-moi, qui chante ça? Oui.
2: Daniel Balavoine.
0: Oui. Eliane
2: Folie qui l'a reprise.
0: Eliane Folie l'a reprise, c'est vrai.

0: Cette chanson, La vie ne m'apprend rien, Daniel Balavoine. Et c'est vrai que j'aimais bien la reprise de Liane Folie. Elle avait assuré, quand même.
1: Oui.
0: Voilà. Petit avis personnel non sollicité, vous en faites ce que vous voulez. Gilles Souleyman, après Balavoine, on continue la vie d'un autre point de vue.
2: Souleyman et L5.
0: Oui. Reprise aussi par Julien Doré, c'est vrai, toutes les femmes de ta vie. Il a bon goût, Juju. Hein. Un point pour Souleyman, un point pour Gilles. Vous êtes parfait, vous avez fabriqué un petit moment de suspense où le public se demande, mais alors, mais qui va gagner ce blind test? Je vous le rappelle, tout le monde. Et c'est tous les soirs hein, que tout le monde gagne au blind test, donc vraiment, n'hésitez pas à vous inscrire. Mettez-le en numéro rapide, là, dans votre répertoire de téléphone, 0810 055 056. Tous les soirs à 20h, vous appelez pour jouer, vous êtes sûr de gagner. Oh, on dirait vraiment que je suis en train de vous vendre des tapis. Hein. C'est terrible. Et il se lessive, madame. Oui, il passe à la machine, elle n'avait pas besoin d'aller au pressing. C'est un tapis fabuleux. Allez, j'arrête. Gilles Souleyman, on va faire une dernière chanson de la vie. Attention. Là, c'est la vie intense. C'est la vie vintage.
2: Gilles, Edith Piaf, non ?
0: Oui, bravo !
2: Souleyman, ouais, Edith Piaf, la vie en rose.
0: Et vous savez quoi? J'aimerais bien que Julien Doré la reprenne, celle-là. Je suis sûre qu'il ferait une super version. Il ferait comme ça. Ça me fait quelque chose. Un peu avec son petit accent du sud, là, ce serait trop beau. Non. J'ai fait un peu Cabrel, là. Cabrel qui a fumé des clopes, c'est trop bizarre, cet accent. Non, mais voilà, on va lui proposer à Julien Doré de refaire La vie en rose. En tout cas, Gilles et Souleyman, vous avez été magnifiques et vous avez tout trouvé. Bravo, messieurs.
2: Merci beaucoup, Émilie. Merci. Merci, Émilie. Bonjour.
0: Oui, évidemment.
2: À Caroline.
0: Eh ben, bisous, Caroline.
2: Dans l'Indre-et-Loire, qui habite à Rivière.
0: Très bien. Caroline, Rivière, Indre-et-Loire, gros bisous. Souleyman, Gilles, bisous aussi. Et tant qu'on y est, une bise à Clacla. Mais oui, Clara Luciani a écrit une chanson géniale sur la vie, sur sa vie, sur cette vie. Elle n'en revient pas, tout ce qui lui arrive, et elle le raconte en chanson sur son troisième album, Mon sang, Clara Luciani, et dans Décibel. Il est 20h47, les amis. Bonne soirée.

0: Luciani, cette vie, c'était sur son album Mon sang qui était sorti à la fin de l'année 2024. Elle a donc passé une bonne partie de l'année 2025 sur la route. 2026 est peut-être le moment de préparer la suite ou alors de partir en vacances. Hein. Elle l'a bien mérité aussi. Bref, on envoie par les ondes nos meilleures pensées à Clara Luciani.
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0: Allez, il est l'heure du coup de cœur du jour. Et c'est un garçon qui vient d'une bande dont on parle beaucoup. Lui, il s'appelle Nomor. Vous ne le connaissez pas encore, peut-être. Mais dites-vous que les artistes qui gravitent autour de lui s'appellent Joseph Kamel, Daisy ou encore Pierre Garnier. Vous avez compris de quelle bande je parle. C'est la bande de Caen, dans le Calvados. Alors, Nomor, de son vrai nom Nicolas, c'est un jeune artiste franco-portugais basé donc en Normandie. En fait, il a débarqué à Caen il y a une dizaine d'années pour entrer aux Beaux-Arts. Voilà.

0: poisson.
1: Notre découverte du jour, No More, le meilleur de mes potes.
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1: Oh là là, c'est un anniversaire très important aujourd'hui. Vous allez me dire, la chanson anniversaire est importante tous les soirs. Vous avez raison, mais aujourd'hui, on a envie de souhaiter un très très joyeux anniversaire à une chanteuse qui s'appelle Cher. Elle a 80 ans aujourd'hui, Cher. C'est incroyable parce que entre le sport, la bonne génétique et une petite aide chirurgicale, effectivement, on ne sait plus du tout quel âge elle a. Et bien voilà, je vous l'annonce, elle a 80 ans aujourd'hui. Cher, et c'est, j'adore cette statistique, la seule chanteuse solo à avoir classé au moins une chanson dans le top des ventes sur 7 décennies consécutives. Ouais, depuis les années 60, il ne se passe pas une décennie sans que Cher soit numéro 1 des ventes. Donc voilà, c'est la seule à avoir réussi à faire ça. Cher, donc, il y a 80 ans aujourd'hui, je l'adore tellement. Alors, en tant que chanteuse, mais aussi en tant qu'actrice. Sachez que c'est une excellente actrice. Et me dit-on, mais ça, moi, j'ai pas grandi aux États-Unis, donc j'ai pas pu le vérifier. Excellente animatrice de télévision aussi. Quand on lui donne voilà un prime animé à la télé, elle fait ça comme une chef. Non, moi, j'ai un souvenir d'adolescence de Cher. C'est qu'en 1992, quand Disneyland Paris a ouvert, qu'on appelait à l'époque Euro Disney, et ben c'est elle qui est venue chanter à la cérémonie d'ouverture et elle a chanté cette chanson-là.

Choup, choup. Ouais, Cher. En 1992, cérémonie d'inauguration de Euro Disney. Et en fait, The Choup Choup Song chanté par Cher, c'était la bande originale d'un film génial qui s'appelait Les Deux Sirènes. Et Cher jouait dedans. C'était un film qui se passait dans les années 60. Et c'est Winona Ryder qui jouait la fille de Cher. Donc voilà, super film de meuf, on va pas se mentir. Mais très très chouette, Les Deux Sirènes avec Cher. Et film incontournable des années 90. Allez, nous, on va aller plutôt dans les années 60 pour célébrer l'anniversaire de Cher et ses 80 ans. On l'écoute avec son Cher Sony. I got you, babe.

0: 1965, la sortie de I Got You Babe, Sony et Cher. Elle avait 19 ans, Cher, bébé. Et ben aujourd'hui, elle fête ses 80 ans et on lui envoie tout l'amour du monde. Quelle belle artiste. À vous aussi, on vous envoie plein d'amour. Mais oui, vous êtes un beau public. Merci d'avoir écouté Décibel. Toutes et tous, on vous embrasse. Et aussi l'équipe de l'émission. Ce soir, aux commandes, il y avait Iris Guitoni, Basile Combes, Elodie Biancamaria, Alexandra Sackberg et Franck Moilier. À demain, on parlera de l'Amérique et de la route 66 en chanson avec mon invité Laurie Kenton.
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4: Bonjour la France, j'espère que tu vas bien la France. On est mercredi. Moi je vais bien, j'ai déjà deux candidats sélectionnés pour la finale de vendredi.
2: Oh là là,
4: comment ça se passe Éric Bastien ?
5: Bonjour à tous, vous êtes passé du rose au bleu aujourd'hui.
4: Exactement. Alors, je vous rappelle que toute la semaine, nos candidats vont s'affronter pour gagner.
5: Enfin, vos candidats vont s'affronter, oui. Parce que tu gères rien.
4: Oui, pour voilà. L'instant, mes candidats vont s'affronter. Ouais. Alors le premier prix, il s'agit d'un séjour pour 4 personnes au parc Astérix. Et attention, on rigole pas, parce que c'est cap sur l'Égypte au parc Astérix. Il y a 50 attractions, il y a des spectacles, mais vous allez affronter le remous de la descente du Nil, vous allez prendre de la hauteur avec l'envol d'Ibis, vous allez découvrir cet automatique. Et vous dormirez dans un hôtel, dans une chambre familiale. Les petits déjeuners et les dîners sont inclus. Et puis pour que votre voyage jusqu'en Égypte soit plus simple, 100 € en carte carburant et le parking inclus. Ça, c'est du cadeau. Si on ne gagne pas ça, on gagne quoi, cher ami ?
5: Vous savez, Valérie, au parc Astérix, il y a la parade. Ça, c'est la vraie musique de la parade avec les personnages d'Astérix. Mais êtes-vous au courant que Joe Malongo parade, lui aussi ?
4: Ah mon Dieu !
5: Et la parade de Joe Malongo, tous les jours, 16h et 18h, avec ses 32 dosettes déguisées, oui, costumées, maquillées, 32 dosettes qui défilent comme ça pour vous, jusqu'au chaudron magique.
4: Est-ce que les 6 verres en verre défilent aussi ?
5: Les 6 verres en verre, alors il y a tout un effet spécial, vous verrez,
4: voilà,
5: parce que c'est en l'air et tout. Et Joe Malongo arrive comme ça, du haut, comme Johnny Hallyday au Stade de France.
4: Ça doit être beau.
5: Et alors tout le monde remue la cuillère de la potion magique de Joe Malongo. Et ça vous donne un café avec 32 dosettes.
4: Bien sûr, c'est magnifique. Bon, et puis surtout, nous allons commencer.
5: C'est de pire en pire. Hein.
4: Oui, écoutez, je ne sais pas. C'est l'anniversaire aujourd'hui de Maëva, qui fait partie de notre équipe et qui, depuis début d'Otaken, nous fait nos petites vidéos qui sont sur les réseaux.
5: Bon anniversaire, Maëva.
4: Bon anniversaire, Maëva. Voilà, allez, jingle, on accueille nos candidats. Comment ça va, Catherine ? Comment ça va, Christophe ?
6: Bonjour.
7: Bonjour.
4: Alors, Catherine, qui voulait jouer avec moi ?
7: Non, bah, oh oui.
4: Ça tombe bien, tu vas jouer avec moi.
6: Ouais.
4: Alors, tu joues avec ICI Loire Océan. Tu as 60 ans.
7: Oui.
4: Quel bel âge. Et tu habites à la Chapelle Basse-Mer. Comment on appelle les habitants de la Chapelle Basse-Mer ?
7: Les Chapelains.
4: Oh, les Chapelains, c'est presque châtelaine, quoi. Enfin, c'est ça.
7: Oui, c'est bon. Oui. On a un grade.
4: Oui, t'as un petit grade. Tu es propriétaire du château, quoi. Alors, tu es mariée à Serge, tu as 3 enfants et tu as une petite fille, c'est ça ?
7: Oui, c'est ça. On s'appelle Elsa.
4: Oh, comme la Reine des Neiges.
5: Non, vous n'allez pas me la remettre.
7: Oui, la Reine des Neiges, elle a 10 ans.
4: Libérée, délivrée.
5: Non, ça va.
4: Alors, tu as un petit chat, comment il s'appelle ton petit chat ?
7: Manuka.
4: Oh, qu'est-ce que c'est Manuka ? Pourquoi Manuka ? Ça veut dire quelque chose ?
7: Ben, c'est une plante. C'est une plante qui guérit beaucoup de choses.
4: Oh, bah voilà, voilà, voilà. Alors,
7: surtout qu'il me fallait un M et je ne savais pas quoi trouver. J'étais chercher dans les huiles essentielles et j'ai trouvé Manuka.
4: C'est très bien. C'est
5: comment on m'a dit Manuka?
4: Manuka.
5: Et le chat, il,
4: Manuka,
5: se, fait, il se fait les griffes, il se fait une manucure, Manuka?
7: Non. Il a que trois pattes en plus. Hein.
4: Voilà. Oh, petit chou à la crème. Bon, alors j'en ai. Alors, tu es coach de vie intuitive depuis 10 ans.
7: Oui, et je fais ça depuis bien, bien, bien longtemps.
4: Et alors, qu'est-ce que c'est une coach de vie intuitive?
7: En fait, je ressens les choses, je suis médium, alors je ressens les choses à travers les mémoires que les gens peuvent avoir dans leur corps. C'est-à-dire que quand ils ont des blocages de la vie, puisque malheureusement, on a tous des parcours un peu chaotiques, ben moi, je vais les aider à dégager ça, de se sentir plus léger et d'avoir la joie de vivre.
4: Oh, mais je vais aller à la chapelle Basse-Mer, moi. Tu vas me faire une petite séance de coach de vie intuitive.
5: Vous allez vous sentir plus légère, elle l'a dit.
7: Ouais.
4: Ok.
7: Non, mais j'amène la joie, parce qu'en fait, j'ai travaillé 30 ans avec des enfants sur Paris, parce que j'étais parisienne avant. Et c'est toute l'équipe, le pédiatre, le pédopsychiatre, tout ça, m'ont dit, mais Catherine, tu t'installes, il faut arrêter, quoi. Faut pas, tu perds ton temps, alors que tu aiderais énormément d'enfants des adultes.
4: Eh ben, c'est super, ça. J'aime bien les gens qui aident les gens. On va tout de suite rentrer dans la compétition avec ta première question, vrai ou faux. Tiens, je te mets Jacques Brel.
6: Ça sent la bière de Londres à Berlin.
4: Alors, on va parler de bière. Écoute bien cette question. Une brasserie bretonne a lancé une bière qui s'appelle John Lemon. Et il paraît que du coup, bah, cette brasserie s'est fâchée avec Yoko Ono, la femme de notre ami John Lennon. Est-ce que c'est vrai ou faux, top chrono, 5 secondes?
7: Moi, je dirais non, parce que je ne sais pas du tout.
4: Eh bien, c'est vrai, figure-toi, parce que dans les Côtes d'Armor, une brasserie s'est retrouvée en conflit avec Yoko Ono, parce qu'ils ont lancé la bière John Lemon, un jeu de mots inspiré de John Lennon et du citron. Bon, bah voilà, fin de partie. Pas de points pour toi, ma chérie.
5: Bon, Catherine ne veut pas jouer avec moi, mais Christophe, lui, est ravi de faire partie de la team. Bienvenue, Christophe, avec ici Brassizel. Ça va?
8: Merci, Eric.
5: Hey, tu veux jouer avec moi quand même, Christophe, rassure-moi.
8: Ah oui.
5: Ça va, alors on est bien.
8: C'est un honneur.
5: Oh, c'est trop.
4: Oh, arrêtez, mon Christophe, Dieu,
5: vous en faites
4: Dieu.
5: Des caisses, là, arrêtez. Vous habitez, cher Christophe, à Landivisio. Landivisio, c'est dans le Finistère, ça?
8: Oui, tout à fait, dans le Finistère Nord.
5: Exactement. Annie partage ta vie, Christophe?
8: Oui.
5: Depuis combien de temps?
8: Aujourd'hui, ça fait 31 ans.
5: Exactement. Aujourd'hui, 20 mai, bravo. 31 ans de mariage pour notre Christophe. Avec Annie, on aura l'occasion d'en reparler, mais félicitations à vous deux. Vous avez bien travaillé? Merci. Vous avez des enfants?
8: Oui, on a deux filles. Ouais. Morgane, l'aînée, et Alexane, la deuxième.
5: 30 ans et 25 ans. Qu'est-ce qu'elles font dans la vie, Morgane et Alexane?
8: Alors, Morgane est institutrice, professeure des écoles, comme on dit maintenant.
5: Oui, bien sûr.
8: Et Alexane est chargée de communication.
5: D'accord. Un petit lapin, comment tu l'as appelé, ton petit lapin?
8: On l'a appelé Pénélope.
5: Et tu le surnommes?
8: Mémère.
5: Eh ouais, mémère. Bon, ça veut dire que t'as un petit peu d'espace.
8: Mémère à nous.
5: Eh ouais, mais t'as de l'espace alors à la maison? Ou c'est un lapin dans un appartement? Ou t'as du jardin?
8: Alors, on a du jardin, mais elle a tendance à manger les fleurs.
5: Ouais.
8: Et donc, du coup, on la garde un petit peu à l'intérieur, un peu plus qu'avant. Et elle sort de sa cage, elle se balade dans la maison.
5: Ah bah, fait ce qu'elle veut.
8: C'est
5: le lapin. Voilà. Bon, mon cri-cri, parce qu'on t'appelle cri-cri au boulot, ou mon titi, parce que ta femme t'appelle titi. On va jouer?
8: Exact.
5: Allez, c'est parti pour tenter de marquer un premier point. Je t'emmène à l'Olympia de Paris.
8: D'accord.
5: Je précise parce qu'il y a d'autres Olympias en France. La salle de spectacle mythique parisienne, donc l'Olympia, compte plus de 2000 places assises. Est-ce que c'est vrai ou faux? Top chrono, 5 secondes.
8: Faux.
5: Faux. Eh, bravo, tu t'es pas fait piéger. C'est un peu vache, la question, parce que l'Olympia compte 1996 places assises exactement. Salle mythique inaugurée en 1893. Tous les plus grands artistes y sont passés. Edith Piaf, les Beatles, Valérie Damido.
4: Bien sûr.
5: Tu sais que je t'ai vu sur la scène de
4: l'Olympia, j'ai chanté pour tout le monde.
5: Oui, contre le cancer. Exactement, j'étais là.
4: Alors.
5: T'es fait pour s'encontrer déjà.
4: Déjà, bah oui, chérie. Alors, Catherine, pas de points. Christophe, un point. Et là, tout de suite, maintenant, vous écoutez ici. Et on va écouter Kungs. Et Cooking on Fur Burners. La musique de Danser avec les Stars, l'année où j'ai fait Danser avec les Stars, les gars. Allez, Vice Girl, c'est parti, à tout de suite.

0: ça a mis Valérie Damido dans un état, ça. This Girl Kungs avec Cooking on Three Burners. Parce qu'au bout de 2 ans de saison de taquet, Burners, moi l'anglais je le maîtrise.
1: Ouais, bien sûr.
0: Burners.
1: Bah écoutez.
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1: Ici, nous sommes avec Catherine qui n'a pas de point, Christophe qui a un point. Catherine, on va se rattraper parce que tu es une battante. Tu fais beaucoup de randonnées tous les dimanches, 21 kilomètres.
3: Et oui. Et on a fait même 100 kilomètres en 4-5 jours à peu près.
1: Hop. T'as fait quoi les 100 kilomètres, c'était de où à où?
3: Alors c'était de dans l'Orne, c'est le sentier jusqu'au Mont-Saint-Michel. On a fini dans le Mont-Saint-Michel. Et j'avais 12 kilos sur le dos puisqu'on avait de quoi dormir.
1: Oh, ah oui, ah, t'es courageuse toi.
3: Ah oui, bah, ah, oui j'adore ça.
1: T'es prête pour faire Compostelle?
3: Oui, mais je vous dirais, je ferais mieux plutôt Pékin, je voudrais aller faire ça, c'est mon rêve.
1: Ah oui, d'accord, tu aimerais faire Pékin Express peut-être?
3: Oui, ça y est, j'ai trouvé quelqu'un, alors on va s'inscrire.
1: Ah, bah voilà, faut s'inscrire à Pékin Express. Voilà.
0: C'est sur M6, ça.
1: Bah oui.
0: Une chaîne que vous connaissez bien.
1: Voilà.
0: C'est pas une chaîne où vous revenez bientôt?
1: Si, voilà.
0: Bon, je dis ça, je dis rien.
1: Alors, tu adores la Zumba, en fait, hein, c'est...
3: Oui.
1: Bah voilà, donc tout ce qui bouge, quoi. Tout ce qui est hyper rythmé, tout ce qui est hyper sportif.
3: Oui, tout ce qui est danse surtout, mais la Zumba s'emmène bien.
1: Ah bah voilà, bon bah c'est super.
3: J'aime bien le tango ou la valse, ou les... j'adore danser, je trouve que ça me plaît.
1: Moi j'adore danser aussi, je trouve ça génial.
0: Oui mais avec des stars.
1: Non, pas forcément, j'aime bien danser tout court, non, dans mon
0: jamais,
1: salon.
0: Jamais proposé, je m'avais pas invité.
1: Qui danser avec les stars?
0: Bah, danser avec moi. J'ai jamais proposé de danser un truc.
1: Ah, on a quand même dansé beaucoup ici. Hein. Ouais, on a fait beaucoup de choses.
0: Oui, on s'est fait beaucoup mal aussi.
1: On s'est fait beaucoup mal. Alors, ma chérie, tu vas marquer ton premier point tout de suite avec la deuxième question vraie ou faux. Tiens, une ambiance. Alors, ça, c'est le générique du film La Cité de la Peur.
3: Ouais.
1: Alors, est-ce que tu connais ce film?
3: Oui, un petit peu.
1: Alors, je vais te poser la question. La Cité de la Peur, c'est un film d'horreur français. Est-ce que c'est vrai ou faux? Top chrono, 5
3: non,
1: secondes.
3: Faux. Ah oui, oui. Bon, bah oui. Mon mari me dit oui.
1: Ah bah, non, mais t'as dit faux en premier. Donc, je prends ta première réponse. Ça m'arrange parce que c'est faux. Alors, tu vas dire à ton mari, tu vas dire à Serge, qui reste bien tranquille, c'est
0: Serge
1: une comédie.
0: Bien sûr.
1: Voilà, c'est une comédie. Prenez un chewing-gum, Emile. C'est en 1994, ça se passe pendant le Festival de Cannes. Et les projectionnistes, c'est eux qui projettent un film d'horreur. Mais le truc, c'est une comédie. Bravo, un point.
0: Christophe, tu as un point également. Christophe, tu avais la bonne réponse, bien sûr. Il n'y a pas de souci. Toi, tu savais que c'était une comédie.
4: Ah oui, oui.
0: Oui, Christophe.
1: Oui. Ah oui.
4: Elle est
0: nulle. Oui, la carioca, évidemment.
5: Dans son carioca.
1: Alain Chabat, oh, quelle merveille.
0: Christophe, tu as été cuisinier en EHPAD. Pourquoi c'est fini?
4: Oui.
0: C'est fini, ça? Tu fais plus?
4: Non, c'est... Alors, c'est le poste qui a changé. Disons que je suis toujours dans le même établissement.
0: Ok.
4: Mais mon poste a changé. Du coup, je ne fais plus de cuisine, mais je livre des repas à domicile pour les personnes âgées.
0: Ah ouais, donc t'es plus en contact avec les gens. Du coup, c'est peut-être plus sympa?
4: Oui. Ouais, c'est plus sympa, ouais. J'aime bien ça, en plus. Donc, les gens sont sympas.
0: Ouais.
4: Ça fait sortir et puis rencontrer les gens pour lesquels avant je faisais à manger. Quoi.
0: Exactement, tu vois leur vraie réaction, s'ils aiment ou s'ils aiment pas, du coup. Voilà, comme ça.
4: Tout à fait.
0: Voilà. Petit, tu voulais être pâtissier, hein. Ça a toujours été là, de toute façon.
4: Ouais. Voilà. Ouais, c'était un truc qui me bottait.
0: Mais je sais pas, alors, écoute, elle veut faire Pékin Express sur M6. Pourquoi tu fais pas le meilleur pâtissier sur M6, là où Valérie Damido va arriver sur M6? Je fais une promo déguisée? Pas du tout.
1: Pas du tout.
0: Pas du tout. On ouvre le sujet du sport. Oui, on ouvre le chapitre.
1: Ah, Titi est sportif.
0: Il y a du dossier ou on passe à autre chose?
4: Non, on peut.
0: Il y a un peu de sport? Ouais, c'est vrai, t'es sportif?
4: Ouais, un petit peu moins maintenant, un peu beaucoup même peut-être.
0: Ouais.
4: Mais ouais, j'ai fait pas mal de sport. Ouais. J'ai fait du vélo, de la course à pied, des trails, des semi-marathons.
0: Ah oui, donc quand même.
4: Niveau. La salle de sport, enfin.
0: Oui, voilà. Oui, en judo, foot, bien sûr. Non. Et voilà. Puis tu bricoles un petit peu aussi. Hein.
4: Ah oui,
0: excusez-moi.
4: Bien.
1: Une émission.
0: Ce ne serait pas le générique de Déco, une émission sur M6?
1: Déco, mais voilà. C'est dingue.
0: Mais ça fait combien de temps que Déco s'est arrêté ou a commencé, je me souviens plus.
1: Non, bah, c'était il y a 20 ans.
0: C'est il y a 20 ans. Mais ce ne serait pas l'occasion de faire quelque chose pour les 20
1: écoutez,
0: ans, Valérie.
1: Je ne sais pas, demandez M6.
0: Bah, écoutez, je les connais bien, ils m'en ont parlé. Christophe bricole donc un petit peu du placo, de la plomberie. Ouais, tu te débrouilles bien, t'es manuel. Hein.
4: Oui, j'aime bien ça, ouais.
0: Ok. On joue ?
4: On joue.
0: Allez, c'est parti. Avec un petit extrait.
6: J'ai découpé la photo dans Vogue, le magazine. J'ai découpé la photo de mon héroïne.
1: Oh my god.
0: C'est Marc Lavoine, hein ?
1: C'est Marc Lavoine, oui.
0: Vogue magazine, dis donc. Je savais même pas qu'il allait chanter ça, Marc Lavoine. François Mitterrand, le président de la République, a été directeur du magazine féminin intitulé Votre beauté. Est-ce que selon toi c'est vrai ou faux ? Top chrono. François Mitterrand a été directeur de ce magazine. Faux, tu dis ?
4: Oui.
0: Eh bien, avant de devenir celui que tu connais, il a bien travaillé pour le magazine féminin Votre Beauté. On est dans les années 40. Comme quoi, la crème de jour, ça mène à tout. Ouais, je suis désolé, mais c'est vrai. Il a bien été là-dedans.
1: Eh bien, un point Catherine, un point Christophe. Égalité parfaite. Et là, tout de suite, un peu parti, un peu naze. Ah bah non, c'est pas ça, c'est Joueur de Blues. Ah oui. Allez, c'est Michel Jonas. Vous écoutez ici, on vous aime. À tout de suite.

0: de blues.
1: Michel Jonas à 12h24 et 33 secondes parce que j'aime la précision sur cette radio ici.
2: Jungle.
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2: Nous sommes au taquet avec Catherine qui joue avec ici Loire-Océan contre Christophe qui joue avec ici Braise-Isel. Alors, notre Catherine, elle a rencontré son mari grâce à une histoire de collègue, si j'ai tout compris, et surtout de chouquette. Oui, parce que figurez-vous que le midi, les collègues de Catherine retrouvaient les collègues de Serge. Et pareil qu'une fois, il a ramené des chouquettes, t'étais pas là, et il en a ramené parce que t'es gourmande, c'est ça l'histoire ?
4: Et oui, c'est ça, c'est exactement ça. Et ça fait quand même 42 ans hein, que ben, on est toujours ensemble grâce aux chouquettes.
2: Oh mon Dieu, mais il t'a ramené un sac de combien de kilos de chouquettes ?
4: Oh non, pas tant que ça, mais bon, la gourmandise m'a fait aller avec lui.
2: Oh mon Dieu, tu es tombée amoureuse de ses chouquettes avant de tomber amoureuse de ses yeux. C'est pas ouf.
4: Oui, c'est un peu ça.
2: Bah voilà, c'est bien, bah voilà, c'est très bien. Alors, il paraît que tu aimes chanter, tu chantes, tu as plusieurs cordes à ton arc, évidemment. Tu chantes surtout du gospel, si j'ai tout compris.
4: Bah disons, je suis en chorale du monde. Et bah, en fait, on chante toutes les langues. Et je fais aussi des cours particuliers pour parce que j'aime ça. Et puis parce qu'on a une école de musique et de chant à la chapelle, alors c'est à côté.
2: Alors,
4: j'en ai profité.
2: Eh bien là, ça tombe bien, c'est le quiz musical. Alors j'espère que tu vas trouver. Là, la chanson va s'arrêter à deux reprises. Il s'agit d'une chanson de France Gall. Et il va falloir que tu trouves les deux mots manquants. Parce qu'à la place des mots, là, il y a des pouettes-pouettes. Donc,
1: vous pouvez faire Flipper le Dauphin à la place des pouettes-pouettes aujourd'hui, si vous voulez.
2: Ok, et donc on va écouter. C'est France Gall, écoute bien, quand ça s'arrête, il faudra que tu me trouves les deux mots. C'est parti.

0: dites pas que ce garçon, il était fou. Il ne, pas comme les autres.
1: C'est...
0: Ne dites pas
1: il
0: que
1: n'était pas comme les autres.
0: Ok. Et pour quelle poète étrange, les gens qui ne sont pas
1: la
0: comme...
1: raison.
0: Raison. Ok. Et ben alors, est-ce que c'est il n'était pas comme les autres et est-ce que c'est la raison? Eh bien, on va tout de suite voir combien de points tu as marqué puisque c'est un point par mot manquant. Résultat.
2: Ne dites pas que ce garçon était fou. Ne vivait pas comme les
0: ah,
2: autres.
0: Ah, c'était il ne vivait pas. Mais et pour quelle
2: raison?
0: Et raison, c'est bon, bravo.
2: Ils sont pas comme nous.
0: Eh bien, tu as un point, ma petite Catherine. Voilà.
3: Christophe avec ici Brésisel, Christophe qui fait de la moto, dis donc, tu fais partie d'un club de moto, raconte-moi ça.
4: Oui, il y a un club de moto dans notre commune et j'en fais partie depuis 20 ans maintenant, puisque le club existe depuis 20 ans.
3: À Landivisio, donc dans le Finistère, t'as passé ton permis il y a combien de temps, ton permis moto?
4: C'était pour la crise des 40 ans.
3: Ah, la crise des... ah d'accord, c'est marrant ça. Donc...
0: Ah bon,
3: ouais, c'est drôle. Donc il y a 20 ans quoi, à peu près, en gros quoi.
4: Oui c'est ça. J'ai passé, il y a une vingtaine d'années là bientôt.
3: Et tu pars le week-end faire des balades en Bretagne, ça doit être génial avec ta moto.
4: Certains membres du club organisent des week-ends et puis du coup on part tout le week-end avec plusieurs collègues, on fait des balades.
3: Avec ta BMW comme la moto de la police nationale. Dis donc, je t'ai pas vu dans une émission avec Denis Fab, toi, il y a quelques années, hein?
4: Oh. C'est vieux ça.
0: Un garçon mort.
3: Ah, c'est génial. Notre fameux rire de Denis Fab. C'était le jeu du kaléidoscope. Et t'as participé? T'étais tout petit?
4: J'étais tout gamin. J'étais toujours en primaire. C'était les dernières années. Je devais avoir quoi, 9-10 ans à peu près. Oh. Et au moment de Noël, c'est vrai que tout le restant de l'année, il y avait les émissions du samedi étaient faites pour les personnes. Pour les grandes personnes, on va dire. Et puis, à un moment de Noël, il y a eu pour les enfants. Donc, j'avais envoyé une carte postale. J'ai été tiré au sort, peut-être.
3: Oh, bravo.
4: Voilà. Et j'ai pu participer.
3: Et ça s'appelait Rester avec nous le samedi sur TF1. Allez, on joue. Nous as dit tout à l'heure que tu voulais être pâtissier. Voici une chanson de Joe Dassin, Le petit pain au chocolat. Elle s'arrête à deux reprises. Écoute bien. Tous les

0: tous les matins, il achetait son petit pain au chocolat. La boulangère, lui, on peut envoyer le chrono, hein, il ne la regardait pas. Et pourtant, elle était belle, les poètes poètes ne voyaient qu'elle. Dis-moi.
1: La boulangère lui souriait.
0: Et après ?
1: Et pourtant, elle était belle. 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
0: Vérifions.
2: Tous les matins, il achetait son petit pain au chocolat.
0: Alors, cette boulangère, qu'est-ce qu'elle fait?

0: oui.
1: Bravo, deux points.
2: Sans faute.
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2: Nous jouons avec Catherine qui a 2, Christophe qui a 3, qui tente de se qualifier pour la finale de vendredi. Le premier prix, c'est un séjour pour 4 personnes au parc Astérix. Ah là là, direction l'Égypte, on va faire la descente du Nil, on va voir l'envol d'Ibis et on va découvrir 7 automatiques, une chambre familiale, les petits déjeuners, les dîners, un séjour de 2 jours pour 4, les 100 euros de carte carburant, le parking inclus. Si on ne gagne pas ça, on gagne la machine à café Malongo, les 32 dosettes et les 6 verres en verre. Qui va l'emporter aujourd'hui? Jingle, on y retourne. Alors, Catherine, qui joue avec ici Loire-Océan, qui habite la Chapelle Basse-Mer, eh bien, qui est active, qui marche beaucoup, qui fait du sport, elle a plein de talents. Elle chante, on l'a vu tout à l'heure, dans une chorale, elle chante des chansons du monde, elle chante du gospel, et elle fait aussi de la couture, de la peinture sur soie, des tableaux, et dis donc, tu fais beaucoup de choses.
3: Bah, j'aime tout ce qui est manuel. Je peux être dans le jardin, comme je peux aussi... Vous me demandez de vous aider à faire une maison, je vais le faire. Ah. Je ne veux pas être super douée, mais je me débrouille. J'adore ça. Tout ce qui est manuel. Hein.
2: Ah, tu fais la peinture aussi dans les maisons, pas que la peinture sur soi.
3: Ah oui. Ah, puis j'adore ça. Même.
2: Oh,
3: peindre dans les maisons. Ah oui. Je faisais ça même quand j'avais une dizaine d'années. Quand mon père, il n'aimait pas trop, il me disait, je le faisais.
2: Tu es une maroufleuse, donc. Tu maroufles, bravo. J'adore les maroufles.
3: C'est pour ça que je me suivais tout le temps.
2: Ah,
3: dans
2: voilà.
3: Les émissions que vous avez pu faire, c'est pour ça que je voulais jouer avec vous.
2: Ah, ben,
4: bah, excusez-moi.
3: Mais je préférais Valérie, rien que pour ça.
2: Oh, ma chérie, tu es trop mignonne.
4: Non, mais pardon, c'est l'émission d'écho dont parle
2: oui,
4: notre candidat.
2: Exactement.
4: C'est, ça, voilà. C'est une émission sur M6.
2: Sur M6.
4: Ce serait l'occasion, on l'a dit tout à l'heure, de revenir.
2: Oui, bah écoutez.
4: Valérie.
2: Oui, on va revenir.
4: Vous revenez ou vous revenez pas, Valérie?
2: Oui, on va revenir.
4: Envoyez-moi la musique du suspense. Il faut vous répondre, Valérie.
2: Écoutez, je pense que 1, on revient. 2, on revient peut-être. 3, ouais. On revient sûrement. Allez.
4: Ouais. C'est une bonne réponse. Bravo, voilà. Valérie. Vous avez gagné la manche de taquet.
2: Alors, il paraît que tu adores la cuisine du monde et surtout la cuisine asiatique.
3: Ah oui, j'adore tout ce qui est Asie. J'ai vécu 25 ans dans le 13e arrondissement. Alors, et parmi les Asiatiques, tout ça, leur cuisine. Et puis j'ai eu la chance d'aller à Pékin quand ma fille était étudiante là-bas.
2: Et donc, il paraît que tu cuisines des nems.
3: Ah oui. Oui, oh. on m'a appris à faire ça parce que je faisais partie d'une association de femmes et chaque femme nous enseignait toutes les cultures, les cuisines, tout ça. Et j'adore ça.
2: Ah bah,
3: les nems, les rouleaux de printemps,
2: oh
3: les... Ah ouais,
2: on l'adore.
3: Bonbons,

0: après
1: magnifique.
0: Devant la porte.
1: Alors, tu vas essayer de marquer 5 points. C'est la question cash. Oui. Et tiens, une petite ambiance.
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3: Oui.
1: Alors, l'encre de tes yeux, on va parler d'encre. Autrefois, qu'est-ce qu'on utilisait pour absorber l'encre et éviter les bavures lorsqu'on écrivait au stylo-plume? Qu'est-ce qu'on utilisait pour absorber l'encre et éviter les bavures quand on écrivait au stylo-plume? Top chrono, 10 secondes.
0: Un buvard.
1: Un buvard, est-ce que c'est une bonne réponse? Oui, c'est une bonne réponse. Et oui, on s'en servait pour absorber l'excès d'encre et puis comme ça, ça évitait les taches. Et l'effaceur, bravo, tu as 5, ça te fait 7 points.
3: Et on embrasse Philippe, évidemment. Philippe Buvard. Allez, je rends hommage aux grosses têtes. Hein. Là, on est digne des... Bah si.
1: Non, je regarde Basile, ça va, il n'a pas l'air de trop souffrir aujourd'hui, mon petit Basilou. Je suis avec toi, chérie, tu sais que je t'aime, mon Basile.
3: Il a plus de 90 ans, Philippe Buvard, qui vit dans le sud de la France.
1: C'est Basile qui a 90 ans.
3: Non, c'est moi, Basile, il est jeune. Christophe, alors vous savez quoi? Christophe, il aimait déjeuner avec ce monsieur. Dark Vador, Jake Bear.
1: Christophe, t'aimerais déjeuner avec Dark Vador?
3: Mais oui, parce qu'il est fan de Star Wars, Christophe.
1: Oui, mais tu pourrais...
4: Ouais, j'aimerais bien.
1: Mais tu pourrais manger avec, je sais pas, Leia, avec Harrison Ford, je sais pas.
3: Ah non, mais il a le porte-clés, la tasse.
4: Oui, Dark Vador, il a une prestance.
3: Ah ouais, mais attends, dis donc, il n'y a pas une sortie aujourd'hui en plus là autour de Star Wars avec le gros goût, c'est t'es au courant de ça?
4: Je sais pas.
3: C'est une série à succès sur Disney+, ça sort là aux États-Unis en France. Bah oui,
4: mais Mandalorian.
1: Oui.
3: Exactement, Mandalorian et le gros goût. Bon, alors ça s'arrête pas là l'histoire de Dark Vador parce qu'il adore se déguiser. Hein. Ah oui, non, Christophe est...
1: Mais en quoi
3: Catin, bah à ton avis.
1: En Dark Vador.
3: Bah évidemment, raconte quand tu t'es déguisé en Dark Vador.
4: Alors oui, on avait une soirée déguisée comme tous les ans chez des copines et puis du coup il fallait trouver un costume. Le thème c'était trouver, enfin se déguiser un personnage connu.
3: D'accord.
4: Et du coup comme j'aimais bien Dark Vador, j'ai fabriqué le costume de Dark Vador.
1: Ah.
3: Alors.
4: Voilà.
3: Le masque, le sabre laser, tu l'as trouvé sur un site Vinted pour ne citer que lui. Mais attends, raconte ce que t'as fait quand même pour avoir la fameuse voix. T'as fait un truc particulier.
4: Oui, alors sous mon costume que j'ai fabriqué, j'avais téléchargé sur mon téléphone la marche de l'empereur et puis la marche impériale et puis derrière il y avait la respiration de Dark Vador et j'avais glissé une petite enceinte Bluetooth et que je faisais marcher sous le costume quoi. Donc il y avait la respiration. Donc je suis arrivé comme ça.
3: Génial. Allons, c'est génial.
4: Je suis arrivé comme ça.
1: Oh mon Dieu.
3: Ah non, mais il adore se déguiser. Sur le thème rouge et bleu, tu t'es déguisé en quoi?
4: En Lego.
3: Ah oui, avec des cartons que tu avais fabriqués encore, hein, toi aussi. Hein,
4: exact. Oui, j'avais fabriqué le haut du personnage Lego, qui est assez cubique. Donc du coup, la tête, je l'avais aussi fabriquée, poncé le carton jaune, avec les yeux, la bouche et tout le gros logo Lego sur le machin. Et pour le reste, c'était un survêtement bleu, ménage jaune.
3: Ah non, mais t'adores ça, tu t'es déguisé en couple, t'étais en curé en soutane et ta femme avait des ailes blanches dans le dos. Enfin voilà, vous faites plein de trucs.
4: Oui.
3: Comme quoi, on se marre bien chez toi, là, hein, du côté de l'Andivision.
4: Ouais, on essaye.
3: Bah, t'as bien raison. Voici ta question, elle vaut 5 points. Petit extrait. C'est Bill Clinton qui joue du saxo. Vrai de vrai.
1: Quel homme.
3: Quel est le prénom de la femme de Bill Clinton? Voici la question. Quel est le prénom de la femme de Bill Clinton? Top chrono, 10 secondes.
4: Hillary.
3: Elle a été la première dame des États-Unis à ses côtés. Elle s'est ensuite lancée. Elle a été candidate à la présidentielle en 2016 face à Donald Trump. C'est Hillary Clinton. C'est une bonne réponse. 5 points de plus.
1: Alors, 7 pour Catherine, 11 pour Christophe. Le bingo vous départagera. Mais tout de suite, on écoute Marine Escroc. Vous écoutez ici. À tout de suite.

0: C'était mon premier duo avec Marine.
1: Escroc. C'est moi l'escroc.
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3: Nous sommes au taquet avec Catherine et Christophe. Catherine a 7, Christophe a 11. Alors Catherine, elle, c'est pas avec Dark Vador qu'elle aimerait déjeuner, c'est avec Julia Roberts. Voilà. Et ça va être un peu dur parce qu'il paraît que t'es complètement nul en anglais.
4: On arrivera à le débrouiller. J'adore cette femme.
3: Et oui. Et alors peut-être que tu pourras lui faire ton talent inutile. Tu sais imiter Donald, il paraît. Tu peux nous montrer?
4: Oui.
3: Vas-y.
4: Alors c'est. Voilà.
3: Eh ben, dis donc, entre moi, entre Flipper et Donald, on va faire un duo.
0: Alors, l'attaché de presse de Julia Roberts, c'est OK pour le déjeuner. Elle adore.
3: C'est super. Alors, ma chérie, pour t'encourager à gagner, je vais te faire écouter une chanson qu'on adore. Attention, vous tapez tous du pied, des mains, là où vous êtes. On écoute Queen.
0: On est déjà à trois tables avec vous, Valérie.
3: J'adore cette chanson. Alors, ma chérie, ton bingo aujourd'hui, il est simple, à mon top chrono. Tu vas avoir 10 secondes pour me donner un maximum de prénoms de garçons qui commencent par la lettre A comme ananas, comme Astérix. Donc, un maximum de prénoms qui commencent par la lettre A comme Astérix. Top chrono, 10 secondes.
4: Achille, Adolphe, Adrien, Aimable, Alain, Alban, Albéry, Albert, Alexandre, Alexis.
3: Eh ben ça fait 8, bravo, 8.
0: C'est pas mal, j'avoue.
3: C'est pas mal?
0: Oui, non, c'est bien.
3: C'est exceptionnel.
0: Bien. Oui, c'est exceptionnel.
3: Oui, oui, oui.
0: Christophe, on va voir dans un instant comment ça se passe. Tu restes en tête avec 11 points, elle a 7 points, on est sur le bingo, elle a fait 8.
3: Oui, elle a fait 8. Oui,
0: dans quelques secondes, faudra faire 9, c'est tout. Faudra faire 9, Christophe. Bon, Christophe, tu nous as bien régalé avec toutes tes histoires. Encore plein de bonnes choses pour tes 31 ans de mariage aujourd'hui. À 9 ans, tu passais à la télé avec Denise Fabre. Mais avant tes 9 ans, parce que nous, on est une machine à remonter le temps. Je fais bien le rewind.
3: Ah, ok, donc on est dans la soupe aux choux maintenant. Oui.
0: Qu'est-ce qui s'est passé à l'âge de 3 ans?
4: Ah.
0: On a fait une bêtise.
4: À l'occasion, on était dans un camp de vacances avec mes parents. Je suis allé chercher une glace avec des plus grands. J'avais 3 ans et du coup, la pièce qu'on m'avait donnée pour avoir cette glace, je l'ai avalée.
0: Ah oui, une pièce de 10 centimes dans la bouche, oui, non, ça c'est sûr.
4: Oui.
0: Il paraît que ça a mis quand même une petite quarantaine de jours avant de ressortir par les voies naturelles.
4: C'est ça.
0: Voilà. Très très belle anecdote, on était ravis. Allez, c'est parti, mon Christophe, pour t'encourager la musique que tu aimes. Dépêche Mode, David Guetta ou encore, bien sûr, à l'instant, Daniel Balavoine, Sauver l'amour. On y va, Christophe, on va jouer avec les prénoms, mais avec une autre lettre. Je vais te demander un maximum de prénoms de garçons. Commençons par la lettre... J'aime bien faire un peu de suspense. Oh. La lettre B, comme une boîte ou comme banane, par exemple. La lettre B, ok? C'est parti, 10 secondes.
4: Baptiste, Barnabé, Basile, Bastien, Baudouin... Benoît, Bernard, Bertin, Bertrand, Bruno.
3: Oui, voilà, pop, on en a 10.
0: 3, 4, 5, 6.
3: 10. 10.
0: Vous en comptez 10?
3: Oui.
0: Oh là là, Valérie. Ça...
3: Oh, Catherine, sur le fil, c'est Christophe qui a gagné.
4: Eh oui,
3: je suis désolée parce que tu as très bien joué. Mais Christophe, bravo, tu seras avec nous pour la finale de vendredi. Tu vas tenter de gagner le séjour pour 4 au parc Astérix pour aller faire la descente du Nil, t'envoler avec les Ibis, découvrir 7 automatiques. Et puis surtout, tu pourras dormir à l'hôtel du parc en chambre familiale, les petits déjeuners, les dîners, 100€ de carte carburant, le parking inclus ou la machine à café.
0: Malongo, bravo Christophe, hein, bravo.
3: Eh bien, merci. Christophe,
4: bravo,
3: c'est.
4: Catherine.
3: Bravo Catherine, bravo, bravo Christophe.
4: Oui, mais bravo à Christophe.
3: Bon bah écoutez, c'est super, on vous remercie les amis. Je remercie Céline à la réalisation, Basile à la technique, Maître Coupez au savoir, Marian au standard, Eric Bastien.
0: Oui.
3: À quoi je te mets toi?
0: Vous mettez comme vous voulez, vous me classez comme inclassable.
3: Ah, un ingérable, un inclassable.
0: Ingérable, c'est pas mal ça.
3: Allez, c'est pas mal. Allez mes petits chéris, on vous aime, on vous embrasse très très fort. Et on vous retrouve demain
0: sur M6 pour les 20 ans de déco.
3: Pour les 20 ans de déco, mais surtout
0: c'est
3: au taquet.
0: C'est pas demain, non? C'est quoi?
3: Non, c'est pas demain. Allez, bisous, à
0: ça
3: demain.
0: Ça la rentrée?
3: Oui, ça la rentrée.
0: Bah, soyez avec nous à la rentrée alors.
3: Allez, bah oui.
0: Bon bah, jingle, Basile.
3: Allez. Et les 5h Paris s'éveille et Yoann Guérin arrive.
0: Il est très en forme, Yoann Guérin, il vous accompagne jusqu'à 6h du matin, donc c'est dans les prochaines minutes. On vient quand, nous, Valérie ?
3: Oh bah nous, on revient à midi, mon chat.
0: Ah bah on va se faire une petite chaise quand même avant, hein.
3: Évidemment.
0: À tout à l'heure.

0: Walking on the Moon, tout un programme signé The Police pour donner le la à votre mercredi. Bienvenue.
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0: Bonjour, excellent réveil. On espère que vous ne souffrez pas trop des températures en ce moment. On pense bien à vous qui peut-être travaillez avec des métiers difficiles et qui subissez la chaleur. On est de tout cœur avec vous. L'équipe des Leftos ce matin, Emeline, Saveria, Mélodie, Antoine et Aude Razo. Bonjour Aude.
3: Bonjour Johan Guérin, bonjour à tous. Une info qui va intéresser pas mal de monde. Le guichet pour réclamer 100 euros d'aide au carburant ouvre aujourd'hui. Attention, ce n'est pas pour tout le monde, je vous explique.
0: Ah bah avant d'aller sur la route et avant d'aller à la station service ce matin, moi je vous emmène passer le code de la route. Parce qu'on a un bon plan pour vous avec des préparations en ligne à prix bas. On en parle avec Valère Correa dans 5 minutes. 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
0: Mercredi 27 mai, très bon réveil, soyez les bienvenus, il est 5h. À la une, la chaleur monte encore d'un cran.
3: Et les chiffres donnent le tournis. 13 départements de l'Ouest sont désormais en alerte orange canicule, de la Manche à la Gironde. C'est inédit, redit Météo France. Grégoire Le Callot, des records sont encore tombés hier. Nouvelle journée la plus chaude que la France ait jamais connue pour un mois de mai.
4: 33 degrés à Dinard et à Brest, 31 à Saint-Brieuc, plus de 32 à Besançon, record battu à Nantes, à Rennes, à Angers, à Bergerac. La liste n'en finit pas. L'indicateur thermique national qui donne la moyenne des températures en est le reflet, 24,8 degrés hier à 17h. Le précédent record pour un mois de mai datait de la veille avec 24,6. Cet épisode de chaleur est qualifié d'ovni climatique, en tout cas historique, exceptionnel. Avec le réchauffement, les climatologues s'attendaient à des canicules, mais ils restent étonnés par l'intensité de cet épisode précoce. Mathieu Sorel, climatologue à Météo France.
5: Cet épisode, pour nous climatologues, il n'est pas surprenant, il n'en demeure pas moins choquant, étant donné les niveaux de chaleur que nous atteignons sur le pays. Alors des épisodes chauds au mois de mai, nous en avons déjà connu par le passé, 1947, 1953, 1992 ou encore plus récemment 2005, 2017 ou même 2022. Néanmoins, celui-ci se distingue par son intensité, sa précocité et puis son étendue géographique et enfin sa durabilité puisqu'il dure depuis plusieurs jours, il va encore continuer quelques jours.
4: Et aujourd'hui, les températures risquent de monter à 39 degrés, en particulier vers Bordeaux.
3: La vague de chaleur, autre chiffre, c'est 30% d'activité en plus au SAMU, 15 à 20% aux urgences, avec depuis lundi une forte augmentation des hospitalisations de personnes âgées. Le syndicat SAMU Urgence parle d'une certaine tension. La ministre de la Santé, elle affirmait plutôt qu'il n'y avait pas de tension particulière à ce stade sur le système de santé.
0: À l'actualité, c'est aussi le top départ du guichet d'aide pour le carburant.
3: C'est parti, il ouvre aujourd'hui et ça vous concerne peut-être. Coup de pouce de 100 euros pour les gros rouleurs qui ont besoin de leur voiture pour travailler ou pour aller travailler. Les critères, attention, sont très précis. Donc un simulateur est disponible sur le site impots.gouv.fr pour savoir si vous êtes éligible. Simulateur qui fait quelques déçus, Salomé Martin.
6: Linda est hôtesse de caisse dans un magasin. Tous les jours, elle fait le trajet en voiture entre son domicile et son lieu de travail en Essonne.
7: J'habite à 25 km.
6: Elle rentre donc dans les critères de distance pour l'aide au carburant qu'elle ne refuserait pas.
7: Mon plein, habituellement, il était aux alentours de 70 euros et maintenant il est aux alentours de 90, voire je touche bientôt les 100.
6: Mais après avoir rempli le questionnaire en ligne,
7: vous n'êtes pas éligible, votre revenu fiscal de référence de part dépasse le plafond de 16 880 euros.
6: Elle est légèrement au-dessus de ce plafond de 16 880 euros. De peu, elle gagne en moyenne quelques dizaines d'euros de plus que le SMIC.
7: Je suis à la limite, je trouve ça abusé. Je compte chaque centime pour pouvoir mettre l'essence dans mon véhicule pour aller au travail. Je compte chaque centime pour pouvoir manger.
6: Elle confie même être angoissée de devoir refaire son plein à la fin du mois.
7: Moi, je sais que je suis en réserve. Normalement, je reçois ma paye dans deux jours. Je me dis, je sors pas pendant deux jours. Comme ça, ça va tenir jusqu'à la fin du mois. Je reçois ma paye, je remets l'essence. Et je suis pas la seule. J'ai beaucoup de proches dans le magasin. Des fois, on est en salle de pause. On a des débats sur l'essence.
6: Linda appelle les pouvoirs pouvoirs publics à agir plus largement.
7: Ouais, une aide pour le carburant, ce serait déjà pas mal.
6: Ou dit-elle, en faisant en sorte que le prix de l'essence redescende.
3: Et l'État précise que l'aide sera versée une dizaine de jours après la demande. Une peine de 3 ans de prison, dont 2 ans avec sursis probatoire est requise contre l'animateur périscolaire accusé d'agression sexuelle sur 9 enfants d'une école maternelle à Paris. Le jugement sera rendu le 7 juillet. C'était le tout premier procès public depuis le début du scandale dans le périscolaire parisien. À Roland-Garros, c'est historique et pas dans le bon sens du terme. Il n'y aura que 2 Françaises au deuxième tour. C'est du jamais vu à Roland-Garros depuis 1980. Réaction d'Elsa Jacquemot, l'une des 2 qualifiées aux côtés de Diane Paris. Réaction assez fataliste, écoutez.
2: C'est triste, mais ça ne veut pas dire que le tennis féminin est mauvais, que le tennis féminin n'y arrive pas. Que juste ce que je pense, c'est que on joue des grosses joueuses, qu'on est dans des gros tournois, que c'est vrai qu'il y a une adversaire en face. Malheureusement, oui, il y a des Françaises qui ont perdu. Après, il y a plein d'autres tournois et elles feront mieux les prochaines fois. Mais forcément, j'aurais aimé que tout le monde gagne, mais malheureusement, on ne peut pas.
3: La journée d'hier marquée par la défaite de Loïs Boisson chez les hommes. Pas d'exploit pour le français Clément Tabur, battu hier soir par le numéro 1 mondial Yannick Sinner. Et puis la belle image, on ne s'en lasse pas, l'exploit XXL de Moïse Kwame, 17 ans. Il devient le plus jeune joueur à remporter un match en grand chelem depuis 17 ans. C'était face à Marine Cilic. En football, le suspense reste entier. Le GC Nice et la AS Saint-Etienne se séparent sur un match nul, 0-0 dans leur barrage aller d'accession à la Ligue. Tout se jouera donc vendredi soir à huis clos à Nice, à l'Alliance Riviera. Toujours cette chaleur, Johan, il fait encore très chaud aujourd'hui.
0: Oui, on va rappeler, hein, c'est 13 départements de la façade ouest en vigilance orange canicule. Ça va de la Manche à la Gironde. On est sur un plateau de chaleur en fait aujourd'hui et même ce sera le cas aussi demain. Les jours se suivent et se ressemblent avec un temps sec sous un soleil de plomb pour la majeure partie du pays. On note aussi à nouveau cet après-midi un petit risque d'ondée sur les crêtes alpines et pyrénéennes. Les températures ce matin à Auxerre 15 degrés, à Paris, Lille, Strasbourg, Rouen et Pau 17. On a à Toulouse, Grenoble et Château 18, 19 à Rennes, 20 degrés à Nantes et à Bordeaux, 22 à Marseille. Les maximales qui vont atteindre assez souvent entre 30 et 35 degrés sur le pays. Localement, 37 sur le Poitou-Charentes, le centre-val de Loire et autour de la Méditerranée. On pourrait atteindre les 40 degrés dans le sud-ouest.
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0: 5h06, très bon réveil, ouvrez les fenêtres, on va se rafraîchir ensemble ce matin et pour bien lancer cette journée, voici Indochine. Mais toi,

0: 3 nuits par semaine, Indochine, 5h11. Bon début de journée avec nous sur votre radio ici.
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0: Et ce matin, avis aux fans de Mylène Farmer. Après des mois d'attente, le projet hashtag MF13 sort enfin de l'ombre. Ce que l'on entend, alors c'est le titre Rallumer les étoiles issu de son dernier album qui lui est sorti en 2022. Mais Mylène Farmer est officiellement de retour. Ce sera ce vendredi avec un tout nouveau single intitulé C'est à qui le tour.
3: C'est un événement quand même.
0: Ouais, vraiment événement. Oubliez la mélancolie de l'album L'Emprise. Donc pour ce 13e opus, la star prend un virage assez radical. Elle s'offre les services de la nouvelle sensation hip-hop et électro DJ Lewis, le producteur français déjà nommé d'ailleurs aux Grammys pour son travail avec Drake, a teasé une collaboration, je le cite, « tornade ». Voilà, ce sont ses mots. Donc, côté image, préparez-vous aussi à un choc visuel. Le clip serait signé Julia Ducournau, la réalisatrice de Titan, Palme d'Or à Cannes, qui devrait donc sublimer l'univers plutôt sombre et assez poétique aussi de Mylène Farmer. Rendez-vous donc ce vendredi sur toutes les plateformes pour découvrir ce choc des mondes. Alors, Mylène Farmer en mode de rap électro.
3: J'attends de voir. Hein.
0: Paris risqué ou pas, ou nouveau coup de génie, on ne sait pas. On a hâte en tout cas, c'est vrai, d'écouter ça. 5h12 dans l'actualité ce mercredi.
3: Ouais. Votre voiture aussi peut avoir un coup de chaud et il faut surveiller ça. On sera chez un garagiste dans quelques minutes.
0: À côté musique, bah justement, on se réveille avec Louane.
4: Parce que j'ai eu un mauvais copilote, le genre qui conduit boit à contresens quand ça lui botte.
0: Conduire, on l'écoute dans 5 minutes et ça tombe bien puisqu'on file aussi sur la route dans Par ici les économies.
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0: Bonjour Valère Coréard.
6: Bonjour Johan, bonjour Aude.
3: Bonjour.
0: Chaque jour avec vous, un bon plan pour notre pouvoir d'achat. Aujourd'hui, vous vouliez nous parler d'une solution pour passer le code de la route en dépensant le minimum.
6: Que ce soit pour le passer plus vite ou pour le payer moins cher, préparer soi-même le code de la route sans passer par la case auto-école n'est plus quelque chose d'exceptionnel. Pour autant, si ce choix peut convenir à certains candidats, il ne faut pas sous-estimer ce que cela implique. Se préparer seul sans l'aide d'un professionnel, sans une proposition de méthode, sans soutien pour se motiver, donc disons-le de suite, hein, c'est pas la solution miracle, c'est moins encadré qu'avec une auto-école, mais si on a un budget très serré ou qu'on est habitué à travailler en autonomie, c'est une piste à étudier. Autre avantage quand même non négligeable, vous pouvez organiser votre préparation selon vos contraintes. Donc, si vous travaillez toute la journée, que vous avez des enfants, que vous habitez loin d'une auto-école, c'est aussi une alternative intéressante.
3: Et cette solution, Valère, elle coûte beaucoup moins cher qu'une préparation en auto-école ?
6: C'est incomparable, hein, qu'il s'agisse du prix, mais aussi de la prestation. J'insiste, on ne compare pas une application avec un professionnel en chair et en os. Mais si on doit comparer, c'est 20, parfois 30 fois moins cher qu'une auto-école. Quand on paye l'abonnement à une application moins de 3€ par mois, forcément, c'est imbattable. Pour les plus jeunes, c'est un fonctionnement d'ailleurs qui peut bien leur correspondre, avec une disponibilité des révisions et des quiz à tout moment sur smartphone, des rappels un peu comme un coach numérique. Voilà donc une piste pour préparer le code vraiment moins cher, passer par une plateforme, une application, mais en gardant à l'esprit qu'on est seul et qu'il faudra ensuite se confronter à la conduite avec peut-être un niveau de préparation moindre. En tout cas, si vous avez des bons plans pour rouler moins cher, quel qu'il soit, vous pensez à m'écrire. 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
0: Merci beaucoup, Valère. Après avoir passé le code, demain, on s'intéressera à l'éco-conduite et aux bons gestes, justement, à adopter. Par ici, les économies. Chronique à retrouver sur ici.fr. Et justement, les bons gestes, on va aussi en parler dans un instant avec votre véhicule.
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0: 5h15, allez Aude, on ouvre le capot de la voiture ce matin.
3: Oui, je laisse ça aux autres, mes premiers constats en tout cas, ça chauffe, nos voitures souffrent elles aussi des grosses chaleurs entre panne de clim et dysfonctionnement des systèmes électroniques. Je n'y connais rien, donc on va aller chez le garagiste, les garagistes qui ont du boulot, François Sauvestre.
9: Dans ce garage amiénois, la panne du moment est liée à la climatisation des systèmes surutilisés d'un coup après des mois sur pause, mais la chaleur cause aussi d'autres problèmes aux équipes de Bruno Laronze.
10: Quand on a une forte chaleur comme ça, le niveau liquide de refroidissement, c'est impératif de le contrôler, puisque le risque, c'est une surchauffe moteur et éventuellement, pour aller jusqu'à la casse, les pneumatiques. c'est aussi important. Avec la chaleur, le problème, c'est que le caoutchouc va avoir tendance à avoir une moins bonne adhérence et le risque, c'est d'éclater. Et là, à 130 km/h, sur l'autoroute, je vous laisse imaginer les potentiels dégâts.
9: La chaleur peut également altérer un système de freinage mal entretenu ou pas contrôlé. Même chose avec les circuits électroniques.
10: Maintenant, nos véhicules sont bardés de capteurs et de sondes électroniques qui peuvent malheureusement dysfonctionner avec les fortes chaleurs. Les calculateurs, donc les ordinateurs de bord, c'est le même principe que votre ordinateur de la maison, donc il peut souffrir de la chaleur. Globalement, les systèmes sont relativement fiables, mais on a des dysfonctionnements, ça arrive.
9: Alors pour éviter ce genre de problème, surtout avant un départ en vacances d'été, le garagiste conseille une révision de la voiture, mais prévient, mieux vaut s'y prendre à l'avance pour être sûr d'avoir un créneau et s'éviter une panne de climatisation par plus de 30 degrés sur la route de la plage.
3: Pas envie de ça du tout. Si vous conduisez, pas le choix en ces temps de forte chaleur, la sécurité routière déconseille évidemment toujours les heures les plus chaudes, notamment entre midi et 16h. Elle nous conseille des films solaires sur les vitres pour la lune arrière et les vitres arrière, ça protège du soleil et ça réduit la température. Et puis sinon, vous avez le classique, le combo bouteille d'eau, brumisateur, lunettes de soleil. Moi, j'ai ça dans la voiture, c'est très bien.
0: Bah, parfait, on est deux. En tout cas, Aude, il est aussi conseillé d'éviter les fortes accélérations.
3: Oui, tout à fait. La sécurité routière dit d'éviter les accélérations brusques. Essayez de maintenir une vitesse la plus constante possible. Pourquoi ? Parce qu'il y a un risque de surchauffe du moteur. Si vous voyez que ça surchauffe, vous vous arrêtez et vous attendez que le moteur refroidisse avant de repartir.
0: Restez à la cool, voilà, en écoutant votre radio. Et si vous voyez, vous y connaissez en fait en mécanique.
3: Mais pas du tout, comment vous assurez pour savoir que ça surchauffe le moteur ? Il y a un petit voyant qui s'allume, je crois.
0: Oui, c'est ça, exactement. Et puis vous voyez de la fumée en fait qui apparaît et là, c'est trop tard.
3: Ah, ça, c'est pas bon signe ?
0: Non, ça, pas du tout. Non, non. J'ai peur pour votre voiture, Aude. Bon, 5h17, vous pensiez avoir tout vu avec les moutons de poussière sous le canapé. Attendez de voir ce qui se passe derrière l'émission Cleaners, les experts du ménage qui débarquent ce soir sur TFX. On fait un coup de propre dans les coulisses télé, mais avant, c'est Billy Preston pour vous souhaiter un excellent réveil. Montez le son, profitez. C'est ça, ici, les 5h.

0: Nothing from Nothing avec Billy Preston. Ça fait du bien,
1: mais
0: ça,
1: oui.
0: De bon matin. Tiens, l'éphéméride de ce 27 mai, on souhaite une bonne fête aux Augustins et un bon anniversaire à la musicienne Didi Bridgewater, 76 ans, et à Alain Souchon, 82 ans.
2: Foule sentimentale, on a soif d'idéal.
0: Bon anniversaire Alain Souchon. Tiens, en France, le 27 mai, c'est la journée nationale de la résistance, instaurée en mémoire de la première réunion du Conseil national de la résistance. C'était en 1943. Et puis ce matin, petit retour en 2022.
1: Ce serait pas Top Gun, ça?
0: Ce serait bien Top Gun. Oui, oui, c'est Top Gun. Le 27 mai 2022, Top Gun Maverick sortait 36 ans après le premier volet. Tom Cruise revenait dans le cockpit. Film qui a battu d'ailleurs des records stratosphériques au box-office.
1: Mais super. Mondial.
0: Ouais, vraiment un super film. Plus d'1,4 milliard de dollars, en tout cas, récoltés. Et film qui a été salué comme le sauveur aussi des salles de cinéma après la pandémie.
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0: Nous retrouvons Patrice Gascoigne avec ses coulisses télé. Aujourd'hui, Patrice, vous nous proposez un programme télé qui lave plus blanc que blanc. Gros plan sur Cleaners, les experts du ménage. C'est sur TFX.
4: Chaque mercredi soir, la chaîne TFX diffuse un numéro de la nouvelle saison de Cleaners, les experts du ménage.
5: Quand on a besoin d'un coup de main...
6: Oh, j'ai jamais vu ça de ma vie.
7: Oh non.
5: Mais surtout d'un bon coup de balai.
8: On est quand même pas mal là.
5: On appelle les experts du ménage.
9: Tu l'as jamais nettoyé celui-ci?
10: Non. Faut que moi aussi je mette main à la pâte et que je nettoie avec elle.
5: Objectif.
11: Juste de l'eau et du vinaigre. Ça va décoller toute la graisse.
5: Réveiller la fée du logis qui sommeille en chacun de nous.
12: C'est vrai que c'est étonnant de me voir prendre plaisir à faire du ménage.
4: Et les cleaners, terme bien anglais pour dire les nettoyeurs, de TFX doivent se surpasser. Pour chacune des émissions, en fonction de la détresse rencontrée, quatre experts du ménage se concertent et décident lequel d'entre eux est le plus compétent pour venir en aide à celui ou celle qui est en détresse, qui a vraiment besoin qu'on l'aide. L'idée des cleaners, c'est d'aider à court terme, bien sûr, mais aussi d'enseigner les bons gestes, ce qui, pour nous, est toujours instructif à apprendre. Les cleaners restent donc 3 jours avec leur cas du soir. Ils vont vraiment changer profondément leur quotidien et le résultat est souvent spectaculaire. Mais j'ai passé un coup de téléphone à la productrice de Cleaners parce que j'avais une question en tête. Est-ce que le fait d'afficher leur saleté, entre guillemets, devant les caméras, leur est parfois trop difficile, au point pour certains témoins de ne plus vouloir passer à la télé? Écoutez la réponse de Vanessa Broussoulou, productrice de Cleaners, les experts du ménage.
13: En fait, on est toujours dans la bienveillance, que ce soit les équipes au bureau, les équipes en tournage, les cleaners bien sûr. Moi, je tiens à ce que vraiment l'humain soit au centre de tout et le point de départ de tout. Et du coup, ce qui est important, c'est que on met toujours en avant le courage des témoins à vouloir se reprendre en main et à nous ouvrir leurs portes. Parce que moi, je me suis rendu compte, je suis là, je produis l'émission depuis la saison 2, on est en saison 7, que ça peut vraiment arriver à tout le monde. Voilà, c'est une rupture, une perte d'emploi, un décès. C'est vraiment quelque chose où je pense que personne n'est à l'abri. Et puis, il y a aussi le fait que assumer l'état de sa maison fait partie, à mon sens, du process pour se reprendre en main et prendre un nouveau départ.
4: Les confidences de Vanessa Broussoulou, productrice de Cleaners, les experts du ménage, ce soir sur TFX. Quant à moi, allez, je passe un petit coup de balai dans le studio et je reviens demain avec de nouvelles coulisses télé.
0: Merci beaucoup Patrice Gascoigne, 5h24. Tiens, on peut voir une poussière, deux poussières, trois, quatre. Tiens, une question ce matin, comment on comptait avant les chiffres romains? Ben ouais.
1: Bah, je ne sais pas du tout, moi.
0: Moi non plus. Stéphane Bern vous répond, mais avant, c'est
1: Il me regarde comme ça, comme si j'allais lui donner la réponse.
0: Bah, je ne sais pas, je me suis dit que vous aviez la science infuse, et visiblement pas. Je suis très déçu ce matin.
1: Je ne connais rien en voiture, j'y connais rien en poussière, oui.
0: Oh là là, mais qu'est-ce qu'on va faire de vous, franchement? Moi, je vais me faire du bien avec Louane et le titre Conduire. Voilà, ça, c'est quelque chose de réconfortant ce matin. Bon réveil.
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1: Le tout nouveau titre de Louane, titre très fort qui s'appelle Conduire. Bon, Aude, je vous garde en copilote.
2: Ouais, oui, c'est sûr,
1: mais oui, c'est sûr.
2: Je peux regarder le GPS. Si
1: non, non, c'est sûr.
2: Je ne sais pas lire une carte, par contre.
1: Ouais, bah voilà. Ouais, je vais réfléchir, en fait. 5h27, un peu d'histoire avant l'actu. Stéphane Bern, ce matin, on voyage au temps où on comptait grâce à un bout de bois.
3: En Gaule, on sait tenir ses comptes, même sans savoir écrire de chiffres. Vallée de la Seine, en l'an 150 avant Jésus-Christ. La Gaule n'a pas encore été conquise par les Romains, mais un marchand gaulois appâte déjà le passant pour vendre du sel, du blé et peut-être quelques amphores. À la fin de sa journée, il doit faire ses comptes. Pour ce faire, il ne trace ni les chiffres arabes que nous utilisons aujourd'hui, ni les V ou les X des chiffres romains. Il entaille un bâton de bois tout simplement. Une encoche désigne une unité. Simple, efficace. C'est ainsi qu'à l'époque, on ne tenait pas ses comptes au cordeau, mais au couteau. Le bois garde la trace matérielle des quantités et des échanges. Ces bâtons de comptage sont parmi les plus vieux objets mathématiques connus. Un formidable outil que les Gaulois auraient pu baptiser calculatrix. À côté, sur une planche, notre marchand gaulois aligne des jetons qui représentent chacun une unité. On les déplace, on les regroupe, on les sépare. C'est concret, visuel, simple. Pas besoin d'écrire pour savoir compter. Et tous pouvaient calculer, même ceux pour qui l'écriture, c'était de l'algèbre. Bien avant l'arrivée des Romains, les sociétés gauloises commercent déjà. Grâce à ces techniques, marchands et commerçants savent très bien s'y prendre pour additionner, soustraire, évaluer. Elles sont d'ailleurs si efficaces qu'elles continueront de servir, même bien après l'introduction des chiffres romains, puis des chiffres arabes. On en a des traces dans les campagnes françaises jusqu'au XXe siècle. Plus impressionnant encore, le bâton de comptage était reconnu comme preuve dans le Code civil français jusqu'en 2016. Aujourd'hui, quand un commerçant fait sa compta, il n'a plus rien en bois. Juste parfois un chèque de ci, de là.
1: Merci Stéphane Bern pour ce voyage dans le temps toujours aussi passionnant. 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Nous sommes le mercredi 27 mai. Attention à la baignade dans les zones non surveillées. C'est interdit. Il y a déjà eu plusieurs morts depuis le début de l'épisode de chaleur. On y revient dans l'info du jour dans moins de 2 minutes. Mais avant 5h30, toute l'actualité en France et dans le monde, c'est le 90 secondes avec vous, Drazo.
4: C'est ce matin, 8h, qu'ouvre le guichet de l'État pour l'aide au carburant. 3 millions de Français concernés, coup de pouce de 100 euros pour les gros rouleurs, ceux qui font beaucoup de route pour le travail ou pour aller travailler. L'aide sera versée 10 jours après la demande. Jusqu'à 39 degrés sont attendus aujourd'hui en France. C'est inédit selon Météo France. 13 départements de l'Ouest sont en alerte orange canicule, de la Manche à la Gironde. Plus 30% d'activité pour le SAMU, plus 15 à 20% pour les urgences, chiffre que donne le syndicat SAMU Urgence. Il constate depuis lundi une forte augmentation des hospitalisations des personnes âgées. À Rennes, les deux adolescents qui ont avoué avoir étranglé Théo, 11 ans, avec une serviette de bain, doivent être présentés ce matin au tribunal judiciaire pour une possible mise en examen pour meurtre. Le garçon et la fille disent avoir tué l'enfant parce qu'il leur avait pris du matériel de pêche qu'ils voulaient récupérer. Les près d'un enseignant sur deux restent en souffrance émotionnelle au bord du burn-out. C'est le constat du dernier baromètre de l'observatoire École Huma. Épuisement émotionnel en baisse par rapport à 2024, mais qui reste à un niveau très élevé, avec un fort sentiment d'impuissance et d'abandon chez une partie des enseignants. À Roland-Garros, ça passe pour les favoris. Yannick Sinner l'emporte facilement face au Français Clément Tabur. Chez les femmes, victoire pour Coco Gauff, la tenante du titre. Il n'y aura que deux Françaises au deuxième tour du jamais vu depuis 1981.
1: L'info du jour, c'est ce rappel des autorités. Il est interdit de se baigner dans les zones non surveillées.
4: Nouvelle noyade hier après-midi. Un jeune de 18 ans a perdu la vie à Cergy alors qu'il se baignait dans l'Oise. Les noyades tragiques qui se multiplient avec la chaleur. Mais malgré ça, les baigneurs sont toujours aussi nombreux dans les cours d'eau. On est en bord de Marne à Noisiel avec Yvan Plantey.
3: Pour trouver des baigneurs, il suffit de se laisser guider par la musique.
5: Ah, ça fait du bien, les bottes. Je fais un petit plongeon, je nage un petit peu, je reviens.
3: Julien vient ici tous les étés, posé avec sa chaise de camping sur une passerelle. On est ici à 100 mètres d'un barrage où un ado de 17 ans a perdu la vie avant-hier.
5: Il faut faire attention, ça reste une rivière, il y a du courant. Moi, j'habite là depuis 25 ans, je sais quand je peux me baigner ou pas.
3: Noémie se baigne justement près de ce barrage, ici même, où l'an dernier, elle s'était faite emporter par le courant.
6: C'est parce que j'ai fait la débile. Mais du coup, après, je me suis accrochée à une branche. Je me suis retrouvée de l'autre côté. Et voilà, maintenant je suis là aujourd'hui, je fais gaffe au courant.
7: Et est-ce qu'il y a déjà des policiers qui surveillent le canal, qui sont déjà venus vous dire que c'était interdit, ou depuis que vous venez, ou pas du tout?
6: Non, on ne nous a jamais.
7: Il y a la police derrière.
8: Bonjour. Pour rappel, et interdiction de se baigner, c'est 150 euros d'amende.
6: Bah voilà, maintenant qu'on en parle.
3: Et après la noyade mortelle de lundi, la brigade de nuit de Noisiel, dont Arnaud est le chef, a été envoyé en patrouille.
8: Généralement, on a un rôle de prévention. On rappelle, parce que les gens ne sont pas censés forcément savoir qu'ils n'ont pas le droit de nager ou sauter. Mais là, avec les faits qui se sont passés, on va être dans la répression immédiate.
3: Et décidément, les sapeurs-pompiers étaient eux aussi présents hier pour refaire un point sur les zones dangereuses de la Marne à cet endroit.
4: Prudence, toujours jusqu'à 39 degrés sont attendus aujourd'hui, en particulier vers Bordeaux. Hier, des records ont encore été battus à Nantes, à Rennes, à Angers, à Bergerac. Les experts nous disent qu'on est en train de vivre un ovni climatique. Météo France qui avoue être surprise, alors pas par cette canicule historique, mais par l'intensité de cet épisode particulièrement précoce.
1: Ah justement, la météo avec 13 départements de la façade ouest qui sont en vigilance orange canicule. Ça va de la Manche à la Gironde. On est clairement sur un plateau de chaleur aujourd'hui. Ce sera aussi le cas demain avec un temps sec, un soleil de plomb sur la majeure partie du pays. On note aussi à nouveau cet après-midi un petit risque d'ondée sur les crêtes alpines et pyrénéennes. Les températures ce matin, vous le constatez, il fait déjà très chaud. Paris 17 degrés à Toulouse, Grenoble et Châteauroux 18. On a 19 à Rennes, 20 à Nantes, 22 à Marseille. Il y a aussi vos messages sur la page Facebook ici. 14 degrés 8 relevés près de Lens par Sébastien. On a 15 degrés dans le Calvados, merci Frédéric. 16 dans le Puy-de-Dôme, on salue Didier. 18 à Beaulieu-sur-Dordogne, merci Rosita. Même température relevée par Astrid en Alsace à Lampertheim. On a 20 près de Nice, on salue Sabine. Et puis 21 degrés dans le sud Médoc, nous dit Franck, qui nous donne sa petite technique. T-shirt sous l'eau, vous essorez, vous le portez, comme ça vous restez au frais. C'est plutôt efficace. C'est vrai que c'est une bonne idée. Pour les maximales, ben oui, parce qu'il va falloir aussi avoir des bonnes astuces, parce que les températures vont atteindre entre 30 et 35 degrés sur le pays, localement 37 sur le Poitou-Charentes, le centre Val-de-Loire et autour de la Méditerranée. Et on pourrait atteindre les 40 degrés selon Météo France dans le sud-ouest.
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1: 5h35, excellent réveil. On espère que vous ne souffrez pas trop, en tout cas des chaleurs. Protégez-vous encore aujourd'hui. Vous l'avez entendu, ça va grimper. Votre radio ici reste évidemment à vos côtés pour vous accompagner. Et on le fait aussi en musique de bon matin avec Stevie Wonder.

0: que Stevie Wonder pour démarrer la journée. 5h39, bon réveil.
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0: Info, musique, bonne humeur et un rendez-vous à ne pas manquer. C'est pas vrai qui vous évite les pièges et arnaques. Et ce matin, Aude, on parle de nos animaux de compagnie.
3: Oui, j'ai pour vous des histoires de photos de chats perdus, de chiens perdus, avec derrière des demandes de rançon et des vols de bijoux, carrément.
0: Pour la musique du réveil.
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0: Jack et Carla, la recette, on l'écoute dans 5 minutes. Tiens, on va demander quelle est la recette pour se rafraîchir à Pierre qui est avec nous depuis ce mur en Auxois, c'est en Côte d'Or. Bonjour Pierre.
5: Oui, bonjour Johan et bonjour Aude, bonjour à tous les auditeurs d'ici.
0: Ravi de vous accueillir cher Pierre. Alors quelle est pour vous la recette pour vous rafraîchir en ce moment?
5: Ah, vous savez, je sais pas si vraiment il y a une recette miracle. Hein. Moi, j'aère dès que je me lève et à 4h du matin, donc j'ouvre tout et à partir de 9h, je referme les volets et fenêtres pour essayer de conserver un petit peu de fraîcheur.
0: Eh ben franchement, vous faites.
5: Mais ce n'est quand même pas évident.
0: Je sais pas si vous entendez Aude dans le casque. On entend les petits oiseaux.
3: Oui, c'est vrai.
0: Vous avez les fenêtres ouvertes, la Pierre.
5: Je suis dehors, je suis dans le jardin.
0: Franchement, c'est hyper agréable.
3: Meilleur moment pour aller dans le jardin.
0: Non, mais oui, c'est ça.
5: Absolument.
0: Dites-nous, Pierre, ce mur en Auxois, c'est une cité médiévale.
5: Alors, ce mur en Auxois, oui. Donc, c'est une petite ville médiévale donc, qui est située à mi-distance entre Auxerre et Dijon. Mm-hmm. Donc, c'est la capitale de l'Auxois que Stéphane Bern connaît bien, puisque donc nous sommes montés sur le podium lors de l'édition 2025 pour le village préféré des Français.
0: Ah.
5: Moi je ne dirais pas que c'est un village parce qu'il y a quand même un petit peu plus de 4000 habitants, ouais. Donc disons que c'est une petite ville. Mmh. Et donc c'est la capitale de l'Auxois où il y a des chevaux de trait notamment. Mmh. Et donc le rapport c'est que le 31 mai de chaque année, il y a une

0: reçoit une bague en or aux effigies donc de la ville de Semur.
1: Oh, c'est génial. Donc, c'est génial. On adore. On va. Franchement, ça donne envie, en tout cas, de découvrir Pierre Semur en Auxon. On viendra participer aussi à cette grande fête. Donc, vous l'avez dit, hein, c'est le 31 mai prochain. Ça a lieu d'ailleurs ce dimanche. Pierre, merci en tout cas pour ce petit coup de projecteur que vous nous avez proposé ce matin. Nous, on vous offre l'objet collector ici. C'est la radio dernière génération qui arrivera très bientôt chez vous. On vous souhaite une belle journée, Pierre. À bientôt.
0: C'est gentil, merci. Merci et bonne journée.
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1: Ah, c'est pas vrai, le rendez-vous anti-arnaque. Aude, attention, puisqu'une simple photo de chien ou de chat peut servir aux escrocs pour nous piéger.
4: Oui, je commence avec cette histoire assez folle. Imaginez, Johan, vous êtes dans la rue, une femme vous aborde, elle vous montre une photo de chien sur son téléphone, elle vous dit que c'est son chien, elle l'a perdu, elle a besoin d'aide, elle vous prend dans ses bras et vous n'y voyez que du feu, mais elle est en train de vous piquer vos bijoux. Oula. L'arnaque est franchement cruelle, déjà parce que, comme souvent, on se sert là de votre empathie, de votre envie d'aider. Et puis une victime, une femme, a témoigné sur notre radio ici. La voleuse est repartie avec un collier en or que lui avait offert son mari décédé. On imagine le crève-cœur que ça doit être.
1: C'est horrible. Bon, autre arnaque cruelle, Haute, c'est quand le malfaiteur vous fait croire qu'il a retrouvé votre chat.
4: Oui, et là aussi, c'est assez horrible. J'ai trouvé des témoignages très récents. Une femme, elle poste sur Facebook la photo de son chat, elle l'a perdu. Un internaute la contacte, il lui envoie une photo de son chat. Est-ce que c'est le vôtre ? Oui, c'est le sien. Et là, le malfaiteur lui demande 100 euros en échange de l'animal. Vous ne voulez pas payer ? Je vais vendre votre chat, j'ai un acheteur. Chantage sordide, on est d'accord ? En fait, l'escroc n'a pas le chat. Ayez toujours en tête que trouver une photo de chat qui ressemble au vôtre, oui, désolé, c'est pas forcément très compliqué. Et c'est encore plus facile d'en créer une de toutes pièces avec l'intelligence artificielle. Nos compagnons à quatre pattes, c'est une mine d'or pour les escrocs, ils l'ont bien compris. Et même si vous désespérez de revoir votre animal un jour, gardez surtout votre sang-froid. Ne versez jamais d'argent à un inconnu qui vous contacte sur Internet.
1: Ouais, faut jouer la corde sensible. Merci beaucoup, Aude Razo, pour nous alerter. Vous aussi, si vous êtes victime ou témoin d'une arnaque, ça se passe sur l'adresse ici.arnaque avec un S, @radiofrance.com. Et cette chronique, vous la partagez sur ici.fr, page C'est pas vrai. 5h45, voici Jack et Carla et leur titre La Recette. Bon début de journée avec votre radio ici.

0: Jack et Carla, tiens, en allant faire vos courses, vous mettez peut-être parfois dans le caddie quelques tranches de jambon. Mm-hmm. Attention, parce qu'ils sont nombreux à être bourrés de conservateurs et de nitrites, ces jambons. Mauvais donc pour la santé. Alors, comment s'y retrouver dans les rayons? On voit ça avec le magazine Que Choisir dans moins de 2 minutes. Chaque matin sur votre radio ici, on parle de ce qui fait votre quotidien, l'actualité qui marque votre journée. C'est avec l'équipe d'ici matin. Bonjour.
1: Bonjour, oui, on voit cela en Seine-Maritime et dans l'heure avec vous, Bradley.
2: Ouais, des parents sont reçus ce soir par la mairie de Rouen, ceux de la crèche Pierre de Lune et de l'école du hameau des Brouettes après ces plaintes déposées la semaine dernière contre 3 agents de la ville. Une enquête pour agression sexuelle sur mineurs est ouverte. Ces parents qui sont inquiets comme Myriam.
3: Je vous cache pas qu'on est quand même inquiet, mais on veut surtout savoir comment va se passer la suite et les mesures qui vont être mises en place pour éviter que ce genre de choses puissent se reproduire.
2: Ce sera notre info d'ici à 7h30.
1: Et puis on va continuer à avoir encore très chaud aujourd'hui.
2: Ouais, comme c'est d'ailleurs le cas depuis plusieurs jours, on dépasse allègrement les 30 degrés au plus chaud de la journée un peu partout. Alors pour certains métiers, le corps est mis à rude épreuve, comme pour les couvreurs. Baptiste Desquennes, lui, est le patron d'une société dans l'heure.
4: On est sur la côte normande, à Blonville-sur-Mer. On fait un gros chantier de zinguerie. Vu que là-bas, ils annoncent moins de soleil, on va aller tous là-bas.
2: Ouais, c'est une bonne idée, ça, d'aller à la mer. Ce sera notre info d'ici à 6h30.
1: Bon, Bradley, vous avez vendu la mèche, hein ? Il va faire chaud aujourd'hui encore, avec des températures qui sont proches des 20 degrés à l'heure où nous nous parlons. Et alors, dans les prochaines heures, moi, ce que je vous propose, ce matin, c'est un concours de thermomètre. Vous n'hésitez pas, vous nous postez la photo de votre thermomètre de bon matin, et tout au long de la journée, si vous le souhaitez, sur notre WhatsApp 02 35 07 66 66. On se retrouve également pour la météo sur notre page Facebook. Vous le savez, encore une journée très ensoleillée. Soleil, on attend 34-35.
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5: Avec une question intéressante. Jambon, que nous cachent les industriels? C'est la question à laquelle répond le magazine Que Choisir dans son nouveau numéro.
0: Oui, on y voit plus clair ce matin avec la journaliste Elsa Abdoun. Bonjour Elsa.
6: Bonjour.
0: Merci d'être avec nous ce matin. Déjà, revenons sur ce plan d'action contre les nitrites qui a été adopté il y a 3 ans. Il consistait en quoi ce plan et qu'en est-il aujourd'hui?
6: Alors, ça consistait, il faut rappeler, hein, ce plan d'action, il a été proposé suite à plusieurs alertes, notamment le Centre international de recherche contre le cancer qui disait en 2015 « la charcuterie est cancérigène ». Puis l'ANSES, l'Agence sanitaire française, en 2022, qui nous dit il y a des gros soupçons sur les nitrites, en fait, qui sont des conservateurs ajoutés dans la charcuterie. Ce seraient eux les cancérigènes responsables. Et en 2022, l'ANSES dit effectivement, on est trop exposé aux nitrites, il faut diminuer. Donc 6 mois plus tard, le gouvernement propose ce plan d'action de diminution des taux de nitrites autorisés dans la charcuterie. Il y a effectivement une baisse immédiate qui est annoncée et qui est mise en place, par exemple sur les jambons blancs, qui sont les produits qui nous ont intéressés ce mois-ci à Que Choisir, et une baisse de 25% des taux réglementaires, des quantités qu'on peut ajouter de nitrite dans la charcuterie. Et ce plan, il annonce aussi des objectifs très ambitieux pour la suite. Ça laisse espérer qu'à 1 an, 2 ans, 5 ans, on finisse par réduire encore plus, voire supprimer totalement les nitrites de la charcuterie. Malheureusement, là, on est 3 ans après. Ouais. Ces réductions-là n'ont pas eu lieu. On s'est arrêté aux réductions immédiates. Donc, les consommateurs trouvent encore quand même pas mal de charcuterie nitritée dans les rayons des supermarchés.
0: Mais alors, justement, parce qu'on voit aujourd'hui sur les paquets indiqués sans nitrite, justement, ces jambons-là qui affichent sans nitrite, est-ce qu'ils sont plus recommandables?
6: Alors ça, c'est une très bonne question, parce qu'en fait, derrière l'appellation sans nitrite, il y a tout un tas de choses différentes. Il y a des allégations qui sont franchement purement marketing. La première qu'on peut citer, c'est des références dans lesquelles les fabricants vont effectivement enlever les nitrites parce que les consommateurs n'en veulent plus, mais vont les remplacer par des bouillons de légumes riches en nitrates qu'ils vont associer à des ferments bactériens qui vont transformer ces nitrates en nitrites. Donc l'ANSES l'a dit d'ailleurs en 2022, ces alternatives-là, ça ne change rien en réalité. Le consommateur est tout autant exposé à ces composés cancérigènes. Ensuite, c'est beaucoup développé une autre alternative, on peut voir dans les rayons des supermarchés beaucoup de jambons sur lesquels est inscrit « conservation sans nitrite grâce aux extraits végétaux et antioxydants ». Mmh. Et en fait, ça, c'est une nouvelle solution sur laquelle on ne sait pas grand-chose, malheureusement. Ce qu'on sait, c'est qu'elle est utilisée actuellement alors qu'elle n'a pas encore fait la preuve de son innocuité auprès de l'Autorité européenne de sécurité des aliments. Normalement, c'est obligatoire en Europe. Quand on utilise un nouvel additif, il faut d'abord qu'il ait fait la preuve qu'il était sûr. On ne sait pas bien ce qu'il y a dedans, on ne sait pas bien comment ça agit et on n'est pas sûr que ce soit mieux. Donc on attend. Pour l'instant, ce n'est pas une garantie. Heureusement, il y a une bonne nouvelle, c'est une dernière alternative qui malheureusement est beaucoup moins fréquente dans les rayons, c'est le jambon gris. Là, c'est vraiment un jambon sans conservateur et on les reconnaît facilement puisque ceux-là, ils ont vraiment une couleur grise liée à l'absence de conservateur. L'autre inconvénient, c'est qu'ils sont plus chers et qu'ils se conservent beaucoup moins bien. Vraiment, après ouverture, il faut les consommer immédiatement. Mais là, au moins, a priori, on est quand même sur un produit qui est beaucoup plus sain.
0: Elsa Abdenin, en tout cas, merci pour vos précieux conseils. D'autres sont à retrouver dans le dernier numéro de Que Choisir, qui est à la une des kiosques. 5h53. Tiens, je vous propose une nouvelle leçon de vocabulaire ado ce matin.
5: Encore un coup de vieux, merci.
0: Ouais, préparez-vous, ça peut surprendre. Je vous propose de vous échauffer un peu d'eau sur la nuque comme ça. Et on y va, le temps de retrouver Bernard Lavillier et Nicoletta avec Idée Noire. Bon mercredi.

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0: Villiers, Nicoletta avec Idées Noires, 5h56. Chaque jour, l'œil curieux de Muriel Jourdon s'arrête sur une tendance, un phénomène de société. Et ce matin, Muriel, vous nous proposez une nouvelle leçon de vocabulaire ado.
1: Tout à fait, oui, histoire que vous soyez capable d'aller au bout d'une conversation avec vos enfants, vos petits-enfants ou votre neveu de 16 ans, hein, qui parle tellement vite que vous avez l'impression d'avoir appuyé sur la touche de lecture accélérée, hein, malgré vous. Le langage dans les cours de récré évolue très vite. Suivez-moi, je vous emmène devant un lycée pour tout savoir de ces expressions dont beaucoup viennent de l'autre côté de la Méditerranée. Expressions et mots qui mettent plus d'un adulte en difficulté, hein. On a tous entendu un jour quelqu'un dire « Pouh, ces jeunes, ils savent plus parler ». T'en penses quoi, toi, jeune padawan ?
2: J'avais eu cette discussion justement avec ma grand-mère, qui était un peu désolée de l'état d'évolution de la langue. Et moi, je trouvais que, en particulier le français, l'évolution de la langue, c'est surtout prendre des mots d'autres langues, donc en particulier de l'arabe et de l'anglais. Donc, dire c'est har en arabe pour dire que ça veut dire que c'est épicé, mais donc du coup, ça veut dire quelque chose de difficile. Ou alors, qu'est-ce qu'il y a d'autre en arabe ? Zahef, ça veut dire être énervé.
1: Les langues étrangères qui enrichissent les langues natales, c'est pas nouveau. Toubib, magasin, artichaut, maboule, chouïa, hasard, sirop, sofa, zéro. Tous ces mots n'ont pas eu besoin de visa pour entrer dans la langue française. Ils viennent du Maghreb. Et à ce sujet, pour mieux comprendre, je vous encourage à lire l'ouvrage du linguiste et lexicologue Jean Pruvot, Nos ancêtres, les Arabes, aux éditions Lattès. Il y retrace l'incroyable voyage de centaines de mots venus de l'arabe et qui sont passés dans notre quotidien sans qu'on en ait vraiment conscience.
3: Et Muriel, d'après les linguistes, ces nouveaux mots, ces expressions qui apparaissent portées par la jeune génération, c'est une bonne chose, ça permet à la langue française de rester vivante, de se réinventer.
1: Oui, et certains mots resteront, d'autres tomberont dans l'oubli. En ce moment, une des expressions les plus courantes chez les ados, c'est la hesse. Qu'est-ce que ça veut dire ?
2: La hesse, c'est quand ça va pas, c'est la hesse, c'est compliqué.
1: Donne-moi un exemple, comme ça on comprend bien si on est largué.
2: Là, si le calcul diff tombe aux mines de Paris pour l'épreuve de maths 2, c'est vraiment la hesse. C'est vraiment la hesse.
4: C'est exactement ça.
2: C'est exactement ça.
1: Traduction, pardon.
2: Ah, pardon. Non, l'épreuve, là, on a une épreuve de maths pour intégrer les écoles d'ingénieurs des mines en particulier. Je veux juste pas que ce soit sur ce chapitre qui s'appelle le calcul diff. Parce que si c'est ça, c'est vraiment rare. Ce serait vraiment la hesse.
1: Et quand vous dites chais,
5: ça veut dire bien fait ça.
6: C'est pour narguer quelqu'un. C'est pour narguer quelqu'un ça. Genre, il s'est gouré, tu veux te foutre un peu de sa gueule, bah du coup tu dis chais.
1: Voilà, hein, vous avez de quoi survivre ce soir à une conversation avec des ados. Alors je sais, c'est pas toujours facile, mais n'est-ce pas vivifiant que de découvrir comment notre langue évolue ? Allez, vous reprendrez bien encore un peu de langue sauce piquante, hein, parce que moi je vais revenir très bientôt pour une nouvelle leçon de vocabulaire.
0: Merci beaucoup, Muriel Jourdon. Moi je dois dire, c'est la hesse ce matin parce que c'est déjà la fin.
3: Oh
0: d'ici
3: oui,
0: les 5h. Mais en même temps, Aude, vous continuez avec l'équipe d'ici matin qui arrive en studio.
7: Oui, restez avec nous, Aude, on vous écoutera tout à l'heure à la demi. Bonjour, ravi d'être là avec Bradley de Souza.
8: Bonjour Michel, bonjour à tous.
7: Mon Brad, en pleine forme.
8: En pleine forme, ouais, on n'a pas trop dormi cette nuit.
7: Ouais, c'est vrai que c'est compliqué.
8: Chaleurs, ouais.
7: Avec ces
8: je
7: fortes chaleurs.
8: Je sais pas si les gens ont des astuces, mais ouais, moi je suis en rade.
7: Bah, n'hésitez pas à nous expliquer comment vous trouvez un peu de fraîcheur, comment vous arrivez à dormir, quel est l'uniforme aujourd'hui. T-shirt, chemisette, bermuda, vous n'hésitez pas, on vous attend à la fois sur notre page Facebook et notre WhatsApp, le 02 35 07 66 66. Toute l'équipe est là, c'est parti.
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7: Ici Normandie, bonjour, ça y est, allez, c'est parti, il est 6h. Ouais, Bradley, c'est un épisode de chaleur inédit en Seine-Maritime et dans l'heure pour un mois de mai.
8: Et hier encore, on a battu des records de température, 35,1 degrés à Petitville dans les boucles de la Seine, près de Port-Jérôme-sur-Seine, 31,8 à Forges-les-Eaux et puis à Évreux. Là aussi, le record de la veille est tombé, il a fait 31,9 degrés hier au plus chaud de la journée. Et pour pas mal de métiers, il faut s'adapter, comme le fait Adam Freinet, couvreur zingueur dans l'heure. Il commence à 6h du matin au lieu de 8h habituellement.
10: On commence tôt le matin quand il fait chaud comme ça, et puis on attaque assez tôt à la fraîche, et puis on s'hydrate énormément, et après ça passe tout seul.
11: Ah ouais,
10: c'est bien. Non, après c'est sûr qu'il faut avoir un peu de courage et faire beaucoup s'hydrater, mais après sinon ça se passe bien dans l'ensemble. Si on s'hydrate bien, il n'y a plus de problème après.
11: On boit beaucoup là, ouais. Sur une journée comme ça ?
10: Ouais, moi personnellement entre 3 et 4 litres quoi, parce qu'on évacue quand même assez beaucoup. Donc après bon, on essaie de rentrer plus tôt, on fait quand même des journées de 7-8 heures. Donc non, ça va, ça se passe bien.
11: Et est-ce qu'on est plus fatigué quand il fait chaud ?
10: Alors moi personnellement oui. Quand il fait plus chaud, quand je rentre à 15h, bah, je dors jusqu'à 20h quoi. À la fraîche, c'est ça, tout à fait, ça se passe bien.
8: Propos recueillis par Laurent Philippot. C'est d'ailleurs pour mettre ses habitants à la fraîche que la commune de Hierville, près d'Yvetot, ouvre les portes de sa salle des fêtes jusqu'à vendredi pour ceux qui n'auraient pas de clim. Des villes qui se mettent en ordre de bataille face à ces chaleurs, c'est le cas à Rouen, où le dispositif de prévention pour les plus fragiles est désormais activé. Elle invite les seniors qui ne l'auraient pas fait à s'inscrire au plan d'alerte solidarité. En parallèle, la ville rappelle qu'il y a 18 points d'eau un peu partout, rive gauche et rive droite. Enfin, autre conséquence de ces chaleurs, les déchetteries dans la métropole de Rouen ne sont ouvertes que de 7h30 à 13h30, et cela jusqu'à samedi.
7: Un grave accident de la route dans le sud de l'Eure.
8: À la Madeleine de Nonancourt hier soir, un choc frontal entre une voiture et une autre sans permis. Il y a eu 3 blessés, 2 gravement et une autre personne plus légèrement. 2 hélicoptères étaient sur place. Toujours dans l'Eure où le corps d'une femme d'une 60aine d'années a été découvert dans Liton à Évreux lundi matin. Une enquête est en cours pour rechercher les causes de son décès. À Rouen, une réunion est prévue ce soir à la mairie avec les parents qui ont leurs enfants à la crèche Pierre de Lune et à l'école du hameau des Brouettes. Une réunion d'information après les plaintes qui visent 3 agents de la ville soupçonnés d'agression sexuelle. Ils ont tous été écartés.
7: La cour d'assises de la Seine-Maritime s'est penchée sur leur personnalité.
8: Au premier jour du procès de ce couple de Saint-Étienne-du-Rouvray hier, ils sont jugés après le décès de leur bébé de 7 mois, morte il y a 3 ans de faim et de soif. Leurs 2 autres enfants avaient été aussi pris en charge aujourd'hui. Ils sont placés. La cour a tenté de comprendre ce qui a conduit ses parents à en arriver là. C'est aussi ce qui interroge Arnaud de Saint-Rémy, l'avocat qui représente ses 2 enfants qui ont survécu.
12: Précisément, c'est tout l'enjeu de ce procès pour essayer de comprendre pourquoi on en est arrivé là. Il y a peut-être des explications effectivement dans l'enfance, il y a peut-être des explications liées à d'autres priorités dans la vie, hein, puis on va avoir forcément des interrogations sur leurs dépenses. Et quand on sait que il y avait le premier supermarché à bas coût qui était à quelques centaines de mètres, on s'interroge. Peut-être que lorsqu'on a des moyens limités, ou pas, d'ailleurs, c'est tout l'enjeu de ce dossier, on fait appel à la PMI, mais également des aides extérieures. Il y a un nombre tout à fait conséquent d'associations qui peuvent intervenir, je pense au Resto du Cœur, Secours Populaire, Secours Catholique, la Banque Alimentaire. Enfin, la dernière n'avait pas été déclarée à l'état civil, donc pas d'allocation. Par définition. Et donc ça interroge quand même sur le fait de savoir mais quelle considération au fond ces 2 parents pouvaient avoir de cette petite fille qui n'existait aux yeux de personne. C'est ça qui est terrifiant.
8: Ces 2 parents qui risquent jusqu'à 30 ans de réclusion criminelle. Le verdict est attendu vendredi. Aujourd'hui, la cour doit entendre les médecins qui ont pris en charge les enfants.
7: Ici Normandie, il est 6h04. Le HAC officialise le départ de Mathieu Bonnemer.
8: Dans un communiqué hier, même si on le savait déjà, l'ex désormais directeur sportif l'avait annoncé sur Ici Normandie lorsque les Ciels et Marines se sont maintenus lors de la dernière journée de Ligue 1 il y a 10 jours. Autre départ au HAC, celui de Julien Maumont, moins connu du grand public. Il analysait toutes les données pour le HAC. Pour l'instant, on ne sait pas qui les remplacera. Le stade Océane au Havre, qui a été bien rempli cette saison, on a les chiffres d'affluence. 19 200 supporters en moyenne. C'est 80% de la capacité du stade. C'est un peu en baisse comparé à l'an dernier où on était à 20 000 supporters. Et lorsque le Havre est revenu en Ligue 1 il y a 3 ans, on était même à 21 000. C'est un événement qui fait toujours le plein, lui, dans les rues rouennaises, surtout quand il fait beau. Les terrasses du jeudi reviennent cette année pour la 25e édition à partir du 2 juillet. Et on connaît le programme, une 50aine de bars et une 30aine de concerts au total, Manon Lambert-Brunel.
13: Faisons la part belle aux artistes locaux. Pour cette 25e édition, 73% des groupes qui se produiront dans les rues de Rouen sont des groupes normands. Volonté affichée de la ville pour soutenir la scène musicale émergente de notre région. Une programmation qui se veut aussi éclectique. Petit exemple, dès le premier soir, le 2 juillet, où vous aurez la possibilité d'écouter ça. Suzy 2, artiste originaire de Rouen, comme un autre groupe, beaucoup plus rock cette fois. Secret Girl, quatuor devenu trio, programmé le 9 juillet prochain, place Saint-Marc. Alors si vous êtes moins rock et plus rap par exemple, vous aurez aussi la possibilité d'entendre Isidore. Isidore qui fait donc partie des 132 artistes qui se produiront sur scène. 14 endroits différents ont été sélectionnés à Rouen, le tout encadré par une 40aine de bénévoles.
7: C'est pas mal, hein?
14: Ouais, c'est Isidore.
8: C'est Isidore.
7: D'un œil seulement, hein?
8: c'est ça, et pas des deux. Ces concerts, Michel, qui auront lieu tous les jeudis du mois de juillet, sauf le dernier. La programmation complète est à retrouver sur ici.fr. Et puis, il y a un autre concert, celui-là a lieu ce soir, et pour la bonne cause, au profit de la Banque Alimentaire. Il se déroule au Temple Saint-Éloi, à Rouen, juste à côté de la place de la Pucelle. C'est à 20h30. La participation est libre et tout sera reversé donc à la Banque Alimentaire. Il y aura là une cinquantaine de musiciens.
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8: On a quelques messages WhatsApp déjà.
7: Oui, c'est, je vous avais demandé il y a quelques minutes de nous envoyer des photos de vos thermomètres en direct sur notre WhatsApp 02 35 07 66 66. Eh bien, on a un premier message, 13 degrés et il ferait presque un petit peu frais ce matin. On va plus avoir l'habitude. Ouais, ce matin, il fait 13 degrés à Louviers, 17 degrés à Évreux et à Rouen, 15 degrés à Dieppe et 23 degrés au Havre. Non, mais je vous taquine hein, quand je dis ça. C'est vrai que hier, on avait peut-être un degré de plus, mais pas au Havre en tout cas. Il fait déjà très très bon ce matin. Les températures au plus chaud de la journée, à 1 degré près, c'est comme hier, jusqu'à 34 degrés. On annonce... Alors, regardons dans le détail, 34 à Rouen, 33 à Évreux et à Yvetot, 35 degrés pour le Havre et 28 degrés à Dieppe. On pourra trouver un petit peu de fraîcheur en bord de mer. On regardera la météo marine tout à l'heure. Ça nous importe aussi avec ce beau temps. Oui, beau temps pour les uns, moins pour les autres qui commencent à avoir du mal à le supporter. Pour aujourd'hui, mercredi, on nous annonce du vent un petit peu localement avec des rafales sur la pointe de Caux. Ça va faire du bien. Et demain, encore du soleil, un soleil légèrement voilé par moment et jusqu'à 36 degrés. C'est loin d'être terminé. On se méfie évidemment de la qualité de l'air et l'on scrute les cartes d'Atmo Normandie en ce moment. Ce n'est pas compliqué, l'heure est la Seine-Maritime, c'est tout rouge.
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7: On ouvre grand les volets, les fenêtres, on ventile, on disperse la chaleur de bon matin. Après cette nuit, elle a été comment la nuit? Hein? Bien? Impeccable. Un peu plus compliqué, vous avez eu chaud. Racontez-nous quels sont vos conseils pour bien dormir, pour passer une bonne journée, pour bien se rafraîchir. C'est quoi votre truc? On veut vos secrets? Toujours évidemment Facebook, WhatsApp et puis le 02 35 07 66 deux fois. Bon réveil.

0: délicieuse chanson d'une grande fraîcheur matinale, et ça, ça fait du bien, avec Laurent Voulzy et Véronique Jeannot, Désir, Désir.
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0: Mais ça tombe bien parce que aujourd'hui, on est mercredi, on est le 27 mai, c'est l'anniversaire d'un copain, que dis-je, du grand ami de Laurent Voulzy, Alain Souchon, aujourd'hui, bah, ça lui fait quel âge ?
3: J'ai 10 ans.
0: Non. Non, Alain, faut être raisonnable. 82 apparemment, plutôt. Oui. Et aujourd'hui, c'est mercredi, vous faites quoi ? C'est bien, si on peut vous faire un cadeau, qu'est-ce qui vous ferait vraiment plaisir ?
3: Je veux du cuir,
0: ouais.
3: Du pitch ou du vécu.
0: Ah, carrément. Ah, ça rigole pas. Bon, bah, on va regarder, hein, on va essayer de vous trouver ça. Bon anniversaire, Alain Souchon. On va aller faire... vous savez quoi ? On pourrait aller faire les enchères. Et avant les enchères, il y a l'estimation. Il y a une journée marteau aujourd'hui, demain, à Rouen. On vous explique comment peut-être découvrir un trésor chez vous.
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0: Et des joueurs du HAC, vous en avez formé peut-être ?
4: J'ai Paul Pogba avec moi en cours.
0: Oh.
4: En troisième, Benjamin Mendy, et quelques joueurs.
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0: 6h15, adjugé, vendu, c'est Isabelle Lebras.
10: Ce sont les journées marteau, c'est mercredi et jeudi à Rouen, c'est organisé, enfin, vous y participez en tous les cas, Delphine Bissement, vous êtes commissaire-priseur à Rouen. Bonjour Delphine.
11: Bonjour.
10: Alors, ce sont deux grandes journées d'expertise gratuites. Comment ça se passe ? Comment y participer ? Vous pouvez nous expliquer un peu comment ça se déroule ?
11: Oui, tout à fait. Alors, c'est un grand événement national que les journées marteau. C'est vraiment fait pour inciter les personnes à pousser les portes des salles des ventes et désacraliser, démocratiser ce métier de commissaire-priseur qui est quelquefois un peu méconnu.
10: Oui.
11: Nous sommes dans la recherche évidemment de trésors, et pendant deux jours, mercredi et jeudi, nous organisons des grandes journées d'expertise gratuites, c'est-à-dire que je serai accompagnée de mes experts dans tous les domaines. Mercredi, nous aurons bijoux, objets d'art et militaria et souvenirs historiques. Et alors, jeudi, c'est la grande journée. Je serai accompagnée de pratiquement tous mes experts, c'est-à-dire les montres, les appareils photo et photographie, les tableaux anciens, l'art asiatique, les accessoires de mode, les jouets anciens et même les véhicules. Évidemment, sur photo, c'est tout à fait possible.
10: Et c'est-à-dire, Delphine, qu'on peut venir vous voir et vous apporter justement ces objets ?
11: Ils peuvent valoir quelques euros ou quelques milliers d'euros. Ça sera vraiment la surprise et le verdict final de mes experts. Ce qu'il y a, c'est que pendant ces journées-là, tout le monde peut venir comme il veut, sans rendez-vous justement.
10: Et ça se passe où ?
11: Ça se passe à l'Hôtel des Ventes, 25 rue du Général Giraud, qui se situe juste à côté de la place du Vieux-Marché.
0: Aujourd'hui et demain à Rouen, les journées marteaux, on amène son bien, on l'expertise et on découvre qu'on a un trésor. Des trésors, il en trouve également près de chez nous, c'est Fred Romanuic à la rencontre des Normands du bout du coin. Dans un instant, on est à Marbois dans l'Eure, dans 3 minutes, à la rencontre de champions de tir à l'arc.

0: The World.
1: Ah bah oui, champion du monde. Il est 6h20, c'était Queen, vous vous réveillez avec nous, il fait déjà bon, vous comptez une petite vingtaine de degrés dans le meilleur des cas.
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1: Et découvrez Marbois. Nous sommes dans le département de l'Eure. Fred Romanuy qui rencontre les Normands du bout du coin. Et Fred là, bah, il se gare, il manœuvre.
3: J'ai trouvé des champions à Marbois et en plus ils sont frangins. Ils ont 14 et 18 ans mes champions. Je me garde dans le jardin et je vous présente Paul et Bastien. J'ai l'impression qu'on me regarde bizarrement.
4: Qu'est-ce qu'il y a ?
5: Essaye de te mettre plutôt là.
3: Où ça, là ?
5: Derrière la voiture, pour pouvoir, après, que les gars, ils tirent pour contrer.
3: Oui, sinon la voiture...
5: Parce que sinon, ouais, il va y avoir un petit problème de...
3: Ah, ok, je me suis garé sur le champ de tir. Hop ! Nous voilà dans un petit coin de campagne tout calme.
6: Ah bah la France, y habitue.
3: Lui, c'est Bastien, 14 ans.
7: Qu'est-ce que t'as à la main, Bastien ?
6: C'est un arc d'archerie Hoyt.
3: Un arc de champion.
6: Et en fait, j'ai commencé avec un arc à déclon.
3: Au montage, on a changé le nom.
6: Hein. Un truc de base, et j'ai réussi à faire des qualifications pour les France.
7: Avec un arc de base.
6: Avec un arc de base.
3: Voilà, on peut se qualifier au championnat de France avec un arc de base quand on a du talent.
5: Je pense pas que ça soit du talent, c'est de l'envie.
3: Lui, c'est Paul, 18 ans. Parce qu'il n'y a pas que Bastien qui est champion de tir à l'arc, le frangin aussi.
5: Oui, oui, j'ai fait de l'arc en compétition aussi.
3: Et il a eu des médailles.
5: J'ai eu quelques médailles.
7: Ouais. Champion de France ?
5: Ouais, une médaille d'or et deux médailles d'argent.
3: Une fois champion de France quand même.
7: C'est déjà pas mal, je trouve.
5: C'est déjà pas mal, mais bon, ouais. Le meilleur est là, je pense.
7: Et le petit frère, le meilleur ?
5: Le petit frère. Hein.
3: Bastien ? Les chiens font pas des chats.
6: Bon, notre père a commencé très jeune.
7: Tu veux pas te baisser un peu là quand tu parles ? Tu mesures combien ?
6: 1m92.
7: 14 ans, 1m92. Tu pèses combien ?
6: 100 kilos.
7: On va tout rond, ça va.
3: Avec Bastien, on sent en sécurité. Donc on disait ?
6: On a commencé, on n'était même pas en club. Notre père nous a montré l'arc. Ouais. Et en fait, on a accroché directement. On a fait que de se battre pour essayer de faire les meilleurs qualifs.
3: Et ça a marché ?
6: Et on a réussi, quoi.
7: Et t'es combien de fois champion de France, toi ?
6: Je suis 4 fois champion de France.
7: Oh, ça va ?
6: Ouais. En 2 ans, j'ai réussi à décrocher 4 podiums.
7: 4 podiums en 2 ans.
3: Et ouais, c'est pas donné un arc de champion.
5: Au total, on est sur un budget quand même de 5000 euros à peu près.
7: Ouais. Sur un arc ?
5: Un arc, à peu près.
3: Et encore, il y en a des plus chers.
6: Avec mon frère comme avec moi, on a toujours préféré les trucs basiques.
3: Bah, si on peut être champion avec un truc basique, pourquoi se priver, hein ?
7: Tu montres. Alors, la cible là, c'est pas une cible ronde comme d'habitude. Hein, c'est un...
6: Il y a la première cible, ça s'appelle un 3D.
3: Qui représente un animal en 3 dimensions.
6: Là, par exemple, c'est un chamois.
3: Et les autres cibles, c'est quoi ?
6: Il y a les natures, les 3D, les campagnes.
7: Bon, tu montres alors ?
3: Comme c'est pour rigoler, Bastien se place à 5-6 mètres de la cible.
6: Moi, le maximum que je peux faire en soi, dans ma catégorie, c'est 35 mètres.
7: Ah mais t'as quasiment touché la...
3: Tu peux le dire, il a fait mouche.
6: Presque en plein milieu de zone.
7: Alors que moi, si je prenais ton arc là, et que j'essayais, je la mettrais même pas dans la cible.
6: En fait. Vous pouvez essayer, mais...
3: Ah c'est bien, il me vouvoie.
6: Après, vous pouvez essayer.
3: Il y a encore des jeunes de 14 ans qui respectent les vieux. Ah bah je m'en sors pas si mal.
6: Juste un peu trop.
3: Comment ça, un peu trop ?
7: Un peu trop, oui.
3: Attention, là, on frise l'insolence. Hein.
7: T'as vu comment ils font dans Koh-Lanta ?
8: Armé.
3: Tirez. Ils sont tout mignons, mes deux frangins.
6: Juste un peu trop.
3: Et à côté d'eux, c'est moi qui ai l'air d'être leur gamin.
6: 1m92.
3: Je vous mets les photos sur l'appli ici.
1: On retrouve Guillaume Tell, Fred Romanuy, demain matin à Marbois, dans l'Eure, à la découverte, votre découverte, vous les Normands du bout du coin. Les photos sont sur ici et sur notre appli. À suivre votre horoscope. Christophe Mahé, lui, il regarde la lune de bon matin.

0: Ah oui, mais on en a qu'une et on la célébrera dimanche d'ailleurs. C'est la fête des mamans. Il est 6h26, dans moins de 4 minutes, toute l'actu. Et votre horoscope, il arrive là, dans 30 secondes.
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0: Eh, Augustin, bonne fête. Eh oui, c'est votre tour aujourd'hui, mercredi 27 mai. L'horoscope, ça, il y en a pour tout le monde, pour tous les signes. Catherine Viguet, on tient compte, bah tiens, on en parlait à l'instant avec Christophe Mahé, de la Lune.
5: Toujours en balance, l'élément air est valorisé.
6: Bélier, vous allez passer un cap, c'est plaisant, mais ce sera grâce à une union, pas en solo.
7: Taureau, vous ressentez le besoin de sécurité, de vérité, de sincérité. La superficialité, ça vous agace.
8: Gémeaux, votre esprit est en perpétuelle ébullition et vous vous activez de toutes parts.
9: Cancer, complicité, intimité, c'est ce dont vous avez absolument besoin.
10: Lion, vous faites vos preuves avec un projet en bonne marche et des inconditionnels à vos côtés.
11: Vierge, vous risquez d'être un peu seule, mais pas perdue. Vous pourriez décrocher un job ou autre mission.
12: Balance, vous n'aimez pas du tout les conflits, c'est avec votre qualité de conciliateur que vous allez répondre à d'éventuels adversaires.
13: Scorpion, alors vous devez prendre du recul avec votre vie, car dès ce soir, ce sera à vous de jouer.
14: Sagittaire, prenez les rendez-vous qui contribuent à votre bien-être. L'amitié est aussi de mise aujourd'hui.
15: Capricorne, il se passe quelque chose dans votre vie socio-professionnelle, sans quoi c'est pour bientôt.
16: Verseau, comme hier, vous vous sentez bien grâce aux autres, car en solo, vous pensez un petit peu trop.
17: Poisson, votre belle intuition fait des merveilles, et pour la bonne gestion de votre argent aussi.
18: Et pour nous tous, le ciel change de couleur, après le noir, une touche de rose.
0: Eh ben parfait ça!
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0: Allez, c'est parti jusqu'à 9h, un moment partagé, un moment avec Bradley et l'info. Bonjour Bradley.
19: Bonjour tout le monde, bonjour Michel, ça va ce matin?
0: Ah ben impeccable, écoutez, le ciel est bleu, ça en devient lassant un petit peu tout ça. Hein, non, n'hésitez pas à nous envoyer vos températures matinales via WhatsApp 02 35 07 66 66, vos météos, vos photos de thermomètre également sur notre page Facebook. On fera un point complet sur les prévisions de Météo France dans les toutes prochaines minutes, mais enfin, a priori, pas de grosse surprise, Bradley, aujourd'hui avec ces chaleurs. Bah, c'est le corps hein, qui est mis à rude épreuve.
19: Ouais, il faut s'adapter quand on travaille à l'extérieur, paysagiste, couvreur, ouvrier du bâtiment. Aussi, quand on est à l'intérieur, comme les cuisiniers, on vous a demandé, vous, comment vous faites en ce moment pour résister à ces fortes chaleurs?
0: Eh bien, on est à côté d'Evreux dans 1 minute 30, juste après toute l'actualité en France et dans le monde, le 90 secondes, avec vous, Aude Razo.
5: Jusqu'à 39 degrés sont attendus en France cet après-midi et ce serait totalement inédit pour un mois de mai. 13 départements de l'Ouest sont en alerte orange canicule, de la Manche à la Gironde. Les autorités rappellent qu'il est interdit de se baigner dans les zones non surveillées. Nouvelle noyade hier, un jeune de 18 ans est mort à Cergy alors qu'il se baignait dans l'Oise. Notez bien, le guichet de l'État pour l'aide au carburant ouvre ce matin 8h. Coup de pouce de 100 € pour les gros rouleurs, ceux qui font beaucoup de routes pour le travail ou pour aller travailler. 3 millions de Français sont éligibles. Un homme a été tué par balle hier soir à Nantes, visé par deux individus qui ont pris la fuite. Le narcotrafic continue de tuer, c'est la réaction de la maire de Nantes, Johanna Roland. Elle demande à l'État une réponse à la hauteur de l'enjeu. C'est la troisième fusillade mortelle à Nantes en moins d'un mois. La Redoute prévoit de supprimer plus de 170 postes, essentiellement en France. L'entreprise évoque un marché en tension et la concurrence des plateformes internationales de commerce en ligne. Il n'y aura que deux Françaises au deuxième tour de Roland-Garros et c'est du jamais vu depuis 1981. Chez les hommes, le grand favori Yannick Sinner se qualifie sans trembler face au Français Clément Tabur. Zéro partout entre l'OGC Nice et l'AS Saint-Étienne. Le suspense reste entier après le barrage aller d'accession à la Ligue 1. Tout se jouera vendredi soir à huis clos à Nice à l'Allianz Riviera.
19: Et on a encore battu des records de température hier. 30,9 degrés à Rouen, 31,8 à Forges-les-Eaux. À Évreux, il a même fait 31,9 degrés au plus chaud de la journée. Hier mardi, journée la plus chaude jamais enregistrée pour un mois de mai. Des chaleurs qui demandent pas mal d'adaptation, surtout pour ceux qui font des métiers dits pénibles à l'extérieur, comme à l'intérieur d'ailleurs. Et vous l'avez constaté juste à côté d'Évreux, Laurent Philippot.
20: Depuis quelques jours, avec son équipe de couvreurs, Baptiste Desquennes refait entièrement la toiture d'une maison, Val David.
21: Dès qu'on voit que ça dépasse les 28 degrés annoncés à la météo, change les horaires. Habituellement, on est sur du 8h midi, 13h, 17h, 17h30, ça dépend. Là, on démarre à 6h sur chantier. Avec une pause d'une demi-heure, on part à 14h30.
20: Le patron de l'entreprise de couverture a aussi vu large pour l'eau.
21: On achète 10 packs par 10 packs. 2 à 4 litres par jour par personne, c'est un minimum. Et puis, de toute façon, la consommation, elle se fait toute seule.
20: Car sur un toit, il fait chaud.
21: Entre 5 et 8 degrés de plus là-haut, surtout avec la réverbération des produits qu'on peut poser. Là, notamment, les gars, ils ont mis tuile, mis ardoise. L'ardoise, ça développe encore plus de chaleur.
20: Alors, le couvreur a trouvé une solution pour ce mercredi.
21: On va sur la côte normande. À Blonville-sur-Mer, on fait un gros chantier de zingerie. Vu que là-bas, ils annoncent moins de soleil, on va aller tous là-bas.
20: Quelques kilomètres plus loin, à Passy-sur-Eure, David Guépé, pizzaiolo depuis 12 ans, à l'habitude.
22: Ah bah il fait encore plus chaud, 340 degrés. Là c'est vraiment on transpire, c'est le sauna, hammam, tout ce que vous voulez. On fait avec. On sait qu'on a une période comme ça à passer et puis on sera mieux en hiver après.
20: Un peu plus loin dans la rue, sur l'autre trottoir, Norbert d'Auvergne a remis à plus tard la torréfaction de son café.
23: Il fait chaud, ça dégage un peu de chaleur, oui. La machine a monté à 200 degrés quand même. Bon, on est climé quand même, mais bon. Là c'est repos pour la machine et pour le torréfacteur lui-même.
20: Chez Brin de Beauté, l'esthéticienne Manon Dulise est en pleine séance avec une cliente.
24: On a pas spécialement moins de clientes parce que c'est vrai que c'est pour l'esthétique, c'est la saison là. Comme on se déshabille un peu, bah, il faut enlever les poils.
20: Et le poil, il est plus récalcitrant quand il fait chaud?
24: Pas spécialement plus récalcitrant, mais c'est vrai qu'avec la chaleur, c'est pas toujours facile. Entre les cires qui chauffent, on n'a pas spécialement d'air. Les clientes, la transpiration, les cires, elles s'en vont moins facilement, ça colle. Les cires, il faut qu'elles refroidissent pour qu'on puisse enlever les poils. Donc quand ça refroidit pas, bah, ça colle.
20: Et ça fait mal?
24: Oh, pas plus mal que d'habitude.
20: C'est un homme qui vous pose la question.
24: Voilà. Oui, bah, dans tous les cas, les hommes sont plus chouchoutes que les filles.
20: Il faut aussi penser aux animaux. Dans son salon, Sophie Pin s'occupe de Mademoiselle Lily, une Yorkshire à poils longs.
25: Je lui ai déjà fait son bain, son brushing, et là je vais lui faire sa petite coupe.
20: Brushing, ça veut dire après sèche-cheveux, tout ça?
25: C'est ça, oui. Le problème, il est là. On essaie d'avoir des séchoirs un petit peu à la pointe, mais malheureusement, il faut toujours un petit peu de chaleur. Il faut savoir que les toutous, malheureusement, eux, ont un sous-poil qui ont tendance à les tenir chauds.
20: Et déjà, le prochain client est arrivé. Pour Monsieur Truff, un teckel à poils durs, ce sera une épilation.
19: Le reportage de Laurent Philippot, retrouvé sur ici.fr. Cette chaleur qui est partie pour durer au moins jusqu'à samedi. Il pourrait même faire jusqu'à 39 degrés aujourd'hui et très localement en France. Le Premier ministre Sébastien Lecornu organise une réunion demain avec plusieurs ministres sur ces fortes chaleurs.
0: Au poil en tout cas ce reportage de Laurent Philippot. Allez, à la une du journal de 7h.
19: Des parents inquiets reçus ce soir à la mairie de Rouen après les plaintes déposées contre des agents soupçonnés d'agressions sexuelles sur des enfants. On est aussi à Petit Quevilly, un habitant est visé par une obligation de quitter le territoire alors qu'il habite en France depuis 18 ans et qu'il travaille. Enfin, on fait le point sur cette enquête publique. Elle concerne l'extension d'un site de déchets dangereux dans le secteur de Cléon.
0: La carte de vigilance d'abord de Météo France. Beaucoup d'oranges hein, sur l'ouest de la France, de la Manche jusqu'à la Gironde. Mais nous, ça va, on est toujours en vert, l'Eure et la Seine-Maritime. Alors, nos voisins les plus proches du Calvados et de l'Orne sont en jaune. De même pour la Sarthe et le Loir-et-Cher en région centre. Et puis à côté, bah, nous on est en vert comme les Hauts-de-France, sauf la région parisienne, évidemment. Parce que Paris, quand il fait chaud, c'est assez insupportable et je regarde demain a priori, ça continue comme ça. Je déglutis car j'ai un petit quelque chose qui s'est introduit au fond de ma gorge, une poussière certainement. Ah, c'est peut-être la qualité de l'air, remarquez. Aujourd'hui, c'est pas bon, c'est rouge et jaune. Le soleil, lui, il sera tout jaune aujourd'hui. Ne le regardez pas à pleine face, il sera très très peu voilé. Le ciel est très bleu, il fera jusqu'à 34 degrés à Rouen, 35 degrés au Havre et 33 degrés à Évreux. Bon, au bord de la mer, température de l'eau
19: Je l'eau très très, très fraîche. Hier faisait 15 degrés, vous disiez.
0: On est à 16 là, 16, voyez, voilà. Ça monte doucement, mais sûrement. Avec un petit vent d'est à nord-est, 5 à 10 nœuds, soit force 2 à 3 B, temporairement 15 nœuds, soit force 4 B sur la pointe de Caux. Ouais, ça va souffler un peu, hein, jusqu'à 80 km/h. La mer est belle, à peu agitée. C'est le moment, on est mercredi, vous avez pris votre journée, profitez-en, direction la mer.
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0: 6h46 à Rouen, vous avez un train pour Dieppe, il est à l'heure. Si vous êtes à Évreux, bah, je ne sais pas, allez pousser jusqu'à Cherbourg. Il y a un 7h21.
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0: Ça rafraîchit tout de suite et ça donne envie. 8h34, Évreux, direction Deauville. Trouville-Deauville, on est pas mal. Ouais, les trains sont à l'heure ce matin. Espérons que cela dure. Hier, on a connu un train en panne et ça a posé de très très gros soucis. On vous informe immédiatement en cas de problème.

0: Ici Normandie, France Gall, il est 7h20.
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0: Aujourd'hui, on va faire un peu de marche nordique à la fraîche, avant 7h, c'est dans les 3 plus, avec Richard Gauthier. Mais d'abord, on va s'engager. Ici, on s'engage chaque matin, donne la parole à ceux que vous n'entendez pas ailleurs. Ici, on s'engage au service des personnes en situation de handicap, au micro de Pascal Vaillant, c'est Yannick.
3: On dit aux parents, bah, vous êtes encore là? Eh bien, ils disent, bah, c'est magique.
4: Yannick Tessereau, 69 ans, est le président de l'association Transférer l'âge, basée au Havre depuis 2014. Cette association a pour objet l'accompagnement des parents ayant des enfants en situation de handicap. Bonjour Yannick.
3: Bonjour Pascal.
4: Comment êtes-vous arrivé dans l'association Transférer l'âge?
3: J'y suis arrivé à son démarrage en 2014, suite au diagnostic posé d'autisme sur mon fils, qui avait à l'époque 18 ans.
4: Quelles sont les actions concrètes menées par l'association?
3: Donc sortir de l'isolement, accompagner sur la rédaction des dossiers MDPH, accompagner dans les orientations vers des structures adaptées sur le territoire, donner des conseils, faire des rencontres familles pour que les gens se sentent moins isolés et puis qu'ils puissent avoir des échanges d'expériences avec d'autres familles concernées par les mêmes problématiques.
4: Vous proposez aussi des séances baptisées Relax, notamment au cinéma Les Arts de Montivilliers. De quoi s'agit-il?
3: L'idée, c'est de pouvoir proposer des séances de cinéma ordinaires à tout le monde, qu'on soit en situation de handicap ou pas, mais avec quelques adaptations techniques. Donc voilà, le son est baissé, les lumières s'éteignent et se rallument de façon progressive. Il n'y a pas de bande-annonce, il n'y a pas de publicité avant le film.

0: Parents, bah, vous êtes encore là? Et bien, ils disent, bah, c'est magique. Et il veut pas partir. Et bon, on leur dit, bah, revenez dans un mois.
1: Yannick Tessereau, président de l'association Transfert LH basée au Havre. Merci beaucoup. À très bientôt avec Ici Normandie.
2: Et pour le contact, Transfert LH, accompagnons le handicap, c'est transferlh.com, tout simplement. 6h43, on va découvrir un syndrome avec notre veto dans un instant, le syndrome de Noé. Ne bougez pas, c'est très intéressant, c'est dans 30 secondes.
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2: Il est 6h44. Allez debout, on regarde l'actu. Et puis on découvre régulièrement des faits divers glaçants. 40 chats, 20 chiens ou des dizaines d'oiseaux retrouvés entassés dans une maison totalement insalubre. C'est ce qu'on appelle le syndrome de Noé. Eh ouais, docteur Pierre Fabin, aidez-nous à comprendre cette maladie où le besoin compulsif de sauver des animaux se transforme, bien malgré eux, en une véritable prison mortelle.
5: Et c'est un sujet bouleversant en médecine vétérinaire, car on est face à une maltraitance extrême qui ne part jamais d'une mauvaise intention. Le syndrome de Noé est une pathologie psychiatrique grave, souvent liée au syndrome de Diogène. Tout commence généralement par une belle action. La personne recueille un animal abandonné, puis 2, puis 10, et elle est intimement persuadée d'être investie d'une mission de sauvetage et d'être la seule personne au monde capable de les aimer et de les protéger. Le problème, c'est qu'elle se laisse totalement déborder par la reproduction, le manque d'espace et les frais vétérinaires.
2: Mais comment est-il possible de prétendre aimer ces animaux et de ne pas voir qu'ils sont, qu'ils sont malheureux, qu'ils vivent dans leurs excréments, qu'ils sont malades ou même en train de mourir?
5: Et c'est là tout le cœur de cette maladie, le déni absolu. La personne atteinte du syndrome de Noé souffre d'une déconnexion totale avec la réalité. Elle ne sent plus l'odeur d'ammoniac insoutenable. Elle ne voit plus la maigreur extrême de ses chiens, ni les infections qui ravagent ses chats. Dans sa tête, les animaux sont heureux, puisqu'ils sont sauvés avec elle. C'est pour cela qu'on parle de l'amour qui tue. La situation dégénère en un huis clos sanitaire dramatique. Les parasites prolifèrent, la consanguinité fait des ravages et les animaux se battent pour survivre dans l'indifférence pathologique du propriétaire qui est enfermé dans son monde.
2: Eh bien, c'est un drame, hein, pour les animaux comme pour l'humain. Que doit-on faire si l'on soupçonne un proche ou un voisin de souffrir de ce syndrome?
5: Alors, la pire erreur serait d'essayer de le raisonner de façon logique ou de le culpabiliser, car il se sentira agressé, incompris et se barricadera encore plus. Il faut agir pour sauver les animaux en signalant la situation par le 3677, le numéro dédié à la maltraitance animale, ou aux associations de protection animale comme la SPA. Ils interviendront avec la justice. Mais attention, retirer les animaux ne résout qu'une partie du problème. Sans accompagnement psychiatrique pour le propriétaire, le taux de récidive est proche de 100%.
2: Merci d'avoir attiré notre attention là-dessus, docteur Pierre Fabin. À demain matin pour de nouveaux conseils. 6h46, Richard Gauthier, dans un instant, pour les 3 plus. C'est pratique, c'est local, c'est utile, ce sont les incontournables de la journée. Et puis d'abord, je vous propose une petite tranche de New Wave. C'est comme ça qu'on appelait cette musique dans les années 80. Tainted Love, avec Soft Cell. Ça vous rappelle peut-être quelques soirées, quelques booms? Eh ben moi aussi, dites donc.

0: Dès le début, on les trouvait sur des compiles avec Depeche Mode. C'était un peu des voisins anglais à eux. Il est 6h49. Après Soft Cell, Richard Gauthier. Bonjour Richard.
1: Bonjour Michel et bonjour tout le monde.
0: Les 3 plus, les incontournables de la journée ou de la semaine, des séances de marche nordique, tiens, dans des lieux magnifiques pour commencer à la fraîche.
1: Et oui, et la prochaine, c'est cet après-midi. On est de plus en plus nombreux à prendre nos bâtons et à pratiquer la marche nordique. Celle-ci est organisée par le coach Jojo Fit Club. C'est Geoffrey Kennel qui va vous accompagner. Velette-sur-Mer, c'est tout à l'heure à 13h30. Nous aurons d'autres rendez-vous, hein, puisqu'on parlait de lieux magnifiques. Le 10 juin prochain, mercredi 10 juin, ce sera au lac de Cagnel. Mercredi 24 juin à Velette-sur-Mer. Ça démarre et on part à 13h50. Ça dure jusqu'à 15h. Ça coûte 7€ la séance. On se retrouve, on marche ensemble et on prend du bon temps. Pour en savoir plus, vous allez sur la page Facebook de Jojo Fit Club. Jojo Fit Club, tout attaché.
0: Jojo Fit Club, à ne pas confondre avec Jojo Fantasy, le personnage de Fred Testo. Je vous laisse aller voir sur les réseaux. Allez, vendredi soir, une séance spéciale, L'Arnaqueuse à Vernon.
1: Oui, c'est une soirée exceptionnelle autour de ce film, L'Arnaqueuse, au profit de l'association Un Pas avec Octavia et de la fondation Paralysie Cérébrale. À 19h30, un cocktail dînatoire. Et puis le film à 20h30 avec Josiane Balasco et Jean-Pascal Zadi. C'est l'histoire de Fanny, elle a 30 ans, elle est enceinte, elle est un peu au bout du rouleau, elle en a marre de son mari, elle en a marre de son père. Elle tombe un jour sur une offre en or, un appartement, parquet, moulure, cheminée, en viager dans Paris. Elle fonce tête baissée, mais la vendeuse est tout sauf mourante, comme elle l'avait indiqué. Bien décidée à récupérer les clés de sa nouvelle vie, Fanny s'engage dans une guerre sans pitié contre cette arnaqueuse professionnelle. C'est donc ce vendredi à partir de 19h30 au cinéma de Vernon. Il y aura également une tombola et des stands d'information et de sensibilisation tout au long de la soirée.
0: Et puis, demain jeudi, une visite exclusive des Halles de Normandie.
1: Oui Michel, et je sais que c'est un lieu que vous connaissez bien, oui, on va plonger au cœur du ventre de Rouen, ce lieu unique où l'agitation des marchés d'autrefois se mêle à la modernité d'une chaîne d'approvisionnement. C'est parfaitement orchestré, habituellement réservé aux seuls professionnels. Le marché d'intérêt national de Rouen vous ouvre donc ses portes pour cette immersion inédite et savoureuse. Cette visite guidée vous plongera dans les coulisses du plus important mine du nord-ouest de la France, un marché de gros alimentaires qui nourrit toute une région. Au programme, les secrets de la mûrissure de bananes et les étapes de leur processus de mûrissage, les allées de la halle aux fruits et légumes, les activités viande, poisson et crustacés, le métier de brasseur ou la fabrication de galettes et enfin des dégustations d'une sélection de bons produits fermiers.
0: Ouais, la visite du mine, nous on avait eu l'occasion de le faire avec une matinale spéciale il y a de cela quelques temps, c'est un endroit extraordinaire. Extraordinaire également le Zénith de Rouen, il vous ouvre ses portes jeudi 4 juin. Pourquoi ? Pour aller applaudir Black Legends, le musical, un spectacle, une tournée, Hit the Road, qui revient sur l'ensemble de l'histoire de la musique black américaine avec des classiques. On joue, on gagne, dans moins d'une demi-heure maintenant sur votre radio locale ici Normandie. D'abord, on cherche des lieux pour trouver de la fraîcheur aujourd'hui. Il y a la mer, bien sûr, il y a la piscine. Et puis il y a le lac, avec Julien Doré, il fait des tours, il cherche la plage, il est sur sa mobilette. Ah bah oui, je le vois, tiens, il est là.

0: Juju, Julien Doré, pour un petit plouf dans le lac. Alors, nous, on va plonger dans l'actu locale. Toute l'actu locale, c'est dans moins de 3 minutes. Et puis, dans un instant, dans l'humour en tube, on va répondre à cette question clé que vous posent vos enfants. Comment on fait les bébés ?
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0: Bon, à la question comment on fait les bébés, les parents ont parfois du mal à trouver la réponse adéquate. Alors tu vois cette bouteille de lait ? Enfin bon, je vous raconte pas. Alors dans l'humour en tube, Fred Ballard a trouvé ceux qui instruisent nos enfants pour nous aider à répondre à cette question hautement casse-gueule.
6: Imaginez une graine et un pot de terre. Eh bien, le papa est le jardinier et la maman est le pot.
7: Voilà, bon bah visiblement, l'instinct de Claude Véga n'est pas meilleur que nous hein, pour expliquer la reproduction humaine à nos petits curieux. À grands coups de métaphores, on peut y arriver. Encore faut-il avoir les bons outils.
6: Mais pour planter, il faut un plantoir. Tous les garçons ont un plantoir. Alors comment le papa, avec son plantoir, va-t-il planter la graine ? Il y a pour cela 36 techniques.
7: Bah oui, tant qu'on y est, autant aborder toutes les modalités de plantation. Le Kama Sutra expliqué aux enfants par un adulte frigide, c'est toujours un grand moment de rigolade. Et par une adulte torride, c'est pas mal non plus.
8: Bonjour à tous les enfants. Je suis donc votre infirmière scolaire et je passe dans toutes les classes de 4e pour vous informer sur tout ce qui est sexualité. Mais c'est pas pour vous inciter à faire l'amour. Je veux dire, vous avez 13 ans, vous avez le temps. Si c'est dans 2-3 semaines, c'est pas grave.
7: Ah, c'est sûr qu'avec Constance, on va droit au but et le plus rapidement possible. Mais il y a peut-être un entre-deux à trouver.
9: Papa, c'est quoi cette bouteille de lait ?
7: Voilà, bah on préfère cette question-là, les enfants, hein, même si la réponse risque d'être beaucoup moins marrante.
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0: Ici Normandie, bonjour. Allez, faut y aller, il est 7h. Les infos, c'est avec vous, Bradley de Souza, et il demande des explications.
10: Ouais, les parents qui ont leurs enfants à la crèche Pierre de Lune à Rouen, mais aussi à l'école du hameau des Brouettes, ils sont reçus ce soir à la mairie après avoir été informés juste avant le week-end de Pentecôte que 3 agents étaient écartés, soupçonnés d'agression sexuelle. Une enquête est d'ailleurs en cours, mais lorsqu'il a fallu déposer les enfants à la crèche hier matin, il y avait quand même un peu d'inquiétude pour Maëva, la maman d'un petit garçon de 3 ans.
11: On est hyper surpris, en fait. On essaie surtout que, enfin, on espère que ça touche pas à nos enfants. Enfin, moi, je sais que je leur ai posé des questions, enfin, en tout cas, au plus grand, en essayant de lui faire comprendre, voilà, ce que les adultes avaient le droit de faire et ce qu'ils n'avaient pas le droit de faire. En passant par le jeu, en discutant avec leurs petites peluches, voilà, on a tâtonné pour voir ce que eux y pensaient. Et puis, moi, je leur ai posé aussi des questions pour savoir comment ça se passait quand ils allaient aux toilettes, quel était leur rapport avec les adultes par rapport aux parties intimes, est-ce qu'ils s'essuyaient tout seuls, est-ce que, voilà. Moi, personnellement, pour l'instant, je suis rassurée de ce que m'a dit mon fils. Moi, ce qui est important pour moi, c'est de savoir que toutes les mesures sont mises en place pour pas qu'il puisse y avoir ce genre de dérive, en fait.
10: Des mesures pour que ça n'arrive plus. Est-ce que ça passe par mieux contrôler les antécédents judiciaires de ce personnel qui travaille avec les mineurs ? C'est en tout cas le sens d'une proposition de loi débattue aujourd'hui au Sénat. Elle est portée par Hervé Maurey, le sénateur centriste de l'heure, qui sera avec nous à 7h45. Avant cela, dans l'info d'ici à 7h30, on entendra d'autres parents rouennais inquiets aussi qui ont hésité, eux, à redéposer leurs enfants dans cette crèche rouennaise.
0: 3 blessés, dont 2 graves, dans un accident dans le sud de l'Eure.
10: Un accident entre une voiture et une autre sans permis hier en début de soirée à la Madeleine de Nonancourt. 2 hélicoptères étaient sur place pour prendre en charge les blessés. Une enquête est en cours dans l'Eure après la découverte du corps d'une femme âgée d'une 60aine d'années dans Liton à Évreux. C'était avant-hier. Elle est menée par la gendarmerie gendarmerie. La police qui l'a interpellé un homme de 47 ans à Gonfreville-l'Orcher près du Havre en plein rodéo urbain avec sa voiture, son fils de 15 ans sur le siège passager. Il faisait des ronds avec son véhicule, des dérapages contrôlés dimanche dernier. Ce père de famille a été arrêté, il n'avait pas bu d'alcool ni pris de drogue. Son fils, lui, a été pris en charge par un ami de la famille. Comment en est-on arrivé là? C'est la question à laquelle tente de répondre la cour d'assises de la Seine-Maritime depuis hier. Un couple y est jugé à Rouen après le décès de leur bébé de 7 mois. Il y a 3 ans, en 2023, une petite fille morte de faim et de soif. Hier, au premier jour de ce procès, la cour s'est penchée sur la personnalité de ses deux parents. On y revient à 8 heures.
12: Il est encore sous le coup d'une obligation de quitter le territoire.
10: Un ressortissant égyptien de 38 ans, installé en France depuis 18 ans et qui habite au Petit Quevilly, près de Rouen. C'est la troisième fois en 8 ans qu'il fait l'objet d'une OQTF. Cette fois, la préfecture lui reproche de ne pas avoir d'attache familiale en France, alors qu'il est marié, que ses trois enfants sont à l'école et que Mohamed travaille dans un secteur en tension, Emmanuel Crabé.
13: Depuis que Mohamed a reçu la lettre de la préfecture la semaine dernière, il ne dort plus, sa femme ne mange plus, ils tentent tous les deux de ne pas montrer leur inquiétude devant les enfants.
14: Malgré ça, je lève le matin, 6h du matin, je travaille comme peintre des bâtiments, c'est un métier dur.
13: Avec son emploi déclaré dans un secteur qui a besoin de main-d'œuvre, Mohamed pensait obtenir cette fois des papiers sans difficulté.
14: Je comprends pas, parce que les lois des métiers à tension, malgré ça, les préfectures n'acceptent pas ça. Elles veulent que je parte d'ici et je laisse derrière ma femme et mes enfants. Et pour moi, ça, c'est dur.
13: Sans ces papiers, il craint de perdre son travail à n'importe quel moment.
14: Mon patron m'a déclaré, mais des fois, c'est à des contrôleurs savent. Comment j'ai fait? Derrière, j'ai mes enfants, je travaille pour eux.
13: Pour son avocate, maître Cécile Madeline, la décision de la préfecture est incompréhensible.
15: Il y a une différence de traitement ahurissante au sein du territoire national. Vous avez le même dossier à Paris ou à Rouen, vous n'avez pas le même résultat. Il y a plein de préfectures, des grosses préfectures où il n'y a aucun problème. Les gens remplissent les critères de métier en tension, ils sont régularisés. Et puis on a des préfectures qui sont complètement retordes et qui refusent de l'appliquer ou qui posent ses propres critères.
13: La décision de la préfecture va faire l'objet d'un recours devant le tribunal administratif.
10: Un reportage d'Emmanuel Grabé.
12: Ici Normandie, il est 7h04. La ville de Rouen active son dispositif de prévention pour les plus fragiles.
10: Alors que l'on a encore battu des records de température hier à Rouen, 30,9 degrés et ce n'est pas prêt de s'arrêter au moins jusqu'à samedi. Alors la ville demande aux seniors qui ne l'auraient pas fait de s'inscrire au plan d'alerte solidarité. Elle rappelle aussi là pour tout le monde qu'il y a 18 points d'eau un peu partout, place Saint-Marc devant la mairie ou encore au jardin Saint-Sever rive gauche. De son côté, la commune de Hierville dans le Pays de Caux ouvre sa salle des fêtes tous les jours de 8h30 à 18h30, et cela au moins jusqu'à samedi pour ceux qui n'auraient pas de climatisation.
12: Ce projet-là refroidit ceux qui s'y opposent depuis plusieurs années.
10: À l'extension de ce site de déchets dangereux de la Séraf à Clion, près de Tourville-la-Rivière, c'est le dernier jour aujourd'hui pour participer à la consultation publique lancée par la préfecture. La métropole de Rouen y est opposée, tout comme les représentants du CODEF, du Comité de défense de l'environnement de Freneuse et de la boucle de la Seine. Marie-Laure Baron en est la présidente.
16: Pour faire ce projet, il faut modifier le plan local d'urbanisme intercommunal et la métropole s'est opposée à la modification du plan local d'urbanisme intercommunal puisque dessus il y a un bois classé et il y a des terres agricoles. Et donc le préfet a déclaré le projet d'intérêt général, ce qui lui permet de contourner en fait ce refus de la métropole. Ça fait 50 ans déjà qu'on enfouit des déchets dangereux à Tourville-la-Rivière exactement. La dernière consultation publique pour la dernière extension en 2017, le commissaire enquêteur avait dit que le site devait fermer et que l'exploitant devait trouver un site alternatif. Et aujourd'hui, il revient avec une extension du site. Donc il y a un petit peu de colère, de sentiment d'avoir été floué. Et puis après, il y a un certain nombre d'éléments factuels qui nous permettent de dire non plus que ce n'est pas d'intérêt public. Il faut vous rappeler qu'on est quand même tout proche de la Seine. C'est tout ce qui sort des incinérateurs. Et donc c'est très concentré en polluants. C'est des solvants, des nitrates, de l'ammonium, etc. Enfin voilà, donc on concentre au même endroit les plus gros polluants. C'est des sites qui sont obligatoires, la législation les impose, mais elle ne précise pas à quel endroit il faut qu'ils soient localisés.
10: L'enquête publique est ouverte jusqu'à 18h aujourd'hui. Pour y participer, c'est sur le site Registre Numérique. Et puis, il y aura du rock, un peu de pop et même du rap aux terrasses du jeudi à Rouen. La ville a dévoilé sa programmation hier, une trentaine de concerts, 73% de groupes normands dans les rues rouennaises. Ce sera tous les jeudis du mois de juillet, sauf le dernier jeudi. Programmation complète et le nom de tous ces artistes, c'est sur ici.fr.
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12: Ça baisse un petit peu avec le lever du jour. Je vois des températures. Non, enfin, tout est relatif par ailleurs. Mais enfin, c'est déjà agréable de s'apercevoir qu'en une heure de temps, dans la première heure de cette émission, on a perdu un petit degré un peu partout. Regardons, tiens, les messages nous arrivent sur notre WhatsApp. Il fait 16 degrés à Saint-Aubin-les-Elbeufs, nous écrit Daniel. Et puis Patricia est à Oissel. Il fait 16 degrés également. Un grand soleil ce matin. Il fait officiellement 15 degrés à Évreux ou à Rouen. À Dieppe, on est plutôt proche des 14 et on taquine toujours les 23 degrés au Havre. En ce début de journée, le Havre qui affiche 35 degrés pour cet après-midi. Sur notre carte, on a aussi 34 degrés à Rouen, 33 degrés à Évreux, à Bernay, à Vernon, à Neufchâtel-en-Bray et à Yvetot, 32 degrés à Fécamp et 28 degrés à Dieppe. Tiens, on a un baigneur qui nous a envoyé un message. 17 degrés à Puy, il l'a mesuré lui-même hier. Puy, c'est la plage à côté de Dieppe, si ça peut vous faire du bien. Sur la route ce matin, attention, évidemment, on ouvre l'œil et le bon. On a ce message qui vient de me parvenir. Je le découvre avec vous. Attention, ce matin, à la sortie du tunnel de la Grand-Mare, dans le sens descendant, donc vers Rouen, la route a été grattée jusqu'au niveau du CHU. Il n'y a plus une ligne blanche et ça fait de la poussière. Ça gêne la visibilité. Merci beaucoup, Denis.
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12: Quoi qu'il en dise, moi je veux du boogie-woogie.

0: Eddie Mitchell, pas de boogie woogie. Ben non, parce que ça donne chaud, évidemment.
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0: Que calor. Ah oui, bah, en ce moment, mais je pratique l'espagnol. Hein. Que calor. Je deviens bilingue avec cette température. Vous avez vu ce dôme de chaleur qui remonte depuis le Maroc, c'est remonté jusqu'à nous. La semaine dernière, j'appelle un copain, il me dit « Ah, je suis en vacances, je suis au Maroc, il fait 38 degrés. » Je lui dis « Bah profite, parce qu'ici, il fait 17. » Bon, bah, il est remonté avec la chaleur. Ça me donne des envies de piscine. Vous aussi ? Regardons. Hey, on a de la chance que c'est mercredi aujourd'hui. Et le mercredi, c'est les horaires de piscine les plus large, parce que souvent, eh bien évidemment, en semaine, il y a des moments qui sont réservés pour les scolaires. Pas de scolaires, le mercredi. Alors, qu'est-ce qu'on fait ? Eh bien, 9h-17h, c'est ouvert à la piscine Jean Bouin à Évreux. Un petit plongeon, il est bon celui-là. Et on se le refait parce que ça... Ah ouais, ça... Oh, c'est bon ! Encore, encore ! Oh oui ! Pardon, excusez-moi, je me laisse aller. Nous allons à la piscine Les Bains des Docks au Havre. Aujourd'hui, c'est ouvert de 10h à 20h sans interruption. Demain, ce sera, attention, peut-être ouvert même encore un peu plus tard, de 7h à 9h le matin et de 10h à 22h pour notre jeudi. Ça, c'est au Havre. Et puis, si vous êtes sur Mont-Saint-Aignan, 7h-20h, la piscine Eurocéane dans la métropole de Rouen. Allez, un petit bain, il fait chaud, et c'est la ministre qui l'a dit, il faut boire de l'eau. C'est dans mon œil. Dans un instant, on va analyser cette déclaration.
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0: Priorité à l'infotrafic sur l'autoroute A28, on a une voiture arrêtée à la rue Saint-Pierre. On est en direction de Rouen, à la hauteur de la rue Saint-Pierre, c'est au kilomètre 86 de l'A28. On va y revenir bien sûr, mais d'abord 7h15, c'est mon œil et David Ossiou, aujourd'hui comme demain, s'annonce comme les deux journées les plus chaudes d'une vague historique avec en ligne de mire les 39 degrés.
5: 39 degrés, oui, fin mai. Ça méritait que le gouvernement fasse des annonces. Alors hier, la ministre de la Santé prend la parole, on se dit qu'elle va annoncer des mesures, et voilà ce que Stéphanie Rist dit.
6: Je le redis, il faut boire de l'eau, même si on n'a pas soif. Allez voir les personnes fragiles autour de vous qui penseront peut-être un peu moins à boire de l'eau.
5: Elle a raison, comme Bruno Le Maire avait raison de mettre un pull à col roulé quand il fallait économiser le chauffage. Mais face à ce qui est en train d'arriver, c'est pas un peu court ? La ministre elle-même reconnaît qu'on se moque d'elle sur les réseaux sociaux quand elle dit ça. Parce qu'au même moment, un climatologue parle d'OVNI climatique. Christophe Cassou, le co-auteur du 6e rapport du GIEC, explique qu'un tel événement avait une chance sur 1000 de se produire à cette période dans le monde d'avant le réchauffement. Puis il ajoute surtout cette phrase. La question n'est pas de savoir si on va dépasser en France les 50 degrés, mais quand. Cet homme a passé sa vie à produire des données, des rapports, des alertes. Et il dit aujourd'hui qu'il se sent en colère. Alors heureusement, depuis la canicule de 2003, la France a appris. Les maisons de retraite sont mieux préparées. Les systèmes d'alerte existent. Les personnes âgées sont davantage surveillées. Et ça fonctionne plutôt bien. Mais 23 ans plus tard, moins de 10% des écoles sont climatisées en France. Certains lieux de travail deviennent invivables pendant les fortes chaleurs. Personne ne semble avoir imaginé des règles exceptionnelles, par exemple sur le télétravail pendant les épisodes extrêmes. Quand des scientifiques parlent de 50 degrés en France, entendre simplement « buvez de l'eau », ça donne quand même le sentiment qu'on est tous sidérés et peut-être pas complètement prêts.
0: Ouais, pas complètement prêt. Alors, je sais pas si vous serez prêt la semaine prochaine. Je regardais mercredi dans une semaine, on annonce entre 19 et 22 degrés seulement. Vous voilà prévenu. Là, on fait, ah! Et puis la semaine prochaine, on fera, oh! Enfin, on verra. D'ici là, que de choses nouvelles. Ah bah si, un spectacle. Ah bah si, c'est certain. Ce spectacle, c'est Black Legends. C'est au Zénith de Rouen. C'est jeudi 4. Vous avez le temps de vous organiser. J'ai deux billets pour vous. Black Legends, la musique, ça donne ça.

Legends nous raconte les légendes de la musique black américaine. Et cette chanson que nous entendons, Hey the Road Jack, elle est de qui? 02 35 07 66 66. Cette chanson, qui l'a portée au zénith? 02 35 07 66 66. Une légende que vous retrouverez bien évidemment dans cette comédie musicale inoubliable qui cartonne dans toute la France. 02 35 07 66 66. Il sera là. Il y aura toutes les autres grandes voix. Il y aura du Michael Jackson aussi. Mais il n'y aura pas du YouTube. Non, il n'y aura pas du YouTube parce que ça ne rentre pas dans le cadre, bien évidemment. Mais si vous voulez du YouTube, on peut le faire. Il peut le faire. Eh oui, messieurs, dames, à 7h18 sur votre radio locale ici, Normandie. Un peu de guitare, de joie et de bonne humeur.

0: Ici Normandie, YouTube à 7h21. Vous avez vu, avec ce temps, ça nous donne envie d'aller jardiner un petit peu. Alors moi, je suis allé visiter pour l'écho d'ici les établissements Saint-Étienne. C'est à Beau, c'est à Val-de-Reuil, c'est à Tôte. On va faire le point sur l'histoire de cette maison centenaire. Et puis les dernières tondeuses qui viennent de sortir. Bah oui, c'est un spécialiste de la motoculture que nous allons voir dans l'écho d'ici dans une minute. D'abord, on joue et on gagne avec Jean-Jacques de Biorel. Bonjour Jean-Jacques. Jean-Jacques n'est plus là. On a perdu Jean-Jacques. Jean-Jacques qui avait la bonne réponse. Cette chanson phare de la comédie musicale Black Legends. Un tube de Ray Charles. Bravo, c'était la bonne réponse. Vous repartez avec deux billets. Nous remettra ça demain matin. Tentez votre chance tous les jours. Jouez et gagnez. Et alors Jean-Jacques, quelle est la radio préférée de Jean-Jacques en Seine-Maritime et dans l'air, Bradley?
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0: Jérôme Saint-Étienne, bonjour.
3: Bonjour.
0: Vous êtes à la tête d'une entreprise centenaire à Beauce, mais pas seulement à Beauce d'ailleurs, les établissements Saint-Étienne, on a toujours appelé ça comme ça ?
3: Oui, tout à fait. En fait, le nom de l'établissement, c'est notre nom de famille, Saint-Étienne. Donc c'est mon grand-père qui a créé cette société en 1923 et nous sommes à Beauce depuis toujours. Et depuis quelques années, une agence à Val-de-Reuil en 2019 et depuis 2025, une agence à Tôte au nord de Rouen.
0: Ah, on dit la motoculture, c'est votre activité. C'est un peu réducteur parce qu'on ne voit pas que des motoculteurs ici. Plus largement, vous vendez quoi et à qui ?
3: En fait, là-dessus, au niveau de la motoculture, c'est vrai que c'est généraliste. On vend en fait tous les outils qui sont dédiés pour l'entretien des parcs et jardins, que ce soit pour les particuliers, les professionnels, les sociétés paysagistes, les collectivités et les grands comptes. Donc ça va du taille-haie, de la débroussailleuse, de la tondeuse, les robots de tonte, les outils professionnels pour la tonte pour les professionnels. C'est très très large au niveau des types de produits.
0: Comment on fait pour durer ? Comment on fait pour, de génération en génération, perdurer dans le paysage ? C'est le cas de le dire, dans le paysage.
3: Exactement. Bon, en fait, c'est de la transmission qui se fait naturellement parce que, que ça soit mon grand-père qui a créé cette société, mon père qui a baigné dedans tout jeune, qui a assumé la continuité et moi aussi qui suis natif dans la société, ça s'est fait naturellement avec la transmission du temps. C'est de la négation, du courage, de la volonté, surtout dans ces temps actuels. Et il ne faut pas hésiter à s'investir pour essayer d'aller chercher du renouveau.
0: Alors le renouveau, c'est le robot aujourd'hui, le robot de tonte. Il y a des nouveautés en la matière ?
3: Oui, exactement. C'est vrai que le robot tonte existe depuis des années. Ça s'est démocratisé il y a une dizaine d'années. Mais aujourd'hui, depuis un an ou deux, il y a une vraie nouvelle génération qui arrive où il n'y a plus besoin de système filaire pour borner ses périmétries de terrain. Et on est dans des technologies GPS aidées avec des caméras, le LIDAR et assistées avec l'intelligence artificielle. Donc gros, gros développement.
0: Ça coûte combien ? À partir d'eux et jusqu'à combien ces robots de tonte ?
3: Sur ces types de robots, pour des superficies de jardin qui tournent autour des 600 mètres carrés, on va être sur des produits qui vont être en 900 et 1000 euros. Et après, bien plus cher, suivant les surfaces de tonte. On est capable aujourd'hui de tondre avec certains robots 4 hectares dans le domaine professionnel. Il n'y a pas de limite quelque part.
0: Alors là, on voit les beaux jours arriver. On les espérait avec une période de pluie juste avant. Il va falloir tondre. Est-ce que ça aide la météo dans un sens ou dans l'autre, votre activité ?
3: Ah et complètement, parce que dès qu'il y a de la pluie, il y a moins de fréquentation au magasin, mais dès que les beaux jours sont là et que la plousse, on est les premiers au courant et le magasin se remplit avec la clientèle.
0: Bon, 103 ans, c'est déjà bien ? Vous avez trouvé la relève ?
3: Il y a 3 enfants derrière. Pour l'instant, rien n'est fait, rien n'est dit, mais certains de mes enfants sont dans le commerce, donc peut-être qu'il y aura une continuité. Pour l'instant, on ne peut pas l'acter.
0: Merci beaucoup, Jérôme Saint-Étienne, de nous avoir reçus chez vous, à Beauce. Vous nous rappelez les autres adresses ?
3: Donc, à Val-de-Reuil, zone d'activité des lacs, ou sinon, route du Havre à Tôte.
0: Merci beaucoup, bonne journée, bonne tonte.
3: Merci, une très bonne journée également. Bien

0: Pascal Obispo, personne ne te remplace. Non, seulement si t'as une place à la piscine. Par contre, là, à mon avis, tu trouveras quelqu'un pour venir avec toi. Enfin, je dis ça, je dis rien. Allez, la météo et toute l'actu locale, c'est à suivre ici Normandie.
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0: Il est 7h30 à Rouen, Bradley, des parents inquiets qui demandent des explications.
4: Après qu'une enquête a été ouverte pour agression sexuelle sur mineurs, 4 plaintes déposées la semaine dernière contre 3 agents de la ville qui travaillent dans une crèche et une école. Ces parents qui sont reçus ce soir à la mairie.
0: On y reviendra dans 1 minute 30 après le 90 secondes présenté ce matin par Aude Razo.
5: Le guichet de l'État pour demander l'aide au carburant ouvre dans une demi-heure sur le site des impôts. Coup de pouce de 100 euros pour les gros rouleurs, ceux qui font beaucoup de routes pour le travail ou pour aller travailler. 3 millions de Français sont potentiellement concernés. Conséquence de la chaleur, le syndicat SAMU Urgence relève une forte augmentation depuis lundi des hospitalisations de personnes âgées. Plus 30% d'activité pour le SAMU, plus 15 à 20% pour les urgences. 13 départements de l'Ouest sont en alerte orange canicule aujourd'hui, de la Manche à la Gironde. Une fusillade à Grenoble a fait un mort et 3 blessés hier soir. Un groupe de jeunes a été visé dans le quartier Mistral, connu pour être un important point de deal. Fusillade aussi à Nantes. Un homme a été tué par balle dans la soirée. Le narcotrafic continue de tuer, réagit la maire de Nantes, Johanna Roland. Les ventes de tabac ont plongé de 8% chez les buralistes entre 2024 et 2025. Le chiffre baisse chaque année depuis 10 ans. L'Observatoire des drogues et des tendances addictives souligne en revanche le succès grandissant de la cigarette électronique chez les adolescents. À Roland-Garros, c'est le début du deuxième tour. Le Français Valentin Royer aura fort à faire face à Novak Djokovic. Et duel 100% français à suivre entre Hugo Humbert et Quentin Alice. Pour la deuxième année de suite, Toulouse est désignée meilleure ville étudiante par le magazine L'Étudiant. Rennes et Montpellier complètent le podium, traditionnel classement, avec un nouveau critère cette année, l'accessibilité aux personnes en situation de handicap.
4: Une réunion est prévue ce soir à la mairie de Rouen pour informer, pour rassurer aussi les parents qui ont appris vendredi dernier que 3 agents de la ville étaient visés par des plaintes. Des agents qui travaillent à la crèche Pierre de Lune, mais aussi à l'école du hameau des Brouettes, soupçonnés d'agressions sexuelles sur des enfants. Ils ont tous été écartés, mais ces parents, au moment de redéposer leur enfant hier matin, après ce long week-end de Pentecôte, se posaient encore pas mal de questions. Manon Lombard-Brunel.
6: Devant les portes de la crèche, le week-end a été long pour Maëva. Beaucoup de questions à son petit garçon de 3 ans pour tenter de détecter le moindre petit avertissement. Avec dans l'eau aussi cette interrogation, fallait-il ou non le déposer à la crèche en ce retour de week-end de la Pentecôte?
7: Au début, on est choqué en fait, on se pose 1000 questions, après on relativise. Enfin, moi j'ai repassé en revue toutes les personnes qui ont entouré mes enfants et pour le coup, je me dis, mais c'est. Enfin, j'ai l'impression d'avoir vraiment confiance en fait dans les dames qui s'en occupent. Je me dis, c'est pas possible. Enfin, donc, j'ai décidé de le déposer ce matin et d'attendre.
6: Attendre la réunion de ce soir, organisée par la mairie. Tous les parents de la crèche sont invités à y participer pour tenter de répondre à leurs inquiétudes et aussi pour certains à leur colère. La mairie ne les a alertés par mail que samedi matin. Plusieurs ont appris l'existence de ces plaintes par voie de presse. Ce timing, Mathilde le dénonce. Mais elle insiste, elle ne veut pas tomber dans la psychose.
8: Moi j'avoue, je mélange pas tout. J'ai confiance en les personnes qui gardent ma fille. Je leur ai d'ailleurs donné mon soutien. Moi, vraiment, j'étais plutôt sereine. Bah, elles sont infectées aussi et qu'il ne faut pas tout mélanger. Des œufs pourris, il y en a partout et c'est pas pour ça qu'elles font mal leur travail. Et vraiment, moi, je la dépose les yeux fermés, j'ai confiance. Voilà.
6: Rassurée, notamment car sa fille n'est pas dans la section encadrée par les agents mis en cause. C'est aussi le cas de Myriam. Elle aussi a fait le choix de déposer son petit garçon, mais il y a quand même au-dessus de sa tête pas mal d'interrogations.
8: Je vous cache pas qu'on est quand même inquiet, mais on veut surtout savoir comment va se passer la suite et les mesures qui vont être mises en place pour éviter que ce genre de choses puissent se reproduire. Nous, on attend d'essayer de comprendre comment ça a pu être possible et surtout quelles mesures vont être mises en place et pas juste nous dire que la personne a été exclue et rideau, on passe à la suite. On veut vraiment savoir analyser les process et comment faire pour que ça n'arrive plus. Et est-ce que plus de moyens va être donné à la petite enfance, parce que je crois que le cœur du sujet, c'est ça aujourd'hui.
6: Dans cette affaire, une enquête est toujours en cours pour agression sexuelle sur mineurs. La crèche Pierre de Lune est la plus grande de Rouen. Elle accueille 130 enfants et 40 salariés.
4: Comment faire pour que ça n'arrive plus, comme le demande cette maman rouennaise? Quelles mesures même pour éviter que ça arrive? Une proposition de loi est débattue aujourd'hui au Sénat pour renforcer le contrôle des antécédents judiciaires de ces personnes qui travaillent avec des mineurs. Elle est portée par le sénateur centriste de l'Eure, Hervé Maurey, qui sera avec nous dans 10 minutes.
0: À la une du journal de 8h.
4: Comment vous faites-vous pour tenir face à ces chaleurs, surtout si vous travaillez en extérieur? On vous a posé la question du côté d'Evreux. On suit aussi ce procès à Rouen de ce couple jugé pour avoir laissé mourir de faim leur bébé de 7 mois. Et puis, il y aura qui aux terrasses du jeudi à Rouen? On vous dit tout de la programmation et vous allez l'entendre, elle est un petit peu surprenante.
0: Les dernières prévisions de Météo France sur le littoral, ce soir, principalement sur le littoral, hein, pour le reste, a priori non, il pourrait y avoir quelques averses orageuses. Ça va soulager certains d'entre nous. Les températures, en tout cas, aujourd'hui, sont très élevées. Demain sera, à n'en pas douter, la journée la plus chaude, mais on est déjà pas mal aujourd'hui, hein, avec 35 degrés, du soleil et du soleil. Les températures de 35 degrés, le pire, c'est que c'est au Havre qu'on va aller... Eh oui, la mer n'y fait rien. 35 degrés au Havre. C'est un peu plus d'influence à Dieppe avec 28 degrés. Seulement 32 degrés à Fécamp dans les terres. Comptez 33 à 34 degrés pour tout le monde. La qualité de l'air, sans surprise, on est dans le rouge et éventuellement dans le jaune dans le meilleur des cas.
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0: Un obstacle sur l'A28 en direction de Rouen à Blangy-sur-Bresle au kilomètre 30. Un ralentissement sur l'A13 à 1,5 km entre Tourville-la-Rivière et Oissel. Et sur l'A131, on avait un véhicule en panne à la Serlangue. Tout est rentré dans l'ordre.
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0: Mais qui est cette fille? Un film, pas forcément un succès, mais un titre magnifique.

0: Vienne. Bah oui, je vous ai dit, moi, avec cette température, Who's That Girl, c'est plein d'Espagnols, j'adore. Who's That Girl, en 1987, la chanson a du succès. Le film avec Madonna est un échec total, à la fois commercial, populaire et critique. Comme quoi, vous voyez, même si ça ne marche pas, continuez, à un moment donné, vous y arriverez, comme Madonna.
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0: Il est 7h40, aujourd'hui dans les Normandies, nous accueillons, non pas un Normand, dont les Normands ont trop chaud aujourd'hui pour dire quoi que ce soit, mais un voisin de Picardie, Ferdinand Carré, ingénieur et inventeur du frigo pour brasserie. Bonjour Ferdinand, mais vous faites quoi? Vous avez la tête dans une glacière?
3: Écoutez,
0: je ne vous entends pas.
3: Mais oui, mais c'est pour garder un petit peu la tête froide, Michel Jérôme. C'est voilà, et pour garder un petit peu la tête au carré. Les gars, que je m'appelle Carré en fait.
0: Ah ouais, vous venez donc de Picardie.
3: Oui, je suis Picard. Oui, je suis Picard pour un type qui bosse dans la chaîne du froid. C'est quand même assez pratique, convenez-en.
0: Oui, en effet.
3: Ouais, alors, je suis né en 1824 dans la baie de Somme, voilà. Et pour un type qui aime les maths, la Somme, c'est quand même pratique aussi.
0: Ouh là là. Bon, alors, rentrons dans le vif du sujet. Vos inventions.
3: Ah j'ai créé, j'en suis pas peu fier, j'ai créé le réfrigérateur à absorption qui combine à la fois l'hypoténuse de la probabilité en inversant l'équation à deux inconnus et ce matin sur l'avenue.
0: Ok, mais je pige rien, mais est-ce que vous racontez?
3: Oui,
0: je vous
3: le dis clairement. C'est normal. Oui, bon, alors le frigo absorption, hein, pour faire simple, si vous voulez, l'eau comme absorbant et l'ammoniac comme réfrigérant. En gros, on prend du gaz pour faire du froid, et quand ça fait du froid, ça libère du chaud.
0: Ah bah oui, mais alors en termes écologiques, pour ce qui nous concerne, c'est une véritable aberration.
3: Oui, pas mal. J'aurais dû l'appeler frigo à aberration, ça aurait été bien, ça, pas mal. J'ai fait breveter mon invention aux États-Unis et ensuite, j'ai présenté cette invention à l'exposition universelle de Londres en 1862. Ça n'a pas eu le succès escompté.
0: Ah bah tiens.
3: Oui, Michel, je peux le dire aujourd'hui, mon frigo a fait un four.
0: À ce point-là?
3: Oui. Alors pour les particuliers, en tout cas pour les particuliers. Mais les brasseurs ont adoré parce que ça leur permettait de produire de la glace en quantité. Les plus grandes brasseries, Tourtel, Vertel, Véronique Courgeot, Carlsberg, tout le monde a vanté les mérites de mes frigos.
0: Bon, on est heureux de vous voir, de vous avoir reçu, Ferdinand, en voisin Picard. On se fiche complètement de votre invention, mais au moins désormais, on vous a dans nos mémoires.
3: Oui, et c'est important en ce moment même avec les fortes chaleurs de se rafraîchir et le corps et la mémoire.
0: Merci beaucoup. Ah, c'est vrai, ça fait du bien, ça rafraîchit. Antoine Loutiardi, reprenez vos esprits.
4: Je reprends mes cheveux, surtout.
0: Sortez de ce corps. On vous retrouve bien évidemment demain matin, de bonne heure, de bonne humeur et les idées fraîches.
4: Et tout à fait.
0: Vous restez avec nous dans un instant, notre invité, le sénateur centriste de l'heure. Nous sommes avec Hervé Morey dans une seconde.
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2: 7h44, une proposition de loi est examinée cet après-midi au Sénat dans un contexte marqué par plusieurs affaires de violences sexuelles sur mineurs. À Paris, le procès d'un animateur accusé d'agression sexuelle sur des enfants s'est ouvert hier. Et à Rouen, 4 plaintes ont été déposées pour des faits similaires dans une crèche et une école. Le texte prévoit de renforcer le contrôle des antécédents judiciaires des professionnels lors de leur recrutement. Le sénateur centriste de l'heure qui le porte répond à vos questions, Bradley de Souza.
3: Bonjour Hervé Morey.
4: Bonjour.
3: Le scandale du périscolaire a tout d'abord éclaté à Paris, on le disait, des plaintes ont aussi été déposées à Rouen. Est-ce que ça vous surprend ? Hervé Morey, que l'on a perdu pour l'instant.
2: Qui était avec nous, il n'est pas dans ce studio, précisons-le. Nous allons donc le rappeler et nous allons tenter de le rejoindre. Le sénateur centriste de l'heure qui porte donc...
3: Cette proposition de loi qui vise à mieux renforcer les antécédents judiciaires de toutes ces personnes qui travaillent avec des mineurs, que ce soit des animateurs du périscolaire, mais aussi des professeurs. Donc, toutes ces personnes qui sont en lien avec des enfants dans ce contexte. Hein, on a parlé, Michel, de violences sexuelles sur des enfants. On a retrouvé...
4: Excusez-moi, il y a une coupure, je suis là.
3: Je vous posais la question, Hervé Morey, est-ce que ce scandale aussi qui est en train d'éclater à Rouen, ça vous surprend ?
4: Non, malheureusement, ça ne me surprend pas, parce qu'il se passe quasiment pas une semaine sans que, aux quatre coins de la France, des événements comme celui qui a été révélé à Rouen ce week-end se produisent. Et c'est bien pour cela que je pense qu'il faut aujourd'hui renforcer le cadre juridique qui concerne l'embauche des personnes qui sont chargées d'encadrer nos enfants ou nos petits-enfants dans tous les établissements qui accueillent des mineurs.
3: Vous qui portez cette loi, Hervé Morey, comment vous expliquez déjà dans un premier temps que tous ces faits ont pu passer sous les radars ?
4: Je pense qu'il y a eu une espèce d'omerta, qu'il y a eu une espèce de volonté de mettre la poussière sous le tapis pour ne pas nuire éventuellement à des établissements, à des structures. Quand je dis ça, c'est évidemment pas une manière de les excuser, une manière d'essayer de comprendre que pendant des années, des décennies, on est soi-disant rien vu, ou en tout cas on est rien dit. Mais il y a déjà une dizaine d'années, certains médias avait pu révéler un certain nombre de faits, mais ça passait un petit peu sous les radars. Et là, je crois qu'il y a une telle amplification du phénomène que, fort heureusement, on ne peut plus l'ignorer. Et c'est très bien.
3: Et vous êtes saisi du sujet. Vous portez donc cette loi pour mieux contrôler les antécédents judiciaires de ce personnel qui travaille avec des mineurs. Qu'est-ce que vous prévoyez dans cette loi concrètement ?
4: Le texte qui sera examiné au Sénat cet après-midi prévoit que toutes les personnes amenées à travailler avec des mineurs, pour faire simple, dans des structures, soient obligées de fournir un certificat d'honorabilité. Ce certificat d'honorabilité, il sera produit par une plateforme et il consultera à la fois le casier judiciaire et puis un fichier qui est le fichier des agressions sexuelles. Et donc, il identifiera toutes les personnes qui ont été soit condamnées, soit mises en examen. Et personnellement, je pense qu'il faut aller même un peu plus loin, donc je déposerai un amendement complémentaire cet après-midi pour que les personnes qui ont été uniquement mises en cause soient également signalées à la personne chargée du recrutement. Parce que très souvent, des personnes sont mises en cause, elles ne sont pas pour autant condamnées parce qu'il n'y a pas assez de preuves pour les condamner. Et on a des exemples de personnes qui, comme ça, ont été embauchées par des employeurs successifs, alors qu'ils avaient été mis en cause mais pas condamnés, et ensuite ils ont recommencé pour être cette fois condamnés.
3: Mais les employeurs, Hervé Morey, ils n'ont pas accès aujourd'hui à ces informations-là ?
4: Non, alors aujourd'hui, le cadre législatif et juridique est en plus très hétérogène, c'est-à-dire que les règles ne sont pas les mêmes selon les secteurs d'activité, selon les ministères dont dépendent les services qui sont proposés. Donc il faut déjà harmoniser tout ça et faire en sorte qu'il n'y ait plus de trous dans la raquette, comme c'est aujourd'hui le cas. Donc ça, c'est le dispositif qui prévoit ce certificat d'honorabilité que j'évoquais tout à l'heure, qui permettra
3: qui sera délivré par qui ce certificat ?
4: Comme je l'indiquais, il est délivré par une plateforme qui existe

0: déjà, qui s'appelle Honorabilité SI, comme nos services informatiques, et qui permettra que l'on ait, non pas tout l'antécédent des personnes, parce que ça peut poser un problème de vie privée, mais que l'on sache si elle a été inscrite à ce fichier des personnes ayant commis des agressions sexuelles, ou si elle a un casier judiciaire en relation avec des problèmes d'atteinte à l'intégrité de mineurs.
1: Et cette proposition de loi Hervé Maurey ne concerne pas que les animateurs du périscolaire, mais toutes les professions qui travaillent avec des mineurs. Une dernière question, on a appris que le gouvernement prépare aussi un projet de loi en ce sens. Ça veut dire quoi? Ça veut dire qu'il y aura deux lois sur le même sujet?
0: Non, au final, évidemment, il n'y aura qu'une loi. Simplement, ce que j'observe, c'est que pour l'instant, au stade du gouvernement, c'est un effet d'annonce. Hein. Ce sera présenté au Conseil des ministres. Mais pour l'instant, il n'y a rien de prévu à l'ordre du jour des assemblées. Donc, on verra ensuite le chemin législatif. Mais si vous voulez, le texte que je porte, il va être débattu et sans doute adopté dès aujourd'hui au Sénat. Si le gouvernement a vraiment la volonté de légiférer, il peut tout à fait inscrire ce texte ensuite à l'ordre du jour de l'Assemblée nationale, quitte à demander des modifications. Mais ça ne sert à rien de sortir un texte du gouvernement alors qu'il y en a un qui va être adopté au Sénat aujourd'hui même. C'est juste un petit peu de communication gouvernementale.
1: Merci beaucoup Hervé Maurey d'avoir été sur notre antenne ce matin. Je le rappelle, vous êtes le sénateur centriste du département de l'Eure.
2: Merci. Et nous y reviendrons tout à l'heure à 8h dans les infos avec vous sur ces différentes affaires. En particulier, une réunion est prévue ce soir à la mairie de Rouen avec les parents qui ont des enfants à la crèche Pierre de Lune ou encore à l'école Hameau des Brouettes. Toute l'actualité, vous la retrouvez tout de suite, évidemment, sur notre appli ici et notre site ici.fr. Richard Gauthier est dans le couloir, il fait son entrée dans une seconde, accompagné de ses 3+, au moins. 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

0: Il s'appelle Julien Lib et il est 7h53. Je m'appelle Richard Gauthier, ça n'a pas changé. Bonjour Richard.
1: Bonjour Michel, salut Bradley.
2: Salut Richard, bonjour à tous. Je vais dire bonjour à tous, mais en fait tu l'as dit tout à l'heure.
0: Oui, bonjour à tous, tout va bien. Non mais attendez. Et vous pourriez faire humoriste. Hein.
2: Exactement.
0: Vous aimez Paul Mirabel?
2: Ouais, ça va, j'aime bien.
0: Vous l'avez manqué en tournée?
2: Ouais.
0: Parce qu'il est cartonné, ouais, c'est complet, c'est tout,
1: tout ça. Tout le temps.
0: Eh ben, Richard, il vous avait une annonce à faire à Bradley.
1: Eh oui, ouais. Par amour, le spectacle de Paul Mirabel au top sera projeté demain soir au cinéma. Écoutez.
3: Je me suis inscrit à la musculation récemment et pour que ça aille plus vite, j'ai commandé un pot de protéines et un programme de musculation. Mais je crois que le premier exercice du programme, c'est d'arriver à ouvrir le pot de protéines. Et j'ai fait ce que font toutes les personnes qui font de la musculation. J'ai fait une photo avant... Après, et j'ai bien regardé, j'ai pas réussi à savoir laquelle était la bonne.
1: Ça marche à tous les coups, hein, Paul Mirabel.
0: Ah oui.
1: Alors, une séance unique au cinéma ce soir. N'hésitez pas à acheter un petit pot de pop-corn au guichet. Installez-vous confortablement et profitez bien de votre séance de rigolade. Au cinéma Le Palace aux Andelys, mais également à Vernon, Rive-en-Seine, demain soir, 20h.
0: Bon, ce ne sont que quelques exemples, hein. Il y a d'autres salles. Week-end Art Festif, c'est ce week-end à La Vaupalière.
1: Oui, c'est la commune qui met à l'honneur tout le monde de l'art. Cérémonie d'ouverture vendredi avec des concerts. Salon du livre le samedi. Comédie musicale pour les enfants, des pièces de théâtre, de la musique celtique, un concert pop-rock, feu d'artifice. Pour le dimanche, encore des concerts, des expos sur la mode, défilé des nouvelles tendances de seconde main, défilé de mode des grands créateurs normands. Et en plus de cette programmation, vous retrouvez tout au long du week-end un village viking, une expo d'art visuel, une buvette. C'est gratuit, donc vendredi, samedi et dimanche, salle Vapaleria à la Vaupalière.
0: La Vaupalière, c'est... vous quittez Rouen en direction Barentin, vous sortez à droite sur l'autoroute et vous y êtes. Les Bonjours de Dieppe, la série d'animation s'achève ce week-end.
1: Ben voilà, avec un déjeuner insolite, samedi au parc François Mitterrand, un grand banquet pour découvrir les savoir-faire des grands chefs locaux et valoriser les circuits courts, les produits issus de la production locale. Les desserts sont réalisés par les centres sociaux L'Archipel et Mosaïque. Kit vaisselle à 1 euro, proposé par l'association Tourist Club. Bénéfice en faveur des enfants en situation de handicap. Des animations musicales. Tickets en vente sur place, ça coûte 3 euros le plat. C'est vraiment pas cher. Hein. Ça, c'est pour le samedi. Et puis dimanche, 14h, Mission Nature au bois des communes à Varangeville-sur-Mer. Il s'agit d'observer la nature pour découvrir comment chacun peut aider à mieux comprendre le vivant. Et c'est une sortie qui dure 2 heures.
0: Merci beaucoup, Richard.
1: Et
0: on vous retrouve tout à l'heure pour le Normandie Quiz.
1: Oui, et même dès 9h, puisque nous avons dans Bienvenue chez vous, on se retrouve à 9h.
0: Ah oui, on se retrouve à 9h.
1: On va parler mobilité.
0: Je suis perdu aujourd'hui.
1: Voilà, on va s'adresser à tous ceux qui sont obligés de prendre leur voiture pour aller bosser. Voilà, c'est très courant, c'est très fréquent. Et on va donner des conseils, justement, pour réviser sa voiture, faire réparer sa voiture en cas de problème, pour un prix.
0: Et puis la voiture, elle n'aime pas quand il fait chaud.
1: Et
0: donc
1: la voiture
0: c'est très adapté à la situation.
1: Exactement.
0: Merci. À suivre dans moins de 4 minutes toute l'actu locale. Et puis il y a Stéphane Bern qui va nous raconter une histoire dans 30 secondes.
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0: Mais il est là. Bonjour Stéphane Bern.
1: Bonjour Michel et bonjour la Normandie.
0: Alors ce matin, on voyage au temps où on comptait grâce à un bout de bois.
1: En Gaule, on sait tenir ses comptes, même sans savoir écrire de chiffres. Vallée de la Seine, en l'an 150 avant Jésus-Christ. La Gaule n'a pas encore été conquise par les Romains, mais un marchand gaulois appâte déjà le passant pour vendre du sel, du blé et peut-être quelques amphores. À la fin de sa journée, il doit faire ses comptes. Pour ce faire, il ne trace ni les chiffres arabes que nous utilisons aujourd'hui, ni les V ou les X des chiffres romains.
4: Il entaille un bâton de bois tout simplement. Une encoche désigne une unité. Simple, efficace. C'est ainsi qu'à l'époque, on ne tenait pas ses comptes au cordeau, mais au couteau. Le bois garde la trace matérielle des quantités et des échanges. Ces bâtons de comptage sont parmi les plus vieux objets mathématiques connus. Un formidable outil que les Gaulois auraient pu baptiser calculatrix. À côté, sur une planche, notre marchand gaulois aligne des jetons qui représentent chacun une unité. On les déplace, on les regroupe, on les sépare. C'est concret, visuel, simple. Pas besoin d'écrire pour savoir compter. Et tous pouvaient calculer, même ceux pour qui l'écriture, c'était de l'algèbre. Bien avant l'arrivée des Romains, les sociétés gauloises commercent déjà. Grâce à ces techniques, marchands et commerçants savent très bien s'y prendre pour additionner, soustraire, évaluer. Elles sont d'ailleurs si efficaces qu'elles continueront de servir, même bien après l'introduction des chiffres romains, puis des chiffres arabes. On en a des traces dans les campagnes françaises jusqu'au XXe siècle. Plus impressionnant encore, le bâton de comptage était reconnu comme preuve dans le Code civil français jusqu'en 2016. Aujourd'hui, quand un commerçant fait sa compta, il n'a plus rien en bois. Si ce n'est parfois un chèque de ci, de là.
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0: Je regarde, mon cadran solaire indique 8 heures. Bonne journée. Les infos, Bradley, c'est un épisode de chaleur inédit en Seine-Maritime et dans l'Eure pour un mois de mai.
12: Hier encore, on a battu des records de température, 35,1 degrés. À Petitville, dans les boucles de la Seine, près de Port-Jérôme-sur-Seine, 31,8 à Forges-les-Eaux. Et puis à Évreux, là aussi, le record de la veille est tombé. Il faisait 31,9 degrés hier au plus chaud de la journée. Alors, pour pas mal de métiers, il faut s'adapter. C'est ce que fait Adam Frenet, couvreur zingueur dans l'Eure, qui commence en ce moment dépôt. Potron miné dès 6h du matin.
13: On commence tôt le matin quand il fait chaud comme ça. Et puis on attaque assez tôt, à la fraîche. Et puis on s'hydrate énormément. Et après ça passe tout seul.
14: Ah oui, bien.
13: Non, après c'est sûr qu'il faut avoir un peu de courage et faire beaucoup s'hydrater. Mais après sinon ça se passe bien dans l'ensemble. Si on s'hydrate bien, il n'y a plus de problème après.
14: On boit beaucoup là sur une journée comme ça?
13: Ouais, moi personnellement entre 3 et 4 litres quoi. Parce qu'on évacue quand même assez beaucoup. Donc après bon, on essaie de rentrer plus tôt. On fait quand même des journées de 7-8 heures. Donc non, ça va, ça se passe bien.
14: Et est-ce qu'on est plus fatigué quand il fait chaud?
13: Alors moi personnellement oui. Quand il fait plus chaud, quand je rentre à 15h, bah je dors jusqu'à 20h quoi. À la fraîche, c'est ça, tout à fait, ça se passe bien.
12: Un propos recueilli par Laurent Philippot, c'est d'ailleurs pour mettre ses habitants à la fraîche que la commune de Hierville, près d'Yvetot, ouvre les portes de sa salle des fêtes jusqu'à vendredi pour ceux qui n'auraient pas de clim. Des villes qui se mettent en ordre de bataille face à ces chaleurs, c'est le cas à Rouen, où le dispositif de prévention pour les plus fragiles est désormais activé. Elle invite les seniors qui ne l'auraient pas fait à s'inscrire au plan d'alerte solidarité. En parallèle, la ville rappelle qu'il y a 18 points d'eau un peu partout, rive gauche et rive droite. Enfin, autre conséquence de ces chaleurs, les déchetteries dans la métropole de Rouen ne sont ouvertes que le matin jusqu'à 13h30 et cela jusqu'à samedi.
0: Un grave accident de la route dans le sud de l'Eure.
12: À la Madeleine de Nonancourt hier soir, un choc frontal entre deux voitures, une sans permis et un autre véhicule. Il y a eu 3 blessés, 2 gravement et une autre personne plus légèrement. 2 hélicoptères étaient sur place. Toujours dans l'Eure où le corps d'une femme d'une soixantaine d'années a été découvert dans Liton à Évreux lundi matin. Une enquête est en cours pour rechercher les causes de son décès. À Rouen, une réunion est prévue ce soir à la mairie avec les parents qui ont leurs enfants à la crèche Pierre de Lune et à l'école Hameau des Brouettes. Une réunion d'information après les plaintes qui visent 3 agents de la ville soupçonnés d'agression sexuelle. Ils ont tous été écartés.
0: La cour d'assises de la Seine-Maritime s'est penchée sur leur personnalité.
12: Au premier jour du procès de ce couple de Saint-Étienne du Rouvray hier, Anaïs, 28 ans, et Hyacinthe, 30 ans, jugés après le décès de leur bébé de 7 mois, morte il y a 3 ans de faim et de soif. Leurs 2 autres enfants avaient été aussi pris en charge. Aujourd'hui, ils sont placés. La cour a tenté de comprendre comment ses parents ont pu en arriver là, Christine Wurtz.
15: Anaïs a 11 ans quand le couple parental explose. Le père est alcoolique et frappe la mère. Il est un peu trafiquant de drogue aussi, mais c'est chez lui que la fillette choisit de vivre. Bientôt suivie de ses 2 petites sœurs qui ne s'entendent pas avec le nouveau compagnon de la mère. À 11 ans, Anaïs fait tout dans la maison, le ménage, la cuisine, s'occupe de ses sœurs, ne va plus beaucoup au collège. Elle décroche quand même un CAP dans la restauration, mais n'a jamais travaillé. Enceinte à 21 ans, elle enchaîne 3 grossesses en à peine 3 ans et ne peut pas vraiment compter sur l'aide de son compagnon, fumeur de joint, accro aux jeux vidéo, lui aussi au chômage. Après la naissance de Brooklyn, Anaïs explique avoir été victime d'une dépression post-partum. La maison est sale, confirme la sœur de l'accusé. Les enfants sont quasiment exclusivement nourris au lait de vache et passent leur journée en pyjama devant la télé. La mère d'Anaïs assure pourtant avoir proposé son aide, mollement. Anaïs, qu'elle décrit comme une fainéante, aurait refusé. Elle ne va d'ailleurs pas voir sa fille en prison, n'a pas répondu à ses lettres et n'a pas voulu payer les obsèques de Brooklyn. C'est la ville de Saint-Étienne-du-Rouvray qui s'en est chargée.
12: Et la cour aujourd'hui, la cour d'assises doit entendre les médecins qui ont pris en charge les enfants. Ces deux parents risquent jusqu'à 30 ans de réclusion criminelle.
0: Ici Normandie, il est 8h04. Bon, le hack officialise le départ de Mathieu Bonnemère.
12: Dans un communiqué hier, même si on le savait déjà, l'ex désormais directeur sportif l'avait annoncé sur Ici Normandie lorsque les Ciels et Marines se sont maintenus lors de la dernière journée de Ligue 1 il y a 10 jours. Autre départ au hack, celui de Julien Maumont, moins connu du grand public. Il analysait toutes les données pour le HAC. Pour l'instant, on ne sait pas qui les remplacera. Le stade Océane au Havre qui a été bien rempli cette saison. On a les chiffres d'affluence, 19 200 supporters en moyenne. C'est 80% de la capacité du stade. C'est un petit peu en baisse comparé à l'an dernier. La moyenne était à 20 000. Et lorsque le Havre est revenu en Ligue 1 il y a 3 ans, on était même à 21 000 spectateurs. C'est un événement qui fait toujours le plein, lui, dans les rues rouennaises. Et surtout quand il fait beau, les terrasses du jeudi reviennent cette année pour la 25e édition à partir du 2 juillet. On connaît le programme, une cinquantaine de bars et une trentaine de concerts au total. Manon Lambert-Brunel.
16: Faisons la part belle aux artistes locaux. Pour cette 25e édition, 73% des groupes qui se produiront dans les rues de Rouen sont des groupes normands. Volonté affichée de la ville pour soutenir la scène musicale émergente de notre région. Une programmation qui se veut aussi éclectique. Petit exemple, dès le premier soir, le 2 juillet, où vous aurez la possibilité d'écouter ça. Suzy 2, artiste originaire de Rouen, comme un autre groupe beaucoup plus rock cette fois. Secret Girl, quatuor devenu trio, programmé le 9 juillet prochain, place Saint-Marc. Alors si vous êtes moins rock et plus rap par exemple, vous aurez aussi la possibilité d'entendre Isidore. J'étais qu'un cœur à l'air cassé, tous les deux sur la... Isidore qui fait donc partie des 132 artistes qui se produiront sur scène. 14 endroits différents ont été sélectionnés à Rouen, le tout encadré par une quarantaine de bénévoles. Sous un nouveau jour
12: lunaire, j'étais insensible. C'est pas mal Isidore quand même.
0: Ouais, ça réveille.
12: Ouais, Isidore. Ça réveille. D'un œil ou de deux. Ces concerts, Michel, c'est terrible, qui ont lieu tous les jeudis au mois de juillet, sauf le dernier jeudi. Attention, programmation complète à retrouver sur ici.fr. Et puis, il y a un autre concert, celui-là a lieu ce soir et pour la bonne cause au profit de la Banque Alimentaire. Il se déroule au Temple Saint-Éloi à Rouen, juste à côté de la place de la Pucelle. C'est à 20h30. La participation est libre et tout sera reversé à l'association. Il y aura ce soir une cinquantaine de musiciens.
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0: On a reçu les prévisions de Météo France et ce qui nous a tous interpellés, c'est le littoral. Sur la pointe de Caux, des averses localement orageuses dans les premières heures de la nuit prochaine. Voilà, peut-être quelques gouttes de pluie sur le littoral. Mais globalement, quand même, nous sommes là au cœur des deux journées les plus chaudes de la semaine. Aujourd'hui, demain, un beau temps sec ensoleillé sur les bords de mer. 35 degrés annoncés sur le Havre et quelque chose comme 26 degrés pour les températures les plus faibles cet après-midi. Toujours au bord de la mer. Dans les terres, on montera jusqu'à 33 degrés en moyenne et localement jusqu'à 34 degrés. Notez bien que ces températures, je vous les donne à l'ombre. Et vous avez dû remarquer, comme moi, hier avant-hier, qu'au soleil, on a il est particulièrement chaud ce soleil du moment. Hein. Le soleil du mois de mai,
12: brûle un petit peu.
0: Il brûle un peu. On commence à voir les marques des tongs, des chaussures ou des chaussettes. Pour ce matin, vous pouvez déjà partir en bras de chemise, comme disait ma grand-mère. Il fait 20 degrés à Évreux, 21 degrés à Rouen. On a 24 degrés. degrés au Havre au moment où nous nous parlons, si ce n'est pas déjà 25. Ça s'envole. Dans les jours à venir, demain, ce sera la même stabilité. Et a priori, dans une semaine, je regardais les températures, on sera plutôt revenu à quelque chose de normal. On risque même d'avoir un petit peu froid. La qualité de l'air ne s'en portera pas plus mal parce que maintenant, elle est très dégradée. Et sur votre route, pour l'instant, pas de grosses difficultés. Notez un obstacle sur l'A28. Nous sommes à Blangy-sur-Bresle en direction de Rouen.
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0: Et on nous confirme aussi un autre véhicule arrêté à l'instant, c'est à la rue Saint-Pierre, au kilomètre 86 de cette A28. On a besoin de fraîcheur. 17 degrés dans l'eau, me disait appui Patrick tout à l'heure sur notre WhatsApp au 02 35 07 66 66. Il l'a mesuré lui-même. Hein. 17 degrés dans l'eau, ça donne envie d'aller à la plage. Et évidemment la plage, célébrée par Jean-Louis Aubert.

0: Jean-Louis Aubert, ça rafraîchit, rien que d'y penser.
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0: Tous les matins, on vous accompagne, on vous réveille, on vous sert le petit déjeuner et puis on vous aide à trouver du boulot. C'est le cas ce matin avec le directeur de France Travail au Havre.
3: Bonjour, je suis Rodolphe Godard, directeur d'agence France Travail au Havre. Avec les partenaires du réseau pour l'emploi, nous nous engageons pour répondre aux besoins des entreprises de l'arrondissement du Havre dans les métiers de la maintenance. Maintenance industrielle, maintenance portuaire, secteur transport. Nous nous mobilisons avec les organismes de formation du territoire, tels que l'AFPA, l'UIMM, l'Éducation nationale, pour former des agents de maintenance et des techniciens de maintenance dont vous aurez besoin. Transmettez vos besoins en compétences pour que nous vous accompagnions dans le recrutement, la formation et l'intégration de vos futurs collaborateurs en vous proposant les actions qui permettront de concrétiser vos recherches. Pour cela, je vous invite à nous contacter à l'adresse mail suivante ape.76220@francetravail.fr. Merci beaucoup, à bientôt.
0: Ben oui, la radio qui aide à recruter, qui aide à trouver du boulot ou des collaborateurs, c'est votre radio locale ici Normandie. Il est 8h13, Aude Razeau est avec nous pour C'est pas vrai dans un instant. Et attention, ne cliquez pas sur n'importe quelle photo de chien ou de chat sur internet. Derrière, ça cache une arnaque.
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0: 8h15, c'est pas vrai, votre rendez-vous anti-arnaque. Aude Razeau, attention, hein, une simple photo de chien ou de chat peut servir aux escrocs à nous piéger. Racontez-nous.
7: Oui, je commence avec cette histoire assez folle. Imaginez, vous êtes dans la rue, une femme vous aborde, elle vous montre une photo de chien sur son téléphone, elle vous dit que c'est son chien, elle l'a perdu, elle a besoin d'aide, elle vous prend dans ses bras et vous n'y voyez que du feu, mais elle est en train de vous piquer vos bijoux. L'arnaque est franchement cruelle, déjà parce que comme souvent, on se sert là de votre empathie, de votre envie d'aider. Et puis une victime, une femme a témoigné sur notre radio ici. La voleuse est repartie avec un collier en or que lui avait offert son mari décédé. On imagine le crève-cœur que ça doit être.
0: Autre arnaque cruelle, Audin, c'est quand le malfaiteur vous fait croire qu'il a retrouvé votre chat.
7: Oui, là aussi, c'est assez horrible. J'ai trouvé des témoignages très récents. Une femme, elle poste sur Facebook la photo de son chat, elle l'a perdu. Un internaute la contacte, il lui envoie une photo de son chat. Est-ce que c'est le vôtre, lui dit-il. Oui, c'est le sien. Et là, le malfaiteur lui demande 100 euros en échange de l'animal. Vous ne voulez pas payer? Je vais vendre votre chat, j'ai un acheteur. Chantage sordide, on est d'accord. En fait, l'escroc n'a pas le chat. Ayez toujours en tête que trouver une photo de chat qui ressemble au vôtre, ce n'est pas forcément très compliqué. Et c'est encore plus facile d'en créer une de toutes pièces avec l'intelligence artificielle. Nos compagnons à quatre pattes, c'est une mine d'or pour les escrocs, ils l'ont bien compris. Et même si vous désespérez de revoir votre animal un jour, gardez votre sang-froid. Surtout, ne versez jamais d'argent à un inconnu qui vous contacte sur Internet.
0: Ah ouais. Moi, je croyais qu'il y avait juste les photos sur Internet où il ne fallait pas cliquer, mais même dans la rue, ils viennent vous chercher. Mais c'est incroyable. Merci beaucoup, Aude Razeau, et merci à tous les auditeurs qui transmettent comme cela des informations. Continuez, hein, vous n'hésitez pas. Il est 8h16.
8: La
0: La Sirène à Barbe, vendredi soir, la Sirène à Barbe, un lieu de spectacle, esplanade à Dieppe. C'est juste à côté de la. Cette esplanade, c'est juste à côté de la gare de Dieppe. Vous pouvez même prendre le train pour y aller et passer une soirée absolument incroyable dans ce cabaret. Vendredi soir, on vous invite à la revue. Il y a du Michael derrière parce que dans toutes les revues qui se respectent, il y a forcément un Michael qui traverse la scène. Michael qui est sur tous les écrans en ce moment. On a fait les comptes. À votre avis, en ce mercredi, Michael, on est à combien le film hein, au box-office dans le monde? Combien pour l'instant de millions de dollars a rassemblé ce film? Vous avez versé votre bol déjà, Bradley, vous êtes allé voir le film.
8: Exactement.
0: Je vous fais
8: dollars.
0: Plusieurs propositions. 215 millions de dollars,
8: ah ouais.
0: 515 millions de dollars ou 715 millions de dollars. 02 35 07 66 66, on en est où? Je vous offre une très très belle soirée dans un lieu incroyable vendredi soir. On est chaud ce matin, on est bouillant. C'est la météo qui veut ça. Avec la musique de Chico Buarque. Moi je crois qu'on dit comme ça, Chico Buarque.

0: Il est 8h20, qu'est-ce que c'est bon ça. Bonjour Marie-Claire.
1: Bonjour Michel.
0: On est à Dieppe, c'est bien, on joue à domicile pour la Sirène à Barbe, ce cabaret que vous connaissez forcément.
1: Ouais.
0: Et la France entière le connaît, il est passé dans les journaux de TF1, il est passé absolument partout. Est-ce que vous y avez déjà mis un pied?
1: Oui, j'ai déjà mis un pied. Et je dois compter retourner bientôt avec ma sœur.
0: Eh ben, vous irez peut-être vendredi, si tout va bien, avec votre sœur. Elle s'appelle comment, votre sœur?
1: Dominique.
0: Dominique, vous nous écoutez. Attention, on est en train de jouer pour vous aussi. Marie-Claire, Michael, le film retraçant la vie de Michael Jackson est sorti au cinéma maintenant il y a un bon mois. Combien a-t-il rassemblé au box-office en dollars dans le monde entier, à votre avis? Est-ce que je vous fais des propositions? Vous avez la réponse.
1: Enfin, faites-moi des propositions, je vais être sûr.
0: 215, 515 ou 715 millions?
1: 715 millions.
0: Eh oui, c'est pas fini. Et on le sait, c'est pas fini parce qu'il y aura une suite. Apparemment, on a déjà en magasin 25 à 30% du deuxième volume déjà tourné, tout simplement parce que le film, à l'origine, il devait être plus long. Et il abordait des questions un peu compliquées dans la vie de Michael Jackson, d'accusations par la justice. On y voyait même la police arriver dans le ranch. Mais bon, procès, famille, tout ça, on a retiré ces scènes, on a fait un film plus court, mais comme ça marche bien, eh ben on aura droit à une deuxième partie. Que racontera le film? Ça, on ne sait pas encore. Est-ce qu'on fera l'impasse sur les questions les plus sensibles? On aura la réponse dans quelques temps. Marie-Claire, en tout cas, bravo à vous et passez une bonne soirée avec votre sœur.
1: Merci beaucoup, Michel. Avec bonne journée à tout le monde.
0: Grand plaisir. Quelle est votre radio locale sur la plage à Dieppe?
1: Ici, Normandie.
0: Ne changez rien.
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0: On est à Marbois cette semaine dans le département de l'Eure, pas loin de Conches, à 25 km d'Évreux, tiens, pour être précis, avec Fred Romanuc. Attention à vous, Bradley, il y a Fred qui manœuvre, il est en train de se garer.
3: J'ai trouvé des champions à Marbois et en plus ils sont frangins. Ils ont 14 et 18 ans, mes champions. Je me garde dans le jardin et je vous présente Paul et Bastien. J'ai l'impression qu'on me regarde bizarrement.
4: Qu'est-ce qu'il y a?
5: Essaye de te mettre plutôt là.
3: Où ça, là?
5: Derrière la voiture, pour pouvoir, après, que les gars, ils tirent pour contrer.
3: Oui, sinon la voiture...
5: Parce que sinon, ouais, il va y avoir un petit problème de...
3: Ah, ok, je me suis garé sur le champ de tir. Hop! Nous voilà dans un petit coin de campagne tout calme.
6: Ah bah, la France, y habitue.
3: Lui, c'est Bastien, 14 ans.
7: Qu'est-ce que t'as à la main, Bastien?
6: C'est un arc d'archerie Hoyt.
3: Un arc de champion.
6: Et en fait, j'ai commencé avec un arc à déclon.
3: Au montage, on a changé le nom.
6: Hein. Un truc de base, et j'ai réussi à faire des qualifications pour les France.
7: Avec un arc de base.
6: Avec un arc de base.
3: Voilà, on peut se qualifier au championnat de France avec un arc de base quand on a du talent.
5: Je pense pas que ça soit du talent, c'est de l'envie.
3: Lui, c'est Paul, 18 ans. Parce qu'il n'y a pas que Bastien qui est champion de tir à l'arc, le frangin aussi.
5: Oui, j'ai fait de l'arc en compétition aussi.
3: Et il a eu des médailles.
5: J'ai eu quelques médailles,
7: oui. Champion de France?
5: Oui, une médaille d'or et deux médailles d'argent.
3: Une fois champion de France quand même.
7: C'est déjà pas mal, je trouve.
5: C'est déjà pas mal, mais bon, ouais. Le meilleur est là, je pense.
7: Et le petit frère, le meilleur?
5: Le petit frère. Hein.
3: Bastien? Les chiens font pas des chats.
6: Bon, notre père a commencé très jeune.
7: Tu veux pas te baisser un peu là quand tu parles? Tu mesures combien?
6: 1m92.
7: 14 ans, 1m92. Tu pèses combien?
6: 100 kilos.
7: On va tout rond, ça va.
3: Avec Bastien, on sent en sécurité. Donc on disait?
6: On a commencé, on n'était même pas en club. Notre père nous a montré l'arc. Ouais. Et en fait, on a accroché directement. On a fait que de se battre pour essayer de faire les meilleurs qualifs.
3: Et ça a marché?
6: Et on a réussi, quoi.
7: Et t'es combien de fois champion de France, toi?
6: Je suis 4 fois champion de France.
7: Oh, ça va.
6: Ouais. En 2 ans, j'ai réussi à décrocher 4 podiums.
7: 4 podiums en 2 ans.
3: Eh ouais, c'est pas donné un arc de champion.
5: Au total, on est sur un budget quand même de 5000 euros à peu près.
7: Ouais. Sur un arc?
5: Un arc, quoi, à peu près.
3: Et encore, il y en a des plus chers.
6: Avec mon frère comme avec moi, on a toujours préféré les trucs basiques.
3: Bah, si on peut être champion avec un truc basique, pourquoi se priver, hein?
7: Tu montres. Alors la cible là, c'est pas une cible ronde comme d'habitude, hein, c'est un...
6: Il y a la première cible, ça s'appelle un 3D.
3: Qui représente un animal en 3 dimensions.
6: Là, par exemple, c'est un chamois.
3: Et les autres cibles, c'est quoi?
6: Il y a les natures, les 3D, les campagnes.
7: Bon, tu montres alors.
3: Comme c'est pour rigoler, Bastien se place à 5-6 mètres de la cible.
6: Moi, le maximum que je peux faire en soi, dans ma catégorie, c'est 35 mètres.
7: Ah bah, t'as quasiment touché la...
3: Tu peux le dire, il a fait mouche.
6: Presque en plein milieu de zone.
7: Alors que moi, si je prenais ton arc là, et que j'essayais, je la mettrais même pas dans la cible.
6: Ah, vous pouvez essayer, mais...
3: Ah, c'est bien, il me vouvoie.
6: Mais après, vous pouvez essayer.
3: Il y a encore des jeunes de 14 ans qui respectent les vieux. Ah bah, je m'en sors pas si mal.
6: Juste un peu trop.
3: Comment ça, un peu trop?
7: Un peu trop, oui.
3: Attention, là, on frise l'insolence.
7: T'as vu comment ils font dans Koh-Lanta?
8: Armé.
7: Armé.
8: Tirez.
3: Ils sont tout mignons, mes deux frangins.
6: Juste un peu trop.
3: Et à côté d'eux, c'est moi qui ai l'air d'être leur gamin.
6: 1m92.
3: Je vous mets les photos sur l'appli ici.
0: Ah oui, ils sont impressionnants, je viens de regarder. Dans le mille et mille. Merci Fred, on se retrouve demain à Marbois. Les infos, c'est dans moins de 5 minutes. Et sur votre radio locale ici, on écoute...

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0: Il n'est que 8h30, il fait déjà entre 20 et 25 degrés sur notre région. Avec ces chaleurs, Bradley, c'est le corps qui est mis à rude épreuve.
3: Il faut s'adapter quand on travaille à l'extérieur, qu'on soit paysagiste, couvreur ou qu'on travaille dans le bâtiment. Même à l'intérieur, si on est par exemple cuisinier, on vous a demandé comment vous faites-vous en ce moment pour résister à ces fortes chaleurs.
0: On voit cela à côté d'Evreux, dans 1 minute 30 après le 90 secondes avec vous, Audrazo.
4: Le guichet de l'État est ouvert, ça y est, pour l'aide au carburant. Vous pouvez faire la demande sur le site des impôts. Coup de pouce de 100 euros, attention, uniquement pour les gros rouleurs, ceux qui font beaucoup de routes pour le travail ou pour aller travailler. Les autorités rappellent qu'il est interdit de se baigner dans les zones non surveillées. Nouvelle noyade, hier, un jeune de 18 ans est mort à Cergy alors qu'il se baignait dans l'Oise. Jusqu'à 39 degrés sont attendus en France cet après-midi. 13 départements de l'Ouest sont en alerte orange canicule, de la Manche à la Gironde. À Rennes, les deux adolescents qui ont avoué avoir étranglé Théo, 11 ans, avec une serviette de bain, doivent être présentés ce matin au tribunal judiciaire pour une possible mise en examen pour meurtre. Le garçon et la fille disent avoir tué l'enfant pour récupérer du matériel de pêche. C'est le dernier jour du procès en appel de Nicolas Sarkozy avec les plaidoiries de ses avocats. L'ancien président risque une nouvelle peine de prison dans l'affaire des soupçons de financement libyen de sa campagne présidentielle de 2007. La Redoute prévoit de supprimer plus de 170 postes, essentiellement en France. L'entreprise évoque un marché en tension et la concurrence des plateformes internationales de commerce en ligne. À Roland-Garros, c'est du jamais vu depuis 45 ans. Il n'y aura que deux Françaises au deuxième tour. Diane Paris et Elsa Jacquemot, elles joueront demain. Chez les hommes, le Français Valentin Royer aura fort à faire cet après-midi face à Novak Djokovic. Et puis duel 100% français à suivre entre Hugo Humbert et Quentin Alice.
3: Et on a encore battu des records de température hier. 30,9 degrés à Rouen, 31,8 à Forges-les-Eaux. À Évreux, il a même fait 31,9 degrés au plus chaud de la journée hier mardi. Journée la plus chaude jamais enregistrée pour un mois de mai. Des chaleurs qui demandent pas mal d'adaptation, surtout pour ceux qui font des métiers dits pénibles à l'extérieur, comme à l'intérieur d'ailleurs. Et vous l'avez constaté du côté d'Évreux, Laurent Philippot.
5: Depuis quelques jours, avec son équipe de couvreurs, Baptiste Desquennes refait entièrement la toiture d'une maison, Val David.
6: Dès qu'on voit que ça dépasse les 28 degrés annoncé à la météo, change les horaires. Habituellement, on est sur du 8h midi, 13h, 17h, 17h30, ça dépend. Là, on démarre à 6h sur chantier. Avec une pause d'une demi-heure, on part à 14h30.
5: Le patron de l'entreprise de couverture a aussi vu large pour l'eau.
6: On achète 10 packs par 10 packs. Hein. 2 à 4 litres par jour par personne, c'est un minimum. Et puis, de toute façon, la consommation, elle se fait toute seule.
5: Car sur un toit, il fait chaud.
6: Entre 5 et 8 degrés de plus là-haut, surtout avec la réverbération des produits qu'on peut poser. Là notamment, les gars, ils ont mis mi-tuile, mi-ardoise. L'ardoise, ça développe encore plus de chaleur.
5: Alors le couvreur a trouvé une solution pour ce mercredi.
6: On va sur la côte normande. À Blonville-sur-Mer, on fait un gros chantier de zingueries. Vu que là-bas, ils annoncent moins de soleil, on va aller tous là-bas.
5: Quelques kilomètres plus loin, à Passy-sur-Eure, David Guépé, pizzaiolo depuis 12 ans, à l'habitude.
7: Ah bah il fait encore plus chaud, 340 degrés. Là c'est vraiment, on transpire, c'est le sauna, hammam, tout ce que vous voulez. On fait avec. On sait qu'on a une période comme ça à passer et puis on sera mieux en hiver après.
5: Un peu plus loin dans la rue, sur l'autre trottoir, Norbert d'Auvergne a remis à plus tard la torréfaction de son café.
8: Il fait chaud, ça dégage un peu de chaleur, oui. La machine a monté à 200 degrés quand même. Bon, on est climé quand même, mais bon. Là c'est repos pour la machine et pour le torréfacteur lui-même.
5: Chez Brin de Beauté, l'esthéticienne Manon Dulise est en pleine séance avec une cliente.
9: On a pas spécialement moins de clientes parce que c'est vrai que c'est pour l'esthétique, c'est la saison là. Comme on se déshabille un peu, bah, il faut enlever les poils.
10: Et le poil, il est plus récalcitrant quand il fait chaud?
9: Pas spécialement plus récalcitrant, mais c'est vrai qu'avec la chaleur, c'est pas toujours facile. Entre les cires qui chauffent, on n'a pas spécialement d'air. Les clientes, la transpiration. Les cires, elles s'en vont moins facilement, ça colle. Les cires, il faut qu'elles refroidissent pour qu'on puisse enlever les poils. Donc quand ça refroidit pas, bah, ça colle.
10: Et ça fait mal?
9: Oh, pas plus mal que d'habitude.
10: C'est un homme qui vous pose la question.
9: Voilà, oui, bah, dans tous les cas, les hommes sont plus chouchouettes que les filles.
5: Il faut aussi penser aux animaux. Dans son salon, Sophie Pin s'occupe de Mademoiselle Lily, une Yorkshire à poil long.
11: Je lui ai déjà fait son bain, son brushing, et là je vais lui faire sa petite coupe.
10: Brushing, ça veut dire après sèche-cheveux, tout ça ?
11: C'est ça, oui. Le problème, il est là. On essaie d'avoir des séchoirs un petit peu à la pointe, mais malheureusement, il faut toujours un petit peu de chaleur. Il faut savoir que les toutous, malheureusement, eux, ont un sous-poil qui ont tendance à les tenir chauds.
5: Et déjà, le prochain client est arrivé. Pour Monsieur Truffe, un teckel à poil dur, ce sera une épilation.
3: Un reportage de Laurent Philippot à retrouver sur ici.fr. Cette chaleur qui est partie pour durer au moins jusqu'à samedi. Il pourrait même faire jusqu'à 39 degrés aujourd'hui, très localement en France. Le Premier ministre Sébastien Lecornu organise une réunion demain avec plusieurs ministres sur ces fortes chaleurs.
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3: On est à Petit-Quevilly, près de Rouen. Un habitant est visé par une obligation de quitter le territoire alors qu'il habite en France depuis 18 ans et qu'il travaille. Et puis on fait le point sur cette enquête publique. Elle concerne l'extension d'un site de déchets dangereux dans le secteur de Cléon.
0: La météo, vous avez tout dit déjà, et puis il n'y a absolument aucun suspense. Il fait beau tous les jours, enfin il fait beau, tout est relatif. Quand on n'aime pas la chaleur, ça c'est certain, c'est pas vraiment du beau temps. Les températures ce matin, on a entre 20 et 25, cet après-midi on aura jusqu'à 35. Et alors, il y a quelques averses qui sont annoncées peut-être à caractère orageux sur le littoral seulement la nuit prochaine, en début de nuit prochaine. On en reparlera demain matin. En tout cas, je vous souhaite un petit peu d'air sur le littoral, on annonce un petit peu de vent. Jusqu'à, a priori, je vérifie les dernières prévisions de Météo France, 75 km/h. Voilà. Bon, la nuit prochaine, un petit peu agité peut-être sur le littoral, calme dans les terres. Demain matin, les mêmes températures et dans la journée, jusqu'à 33, 34, 35 pour vendredi. Et si on continue comme ça, eh ben on va aller à la piscine.
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0: ça donne envie d'aller à la piscine. Tiens, on peut aller au bain de l'Ostreberthe. Vous savez, secteur Pavilly-Barentin. Vous avez une piscine ouverte à partir de midi jusqu'à 13h30 et cet après-midi de 14h30 à 20h sans interruption.
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0: Si vous prenez la 131 en direction du Havre, vous avez quelques ralentis sur le pont de Tancarville et surtout après le pont de Tancarville, 5 à 10 minutes de temps de parcours supplémentaire.
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0: Cette chaleur, moi, ça me donne envie de parler espagnol ou alors italien, tiens, aussi. Ma, mais c'est parti!

0: En Italie et Pericoloso Sport Gelsi. Ouais, je sais, j'ai appris ça dans le train, il y avait écrit, je crois que ça veut dire attention, c'est dangereux de se pencher, mais ça peut toujours servir, ça fait soleil.
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0: 8h40, ici on s'engage, c'est le rendez-vous de ceux qui s'engagent. Ben oui, je peux pas le dire mieux. On donne la parole à ceux qui donnent du temps, de l'énergie pour les autres, ceux que vous n'entendez pas sur les autres radios. Aujourd'hui, on est au Havre, on donne du temps pour les personnes en situation de handicap, au micro de Pascal Vaillant, on est avec Yannick.
3: On dit aux parents, bah vous êtes encore là ? Eh bien, c'est magique.
4: Yannick Tessereau, 69 ans, est le président de l'association Transférer l'âge, basée au Havre depuis 2014. Cette association a pour objet l'accompagnement des parents ayant des enfants en situation de handicap. Bonjour Yannick.
3: Bonjour Pascal.
4: Comment êtes-vous arrivé dans l'association Transférer l'âge ?
3: J'y suis arrivé à son démarrage en 2014, suite au diagnostic posé d'autisme sur mon fils, qui avait à l'époque 18 ans.
4: Quels sont les actions concrètes menées par l'association?
3: Donc sortir de l'isolement, accompagner sur la rédaction des dossiers MDPH, accompagner dans les orientations vers des structures adaptées sur le territoire, donner des conseils, faire des rencontres familles pour que les gens se sentent moins isolés et puis qu'ils puissent avoir des échanges d'expériences avec d'autres familles concernées par les mêmes problématiques.
4: Vous proposez aussi des séances baptisées Relax, notamment au cinéma Les Arts de Montivilliers. De quoi s'agit-il ?
3: L'idée, c'est de pouvoir proposer des séances de cinéma ordinaires à tout le monde, qu'on soit en situation de handicap ou pas, mais avec quelques adaptations techniques. Donc voilà, le son est baissé, les lumières s'éteignent et se rallument de façon progressive. Il n'y a pas de bande-annonce, il n'y a pas de publicité avant le film. Tous les films que l'on propose sont en audio-description et en sous-titrage sourd et malentendant. Le tarif est réduit pour tout le monde.
4: Dernière question, quel est votre plus beau souvenir au sein de l'association Transfer LH, Yannick ? Il y en a peut-être beaucoup.
3: Ah, il y en a beaucoup, beaucoup, beaucoup. Parmi les plus récents et les plus marquants émotionnellement, c'est les familles qui viennent pour la première fois au cinéma avec un petit garçon ou une petite fille qui a un casque anti-bruit sur la tête. Et puis la famille qui nous dit, on va essayer, mais je pense que dans un quart d'heure, on sera parti. Et puis à la fin du film, on les retrouve. Et puis le petit garçon et la petite fille, il est scotché devant le générique. On dit aux parents, vous êtes encore là ? Et bien, ils disent, c'est magique. Et il veut pas partir. Et on leur dit, revenez dans un mois.
4: Yannick Tessereau, président de l'association Transfer LH, basée au Havre. Merci beaucoup, à très bientôt avec Ici Normandie.
0: Transferlh.com, si vous voulez les contacter. 8h42, le code de la route, ça coûte cher ? Non, avec les bons conseils de Valère Correa, dans 30 secondes.
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0: Alors, le bon plan pouvoir d'achat, aujourd'hui, vous vouliez évoquer une solution pour passer le code de la route en dépensant le minimum.
1: Que ce soit pour le passer plus vite ou pour le payer moins cher, préparer soi-même le code de la route sans passer par la case auto-école n'est plus quelque chose d'exceptionnel. Pour autant, si ce choix peut convenir à certains candidats, il ne faut pas sous-estimer ce que cela implique. Se préparer seul sans l'aide d'un professionnel, sans une proposition de méthode, sans soutien pour se motiver, donc disons-le de suite, hein, c'est pas la solution miracle. C'est moins encadré qu'avec une auto-école, mais si on a un budget très serré ou qu'on est habitué à travailler en autonomie, c'est une piste à étudier. Autre avantage quand même non négligeable, vous pouvez organiser votre préparation selon vos contraintes. Donc, si vous travaillez toute la journée, que vous avez des enfants, que vous habitez loin d'une auto-école, c'est aussi une alternative intéressante.
0: Et c'est une solution qui coûte beaucoup moins cher qu'une préparation en auto-école ?
1: C'est incomparable, hein, qu'il s'agisse du prix, mais aussi de la prestation. J'insiste, on ne compare pas une application avec un professionnel en chair et en os. Mais si on doit comparer, c'est 20, parfois 30 fois moins cher qu'une auto-école. Quand on paye l'abonnement à une application moins de 3 euros par mois, forcément, c'est imbattable. Pour les plus jeunes, c'est un fonctionnement d'ailleurs qui peut bien leur correspondre, avec une disponibilité des révisions et des quiz à tout moment sur smartphone, des rappels un peu comme un coach numérique. Voilà donc une piste pour préparer le code vraiment moins cher, passer par une plateforme, une application, mais en gardant à l'esprit qu'on est seul et qu'il faudra ensuite se confronter à la conduite avec peut-être un niveau de préparation moindre. En tout cas, si vous avez des bons plans pour rouler moins cher, quel qu'il soit, vous pensez à m'écrire par ici leséconomies@radiofrance.com.
0: Merci beaucoup, Vanessa Paradis. Oh, on adore les épines du cœur. Et puis, on se retrouve dans un instant au Cirque Théâtre d'Elbeuf. C'est l'événement du jour et c'est totalement magique sur le champ de foire.

0: Les baisers de Vanessa Paradis aujourd'hui. Bonjour Sylvain Geffroy.
1: Bonjour Michel, bonjour à tous.
0: Eh bien dites donc, ce week-end, et pour trois week-ends jusqu'au 14 juin, le Cirque Théâtre d'Elbeuf prend ses quartiers d'été, place du Champ de Foire à Elbeuf. Hélène Debrix, la directrice du Cirque Théâtre, est avec vous Sylvain.
1: Bonjour Hélène Debrix.
2: Bonjour.
1: Troisième édition de ces quartiers d'été du Cirque Théâtre d'Elbeuf. Ambiance guinguette donc, si j'ai bien compris.
2: Eh bien tout à fait, et ambiance guinguette. Tout le Cirque Théâtre s'installe sur le Champ de Foire à Elbeuf. Donc on déballe tout le matériel technique, le matériel lumière, son, on installe une scène, on installe

0: installe un bar, une terrasse, on installe des ateliers pour les enfants et les adultes, des ateliers qui sont gratuits, on accueille des concerts, des apéros musicaux et évidemment des spectacles de cirque. Là, l'idée, c'est d'aller à la rencontre des habitants, c'est-à-dire de ne pas faire venir les gens dans le cirque-théâtre, mais le cirque-théâtre va à la rencontre de son quartier, de son environnement. On va voir les habitants du Delbeuf et on leur dit, eh ben voilà, vous avez ici la possibilité de découvrir le cirque contemporain, de découvrir des artistes que vous ne connaissez pas, qui sont des artistes vraiment internationaux, de haut vol, et ils sont chez vous, venez, et profitez-en pour boire une limonade avec nous.
1: Exactement, on pourra même s'initier au trapèze, c'est ce samedi de 14h à 19h30, c'est encadré par les saltimbanques de la possible. Il y a des concerts également, on va citer Hot Slap, c'est du rockabilly, samedi soir à partir de 21h. J'ai vu également que vous étiez en collaboration avec le 106 de Rouen pour le festival Rush, ça sera pour le vendredi 5 juin, ça va être très très sympa ça. C'est du cirque mais pas que. Hein.
0: Ah tout à fait, oui, c'est du cirque mais pas que, c'est du cirque et beaucoup de musique. Là, on y tient beaucoup, la musique c'est quand même aussi ce qui... Voilà, c'est ce qui rassemble, ça fait venir les gens, on les fait danser, on leur fait passer un excellent moment. Effectivement, le vendredi 5 juin, on est en partenariat avec le Festival Rush que l'on accueille sur le champ de foire, donc sur notre scène pour deux concerts, le concert de Tammy Crest et de Cabine Minot.
1: Et du hip-hop talent également, vous participez à l'événement cette année, c'est sympa ça.
0: Tout à fait, oui, tout à fait. Cette année, on participe à l'événement hip-hop talent, ouais.
1: Ouais. Donc des ateliers qui mêlent le street art, la danse et le rap, ça sera le samedi.
0: Ouais.
1: 13 juin. Évidemment qu'il y a le cirque-théâtre-elbeuf.com pour tout savoir, pour avoir toute la programmation.
0: Pour ce qui concerne les réservations, il n'y a que le troisième week-end qui proposera un spectacle sous chapiteau, où là, effectivement, il faudra réserver ses places. Ce seront d'ailleurs des places qui seront payantes parce que tout le reste, ce sont des spectacles qui sont gratuits et libres d'accès sans réservation.
1: Les quartiers d'été du cirque-théâtre d'Elbeuf, ça commence ce week-end et c'est jusqu'au 14 juin. Merci beaucoup Hélène Debrix, en tout cas, d'avoir pris du temps pour ici Normandie et nous en parler.
0: Eh bien, merci à vous.
1: Et rendez-vous place du Champ de Foire. Jusqu'au 14 juin au Cirque Théâtre d'Elbeuf du Grand Soleil. Et à votre avis, avec ça, on prend des couleurs. Et qui bronze ? Bah Bronski. Bronski Beat. Il est 8h52. Une blague des années 80. Une.

0: Ici Normandie, Bronski Beat et la voix de Jimmy Somerville, de rebelle dans les années 80 et toujours militant aujourd'hui pour les droits des hommes et les droits des femmes. 8h55, le droit à un médecin, c'est important. Nous, on milite tous les jours avec le docteur Kierzek. Et docteur, aujourd'hui, un médicament qui peut faire peur, les corticoïdes, la cortisone.
1: Bonjour à tous, c'est une famille de médicaments qui traîne une sacrée réputation, les corticoïdes ou la cortisone. Alors, ces comprimés qui sont parfois miracles pour vous sortir d'une allergie sévère, mais ça peut aussi donner des joues un peu de hamster, vous voyez, un hamster un peu en pleine forme. Les corticoïdes, ce sont des hormones de synthèse. Ça imite le cortisol, qui est la substance naturelle qu'on produit par nos glandes surrénales, ces deux glandes au-dessus des reins. Leur super pouvoir, ce sont des anti-inflammatoires et des immunosuppresseurs aussi hyper puissants. On les utilise pour calmer des crises d'asthme, pour calmer des allergies sévères, de l'eczéma qui gratte trop ou des maladies auto-immunes comme la polyarthrite. Mais attention, ces médicaments sont un peu comme les super-héros. Super pouvoir égale super-héros, ils sauvent le monde, oui, mais ils peuvent aussi causer des dégâts collatéraux s'ils ne sont pas bien surveillés ou dosés. Alors les corticoïdes, ça augmente l'appétit, ça fait de la rétention d'eau et de la rétention de graisse aussi, d'où ce visage un peu, je disais, de hamster, ou ce visage un peu pleine lune, ou la bosse de bison un peu dans le dos. C'est l'un des effets secondaires les plus fréquents après plusieurs semaines ou plusieurs mois. Mais ce n'est pas tout, ça peut aussi déclencher du diabète, faire monter la tension artérielle, fragiliser un peu la peau ou encore donner des insomnies.
0: Bon, ça ne donne pas très envie d'en prendre. Qu'est-ce qu'on peut faire ?
1: Déjà, ne pas avoir peur au point de refuser un traitement qui est indispensable. C'est toujours la balance bénéfice-risque. On va dire, il y a un bénéfice à donner la cortisone, on va essayer de limiter les risques. Il ne faut pas avoir une corticophobie, avoir peur de la cortisone. Déjà, quand on vous dit de prendre la dose le matin, c'est pour mieux respecter le rythme naturel du corps et éviter l'insomnie. Vous allez être surexcité si vous prenez ça le soir et vous n'allez pas dormir, donc ça se prend le matin, la cortisone. Ensuite, on surveille son alimentation. Moins de sel, moins de sucre, assez de calcium et de vitamine D, tout ça, ça va protéger les os et les articulations. Et puis, ne jamais arrêter brutalement le traitement, c'est vraiment capital. Le corps s'habitue aux corticoïdes et si on stoppe d'un coup, il y a non seulement un effet rebond qui est possible de la maladie, mais surtout, il peut y avoir une insuffisance surrénalienne. Et puis surtout, quand vous êtes sous cortisone, signalez toute fièvre ou infection à votre médecin sans attendre, parce qu'on disait que ça diminue les défenses immunitaires, donc ça peut vraiment vous affaiblir. Allez, d'ici là, portez-vous bien.
0: Ben oui, merci beaucoup, grâce à vous, docteur Kierzek. Bon, ça vous gonfle les médicaments ? Tout va bien, ça va bien se passer. Le docteur arrive dans 30 secondes.
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0: Ah oui, ce matin, le docteur Gauthier prend soin de votre moteur. Bonjour Richard.
8: Bonjour tout le monde, bienvenue chez vous. En effet, on va s'adresser ce matin à tous ceux, et ils sont nombreux, et vous le savez mieux que personne, Michel, qui sont obligés de prendre leur voiture pour aller bosser.
0: Ils sont quelques-uns, en tout cas, sur nos cartes, effectivement.
8: Exactement, sur nos cartes, on vous voit tous les jours. Alors, on va essayer ce matin de vous éclairer sur différentes possibilités de réparation, par exemple, de votre véhicule, de révision de votre véhicule, ou de location de véhicules en cas de pépin. Notre invitée Fanny Hamel de ODD Normandie, le garage solidaire du Havre, qui propose de multiples services. 02 35 07 66 66, vous nous appelez pour nous poser vos questions, pour apporter vos témoignages. Vous pouvez également utiliser le WhatsApp.
0: 02 35 07 66 66 à nouveau, vous pouvez joindre un vocal et c'est ça qui est bien pratique. Bon ben je vois d'ailleurs, si vous êtes en voiture, qu'entre Saint-Ouen-Touberville et Labouille, ce matin, ça ralentit dans les deux sens de circulation au niveau du Chouquet, mais c'est plutôt en direction de Labouille. Là on a un quart d'heure de temps de parcours supplémentaire. Richard, on prend soin de nous, de la voiture, vous nous faites les niveaux dans quelques instants, vous restez connectés, moi je reviens demain matin à la fraîche, dès 6h.
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8: Et merci d'être avec nous ici Normandie, il est 9h. L'actu locale avec Bradley de Souza. Bonjour Bradley.
9: Bonjour Richard, bonjour à tous.
8: C'est un projet qui crispe ceux qui s'y opposent depuis plusieurs années.
9: À l'extension du site de déchets dangereux de la Serraf à Cléon, près de Tourville-la-Rivière. C'est le dernier jour aujourd'hui pour participer à la consultation publique lancée par la préfecture. La métropole de Rouen y est opposée, tout comme les représentants du CODEF, du Comité de défense de l'environnement de Freneuse et de la boucle de la Seine. Marie-Laure Baron en est la présidente.
10: Pour faire ce projet, il faut modifier le plan local d'urbanisme intercommunal. Et la métropole s'est opposée à la modification du plan local d'urbanisme intercommunal, puisque dessus, il y a un bois classé et il y a des terres agricoles. Et donc, le préfet a déclaré le projet d'intérêt général, ce qui lui permet de contourner, en fait, ce refus de la métropole. Ça fait 50 ans déjà qu'on enfouit des déchets dangereux à Tourville-la-Rivière, exactement. La dernière consultation publique pour la dernière extension, en 2017, le commissaire enquêteur avait dit que le site devait fermer et que l'exploitant devait trouver un site alternatif. Et aujourd'hui, il revient avec une extension du site. Donc, il y a un petit peu de colère, de sentiment d'avoir été floué. Et puis après, il y a un certain nombre d'éléments factuels qui nous permettent de dire non plus que ce n'est pas d'intérêt public. Il faut vous rappeler qu'on est quand même tout proche de la Seine. C'est tout ce qui sort des incinérateurs. Et donc, c'est très concentré en polluants. C'est des solvants, des nitrates, de l'ammonium, etc. Enfin, voilà. Donc, on concentre au même endroit les plus gros polluants. C'est des sites qui sont obligatoires. La législation les impose, mais elle ne précise pas à quel endroit il faut qu'ils soient localisés.
9: Et l'enquête publique est ouverte jusqu'à 17h aujourd'hui. Pour y participer, c'est sur le site Registre numérique.
8: Une réunion ce soir à la mairie de Rouen après les soupçons d'agression sexuelle dans une crèche et une école. Une
9: réunion d'information et qui vise aussi à rassurer les parents qui déposent leurs enfants à la crèche Pierre de Lune, mais aussi à l'école du hameau des Brouettes. Vendredi dernier, on a appris que 4 plaintes avaient été déposées. Elles concernent 3 agents de la ville qui travaillent dans ces structures. Une enquête est d'ailleurs toujours en cours. 2 femmes de 33 et 53 ans sont hospitalisées au CHU de Rouen, gravement blessées après un accident de la route hier après-midi. Il a eu lieu à la Madeleine de Nonancourt, dans le sud de l'Eure. Un choc frontal entre 2 voitures, dont une sans permis. Dans cet accident, un homme de 56 ans, lui, est légèrement blessé. Il a été transporté au centre hospitalier d'Evreux. Une enquête est en cours dans l'Eure après la découverte du corps d'une femme âgée d'une 60aine d'années dans Liton, à Evreux, avant-hier matin. Elle est menée par la gendarmerie.
8: Il est encore sous le coup d'une obligation de quitter le territoire.
9: Un ressortissant égyptien de 38 ans, installé en France depuis 18 ans et qui habite au Petit Quevilly, près de Rouen. C'est la 3e fois en 8 ans qu'il fait l'objet d'une OQTF. Cette fois, la préfecture lui reproche de ne pas avoir d'attache familiale en France alors qu'il est marié, que ses 3 enfants sont à l'école et que Mohamed travaille dans un secteur en tension. Emmanuel Grabé.
11: Depuis que Mohamed a reçu la lettre de la préfecture la semaine dernière, il ne dort plus, sa femme ne mange plus, ils tentent tous les deux de ne pas montrer leur inquiétude devant les enfants.
12: Malgré ça, je lève le matin, 6h du matin, je travaille comme maître des bâtiments, c'est un métier dur.
11: Avec son emploi déclaré dans un secteur qui a besoin de main-d'œuvre, Mohamed pensait obtenir cette fois des papiers sans difficulté.
12: Je comprends pas, parce que les lois des métiers à tension, malgré ça, les préfectures n'acceptent pas ça. Elles veulent que je parte d'ici et je laisse derrière ma femme et mes enfants. Et pour moi, ça, c'est dur.
11: Sans ces papiers, il craint de perdre son travail à n'importe quel moment.
12: Mon patron m'a déclaré, mais des fois, c'est à des contrôleurs savent comment j'ai fait. Derrière, j'ai mes enfants, je travaille pour eux.
11: Pour son avocate, maître Cécile Madeline, la décision de la préfecture est incompréhensible.
13: Il y a une différence de traitement ahurissante au sein du territoire national. Vous avez le même dossier à Paris ou à Rouen, vous n'avez pas le même résultat. Il y a plein de préfectures, des grosses préfectures, où il n'y a aucun problème. Les gens remplissent les critères de métier en tension, ils sont régularisés. Et puis on a des préfectures qui sont complètement retordes et qui refusent de l'appliquer ou qui posent ses propres critères.
11: La décision de la préfecture va faire l'objet d'un recours devant le tribunal administratif.
9: Un reportage d'Emmanuel Grabé.
8: Il est 9h04 à hier. Ville dans le pays de Caux, la commune ouvre sa salle des fêtes.
9: Oui, pour ceux qui n'auraient pas de climatisation avec ces fortes chaleurs, cette salle des fêtes est ouverte de 8h30 à 18h, et cela au moins jusqu'à vendredi, car les températures ne devraient pas trop baisser d'ici la fin de la semaine, bien au contraire, jusqu'à 33 à Rouen attendu cet après-midi. Le dispositif de prévention pour les plus fragiles est d'ailleurs activé, et la ville demande aux seniors qui n'auraient pas fait de s'inscrire au plan d'alerte solidarité. Elle rappelle aussi là pour tout le monde qu'il y a 18 points d'eau un peu partout, rive gauche, rive droite, place Saint-Marc devant la mairie ou encore au jardin Saint-Sever. Et puis, toujours à Rouen, il y aura du rock, un peu de pop et même du rap aux terrasses du jeudi. La ville a dévoilé sa programmation hier, une 30aine de concerts, 73% de groupes normands, de groupes locaux dans les rues rouennaises. Ce sera tous les jeudis du mois de juillet, sauf le dernier jeudi. Programmation complète et le nom de cet artiste, c'est à retrouver sur ici.fr.
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9: On va encore dépasser allègrement la barre des 30 degrés aujourd'hui.
8: Bah oui, tout à fait, Bradley. Météo France annonce des averses orageuses la nuit prochaine, mais uniquement sur le littoral. En attendant, cette journée, vous l'avez dit, est la plus chaude de la semaine avec celle de demain d'ailleurs. À 16h, vous aurez 33 à Rouen, à Évreux, 34 à Vernon, 24 à Dieppe et 34 au Havre. On aura, si vous souhaitez aller vous baigner, une mer belle, à peu agitée et une eau à 16 degrés. À Fécamp, par exemple, nous serons basse mer à 15h58 avec un coefficient de 60. Demain matin au réveil, vous aurez des valeurs comprises entre 16 et 19. On est donc bien au-dessus des valeurs normalement observées. Puis demain jeudi, quelques mots pour vous dire que le temps va rester très agréable, que les éclaircies seront belles et que les maximales se situeront entre 29 et 34 degrés. Bradley, vous revenez
9: à 10h.
8: Avec beaucoup de plaisir.
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8: De la chaleur, des vertiges, de l'amour et Alain Bachung pour vous souhaiter la bienvenue. Bienvenue chez vous, ici Normandie.

0: Vertige de l'amour, Alain Bachaud.
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0: Fanny Hamel, est donc notre invitée. Bonjour Fanny Hamel.
3: Bonjour.
0: De ODD Normandie.
3: Exactement.
0: C'est un garage solidaire.
3: Oui, une entreprise d'insertion.
0: Ça existe depuis combien de temps?
3: On existe depuis 2007, donc depuis presque 15 ans. Et on est une entreprise d'insertion qui réalise des diagnostics de diagnostics mobilité, des nettoyages automobiles sans eau et auto-école sociale, transport à la demande, des choses comme ça.
0: Ouais. Ça veut dire que vos salariés sont en insertion, en programme d'insertion, c'est ça?
3: Exactement.
0: Ouais.
3: Exactement, ils sont en programme ils ont un contrat de travail qui dure entre 4 mois et 24 mois et notre objectif c'est de les accompagner au quotidien pour leur redonner les outils, les compétences, les appétences nécessaires à l'emploi.
0: Ouais.
3: En fonction de leur projet de vie.
0: Voilà, et puis des liens sociaux évidemment parce que le boulot c'est ça aussi, c'est un lien social.
3: Exactement, tout à fait.
0: Ce sont des gens avec qui on discute au quotidien et alors j'imagine que ces salariés sont des garagistes ou alors des passionnés de voitures.
3: Souvent des passionnés de voitures, tout à fait, pas forcément voilà. Des mécanos.
0: Mais ils vont pouvoir justement apprendre le métier.
3: Ils vont pouvoir apprendre le métier de préparateur automobile aussi, apprendre les différentes possibilités multimodales de mobilité au sens large du terme. C'est vraiment notre objectif, ouais.
0: Alors, ODD, vous êtes situé où, au Havre d'ailleurs?
3: On est au 5 rue Westinghouse au Havre, dans le quartier de l'Eure.
0: Garage solidaire, vous proposez de nombreux services de réparation, d'entretien, de location. On va détailler tout cela. De véhicules à moindre coût également,
3: oui,
0: je crois. Hein. Et vous allez nous expliquer tout cela en détail. Et puis vous qui nous écoutez ce matin, si vous déplacez avec votre véhicule au quotidien pour aller bosser, vous pouvez nous apporter vos témoignages également. Posez vos questions à notre invitée Fanny Hamel au 02 35 07 66. 66. Vous pouvez également utiliser notre numéro via WhatsApp pour nous laisser vos messages. Vous nous avez parlé de ceux qui vous entourent au quotidien, au travail, Fanny. Maintenant, parlez-moi de ceux qui viennent vous voir. À qui vous adressez-vous?
3: Alors, on s'adresse à un public qui a des difficultés de mobilité, des difficultés de justement pour aller travailler au quotidien. Comment je vais me rendre à mon emploi? Alors, soit j'ai besoin de louer une voiture parce que j'en ai pas. J'ai besoin aussi d'apprendre à utiliser la voiture. J'ai besoin d'apprendre le permis de conduire. Tout simplement, ah ouais. Le passage du permis de conduire. Et on a aussi des besoins de diagnostic de véhicule. J'ai mon véhicule, mais dans quel état est-il? Et donc, dans ce cas-là, on a un bénévole qui va pouvoir faire le point sur le véhicule et travailler avec les différents partenaires qu'on peut avoir sur le territoire du Havre. Et aussi, on travaille sur un réseau national.
0: Oui, c'est un réseau. Je crois que vous avez... Il y a d'autres... garage solidaire comme le vôtre en France?
3: Exactement, on fait partie du réseau Agiles, qui est un réseau national de loueurs et de garages solidaires. Et donc ça nous permet d'adhérer les uns aux autres et de participer à ce réseau et de faire bénéficier à toutes les personnes du territoire français, presque dom-tom bientôt, à ces différents dispositifs de mobilité
0: On parle du Havre, je connais bien le Havre, et il y a un réseau de transport en commun qui est fantastique au Havre, qui est assez large aussi. Mais parfois, et pour certains, et notamment ceux qui habitent en périphérie, c'est pas possible d'utiliser ces transports en commun.
3: Effectivement, même si on a un réseau de transport qui est en pleine évolution,
0: exact, ouais.
3: Il va pas toujours être adapté au niveau des horaires de travail, au niveau du lieu d'habitation, voire du lieu de réception et d'emploi. Imaginons quelqu'un qui travaille en horaire décalé, qui commence à 4 heures du matin, partir à 2 heures, 2 heures et demie, 3 heures du matin pour aller travailler et reprendre 1 heure le soir pour prendre les transports en commun, ça va être très compliqué.
0: Ouais.
3: Pas toujours accessible, même si les transports se sont améliorés, et il est important d'utiliser les différents modes de transport en fonction de ses horaires. Mais du coup, le principe de notre association et de notre entreprise, c'est vraiment d'accompagner, trouver la solution la plus adaptée. Nous, on va lui mettre à disposition un véhicule. Hier, j'avais un loueur qui est un agent, un intérimaire chez nous, en horaire décalé, qui a pris un véhicule pour 4-5 jours, ce qui lui permet aujourd'hui de pouvoir démarrer son activité professionnelle.
0: Alors ça, c'est un exemple très concret, voyez-vous. Il y en aura d'autres jusqu'à 10h. Rejoignez-nous si vous avez des questions à nous poser, si vous aussi vous êtes concerné par votre voiture au quotidien pour vous déplacer, pour aller au travail. 02 35 07 66 66. On va se retrouver juste après Miley Cyrus.

0: La voix de Miley Cyrus, bienvenue chez vous. Votre voiture, on en parle ce matin puisque vous êtes obligé de l'utiliser au quotidien. On répond à bon nombre d'interrogations avec notre invitée Fanny Hamel de ODD Normandie.
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0: Fanny, la voiture reste, on l'a dit tout à l'heure, le seul moyen de se déplacer, d'aller bosser pour bon nombre de personnes. Quid de la voiture électrique? Est-ce qu'elle entre un petit peu dans la composition des solutions que vous proposez, ou est-ce que vous êtes en capacité aujourd'hui de dépanner une voiture électrique?
2: On n'est pas en capacité de dépanner une voiture électrique pour des raisons d'agrément. Pour réparer une voiture électrique, il faut un agrément spécifique, une habilitation et diagnostics particuliers. Par contre, on met à disposition deux types de véhicules, un scooter électrique, des scooters électriques et des véhicules type AMI sans permis. En véhicule électrique, tout
0: d'accord.
2: À fait. On aimerait bien passer à d'autres véhicules, mais voilà, il faut, il y a les coûts par rapport à ça. Et on a mis en auto-école, on a mis la boîte auto en véhicule automatique. Automatique électrique, pardon.
0: Très bien. Alors, nous avons au téléphone Manu. Bonjour, Manu.
3: Bonjour.
0: Manu, que vous connaissez bien, Fanny.
2: Tout à fait. Bonjour, Manu.
0: Manu, bonjour. Vous êtes préparateur auto chez ODD depuis 3 mois. Alors, ça consiste en quoi, préparateur auto?
3: De nettoyer, de rendre les voitures le plus possible propres pour les voitures de vente chez les concessionnaires ou pour les particuliers.
0: Voilà, vous faites en sorte que le véhicule soit propre, soit nickel, quand le conducteur la récupère. Alors, vous êtes donc chez ODD depuis 3 mois. Et vous-même d'ailleurs, Manu, comment vous faites pour vous déplacer? Vous habitez où?
3: Moi, je suis en vélo.
0: Alors, vous êtes à vélo. Vous habitez où précisément, Manu?
3: Boulevard Winston-Churchill.
0: D'accord, donc vous êtes sur le Havre même. Donc là, pas de problème pour aller chez ODD. Vous pouvez prendre votre vélo.
3: Oui, il n'y a pas de souci. Ouais.
0: Vous êtes chez ODD depuis 3 mois et pour combien de temps?
3: Là, jusqu'au mois de juin. Après, je verrai si je suis renouvelé ou pas.
0: Ok, donc au mois de juin. Et après, vous verrez avec Fanny si vous êtes renouvelé ou pas.
3: Voilà.
0: Alors, à l'origine, c'est quoi, Manu, votre envie de venir travailler chez ODD? C'est parce que vous aviez envie de travailler dans le milieu automobile, dans un garage?
3: Oui, quand on m'a proposé cette option-là, j'ai trouvé ça intéressant. Et du coup, moi, comme j'aime bien rendre les choses belles et puis propres, donc ça correspondait complètement avec mon état d'esprit, quoi.
0: Ouais, bien sûr. Et vous aimeriez, à l'avenir, continuer à travailler dans ce milieu-là, le milieu de l'automobile, le milieu de la réparation, de la préparation auto?
3: Oui, bien sûr.
0: Ouais. Ce sont des secteurs qui recrutent beaucoup. Je pose la question à Fanny d'ailleurs. Ça, Fanny, le monde de l'automobile, du garage, de la réparation, ça recrute bien.
2: Le monde de l'automobile, même s'il est en difficulté, a forcément beaucoup de besoins en mécanique auto. De moins en moins de mécaniciens, voilà. Même si on a des écoles qui forment, etc. Il y a beaucoup de mécaniciens qui partent à la retraite et il faut arriver à les renouveler.
0: Voilà,
2: effectivement.
0: C'est ça.
2: Mais ça, c'est valable sur tout le territoire français. C'est un vrai métier en tension, la mécanique auto.
0: Très bien. Manu, on vous souhaite une bonne journée au boulot. Vous bossez jusqu'à quelle heure aujourd'hui?
3: Jusqu'à 17h30.
0: Ok. Vous saluez tous vos collègues et
3: il n'y a pas de souci.
0: Et je vous rends Fanny Hamel dans 3 quarts d'heure.
3: D'accord. Merci.
0: À bientôt, Manu. Bonne journée.
3: Bon courage à vous.
0: Et merci en tout cas de ces quelques instants passés avec nous. N'hésitez pas à nous appeler si vous aussi vous êtes concerné par toute, j'allais dire ces problématiques, mais c'est pas forcément des problèmes que vous rencontrez au quotidien. Vous, votre voiture, vos questions, vos témoignages au 02 35 07 66 66, que vous soyez au Havre ou ailleurs.
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0: Toi et moi, ici Normandie, vous étiez en compagnie de Guillaume Grand.
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0: Et jusqu'à 10h, nous parlons de vous, de votre voiture et de vos déplacements au quotidien avec notre invitée Fanny Hamel de ODD Normandie, le garage solidaire du Havre qui propose de multiples services. Vous parliez d'auto-école tout à l'heure.
3: Tout à fait.
0: Alors, expliquez-moi.
3: Alors, par le biais d'une association qui est liée à ODD, qui s'appelle MAD, on a deux auto-écoles, une au Havre, une à Honfleur. Donc, des auto-écoles sociales. Qu'est-ce qu'une auto-école sociale, vous me direz? Une auto-école sociale, c'est une auto-école classique. On apprend, on passe son code, on passe son permis de conduire, on fait des heures de conduite avec un moniteur, on a un agrément comme n'importe laquelle.
0: Ouais.
3: Sauf que nous, on va avoir une pédagogie un petit peu différente. On va s'adapter à chacun. On a une toute petite salle, hein, on va prendre 10-15 personnes au code de la route, et le moniteur ou la monitrice va rester en permanence. Donc on a particulièrement des publics problématiques de dyslexie, dysorthographique, etc. Et aussi des problèmes de français et langue étrangère. Et évidemment, quand on vient d'un pays étranger, quand en plus il faut apprendre le code de la route avec le français de Charlemagne, ça devient plus compliqué.
0: C'est plus compliqué.
3: Exactement. Donc nous, on va prendre le temps à chaque question de qu'est-ce que veut dire cette phrase pour pouvoir y répondre, pour la comprendre, au-delà de réponse A, réponse B, réponse C. Voilà, comment je l'utilise et pourquoi j'y vais. Et puis on va, par exemple, dans ma salle d'auto-école, j'ai une roue de voiture. Pourquoi ? Parce qu'il y a des questions, et comprendre le diamètre, etc., c'est parfois plus visuel de le faire en direct.
0: Ouais, bien sûr. Eh ben, ça change des cours qu'on prend via Internet maintenant, hein, quand on passe son code. Hein.
3: Exactement. Après, ouais. Nous, on a aussi l'application. Hein,
0: parce vous que avez aussi l'application, bien sûr.
3: Bien sûr.
0: Mais vous mettez de l'humain dans tout ça.
3: Tout à fait. C'est vraiment le process, il est vraiment de mettre de l'humain, d'avoir le même moniteur ou monitrice pour faire le code et la conduite, pour pas avoir de perte de connaissances, de perte de confiance, parce qu'on a aussi un public qui a eu... tout ce qu'on va appeler les freins à la route. J'ai eu un accident de voiture quand j'étais plus jeune. J'ai mon permis de conduire, mais j'ai pas conduit depuis des années parce que voilà. Et ben nous, on va vraiment retravailler sur tous ces freins à la route pour permettre à chacun de retrouver son autonomie à la conduite.
0: Avec un coût abordable.
3: Un coût abordable et un coup de main en fonction de la situation. On va s'adapter à chaque situation. Mmh. Est-ce que c'est des personnes qui sont en difficulté via France Travail, via la mission locale, via intérimaire, etc. pour essayer d'accompagner et faire baisser le coût de du permis de conduire.
0: Si je veux réviser et contrôler ma voiture, je viens vous voir. Alors, est-ce que vous allez le faire pour tous les publics ou vraiment vous privilégiez le public, les personnes qui sont en situation précaire?
3: Alors nos diagnostics, on les fait pour tout le monde.
0: C'est pour tout le monde.
3: C'est pour tout le monde. Tout à fait. On n'a pas de porte d'entrée, on va dire. Les diagnostics sont faits pour tout le monde. Là, on les réalise, par exemple, comme on les a fait il y a une quinzaine de jours sur le Havre, dans un cadre spécifique. On a un camion mobile qu'on se déplace directement sur le site. Sur le Havre, on le fait à différents points. On a été chez France Travail, on a été à Gonfreville sur le CCAS, etc. Et on est ouvert à tous. L'objectif, c'est vraiment de prendre un temps. C'est un diagnostic sécurité du véhicule. C'est pas un contrôle technique, c'est vraiment un diagnostic. On va vérifier différents points de contrôle et se poser la bonne question. Où en est l'état de mon véhicule pour être attentif? L'objectif, c'est de se dire, j'ai plus d'huile, il faut que je remette de l'huile. C'est pas de planter le moteur d'un véhicule où on a mis un peu d'argent pour pouvoir l'acheter. On a économisé pendant plusieurs semaines, plusieurs mois, plusieurs années. C'est pas de le planter pour un litre d'huile, quoi.
0: Ça coûte combien, le diagnostic?
3: C'est gratuit.
0: C'est gratuit.
3: Il a été financé par la fondation Forvia. Et
0: ouais.
3: Il est gratuit toute l'année. On va aller en plus. Alors là, bon, on est sur le territoire du Havre. Il est aussi financé sur le territoire du Havre par le groupement d'intérêt public. Mais là, en plus, on va aller sur tout le territoire français et on va faire 18 territoires avec notre camion mobile.
0: Et là, quand on ira voir un garagiste, on sera plus armé parce que nous aurons bénéficié de ce diagnostic.
3: Exactement.
0: Bien. 02 35 07 66 66. Vous avez des questions? Vous avez un témoignage à apporter? N'hésitez pas. On reste ensemble jusqu'à 10h. Bienvenue chez vous avec Fanny Hamel de ODD Normandie.
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0: Une visite exclusive demain jeudi, visite des Halles de Normandie. Vous allez plonger au cœur du ventre de Rouen, ce lieu où l'agitation des marchés d'autrefois se mêle à la modernité d'une chaîne d'approvisionnement. Et tout cela est évidemment parfaitement orchestré. Habituellement réservé aux seuls professionnels, le marché d'intérêt national de Rouen vous ouvre ses portes pour une immersion inédite et savoureuse. Cette visite va donc vous plonger dans les coulisses du plus important mine du nord-ouest de la France, un marché de gros alimentaires qui nourrit toute une région, qui valorise les circuits courts, les produits frais tout au long de l'année. Au programme, les secrets de la mûrisserie de la banane, les allées de la halle aux fruits et légumes, les activités viande, poissons et crustacés, le métier de brasseur, la fabrication de la galette, et bien sûr, des dégustations d'une sélection de produits fermiers.
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0: Bienvenue chez vous jusqu'à 10h. Vous et votre voiture, c'est le thème ce matin. Jackson, qui cartonne en salle, un biopic historique et thriller que vous écoutez. 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

0: Et profitez de ces fortes chaleurs en ce moment sur nos deux départements pour aller au cinéma. Il y a plein de bons films. Et notamment, évidemment, le biopic Michael qui cartonne et qui est vraiment fantastique. Nous parlons de vous et de vos déplacements au quotidien ce matin.
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0: Bienvenue chez vous. Avec Fanny Hamel de ODD Normandie, le garage solidaire au Havre qui propose de multiples services. On les passe en revue depuis le début de l'émission. On a parlé tout à l'heure des révisions, des contrôles. En ce qui concerne les travaux maintenant, les travaux de réparation, alors par exemple de l'alternateur et du démarreur. Évidemment ça va être payant, mais il y a un prix intéressant et attractif, c'est ça ?
3: Sur le Havre, nous, on va travailler avec des partenaires de la mécanique auto. Sur le territoire français, chaque garage fonctionne, de garage solidaire a fonctionné à sa façon. Mais effectivement, en général, on travaille sur des coefficients familiales des personnes pour adapter le prix des travaux en fonction de leurs revenus.
0: Et puis, je crois, un plafonnement de la main-d'œuvre au tarif horaire, hein, c'est ça? Vous faites en sorte d'avoir un tarif,
3: qui est
0: là
3: plus
0: encore
3: adapté.
0: Attractif.
3: Qui est plus adapté.
0: Plus adapté.
3: Qui est plus adapté pour évidemment que la facture ne soit pas exponentielle et pour s'adapter à chaque personne, quoi.
0: Bien sûr. On a deux thématiques en ce moment dont on parle beaucoup. C'est la chaleur, évidemment. Et c'est le prix du carburant. Est-ce que tout cela impacte sur votre activité?
3: Alors la chaleur,
0: pas spécialement. Problème de clim, peut-être.
3: Alors ça, de toute façon, on l'a jamais fait. Donc dans ce cas-là, on travaille avec des partenaires quand on a ce genre de choses. Et en général, on a quand même les diagnostics qu'on peut faire sont sur des voitures plutôt anciennes. Donc la clim est rarement le problème principal. Par contre, effectivement,
0: prix des carburants.
3: On parlait du prix du carburant. Bah là, c'est plutôt dans la façon de travailler, plus que sur la réparation à proprement dit. On voit bien que les gens changent de fonctionnement et de mobilité par rapport à ça, ils s'adaptent. Mais effectivement,
0: On vous en parle. Vos adhérents, vos clients vous en parlent?
3: Ah bah bien sûr, oui, bien sûr. Alors déjà, quand ils vont louer une voiture, quand ils vont se déplacer, ils vont être changés, voir comment ils fonctionnent. Alors la chaleur fait que le vélo peut revenir un petit peu plus facilement. On se dit avec des belles journées, on peut se permettre d'utiliser le vélo et la marche à pied de façon différente.
0: Surtout au Havre. Pardon d'être un peu de mettre la ville en avant, mais c'est vrai que pour les cyclistes, le Havre, c'est une ville qui a fait beaucoup d'efforts.
3: Tout à fait, et qui est bien adaptée, qui est de plus en plus adaptée et mieux en mieux pour pouvoir avec des belles pistes cyclables, etc., qui permettent vraiment de pouvoir envisager de parcourir la ville à vélo.
0: Oui, bien sûr. Et puis alors, il y a les réparations, il y a la main d'œuvre, on le disait, mais il y a également le transport à la demande. Alors ça, c'est quoi le transport à la demande ?
3: Alors le transport à la demande, c'est pour accompagner justement les publics les plus fragiles. Nos publics les plus fragiles chez nous, ça va être les seniors, mais pas que. Hein. On travaille aussi avec des personnes avec un handicap ou peu importe, qui ont besoin d'être déplacés du point A au point B. Notre objectif, c'est pas d'être délégataire de service public demain, mais c'est d'accompagner dans les trous dans la raquette monsieur et madame tout le monde qui vont avoir besoin de nos services. Donc j'ai des chauffeurs qui viennent avec des voitures ou des véhicules 9 places et qui vont emmener par exemple madame ou madame Dupont, madame machin.
0: Voilà, pour un rendez-vous
3: médical, pour du loisir, etc. à une certaine horaire, parce qu'il y a ça aussi. Respecter la certaine horaire et repartir directement, et on va les accompagner aussi physiquement au rendez-vous. Enfin, en tout cas pour passer la porte. On va pour rendez-vous médical avec elle, mais voilà. Donc c'est pour essayer de continuer à garder l'autonomie des personnes, accompagner les aidants qui sont souvent en difficulté, de toujours accompagner aux rendez-vous médicaux, etc., de prendre la voiture. Là, c'est la personne est autonome dans son rendez-vous médical, mais elle n'a pas l'autonomie et mobilité. Et dans ce cas-là, c'est avec nous que ça va se passer.
0: Et c'est avec vous que ça va se passer. Et c'est tant mieux. 02 35 07 66 66 si vous souhaitez nous rejoindre et participer à notre conversation. Si vous aussi, tous les jours, au quotidien, vous utilisez vos voitures, vous pouvez nous parler des problématiques que vous rencontrez. 02 35 07 66 66, on est là jusqu'à 10h.
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0: Le Loir-et-Cher, Michel Delpech, je suis sûr qu'il vous a fait plaisir ce matin, ce titre, à 10h moins quart, merci d'être avec nous. 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Sur la route, un accident sur la 13 nous est signalé dans le sens Paris-Normandie. Une voie concernée à hauteur de Saint-Ouen-de-Touberville. On est donc dans le département de l'Eure. C'est le kilomètre 124. Et nous avons donc un bouchon généré par cet accident d'un peu plus d'un kilomètre à hauteur de Saint-Ouen-de-Touberville, dans le sens Paris-Normandie. Vous restez vigilants, on continue à faire la route ensemble. Et d'ailleurs, on parle de votre route ce matin.
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0: Bienvenue chez vous et vos déplacements au quotidien, votre voiture avec notre invitée Fanny Hamel de ODD Normandie, le garage solidaire du Havre. D'ailleurs, tiens, quelle relation entretenez-vous avec les garages traditionnels? Elles sont bonnes, vos relations?
2: Oui, tout à fait. Alors déjà, on fait de la préparation automobile pour eux. Voilà, on nettoie leurs véhicules neufs et leurs véhicules d'occasion.
0: Ah oui, c'est le métier de Manu qu'on avait tout à l'heure.
2: Exactement.
0: En direct.
2: Donc on nettoie intérieur, extérieur, polish, lustrage. Voilà, donc on le fait pour les concessions automobiles. Donc déjà, ça se passe très bien par rapport à ça.
0: Ça c'est pas mal, ouais.
2: Et on travaille pas sur les mêmes publics. Donc les diagnostics mobilité qu'on va faire, les diagnostics de sécurité qu'on va faire, sont pas
0: les spécialités des garages traditionnels.
2: C'est pas les spécialités. Et de toute façon, on a quand même un public fragile qui n'ose pas forcément passer la porte des garages ou des concessions auto de peur de la facture. Donc l'avantage du diagnostic va être plutôt, je sais à quoi m'attendre, je peux avoir discuté, nous on va avoir fait le partenariat avec eux, et donc du coup on va plutôt leur rapporter de la clientèle réfléchie, posée, plutôt que quelqu'un qui va pas oser passer la porte parce qu'elle va avoir peur qu'on lui annonce quelque chose d'une facture importante et qu'elle n'osera pas dire je peux pas payer.
0: Oui, bien sûr. On parlait du nettoyage des véhicules. Vous avez une méthode particulière de nettoyage, je crois, qui est plutôt écolo.
2: Oui, tout à fait. Alors nous, on fait du nettoyage automobile sans eau. Donc on utilise des produits biodégradables sans rinçage. Principe du shampoing sec. Donc c'est tout à la main. Donc on met du produit sur les lingettes ou sur la carrosserie, puis on frotte. Voilà, que de l'huile de coude.
0: Et le résultat est aussi bon qu'avec un lavage traditionnel.
2: Tout à fait. Et puis l'avantage, c'est qu'on va utiliser un lavage traditionnel, c'est 250 litres d'eau à peu près, sur un Karcher neuf. C'est 250 litres d'eau. Nous, on va pas utiliser ça. Les seules gouttes d'eau qu'on va utiliser, c'est quand on va nettoyer nos lingettes. L'avantage aussi, les eaux sont calcaires. Et donc, sur un véhicule noir, il va falloir sécher le véhicule après l'avoir nettoyé au Karcher. Nous, on n'aura pas besoin de le sécher puisque du coup, on l'a nettoyé pendant qu'on va l'avoir séché.
0: Et alors, tous ces services que vous rendez, on le sent dans vos réponses ce matin. Il y a beaucoup d'humanité finalement dans ce que vous proposez. C'est votre ADN, j'ai presque envie de dire.
2: Ah oui, bien sûr, oui.
0: Non seulement pour ceux qui travaillent avec vous, mais également pour le public concerné.
2: Exactement. Nous, ce qui nous intéresse, ce qui m'intéresse moi et mes équipes, c'est forcément de pouvoir allier les deux, rester dans l'humain, dans le territoire, de pouvoir accompagner, soit des publics via l'insertion, soit par nos métiers, accompagner les autres publics qui ont des nécessités particulières. Et forcément, on a aussi des valeurs écologiques, la RSE et

0: fait partie intégrante de notre activité, et cela depuis le démarrage de l'activité.
1: Depuis le démarrage. Et puis alors vous, Fanny, c'est quoi votre parcours? Vous avez toujours travaillé dans ce secteur?
0: Non, pas du tout. Moi, j'étais attachée de presse dans ma première carrière. Malgré que j'ai adoré ce métier, j'avais besoin de retrouver un peu de sens. Et donc, je suis repartie vers des métiers, le métier du social. Voilà, je suis devenue conseillère en insertion professionnelle avant de devenir dirigeante de cette entreprise.
1: Très bien. Merci en tout cas pour tout ce que vous apportez au quotidien pour ceux qui viennent vous voir chez ODD Normandie, le garage solidaire du Havre. Il nous reste encore quelques instants. Si vous avez une question, un témoignage, vous n'hésitez pas. 02 35 07 66 66 et on se retrouve après Zao de Sagazan et sa symphonie des éclairs.

0: des éclairs.
1: La Symphonie des éclairs, c'était Zao de Sagazan.
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1: Je vous rappelle cet accident sur la 13 dans le sens Paris-Normandie à hauteur de Saint-Ouen de Touberville. Il y a maintenant 2 km de bouchons générés par cet accident. Vous restez très vigilants sur ce secteur. Et votre voiture et vos déplacements, c'était l'objet de notre discussion ce matin depuis 9h avec Fanny Hamel de ODD Normandie. C'est un garage solidaire qui est situé au Havre et qui propose de multiples services. On les a passés en revue depuis 9h. On va donc se faire le récap. Fanny, on vient vous voir quand on a un problème avec sa voiture, quand on voudrait savoir si on a un problème, se faire faire un diagnostic, et pour faire révision et contrôle de notre véhicule. C'est tout cela donc que vous proposez.
4: Tout à fait.
1: Alors, il y a aussi, j'ai oublié l'auto-école.
4: Oui, voilà, nos services d'auto-école, de transport à la demande, de location
1: et de
4: location de véhicules lorsque justement, voilà, on a besoin pour un jour ou plusieurs jours pour se rendre à son emploi d'un véhicule.
1: Alors, on n'est pas tous égaux face à notre véhicule. C'est un peu ce que je retiens également de notre conversation, c'est que parfois, et vous avez parlé de ce public fragile face à la voiture qu'il est obligé d'utiliser, ce public qui possède une voiture mais qui ne l'a pas conduite depuis au moins 10 ans et qui va devoir s'y remettre. C'est aussi ces personnes-là qui viennent vous voir.
4: Exactement. Oui, on n'est pas tous on n'a pas tous le même rapport à la voiture. On n'a pas tous les possibilités financières de l'entretenir régulièrement. On peut avoir différentes freins, différentes choses qui fait que c'est pas l'outil qu'on a utilisé le plus souvent dans son déplacement. Mais par contre, un jour vient l'emploi, la distance par rapport à des choses, va faire qu'on va le réutiliser. On va avoir besoin de réapprendre à utiliser sa voiture et à réapprendre à l'entretenir correctement aussi. Mmh.
1: Beaucoup de métiers essentiels aujourd'hui ont besoin, hein, en tout cas ceux qui exercent un de ces métiers essentiels, ont vraiment besoin de leur voiture au quotidien. Et c'est là que vous êtes très important.
4: Ah oui, de toute façon, on se rend bien compte que sur les métiers de l'industrie, sur les métiers de
1: service
4: bouche aussi,
1: à la personne,
4: de service à la personne, la voiture est pratiquement l'unique moyen de déplacement par rapport aux horaires de travail, par rapport à aux multiples déplacements de la journée.
1: Bien sûr.
4: Quand on est sur de l'aide à la personne, on va aller d'une personne on va faire 2, 3, 4 personnes dans la même journée.
1: Dans la même journée.
4: On ne peut effectivement pas perdre non plus 1 million de temps dans les transports en commun et parfois les déplacements sont multiples et variés sur le territoire du Havre ou n'importe quelle ville d'ailleurs.
1: Et si je veux me lancer dans l'achat d'une voiture, vous pouvez nous conseiller, vous pouvez me conseiller.
4: Alors nous, on vend quelques voitures.
1: Ah, vous faites de la vente également?
4: On fait de la vente solidaire, donc à des véhicules à des prix attractifs et on est entre 2 et 3 000 euros à peu près les véhicules qu'on a. Pourquoi? Parce qu'on récupère des véhicules de dons qui nous a été fait par des particuliers, des entreprises et autres. Et on va pouvoir les retaper, les remettre en état avec notre bénévole et on va pouvoir les revendre pour les mettre à la circulation à des prix attractifs.
1: Ouais.
4: Donc on en a quelques-uns et sinon on va pouvoir aussi voir avec le bénévole les particuliers ont parfois un peu du mal à ce qu'un bénévole vienne sur site pour voir le véhicule du bon coin, mais en tout cas c'est tout à fait possible.
1: Ah, c'est possible.
4: C'est possible.
1: Ah, parce qu'il y a beaucoup d'arnaques dans le secteur aussi.
4: Bah exactement. Puis quand on n'y connaît rien, on a beau voir une feuille de contrôle technique, ça veut pas dire grand chose.
1: Ça veut pas dire grand chose.
4: Voilà. On a eu le cas d'ailleurs au dernier diagnostic qu'on a fait, quelqu'un qui venait d'acheter son véhicule et qui malheureusement se rendait compte que c'était marqué sur son contrôle technique qu'il y avait que les pneus étaient neufs. Et mon bénévole a dit non, c'est pas possible.
1: Les pneus n'étaient pas neufs.
4: Alors le contrôleur n'a pas mal fait son travail. Je pense simplement que les pneus ont été changés entre les deux.
1: Voilà, comme quoi il faut. On le rappelle, c'est un secteur où il y a beaucoup d'arnaques. On peut se faire avoir quand on achète un véhicule d'occasion. Alors plutôt via des sites, hein, mais pas dans un garage, je pense pas.
4: Non, dans un garage, non. Ils ont une garantie. Il y a une garantie qui est faite. Il y a des contrôles. Ils ont aussi leur image de marque à garder. Donc à partir de là, ça va quoi.
1: Merci beaucoup pour tous ces éclairages, Fanny Hamel, ODD Normandie. Il y a un site internet, il y a tout ce qu'il faut. Allez-y, le garage solidaire du Havre qui propose de multiples services. Encore une fois, merci pour vos actions au quotidien auprès de ceux qui bossent et qui ont besoin de leur voiture.
4: Merci beaucoup et merci de l'invitation.
1: Toute l'actu locale dans 3 minutes après Gérard Blanc et une autre histoire.

0: une autre histoire. C'était Gérard Blanc.
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0: Et dans votre matinée, ici Normandie, les 10h. L'actu locale avec vous, Bradley de Souza. Une réunion d'information ce soir à la mairie de Rouen.
2: Avec les parents qui déposent leurs enfants à la crèche Pierre de Lune et à l'école du hameau des Brouettes. Elle fait suite aux plaintes contre 3 agents de la ville soupçonnés d'agression sexuelle sur mineurs. Une enquête est d'ailleurs en cours. Tous ces agents ont été écartés. Toujours à Rouen, au deuxième jour du procès de ce couple jugé après le décès de leur bébé de 7 mois. La cour d'assises doit entendre aujourd'hui les médecins qui ont pris en charge les enfants de ses deux parents, à la fois cette petite fille décédée de faim et de soif et leurs deux autres enfants qu'ils privaient aussi de nourriture et qui ont survécu. Ils sont aujourd'hui placés. Ces deux parents risquent jusqu'à 30 ans de réclusion criminelle. Il y a eu 3 blessés, dont 2 graves, après cet accident à la Madeleine de Nonancourt dans le sud de l'Eure. C'était hier après-midi. 2 voitures, dont une sans permis, sont entrées en collision. Parmi les 2 blessés graves, 2 femmes de 33 et 53 ans, héliportées jusqu'au CHU de Rouen. Un homme de 56 ans, lui, est légèrement blessé. Il est hospitalisé à Évreux. Le groupe Total annonce ce matin qu'il maintient son plafonnement des prix du carburant tout le mois de juin. 1,99€ le litre d'essence, 2,25€ le litre de diesel dans toutes ces stations en France. Il va faire encore très chaud aujourd'hui. On pourrait même battre des records de température. À Hierville, la salle des fêtes est ouverte jusqu'à vendredi pour ceux qui n'auraient pas de climatisation. Et à Rouen, le dispositif de prévention pour les plus fragiles est d'ailleurs activé. La ville demande aux seniors qui ne l'auraient pas fait de s'inscrire au plan d'alerte solidarité. Elle rappelle aussi là pour tout le monde qu'il y a 18 points d'eau un peu partout, place Saint-Marc devant la mairie ou encore au jardin Saint-Sever, rive gauche. Et puis toujours à Rouen, il y aura du rock, un peu de pop et même du rap aux terrasses du jeudi. La programmation a été dévoilée hier. Une 30aine de concerts, 73% de groupes normands dans les rues rouennaises. Ce sera tous les jeudis du mois de juillet, sauf le dernier jeudi. La programmation complète et le nom de tous les artistes sont sur ici.fr.
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2: Oui, peut-être des records de température une nouvelle fois battus.
0: On dit que cette journée de mercredi et celle de demain jeudi sont les deux plus chaudes de la semaine. Météo France a annoncé des averses orageuses la nuit prochaine, mais elles ne concerneraient que le littoral. En attendant, Bradley, à 16h, on aura 33 à Rouen, à Évreux, 34 à Vernon, 24 à Dieppe et 34 au Havre, avec une mer belle, peu agité, une eau à 16 degrés. À Étretat, on sera basse mer à 15h48 avec un coefficient de 60. Au réveil demain matin, il fera entre 16 et 19 degrés. Et demain jeudi, même type de temps avec des températures allant de 29 à 32 degrés. Je vous rappelle cet accident qui s'est produit sur l'A13 dans le sens Paris-Normandie au kilomètre 124 à Saint-Ouen de Touberville. Et nous avons un bouchon généré par cet accident d'environ 2 km sur ce secteur. Merci beaucoup Bradley. Bonne journée.
2: Oui, à bientôt. Salut.
0: Et à très vite.
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0: Eh ben ça me va. Et un mercredi sous le soleil en plus, on fait le plein de bons plans et on fait le plein de tubes. Ici Normandie, I Can Dance, Genesis.

0: 10h08, bienvenue chez vous, ici Normandie, I Can Dance, c'était le groupe Genesis.
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0: Des tubes et des bons plans, et nous allons tenir notre promesse jusqu'à 11h avec les chansons que vous aimez. Et puis pour les bons plans, Ben Collier qui vous proposera un week-end, voire un séjour ou des vacances en Angleterre, que vous soyez au Havre ou à Dieppe, ou en tout cas que vous ne partiez que du Havre ou de Dieppe. On va donc parler du ferry, on va vous dire où vous arrivez, comment vous y prendre, quelle ville rejoindre et combien cela va vous coûter. Donc depuis le Havre ou depuis Dieppe, c'est dans un instant avec Ben Collier. Et puis avec Geoffrey Kennel, on va parler de la marche nordique. C'est une vraie mode, hein. C'est une pratique sportive qui fait de plus en plus d'adeptes. Il y en aura une cet après-midi à Velette-sur-Mer. Il y en aura d'autres le mois. Et on va revenir sur tout cela avec Geoffrey Kennel. Et puis, on testera le parapente. Et c'est Ludivine Hérambert qui nous proposera ce j'ai testé du jour. En attendant, direction la Corse, ça aussi, ça va nous faire du bien. Voici les chants polyphoniques corse. Et vous allez reconnaître également Francis Cabrel dans ce nouveau titre que vous écoutez sur votre radio locale, ici Normandie. Belle matinée.
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0: une très jolie version corse du Petite Marie, de ce titre mythique de Francis Cabrel. 10h13 après la Corse, direction l'Angleterre.
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0: Ben Collier, bonjour.
2: Bonjour Richard.
0: Ben Collier qui s'occupe du marché anglophone chez Normandie Tourisme, c'est bien ça ?
2: C'est bien ça.
0: Qui est né à Brighton, qui est franco-anglais et qui connaît bien les destinations que nous pouvons prendre depuis Dieppe et depuis le Havre pour rejoindre l'Angleterre. Alors Ben, premier exercice aujourd'hui, je décide d'aller faire un petit tour en Angleterre depuis Dieppe. Je prends le ferry ?
2: Bah bien sûr.
0: Ouais.
2: C'est la ligne la plus simple et la plus reposante aussi.
0: Le ferry va me coûter combien ?
2: Ça dépend. Alors, hors saison, en piéton, c'est pas cher. C'est-à-dire que ça coûte moins cher d'aller en ferry de Dieppe à New Haven que de prendre le train de Dieppe à Paris. Vraiment, on peut trouver des allers-retours piétons à partir de 40 € en hors-saison. En haute saison, c'est un petit peu plus cher, et également, c'est plus cher lorsqu'on prend une voiture. Mais si la voiture est bien remplie avec 5 passagers, ça vaut vraiment le coup.
0: Le ferry, il est très confortable, là, on va pas revenir dessus. Voilà, on peut y manger, on peut y dormir, etc., etc. Il est très confortable. Ça me prend combien de temps, la traversée ?
2: La traversée dure 3h45, 4h. Voilà, il communique sur 4h, mais c'est vrai qu'au bout de 3h45, on arrive déjà à la jetée de New Haven, et ensuite, le ferry...
0: On la voit s'approcher, la jetée.
2: C'est ça, exactement. Et 4h après, voilà, on est arrivé à New Haven, on est arrivé au Royaume-Uni.
0: Alors, on est au Royaume-Uni, on est à New Haven, on a une heure de décalage.
2: Ouais, une heure
0: donc il est une heure plus tôt.
2: C'est ça. Donc on gagne une heure dans ce sens-là.
0: Et New Haven, c'est cool ?
2: Bah, New Haven, on va dire que c'est le port de Brighton. C'est une petite ville. Elle n'est pas très très intéressante, enfin moins intéressante que Brighton, mais ceci dit, elle est très pratique. Parce que dès qu'on sort du terminal, on a les bus et les trains pour aller soit à Brighton, soit à Londres.
0: Directement ?
2: Directement. C'est ouais. À 50 mètres du terminal ferry.
0: Je décide d'aller faire un petit tour à Brighton, parce que paraît-il, c'est vachement bien, Brighton. Je vais donc prendre le train. Ça va me coûter cher, grosso modo ?
2: Non, ça va pas coûter très très cher, mais il y a aussi une deuxième option, qui est celle du bus. Il y a le bus numéro 12 qui est en face du terminal ferry et qui longe la côte. Et en longeant la côte en bus, c'est quand même très sympa. Parce qu'en plus, c'est un bus impérial, donc un bus à étage. On peut se mettre tout devant à l'étage et observer la vue, observer la côte, observer les petites maisons britanniques. Et lorsqu'on arrive à Brighton, on voit toutes les demeures victoriennes, on voit la jetée, on voit la grande tour. C'est vraiment très très sympa.
0: Si je veux me loger à Brighton, ça va me coûter bonbon ?
2: C'est plus cher qu'en France, c'est sûr. Et en plus, c'est une station balnéaire qui est assez prisée. Brighton, on appelle la ville Londres sur mer. Donc, il y a beaucoup de Londoniens qui viennent le week-end.
0: On l'appelle
2: beaucoup...
0: aussi le Nice anglais.
2: Tout à fait, ouais. Voilà. Donc, c'est vraiment une grande station balnéaire. Et donc, les hôtels sont assez chers. Mais encore une fois, en s'y prenant à l'avance, on peut trouver des bonnes offres. Il y a aussi les B&B, hein, les Bed and Breakfast, qui existent toujours, qui sont beaucoup plus authentiques. On peut rechercher un B&B, un Bed and Breakfast. Mais il y a même des hôtels de chaîne, hein, les chaînes françaises comme Accor. Il y a des hôtels... Il y a Ibis qui est à Brighton, il y a Mercure qui est à Brighton, et qui sont pas forcément beaucoup, beaucoup plus chers.
0: Très bien. Et Brighton, évidemment, il y a tant à voir, le centre-ville, les boutiques qui ne ressemblent à aucune autre, et puis des balades sensationnelles, la plage.
2: Ouais, enfin, c'est une ville qui est très alternative, qui est très hédoniste, qui est très bohémienne, qui est très artistique. C'est une ville qui ressemble à aucune autre, hein. Même dans le guide du routard, c'est indiqué. Une grande ville comme ça, qui a pas de cathédrale, qui a pas vraiment de grandes églises. Rien à voir avec chez nous. Et le symbole de la ville, c'est le pavillon royal, qui est d'inspiration indienne, qui est au cœur de la cité. Donc, c'est vraiment une ville qui ressemble à aucune autre, avec une vie nocturne foisonnante, avec plein de petites boutiques indépendantes, un superbe front de mer, la plus grande tour d'observation mobile d'Europe. Donc, il y a vraiment beaucoup, beaucoup de choses à faire. Et en plus, dans un petit périmètre, on peut tout faire à pied.
0: Merci beaucoup, Ben. Nous étions à Brighton depuis Dieppe, grâce à vous. Et d'ailleurs, ne bougez pas, parce que on va faire un autre voyage dans quelques instants avec vous, Ben Collier. Nous allons nous rendre au Royaume-Uni depuis Le Havre.

0: Qu'est-ce que t'es belle ! Et Marc Lavoine, en duo avec Catherine Ringer, bienvenue chez vous jusqu'à 11h. Dans quelques secondes, nous allons écouter le groupe ABBA qui gagna l'Eurovision à Brighton, où nous étions il y a quelques instants avec Ben Collier du marché européen pour Normandie Tourisme. Le groupe ABBA donc. Et puis juste après, on retourne en Angleterre, mais cette fois depuis Le Havre.
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0: Nando, le groupe ABBA, il est 10h26. Votre route, ici Normandie, je vous rappelle cet accident dans le sens Paris-Normandie sur l'A13. Il implique un véhicule léger et un poids lourd au kilomètre 124. On est à Saint-Ouen-de-Touberville et un bouchon de 3 km est généré par cet accident. Donc sur l'A13 dans le sens Paris-Normandie au kilomètre 124.
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0: Et nous sommes toujours avec Ben Collier qui s'occupe du marché anglophone chez Normandie Tourisme. Tout à l'heure, nous sommes partis à Brighton, depuis Dieppe. Cette fois, nous allons partir au Royaume-Uni, depuis le Havre. Là encore, je prends un ferry.
3: Oui, le ferry de la compagnie Brittany Ferries. Il faut savoir que c'est un ferry de nuit.
0: Ah, voilà. Il n'y a pas de départ.
3: Il y a une traversée par jour en ce moment et c'est une traversée de nuit. Donc c'est une traversée qui dure assez longtemps, 10h45, je crois. Ceci dit, ce qui est intéressant, c'est que on prend une cabine et on arrive à destination bien reposé après une bonne nuit de sommeil. Et ça, c'est un point fort pour beaucoup de personnes.
0: Tarif, grosso modo.
3: Les tarifs, ça dépend. Encore une fois, on va dire que je crois que pour les piétons, c'est un peu plus compliqué sur cette ligne comparé à Dieppe. Mais par contre, en voiture, ça peut être que c'est Brittany Ferries, donc c'est un petit peu plus cher, mais on tourne autour de 200 euros aller-retour.
0: 200 euros aller-retour. J'arrive où ?
3: À Portsmouth.
0: Ah.
3: Portsmouth, qui est une grande ville du sud de l'Angleterre, qui se trouve pas très loin de Southampton, qui est une ville, on va dire, ennemie pour le foot, pour Portsmouth.
0: Ouais.
3: Donc, ils sont à la fois ennemis mais voisins. C'est ça qui est intéressant. Portsmouth, c'est une ville qui est très différente de Brighton. Le centre-ville a beaucoup moins de charme. Mais ceci dit, toute la partie qui se situe autour du port de plaisance a été extrêmement bien rénové. Ils ont construit une tour aussi, comme à Brighton, qui s'appelle la Spinnaker Tower. On peut monter dedans, on a des superbes vues de la mer, du port de plaisance. Tout ce quartier-là est très beau. Et il y a une banlieue de Portsmouth qui s'appelle Southsea, qui est très très sympa, qui se situe juste à côté aussi, pas très loin du coup de là où arrive le ferry. Donc Southsea, c'est très sympa à explorer, c'est plus balnéaire, c'est plus authentique, c'est plus touristique. Donc il y a des choses à voir à Portsmouth aussi.
0: Si je veux aller faire un petit tour à Londres, je prends un train.
3: Il y a le train, okay. Tout à fait. Il y a le train qui part du port, il y a le train qui part aussi du centre-ville. Il y a à peu près 1h30 pour arriver à Londres depuis Portsmouth.
0: Pour me loger, ça va me coûter aussi cher qu'à Brighton ?
3: Non, c'est un peu moins cher.
0: Un peu moins cher.
3: Parce que c'est moins touristique. Portsmouth n'est pas vraiment vu comme une station balnéaire, contrairement à Brighton. Donc les hôtels sont moins onéreux qu'à Brighton. Mais ceci dit, encore une fois, c'est plus cher qu'en France.
0: Et puis, si on va revenir à Londres, mais si on a envie d'aller voir une ou deux comédies musicales à Londres, c'est une expérience fantastique.
3: Tout à fait.
0: Voilà. Moi, je l'ai vécu pour la première fois il y a peu, et c'est vrai que c'est une expérience fantastique, une comédie musicale. Tiens, est-ce que ça coûte cher d'aller voir une comédie musicale à Londres ?
3: Alors,
0: ça dépend comment on s'y prend.
3: Encore une fois, c'est toujours pareil, ça dépend comment on s'y prend. C'est possible en réservant bien à l'avance ou alors à la toute dernière minute. Il faut savoir qu'il y a des kiosques à Londres où ils vendent des billets en fait dernière minute.
0: Ah ouais.
3: Et si on se présente, alors on n'est pas certain d'aller voir le show qu'on souhaitait voir à l'origine, mais en se présentant du coup à ces petits kiosques, c'est possible de trouver des billets qui défient toute concurrence, on va dire.
0: Mamma Mia, Le Roi Lion, Les Misérables.
3: Ouais, il y a même Stranger Things maintenant. Il y a énormément de comédies musicales.
0: Le fantôme de l'opéra.
3: Ouais. Mary Poppins.
0: Incroyable.
3: Tellement.
0: Voilà. Puis des théâtres qui sont absolument merveilleux, qui sont très très beaux.
3: Théâtre victorien, donc théâtre historique. Et puis on ressent vraiment le pouls de Londres en allant là-bas, dans le West End londonien.
0: Alors, pour résumer en deux mots ce que nous avons dit de notre départ au Royaume-Uni de Dieppe ou du Havre, mieux vaut aller sur Internet et dénicher les bons plans pour se loger et pour aller voir des spectacles.
3: C'est ça, tout à fait.
0: Ouais.
3: Après, pour les billets en ligne, pour les ferries, la compagnie depuis Dieppe, c'est DFDS, et la compagnie depuis le Havre, c'est Brittany Ferries.
0: Merci mille fois pour ce séjour très sympa en Angleterre avec vous, Ben Collier.
3: Merci à vous.
0: À très bientôt.
3: À bientôt.

0: et Lucie et Pascal Obispo.
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0: Et la fête, un week-end art festif, c'est donc ce week-end à la Vaupalière. C'est la commune qui met à l'honneur tout le monde de l'art. Cérémonie d'ouverture prévue vendredi avec des concerts. Le salon du livre le samedi. Les comédies musicales qui ont été spécialement créées, élaborées pour les enfants, des pièces de théâtre, de la musique celtique, concerts, pop-rock, feux d'artifice. Et puis pour le dimanche, encore des concerts, des expositions sur la mode, défilés des nouvelles tendances de seconde main, défilés de mode des grands créateurs normands. Et en plus de cette programmation, vous allez retrouver tout au long du week-end un village viking, une exposition d'art visuel et une buvette. C'est gratuit donc, ça démarre vendredi, samedi et dimanche. Salle Vaupalière, nous sommes donc à la Vaupalière. C'est un week-end art festif qui vous attend.
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0: Et maintenant, c'est une Señorita et Christophe qui nous attendent.

0: Christophe Señorita, bienvenue chez vous, 10h37, on va jouer ensemble au Normandie Quiz dans un instant, ce sera juste après l'actu locale de 11h, et je vous le disais tout à l'heure, on va vous offrir une soirée de sport, une soirée de spectacle, une soirée d'excellence, c'est le SPO Tennis de Table qui va jouer la finale de Pro A vendredi soir, les Normands contre les Bretons, encore une fois c'est une belle soirée de spectacle dans la grande salle du Kind Arena, s'il vous plaît, si vous n'aviez rien de prévu vendredi soir, n'hésitez pas à jouer avec nous et à vous inscrire dès maintenant au 02 35 07 66 66. Allez, on va faire un peu de sport.
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0: Geoffrey Kennel, bonjour.
3: Bonjour.
0: Vous organisez des marches nordiques dans des lieux magnifiques. C'est le Jojo Fit Club. Jojo Fit Club, c'est quoi? C'est le nom de votre club, celui que vous avez créé?
3: En fait, ce que j'ai créé, c'est une micro-entreprise. Une micro-entreprise basée sur le sport et la création de liens sociaux sur les campagnes.
0: Très bien. On a une marche nordique tout à l'heure. Aujourd'hui, mercredi, je crois que ça démarre à 13h30, hein, c'est ça?
3: Oui, c'est ça.
0: Et c'est à Velette-sur-Mer.
3: C'est ça. Donc les gens peuvent venir directement sur place et faire l'inscription auprès de moi sur place ou bien réserver en ligne, dont j'ai déjà 3 personnes qui ont réservé pour venir.
0: Alors, Velette-sur-Mer, tout à l'heure, à partir de 13h30, on se retrouve où?
3: On se retrouve au niveau du parking derrière le centre nautique de Velette-sur-Mer.
0: Et je précise qu'il y en aura eu le mercredi 10 juin au lac de Cagnel et le mercredi 24 juin à Velette-sur-Mer. Qu'est-ce que c'est que la marche nordique? Je vois à peu près, mais comment vous nous la présenteriez, la marche nordique, Geoffrey?
3: Alors, du coup, la marche nordique, c'est une activité sportive qui est basée sur une marche dynamique qui travaille l'ensemble du corps, le haut du corps, le bas du corps, ainsi que le dos et les abdos. Ça permet de travailler l'endurance et de se remettre en forme assez facilement.
0: Bien. C'est ouvert à tout type de marcheurs, des jeunes, alors, des moins jeunes?
3: Oui, c'est ouvert à tout type de personnes, car mon but sur les activités, c'est vraiment de développer des rencontres et de créer du lien entre les jeunes et les moins jeunes, dans le but de partager un moment convivial.
0: Et de se retrouver entre marcheurs?
3: C'est ça, de se retrouver entre marcheurs.
0: Et de partager un moment ensemble. Ça commence à 13h30 et on marche jusqu'à 15h. Ça coûte 7 euros la séance, c'est ça?
3: C'est ça.
0: Pas besoin d'inscription, on peut se retrouver directement à Velette-sur-Mer tout à l'heure.
3: On peut se retrouver directement à Velette-sur-Mer et faire le règlement directement sur place.
0: Je sais que vous avez une page Facebook qui est très complète. Il suffit de taper Jojo Fit Club et là on va faire connaissance avec toutes les activités que vous proposez.
3: Oui, donc j'ai une page Facebook qui est assez complète parce que du coup je publie régulièrement dessus avec mes différents partenariats parce que du coup j'ai pas que de la marche nordique, j'ai aussi des activités sportive en cours collectif, donc de la gym douce, du kuduro, du renfo, donc pas mal d'activités sportives qui se développent sur Beauville, Vitefleur, Saint-Valery-en-Caux, Buteau-Vénézville, Fauville-en-Caux et le dernier, ça sera Trouville-à-Bicarville.
0: Jojo Fit Club, merci Geoffrey.
3: Un message. Au revoir.
0: Et bonne marche nordique cet après-midi. Alors, après la marche nordique, ça n'a rien à voir, c'est le parapente que nous allons explorer. C'est notre rendez-vous GTST. Le parapente avec Ludivine Erambert. Et croyez-moi, elle a donné de sa personne. Ce sera dans 5 petites minutes.
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4: Le chapitre, au pied de la forêt.
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0: Super titre de Sia, Gimme Love. Vous l'écoutez sur votre radio locale, ici Normandie, et sur la 13. La situation est délicate, hein. Je vous signale depuis une bonne demi-heure maintenant cet accident au kilomètre 124. On est à Saint-Ouen-de-Touberville, dans le sens Paris-Normandie, et nous avons un bouchon de plus de 5 kilomètres maintenant, donc qui s'étend de Mulineaux à Saint-Ouen-de-Touberville. 5 kilomètres de bouchon. Énorme bouchon, nous dites-vous également, vous nous avez appelé et vous nous avez signalé également l'entrée de l'autoroute au niveau de Maison Brûlée qui est fermée. Merci à Aurélie.
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0: Et dans le GTST du jour, on prend un peu de hauteur, Ludivine et Rambert.
2: Aujourd'hui, je teste un vol en parapente avec départ Autreuil aux côtés de l'association Heure en Ciel MJC. Et Stéphane, mon moniteur, va me guider dans cette expérience haute en sensation.
3: Le vol 747 pour Sydney.
4: Allez, c'est parti.
3: Ça attend, je peux remonter.
4: Faut que je ferme,
3: ça,
4: ouais.
3: C'est pour les courants d'air, voilà.
4: Non, mais dans l'idée, j'ai pas peur, j'ai juste la hauteur en fait. Je pensais pas qu'on montait si haut.
3: La hauteur, ça vient progressif.
4: Oui, ça va.
5: Parce que le vertige, c'est quand t'as les pieds sur terre.
2: D'accord.
3: Ouais,
2: d'accord.
3: Faut une référence.
4: Ok.
5: Donc là, tu l'auras pas.
3: Tu vois le château d'eau?
4: Ouais.
3: On va courir vers le château d'eau quand je te le dirai.
4: D'accord.
3: Ça marche pour toi?
4: Je suis prête. Faut que je cours vite?
3: Bon, je te dirai. Si tu cours pas assez vite, je te mettrai un coup de pied aux fesses. Non, tu me suis. Ah, je te dirai. Pour l'instant, on résiste. Allez, on y va. On court. Tu regardes ton château d'eau.
4: Il est où? Il est là-bas.
3: Allez, regarde le château d'eau. Ça lève. Lève les bras. Allez, on court. Ludivine, on court. C'est parti, ça vole. Lève les bras, tombe dans la salette. Et là, t'as le droit de te régaler.
4: Ah, super.
3: Et voilà, on est parti.
4: Ah oui, il y a une...
3: Ah oui,
4: il y a
3: ça
4: quand
3: monte,
4: même
3: ça
4: des
3: monte.
4: Petits trucs.
3: Voilà.
4: Ah, génial.
3: Là, on va te larguer peut-être à 350 mètres.
4: D'accord. Et après, une fois qu'on est largué, on continue de monter?
3: Alors, ça dépend. Si on prend des courants chauds, oui.
4: D'accord.
3: Regarde, tu vois les éoliennes sur ta droite?
4: Ah, c'est beau. Par contre, on a
3: regarde,
4: une
3: on
4: vue
3: est déjà
4: avec les champs
3: au-dessus.
4: Jaunes, là. C'est super joli.
3: C'est le colza, ouais.
4: Je vois même plus notre... Ah si, on est tout en bas. On est fait
3: ouais,
4: tout petit.
3: Ouais.
4: Ah oui.
3: Donc, on est deux moniteurs au club. C'est un club école. Et c'est que du bénévolat. Mais regarde, comment
4: là,
3: on est heureux,
4: ouais, on plane, c'est vrai que c'est apaisant. C'est,
3: c'est apaisant, mais attends, il n'y a pas de bruit.
4: Ouais, c'est vrai.
3: À part ton pilote qui n'arrête pas de te gaver.
4: Non, ça va. C'est grand comment la voile du coup?
3: On a de 30 à 44. Et suivant le vent et le poids,
4: ouais.
3: Bah, tu vois, on ajuste.
4: Là, ça souffle. Hein.
3: Voilà, en fait, l'aérologie, là on est en vitesse maximum, tu vois.
4: D'accord.
3: Et on est à peu près à 40 km/h.
4: D'accord.
3: Donc, j'ai pas d'instrument, moi je fais ça. Ouais.
4: Okay.
3: Ce qu'on appelle du pilotage aux fesses, mais on le sent bien quand même. Hein.
4: Ouais.
3: Okay. On sent comme ça monte,
4: ah, oui,
3: là.
4: Oui,
3: eh ben, tu sais ce qu'on
4: ouais.
3: va faire.
4: Ouais. On descend.
3: Ah
4: là.
3: Et c'est parti.
4: Alors c'est ça que j'aime moins.
3: Ah bah écoute,
4: bon.
3: Ça va.
4: Oui, ça va.
3: Alors là, on cherche sur la vague.
4: Oh là, ça oui.
3: On sent bien la vague.
4: Ouais,
3: hein.
4: ouais. Mais c'est vrai qu'on sent le vent qui nous porte.
3: Alors, moi je compare ça au surf. Bah, la différence, c'est qu'on voit pas les vagues, on les sent simplement. L'autre kiff, c'est de voler au ras des nuages.
4: Au ras des nuages?
3: Ah ouais, parce que en fait, là ça va monter jusqu'au nuage.
4: D'accord.
3: Si
4: ah
3: on a
4: ouais,
3: la
4: d'accord.
3: chance de prendre un thermique jusqu'au nuage. Voilà, ce que je te propose, c'est on va s'avancer un peu.
2: On va descendre tranquillement.
3: Puis on ira se poser tranquille.
2: Allez,
3: on va se mettre debout.
4: Debout?
3: Ouais.
4: Moi je sais pas si j'ai passé comme
3: ça. Non,
4: ah,
3: passe bien, voilà. Et puis allez.
1: Des baptêmes sont organisés régulièrement par Heure en Ciel MJC. Tous les détails sont à retrouver sur leur site internet et les réseaux sociaux.
3: Parfait. Et là, on a sorti le train d'atterrissage, comme les Boeing.
2: Ok.
3: Et regarde ça.
4: Et magnifique. J'avais peur à l'atterrissage.
3: Il est pas bon l'atterrissage.
4: Merci. Très bien. Tout en douceur.
3: Tout en douceur.
4: Génial.
1: Une expérience incroyable et des sensations que je ne suis pas prête d'oublier.
0: Je veux bien le croire. Le parapente testé ce matin par Ludivine et Rambert. Vous êtes sur votre radio avec Michel Polnareff et avec le langage des ados. Ah ça, c'est pas toujours évident de les comprendre. Ces tendances, c'est le rendez-vous de Muriel Jourdan et ce sera dans 3 minutes.

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0: Muriel Jourdan qui s'arrête sur une tendance, un phénomène de société tous les matins. Et aujourd'hui, Muriel, vous nous proposez une nouvelle leçon de vocabulaire. Ado.
2: Tout à fait, oui, histoire que vous soyez capable d'aller au bout d'une conversation avec vos enfants, vos petits-enfants ou votre neveu de 16 ans, qui parle tellement vite que vous avez l'impression d'avoir appuyé sur la touche de lecture accélérée, malgré vous. Le langage dans les cours de récré évolue très vite. Suivez-moi, je vous emmène devant un lycée pour tout savoir de ces expressions dont beaucoup viennent de l'autre côté de la Méditerranée. Expressions et mots qui mettent plus d'un adulte en difficulté. On a tous entendu un jour quelqu'un dire « Pouh, c'est jeune, ils savent plus parler ». T'en penses quoi, toi, jeune padawan ?
3: J'avais eu cette discussion justement avec ma grand-mère, qui était un peu désolée de l'état d'évolution de la langue. Et moi, j'ai trouvé que, en particulier le français, l'évolution de la langue, c'est surtout prendre des mots d'autres langues, donc en particulier de l'arabe et de l'anglais. Donc, dire c'est har en arabe pour dire que ça veut dire que c'est épicé, mais donc du coup, ça veut dire quelque chose de difficile. Ou alors, qu'est-ce qu'il y a d'autre en arabe ? Zehef, ça veut dire être énervé.
2: Les langues étrangères qui enrichissent les langues natales, c'est pas nouveau. Toubib, magasin, artichaut, maboule, chouïa, hasard, sirop, sofa, zéro. Tous ces mots n'ont pas eu besoin de visa pour entrer dans la langue française. Ils viennent du Maghreb. Et à ce sujet, pour mieux comprendre, je vous encourage à lire l'ouvrage du linguiste et lexicologue Jean Pruvot, Nos ancêtres, les Arabes, aux éditions Lattès. Il y retrace l'incroyable voyage de centaines de mots venus de l'arabe et qui sont passés dans notre quotidien sans qu'on en ait vraiment conscience.
0: Et puis Muriel, d'après les linguistes, ces nouveaux mots, ces expressions qui apparaissent sont portés par la jeune génération. C'est même une bonne chose car ils permettent à la langue française de rester vivante et de se réinventer.
2: Oui, et certains mots resteront, d'autres tomberont dans l'oubli. En ce moment, une des expressions les plus courantes chez les ados, c'est la hesse. Qu'est-ce que ça veut dire ?
3: La hesse, c'est quand ça va pas. C'est la hesse, c'est compliqué.
2: Donne-moi un exemple, comme ça on comprend bien si on est largué.
3: Là, si le calcul d'IF tombe aux mines de Paris pour l'épreuve de maths 2, c'est vraiment la hesse. C'est vraiment la hesse.
4: C'est exactement ça.
3: C'est exactement ça.
2: Traduction, pardon.
3: Ah, pardon. Non, l'épreuve, là, on a une épreuve de maths pour intégrer les écoles d'ingénieurs des mines en particulier. Je veux juste pas que ce soit sur ce chapitre qui s'appelle le calcul d'IF. Parce que si c'est ça, c'est vraiment rare. Ce serait vraiment la hesse.
2: Et quand vous dites chais,
5: ouais, ça veut dire bien fait ça.
6: C'est pour narguer quelqu'un.
7: C'est pour narguer quelqu'un ça. Genre il s'est gouré, tu veux te foutre un peu de sa gueule, bah du coup tu dis chais.
2: Voilà, vous avez de quoi survivre ce soir à une conversation avec des ados. Alors je sais, c'est pas toujours facile, mais n'est-ce pas vivifiant que de découvrir comment notre langue évolue ? Allez, vous reprendrez bien encore un peu de langue sauce piquante, parce que moi je vais revenir très bientôt pour une nouvelle leçon de vocabulaire.
0: D'accord, merci beaucoup et on se retrouve demain. Muriel Jourdan. Toute l'actu locale à suivre dans 4 petites minutes. On écoutera également Johnny Clegg et puis on jouera au Normandie Quiz pour gagner une soirée ping-pong, une soirée tennis de table, le SPO tennis de table qui joue la finale de Pro A. Ce sera vendredi soir au Kind Arena. 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

0: Johnny Clegg, Anne Savuka, Asim Bonanga et une soirée spectacle, une vraie soirée de spectacle à gagner dans le Normandie Quiz. Juste après l'actu, une soirée de sport et une soirée d'excellence puisque le SPO Rouen sera face aux gardes du vœu Hennebon, le SPO au tennis de table qui joue la finale de Pro A, ce sera vendredi soir. Et les Coyotes doivent absolument, renverser Hennebon pour remporter leur premier titre de champion de France. Donc il faut aller absolument soutenir nos Rouennais. Et vous allez gagner cette belle soirée de gala au Kind Arena de Rouen, vendredi soir, en jouant avec nous au 02 35 07 66 66. Vous pouvez vous inscrire dès maintenant.
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0: Et merci d'être avec nous, belle fin de matinée, il est 11h. Et pour l'actu local, je salue Charlotte Coutard. Bonjour Charlotte.
2: Bonjour Richard, bonjour à tous.
0: Un ancien candidat aux élections municipales à Évreux, visé par une plainte pour abus de confiance.
2: Jean Messia, membre du parti d'extrême droite Reconquête d'Éric Zemmour, il est accusé d'avoir encaissé les 42 000 euros d'une cagnotte destinée aux veuves des deux agents pénitentiaires Fabrice Mouello et Arnaud Garcia, tués pendant l'évasion du narcotrafiquant rouennais Mohamed Amra au PH d'Incarville dans l'Eure il y a 2 ans. Jean Messia avait lancé une cagnotte, mais les familles n'ont jamais touché l'argent. La femme de Fabrice Mouello a déposé plainte. Sur Facebook, Jean Messia reconnaît que l'argent a été versé sur son compte à lui, mais affirme que ça n'aurait pas dû être le cas. Il accuse la plateforme GoFundMe d'avoir commis une grave erreur due à des défaillances internes. On y revient tout à l'heure à midi sur Ici Normandie. La ville de Rouen reçoit les parents ce soir, ceux des enfants accueillis à la crèche Pierre de Lune et à l'école Hameau des Brouettes après les plaintes déposées la semaine dernière pour agression sexuelle contre 3 agents de la ville de Rouen. Ils interviennent dans ces établissements au contact des enfants. Les parents ont rendez-vous ce soir à la mairie de Rouen. Les agents ont été écartés le temps de l'enquête. Deuxième jour du procès des parents de Brooklyn aujourd'hui devant la cour d'assises de la Seine-Maritime à Rouen, jugée pour privation de soins ou d'aliments. La petite fille est morte à l'âge de 7 mois, il y a 3 ans, chez eux à Saint-Étienne-du-Rouvray, près de Rouen, morte de faim et de soif. Les parents risquent 30 ans de réclusion. 13 départements français placés en vigilance orange canicule, de la Bretagne à la Manche et jusqu'à la Gironde. La Seine-Maritime et l'Eure sont en vigilance jaune, pas pour canicule mais pour risque d'orage. Jusqu'à 35 degrés annoncés au Havre cet après-midi, 34 à Rouen, 33 à Évreux. À Hierville, près d'Yvetot, la ville ouvre sa salle des fêtes climatisée pour accueillir les habitants. Et puis on vous en parlait sur Ici Normandie, c'est désormais officiel. Le HAC annonce le départ de Mathieu Bonnemer, le directeur sportif du club de football Avray, tout comme Julien Maumont, analyste vidéo. On ne connaît pas encore le nom de leur remplaçant.
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2: Ça paraît évident Richard, mais il faut beaucoup boire, porter des casquettes,
0: ouais, vous
2: mettre
0: avez
2: de la crème solaire si on est dehors parce qu'il va faire très chaud encore aujourd'hui.
0: Vous avez vraiment raison, ce sont des consignes basiques mais qu'il est toujours bon de rappeler.
2: Et, appeler nos proches âgés pour prendre des nouvelles aussi, ça peut être pas mal.
0: Exactement. Alors à 16h, tout à l'heure, Charlotte, on aura 33 à Rouen, à Évreux, 34 à Vernon, 24 pour Dieppe. Et vous l'avez dit, jusqu'à 35 au Havre, ça c'est vraiment étonnant par contre. 35 degrés au Havre cet après-midi, avec d'ailleurs une mer belle un peu agitée. Allez-vous baigner si vous le pouvez, avec une eau à 16 degrés, donc ça va, c'est pas mal.
2: Attention au choc thermique.
0: Oui, quand même.
2: Oui.
0: Les températures au réveil demain matin, eh bien écoutez, elles sont toujours au-dessus des valeurs normalement observées, de 16 à 19 degrés. Demain jeudi, même type de temps, avec des températures toujours aussi élevées. Je reviens sur cet accident sur l'A13. Accident au kilomètre 124 dans le sens Paris-Normandie à hauteur de Saint-Ouen-de-Touberville. Et on a un bouchon assez impressionnant qui s'est formé suite à cet accident, jusqu'à 5 km de bouchon. La circulation sur l'A13 est donc coupée à cette hauteur et des itinéraires de déviation viennent d'être mis en place.
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0: Respire encore, Clara Luciani.
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0: Et Richard Gauthier pour vous accompagner, et un gros bisou à Pascal s'il nous écoute. 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Le SPO Tennis de Table qui joue la finale de Pro A vendredi. Rouen face aux Bretons, ils doivent renverser Hennebon pour remporter leur premier titre de champion de France. Donc c'est vraiment une soirée importante, c'est la première fois que Rouen aura ce titre de champion de France. 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Et nous accueillons Jacques pour jouer. Bonjour Jacques.
3: Bonjour.
0: Vous êtes à Amfreville-Lamivoie.
3: Amfreville-Lamivoie, voilà.
0: Vous êtes un habitué des compétitions de tennis de table ?
3: Je suis le SPO Rouen. On va souvent au match.
0: Ouais, vous allez souvent au Kind Arena pour les soutenir.
3: Voilà, c'est ça.
0: Bon. Ben, cette fois, il y a un titre de champion de France hein, en jeu quand même.
3: Oui. Oui, je pense que ça va être dur, mais j'y crois.
0: Les Bretons, ils sont coriaces aussi, hein, les Bretons, attention. Hein. Alors, on y croit, voilà. On joue ensemble. Et Jacques, si vous êtes prêt, on peut y aller.
3: Je suis prêt.
0: Allez. Qui chantait Un été de porcelaine pour un point ? Un été de porcelaine en 78. Jacques, c'était Mort Schumann ou Claude François ?
3: Mort Schumann.
0: Ah oui, c'est...

0: Et le film s'appelait Hôtel de la plage, hein, Jacques.
1: Voilà, c'est ça.
0: Premier point. Si je vous dis maintenant pour deux points qu'il y a trois types qui se distinguent, oui c'est bien ça, capucine, profilé et intégrale. On leur consacre un salon ce week-end à Yvetot. C'est le vélo à assistance électrique ou le camping-car?
1: Je vais dire le vélo à assistance électrique.
0: Et non, c'est le camping-car.
1: Ah, camping-car. Bon,
0: capucine, profilé, intégrale, ça, ce sont des camping-cars. Et c'est à Yvetot, donc, ce week-end. Bon, on va se rattraper avec cette troisième question. À Rouen, on souhaite la bienvenue cette semaine aux ch'tis de la Marcotte et aux Fugis. De quoi s'agit-il, Jacques? Il s'agit de food truck ou de... ou d'escape game, pardon, deux food trucks ou deux escape games?
1: Bon, je vais dire la deuxième.
0: Escape game?
1: Oui.
0: Et c'est food truck, aïe.
1: Oh là là, bon, j'ai perdu.
0: Alors le ch'ti food truck de la Marcotte, restauration rapide, et le Fuji Café, food truck spécialisé dans la cuisine japonaise de rue, ils vont s'installer pour tout l'été sur les kebabs rive gauche. Allez, on va essayer de se rattraper avec la dernière. On va essayer de faire 6, 5 ou 6. Alain Souchon a 82 ans aujourd'hui. Dans lequel de ces tubes on entend ces mots? D'autres espèrent dans les clochers, les monastères, voir le vieux sergent Pépère, mais ce n'est que Richard Gere. Puisqu'il le prononce comme ça, Souchon, Richard Gere. C'est dans quelle chanson qu'il nous dit cela, Alain Souchon? Vous voulez les propositions, peut-être?
1: Les propositions, oui.
0: Foule sentimentale ou la vie ne vaut rien?
1: La vie ne vaut rien.
0: Ouais, c'est ça, écoutez.
2: D'autres espèrent dans les clochers, les monastères, voir le vieux sergent Pépère, mais ce n'est que Richard Gere.
1: Bon.
0: Et la vie ne vaut rien, mais rien ne vaut la vie. 5 points.
1: Voilà.
0: C'est pas mal, 5 points, Jacques.
1: Non, c'est bien.
0: Voilà, c'est une bonne moyenne. C'est d'ailleurs voilà la moyenne. Alors, je vous dis peut-être à tout à l'heure, Jacques, et merci d'avoir joué avec nous.
1: Merci, bonne chance aux autres clients.
0: Les autres clients vont arriver.
1: Éditeur, je suis dans le commerce. Alors,
0: oui, je me disais, quand on dit client à la place d'auditeur ou à la place de patient, par exemple, c'est qu'on est dans le commerce.
1: Voilà.
0: À bientôt, Jacques.
1: Merci, ici Normandie. Merci.
0: Merci à vous. Alors, ça vous tente cette soirée de vendredi au Kind Arena de Rouen? Une belle soirée, il fera beau, il fera chaud. Vous serez dans la grande salle du Kind Arena climatisée pour acclamer nos Rouennais. Vous avez entendu Jacques, hein, on a très envie de ce premier titre de champion de France. Le SPO tennis de table joue la finale de Pro A vendredi face aux Bretons, face à Hennebon. Il reste des places, vous nous appelez au 02 35 07 66 66. Le troisième sexe d'Indochine. Et on reprend la partie juste.

0: Bah allez, on se prend la main et puis on se fait une petite partie de ping-pong. Il y aura du beau monde vendredi soir au Kind Arena de Rouen. Et notamment Thibaut Porret, qui est numéro 26 mondial quand même, qui joue avec les Coyotes. Il fut tombeur d'un Allemand, Bénédicte Duda, qui était 12e mondial. Ça s'est passé lors de la Coupe du Monde à Macao début avril. Donc Thibaut Porret, on compte sur lui. Les Rouennais ont besoin de ce premier titre de champion de France. 0-2 35 07 66 66 et vous gagnez un beau spectacle pour vendredi soir au Kind Arena de Rouen.
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0: Comment va Jocelyne ?
2: Très bien, vous êtes pas Pascal, vous ?
0: Eh ben non, je suis Richard, ça vous...
2: Ah bonjour Richard.
0: Bien.
2: Il fallait bien que c'était pas la voix de Pascal.
0: Ouais, non, bah non, parce que là, il faudrait que je fasse un gros effort, vous voyez, pour qu'elle soit beaucoup plus grave. Mais
2: d'accord.
0: je vais pas y arriver.
2: Okay. Il est
0: inimitable, notre Pascal, enfin. Alors, Jocelyne, vous allez voir, je suis très gentil aussi.
2: Ok.
0: Et vous l'êtes également.
2: Très.
0: Qu'est-ce que vous faites dans la vie ?
2: Au maximum, quoi.
0: Et qu'est-ce que vous faites dans la vie, Jocelyne ?
2: Ah, Jocelyne a travaillé en EHPAD,
0: ouais.
2: Mais Jocelyne n'a fait plus rien.
0: Ah,
2: elle était trop malade, du coup elle ne fait plus rien.
0: Alors elle,
2: elle a travaillé en EHPAD, oui, plus de 30 ans.
0: Ah ouais, 30 ans en EHPAD. Et aujourd'hui,
2: ah,
0: vous reposez un petit peu.
2: Voilà, c'est ça même.
0: Ouais, vous profitez de la vie, vous avez bien raison.
2: Ouais,
0: Jocelyne.
2: Malade trop grave. Donc,
0: donc voilà, on fait gaffe et on...
2: Ouais.
0: Voilà, on prend soin de soi.
2: C'est ça même.
0: Allez, on joue.
2: On joue.
0: Allez, c'est parti. Si vous allez prendre un peu de fraîcheur à l'ombre du volcan, vous êtes à Rouen ou au Havre ?
2: Au Havre.
0: Bien. Dans sa chanson pour deux points, l'été sera chaud. Éric Chardin chante « Je vais marcher sur les galets ou je vais marcher sur le sable ?» Où vais-je aller ?
2: Ouais.
0: Vais-je aimer ? Je peux pas lutter.
2: Vous m'avez dit sur les galets ou sur ?
0: Le sable.
2: Le sable, je dirais bien sur les galets.
0: Bah oui. En bon normand, on va dire.
2: Sur les galets, ouais, c'est ça.
0: Tiens, écoute trop. Je peux plus rester. Écoutez bien.
2: Dans mes souliers.

0: Jacqueline. On va donc marcher sur les galets.
1: Tout à fait.
0: Pour 3 points. La ville du Havre et la ville du Tréport viennent d'obtenir leur pavillon bleu, un label qu'elles n'avaient pas eu depuis 20 ans. C'est vrai ou c'est faux ?
1: C'est faux.
0: Bah oui, parce que le Havre vient de le décrocher pour la 27e fois.
1: Ah, voilà.
0: Et le Tréport ne l'avait pas depuis plus de 20 ans. Mais ça y est, c'est fait. Eh ben, ça nous fait 4. Voici... Mais non, ça fait plus que 4.
1: Bah oui, c'était bon à toutes les réponses.
0: Bah oui, c'était bon à toutes les réponses.
1: Ça fait 6 points.
0: Ça fait 6 points. Et alors, attention, voici la dernière.
1: D'accord.
0: Ce week-end, à la Halle des Expos d'Evreux, se tiendra le HFS Summer.
1: HFS Summer, oui.
0: À quoi est consacré ce salon ? Après, je peux vous faire des propositions, vous le savez.
1: Ah ben, je veux bien des propositions, oui.
0: Alors, c'est un salon consacré aux loisirs d'extérieur ou aux jeux d'arcade ?
1: Oh, punaise. Avec la belle saison, on va dire aux jeux d'extérieur.
0: Et non, c'est les jeux d'arcade.
1: Ah ouais.
0: Plus d'une centaine.
1: Je vous aurais dit ça en période d'hiver, vous voyez. Mais là, comme on arrive sur le beau temps, puis on est vraiment en plein temps.
0: Mais ouais. C'était toute la subtilité de la question.
1: Voilà, c'est ça.
0: Plus d'une centaine de bornes.
1: Ça fait 6 points.
0: Ouais, c'est bien. Des flippers, des consoles, des ordinateurs rétro, des tournois. Bref,
1: c'est
0: voilà.
1: Ça.
0: C'est ça, les jeux d'arcade. Alors, ça nous fait donc 6 points. C'est un très bon.
1: J'ai deux garçons, donc ils connaissent.
0: Ah, bah oui, ils connaissent bien. Alors, bravo pour ces 6 points, Jocelyne.
1: Merci.
0: Et je vous dis peut-être à tout à l'heure.
1: Ah bon, je suis pas trop mal classé ?
0: Non, pour l'instant, vous êtes en tête.
1: Punaise, bien.
0: Bien.
1: Bon, monsieur Richard, peut-être à tout à l'heure.
0: Peut-être à tout à l'heure, madame Jocelyne. Gros bisous.
1: Allez, bisous.
0: Alors, on joue parce qu'il reste de la place, me dit Betty. C'est quand même une super soirée qu'on vous offre là. C'est une soirée à deux, c'est une soirée à 50 euros. C'est au Kind Arena, c'est à Rouen, c'est dans la grande salle. Il va y avoir du sport, il va y avoir le numéro 26 mondial qui sera là, c'est Thibaut Poret. Et les Normands seront face aux Bretons, le SPO tennis de table qui joue la finale de Pro à vendredi. Les dernières places sont à votre disposition maintenant au 02 35 07 66 66. Fever Dream, c'est ce que nous allons écouter maintenant. Voici Alex Warin.

0: Eh ben voilà. C'était très très bien ce que nous écoutions à l'instant. Vous êtes sur votre radio locale ici Normandie. Oui, c'était très bien. Fever Dream, c'est le titre de la chanson et le chanteur s'appelle Alex Warin.
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0: Alors, nous avons quelqu'un pour jouer avec nous. Et Betty me fait patienter. Alors, je patiente. Et je vous rappelle que vous jouez pour un super cadeau. Le SPO tennis de table face aux Bretons. Les Normands face aux Bretons. Ce sera la finale de Pro A vendredi au Kind Arena de Rouen. Et nos Coyotes doivent renverser Hennebon pour remporter leur premier titre de champion de France. Alors, est-ce que nous avons quelqu'un, ma chère Betty? Non, apparemment. Ah si, ça y est, c'est apparemment Christophe qui est là. Bonjour Christophe.
3: Bonjour.
0: Bon, comment ça va Christophe?
3: Ça va bien, merci.
0: Vous habitez?
3: À Appeville-Annebault, près de Pont-Audemer.
0: Ah, d'accord. Ah bah, je la connais pas votre commune, et je connais bien Pont-Audemer et plein de communes autour de Pont-Audemer, que j'adore d'ailleurs. Et apparemment, il y a des beaux oiseaux autour de vous.
3: C'est une chouette région, ouais, effectivement. Ouais.
0: Mmh. Et alors, vous êtes un habitué des compétitions de tennis de table?
3: Pas forcément, mais après j'ai saisi l'opportunité, donc
0: vous avez bien fait.
3: À voir. Ouais.
0: Parce que on s'en est vraiment rendu compte, notamment lors des derniers JO à Paris. C'est un spectacle de ouf quand même, hein, les rencontres de tennis de table. Et puis on a fait connaissance avec les frères Lebrun, qui sont complètement incroyables. Bien, écoutez Christophe, je vous propose de jouer. Jocelyne a fait 6 points, Jacques a fait 5 points, donc on va essayer de faire plus de 6.
3: D'accord.
0: Même si elle est très cool, Jocelyne. Hein. Mais bon, le but du jeu, c'est de gagner.
3: C'est ça.
0: Première question. Alain Souchon a 82 ans aujourd'hui. Dans sa chanson « J'ai 10 ans », il chante « Je vais embêter les quilles à la vanille et les gars en chocolat ou au Nutella ?»
3: Au chocolat.
0: Ben oui,

0: Souchon qui a 82 ans. Ça fout un coup quand même, hein, Christophe.
1: Ça passe vite, ouais.
0: Ça passe vite. Et c'est un éternel ado, Souchon, en plus.
1: C'est ça.
0: C'est ça qui est incroyable. Tiens, d'ailleurs, pour deux points, Christophe, qui est le plus vieux, Souchon ou Voulzy?
1: Je dirais Souchon.
0: Ouais, il est né en 1944. Il a donc 82 ans aujourd'hui. Et Voulzy, lui, il est né en 1948.
1: D'accord.
0: Ça fait 3 points. Quel film, pour 3 points supplémentaires, quel film sort en France le 27 mai 1966 après avoir reçu la Palme d'Or et 2 Oscars? Le 27 mai 1966. Les Parapluies de Cherbourg ou Un homme et une femme?
1: Allez, pour Un homme et une femme.
0: Bravo.

0: Et on est sur la plage de Deauville avec Trintignant, Anouk Aimé, des plans magnifiques et une belle palme d'or pour Lelouch. 6 points. Allez, on va essayer de faire le carton plein. Voici la dernière question. Qu'est-ce qui démarre ce vendredi au Havre et qui se poursuivra jusqu'au 28 juin? Vous pouvez évidemment prendre les propositions.
1: D'accord.
0: Proposition.
1: Les propositions, ouais.
0: Les fêtes de quartier ou les fêtes de régate?
1: Les fêtes de régate, hein.
0: Et non, c'est les fêtes de quartier.
1: Ah ouais.
0: Vous êtes donc à égalité avec Jocelyne, mon cher Christophe.
1: Ok.
0: Avec vos 6 points, c'est donc une question bonus, une question subsidiaire qui vous sera posée par Betty qui va vous départager. Je vous dis donc peut-être à tout à l'heure, Christophe.
1: Ça marche, merci.
0: Merci et bravo pour ce joli score.
1: Merci à vous.
0: À tout à l'heure peut-être. Il reste des places pour aller au Kind Arena à Rouen, vendredi soir, dans la grande salle du Kind Arena. On ne fait pas les choses à moitié, ici, Normandie, et dans le Normandie Quiz. Le SPO tennis de table qui joue la finale de Pro A vendredi, les Coyotes face à N'Bon. Et pour nos Rouennais, ce sera le premier titre de champion de France. Pour jouer avec nous, vous nous appelez maintenant au 02 35 07 66 66. Et vous pouvez même le faire pendant qu'Étienne Dao chante. Il ne vous en voudra pas, j'en suis certain. Épaule, tatou. Très belle fin de matinée avec nous, ici Normandie.

0: tatou, Étienne Daou. Trois accidents à vous signaler. Le premier, c'est sur la 13. Je vous en parle depuis une bonne heure maintenant. Un accident qui implique un poids lourd, un véhicule léger dans le sens Paris-Normandie à hauteur de Saint-Ouen-de-Touberville. Plus de 6 km de bouchons et une A13 qui a été coupée à cette hauteur. A13 coupée à cette hauteur. Et itinéraire de déviation qui a été mis en place. Voilà, donc sur l'A13 à hauteur de Saint-Ouen-de-Touberville. Ensuite, nous avons un accident qui nous a été signalé sur l'A154. On est à Val-de-Reuil cette fois et on est au kilomètre 6. L'A154 de Val-de-Reuil au kilomètre 6, accident impliquant deux véhicules signalés. Sur l'A29 maintenant et dans le sens Caen-Saint-Quentin, encore un accident impliquant deux véhicules et on est cette fois au kilomètre 26 à hauteur de Rogerville. Sur tous ces secteurs, évidemment, vous restez vigilants. Vous n'hésitez pas à nous appeler cas de difficultés et si vous avez des informations supplémentaires. Il est 11h37.
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0: Vous avez loupé le dernier spectacle de Paul Mirabel. Comment ça ? Il était en tournée. C'est vrai que c'était toujours complet. Hein. Et vous aimez Paul Mirabel ? Alors j'ai une annonce à vous faire. Par amour, son spectacle, le spectacle de cet humoriste au top, sera projeté demain soir au cinéma.
2: Je me suis inscrit à la musculation récemment et pour que ça aille plus vite, j'ai commandé un pot de protéines et un programme de musculation. Mais je crois que le premier exercice du programme, c'est d'arriver à ouvrir le pot de protéines. Et j'ai fait ce que font toutes les personnes qui font de la musculation. J'ai fait une photo avant. Après. Et j'ai bien regardé. Et j'ai pas réussi à savoir laquelle était la bonne.
0: Alors, Paul Mirabel au cinéma, demain soir, aux Andelys, c'est le Palace, à Vernon, à Rive-en-Seine notamment. Séance demain soir à 20h. Donc, un beau saut de pop-corn. Vous vous installez confortablement et vous allez adorer Paul Mirabel, j'en suis sûr. Dans quelques secondes, on va écouter Eros Ramazzotti. 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Nos Coyotes espèrent un premier titre de champion de France et ils seront face aux Bretons de Hennebon et on peut compter notamment chez les Rouennais sur Thibaut Porret, le numéro 26 mondial. 02 35 07 66 66.
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0: Elle s'appelle Domi et elle chante Tout oublié sur votre radio locale. Ici Normandie, 11h42, le Normandie Quiz. Et dans quelques secondes, Eros Ramazzotti.
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Votre soirée de gala, par exemple, au Kind Arena de Rouen avec le SPO de tennis de table qui joue la finale de Pro A vendredi. Ils seront face aux Bretons de Hennebon. 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Dans un instant, nous allons départager nos deux candidats à 6 points du jour, Jocelyne et Christophe. Ce sera juste après. Partir, Julien Clerc.

0: envie de voyage, envie de soleil, mais il est là, le soleil, il est chez nous, dans l'Eure et en Seine-Maritime, encore une journée sous le soleil. Des températures, c'est vrai, très élevées, hein, jusqu'à 35 degrés attendus, notamment au Havre cet après-midi. Et nous sommes là pour vous accompagner tout au long de cette journée encore chaude. On est également sur la route avec vous.
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0: C'est une affaire de jingle, vous l'aurez compris. Accident sur la 154, on est à Val-de-Reuil. Deux véhicules impliqués au kilomètre 6 de... Voilà, donc sur la 154, dans le sens Val-de-Reuil-Évreux. Donc si vous rejoignez la 13, au kilomètre 6, deux véhicules impliqués. Sur la 29, l'accident que je vous signalais tout à l'heure a été dégagé. En revanche, toujours en cours, l'accident de la 13 au kilomètre 124... dans le sens Paris-Normandie, toujours 5 km de ralentissement et une autoroute qui a été fermée à cette hauteur, donc au kilomètre 124. Un itinéraire de déviation a été mis en place.
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0: Nous avions aujourd'hui deux candidats à égalité avec 6 points. Jocelyne de Doudeville et Christophe de Abbeville. Abbeau, voilà, je vais y arriver, pardon, je lis très mal. Annebeau, Christophe, vous êtes là ?
3: Je suis là.
0: Ouais, Abbeville, Annebeau, c'est bien ça, hein ?
3: Oui, c'est ça.
0: Et on
3: c'est
0: est
3: un
0: tout,
3: peu compliqué.
0: On est tout près de Pont-Audemer et c'est un secteur que j'aime beaucoup, je vous le disais tout à l'heure. Alors, la question subsidiaire était le nombre d'entrées en France pour le film Le Sens de la Fête avec Bacri, sorti en 2017. La bonne réponse, c'est 3 millions. Ouais, c'est ça, un peu plus de 3 694 000 entrées. Vous avez répondu, Christophe, 7 000. Non, Jocelyne a dit 7 000 et vous avez dit 70 000. Donc forcément, c'est vous qui remportez. Donc c'est vous qui gagnez vos invitations pour cette finale
3: de Pro A
0: vendredi au Kind Arena de Rouen. Je suis ravi de vous l'offrir. Je vous souhaite une excellente soirée. Profitez bien.
3: Eh ben, je vous remercie. Bonne journée.
0: À très bientôt. Merci, Christophe.
3: À bientôt.
0: Et
3: au revoir, merci.
0: 4 minutes sur votre radio, toute l'actu locale.
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0: recommence, moi, c'était Santa et on recommencera à jouer au Normandie Quiz demain après les infos de 11h. Et dans 4 minutes, on sera au taquet avec encore des cadeaux, Valérie et Bastien.
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0: Et merci d'être avec nous. Il est midi. Charlotte Coutard pour toute l'actu locale. Charlotte, Jean Messia, un ancien candidat aux élections municipales à Évreux en mars dernier, visé par une plainte.
2: Une enquête ouverte par le parquet de Paris pour abus de confiance après une plainte déposée par la veuve de Fabrice Mouelot, cet agent pénitentiaire tué avec l'un de ses collègues Arnaud Garcia au PH d'Incarville il y a 2 ans, lors de l'évasion du narcotrafiquant rouennais Mohamed Amra. Jean Messia, membre du parti d'extrême droite Reconquête, avait ouvert une cagnotte pour les proches des victimes. Bonjour Laurent Philippot.
3: Bonjour Charlotte.
2: Mais 2 ans plus tard, les familles n'ont rien reçu.
3: Oui, c'est Sandrine, la veuve de Fabrice Mouelot, qui a déposé plainte il y a quelques jours. Elle accuse Jean Messia d'avoir détourné l'argent de la cagnotte qu'il avait ouverte, disait-il à l'époque, pour les familles des victimes afin de les aider à surmonter cette terrible épreuve. Mais plusieurs mois après le drame, les deux veuves n'en ont pas vu un centime. Selon le Parisien qui révèle l'information, l'argent, environ 42 000 euros, a été versé directement à Jean Messia. Alors sur les réseaux sociaux, le quinquagénaire met en avant une erreur. Une défaillance interne de la plateforme participative GoFundMe qui a, selon lui, versé l'argent sur son compte. Je n'ai jamais été bénéficiaire de cette cagnotte, dit-il, précisant qu'il porte plainte à son tour contre la plateforme. L'argent sera reversé, affirme Jean Messia. Jean Messia qui promet de dire toute la vérité, toute sa vérité sur le dossier en postant en fin de journée une vidéo sur X et sur Facebook.
2: Merci Laurent Philippot. Vous avez essayé de joindre Jean Messia qui n'a pour l'instant pas répondu aux demandes d'interview d'ici Normandie. La cour d'assises de la Seine-Maritime va entendre aujourd'hui des médecins au procès des parents de Brooklyn, la petite fille de 7 mois, morte il y a 3 ans à Saint-Étienne-du-Rouvray, près de Rouen, de faim et de soif. Les parents sont jugés pour privation de soins ou d'aliments. Ils risquent 30 ans de réclusion. Leurs 2 autres enfants de 21 mois et 3 ans à l'époque souffraient d'importants retards psychomoteurs et de troubles du neurodéveloppement quand ils ont été pris en charge par les médecins qui seront entendus aujourd'hui. Une réunion ce soir à la mairie de Rouen avec les parents des enfants accueillis à la crèche Pierre de Lune et à l'école Hameau des Brouettes. 3 agents de la ville de Rouen qui interviennent dans ces établissements font l'objet d'une enquête pour agression sexuelle. Des plaintes ont été déposées la semaine dernière. Les agents ont été écartés le temps de l'enquête.
0: Il travaille, il est marié, il a 3 enfants scolarisés près de Rouen, mais il doit quitter la France.
2: Mohamed, un Égyptien de 38 ans, installé en France depuis 18 ans, habitant de Petit-Quevilly, près de Rouen, peintre en bâtiment. Il vient de recevoir pour la 3e fois en 8 ans une OQTF, une obligation de quitter le territoire français. La préfecture de la Seine-Maritime estime qu'il n'a pas d'attache familiale en France. Son avocate, maître Cécile Madeline, dénonce une situation aberrante.
4: On prend des OQTF contre des personnes comme lui qui sont en France depuis des années, qui parlent parfaitement le français, mariés avec des enfants qui payent ses charges, alors qu'on a en Italie qui régularise 500 000 étrangers et tout autant quasiment en Espagne. La France est devenue folle avec ces questions d'immigration, moi je le dis comme je le pense. On lui reproche de ne pas avoir d'attache familiale en France alors que sa femme et ses 3 enfants y sont avec un titre de séjour. On lui reproche de représenter une charge pour la collectivité alors que ce monsieur travaille de manière déclarée, que les charges sont payées par son employeur. Alors qu'il faut savoir que lui, il ne perçoit pas par exemple la sécurité sociale. Les travailleurs sans papier qui dépassent un certain seuil de ressources ne perçoivent pas l'assurance maladie. Il paye dans le vide et justement il apporte énormément d'argent à la collectivité. Ses cotisations payent actuellement les retraites des Français. Et on vient nous écrire que cette personne représente une charge pour la collectivité. Il se lève tous les matins pour aller travailler, il paye ses charges, il paye son loyer, il nourrit ses 3 enfants sans rien demander à personne et il se reprend encore une OQTF, c'est insupportable.
2: Un recours contre cette décision de la préfecture de la Seine-Maritime va être déposé devant le tribunal administratif. Et puis 13 départements français placés en vigilance orange canicule, de la Bretagne à la Manche et jusqu'à la Gironde. La Seine-Maritime et l'Eure sont en vigilance jaune, pas pour canicule mais pour risque d'orage.
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2: Richard, il va faire très chaud encore aujourd'hui en Seine-Maritime et dans l'Eure.
0: Et vous parliez de risque d'orage, c'est plutôt sur le littoral que vont se concentrer ces averses orageuses d'après nos dernières images. Mais on va surveiller ça de toute façon de très près. Des orages, on peut le comprendre parce qu'il va faire encore très chaud, vous l'avez dit Charlotte, jusqu'à 33 à Rouen, à Évreux, 34 à Vernon et 34 au Havre, 24 pour Dieppe avec une mer belle à peu agitée et une eau à 16 degrés. Demain matin, vous aurez entre 16 et 19 et la journée de demain s'annonce également très chaude. Il est 12h05 ici Normandie et on est, vous le savez bien, au taquet.
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2: Bonjour la France, comment ça va la France qui a chaud de partout, hein? Comment ça va Éric Bastien?
7: J'ai chaud de partout, mais un petit glaçon comme ça, c'est pas désagréable. Petite citronnade, petite mentalo.
2: Oh là là, mon Dieu, ne m'en parlez pas. Alors, je vous rappelle que toute la semaine, nos candidats vont s'affronter pour aller en finale. Vendredi, le premier prix, il s'agit d'un week-end exceptionnel à Autun, à l'occasion d'Augusto Dunum, le rêve du roi.
7: Un week-end. Parler latin, ou quoi?
2: Bon, écoutez, je tente. Le rêve du roi, c'est pour deux personnes. Votre radio ici et l'office de tourisme du Grand Autunois Morvan vous invitent à partir à l'occasion, je le rappelle, du rêve du roi Augusto Dunum, de découvrir la très belle ville d'Autun, son musée, le site archéologique du Mont Beuvray, le château de Couches, le transport est compris, et puis surtout, vous dormirez deux nuits à l'hôtel de la gare, vous aurez les petits-déj, les déj, les dîners, mais le climax du séjour, c'est vendredi soir.
7: Oh là là.
2: Mais oui, la nuit tombe, le théâtre dans Antique d'Autun s'illumine et ça devient la scène de l'un des plus grands spectacles historiques de France. Bref, ce week-end monumental n'attend que vous. Et si vous ne gagnez pas ça, qu'est-ce qu'on gagne?
7: Mais écoutez, vous parlez d'histoire et c'est toute l'histoire de Joe Malongo qui se raconte à Autun.
2: Oh mon Dieu.
7: Oui, vous avez tous connu Autun, Augusto Dunum. Vous connaissez le Puy du Fou, vous ne connaissez pas le Puy de Malongo.
2: Ah non, je ne connais pas. Non.
7: Le Puy de Malongo avec tous les habitants du village de Joe Malongo qui se sont réunis sur l'histoire du café. Ouais, 32 personnages, 32 dosettes.
2: Oh là là là là.
7: 6 rôles principaux des verres en verre. Et l'histoire de Joe Malongo dans le Puy de Malongo, c'est une cinécénie à découvrir.
2: Allez, on accueille Véro et Christophe, nos deux candidats du jour. Bonjour les amis,
7: bonjour.
2: Comment ça va?
8: Bonjour.
2: Alors,
8: bonjour à tous.
7: Bonjour.
2: Véronique, tu joues avec ici Loire-Océan, tu as 63 ans. Tu habites à La Chapelle-sur-Erdre.
8: Exactement.
2: Comment que ça s'appelle les habitants de La Chapelle-sur-Erdre?
8: Les chapelains et les chapelaines.
2: Oh ouais, on oublie le Erdre quoi. Bon, donc.
8: Ouais, mais l'Erdre, c'est une rivière qui passe tout près et qui est, selon François Ier, la plus belle rivière de France.
2: Bah, tu vas nous envoyer une photo de ce petit endroit. Alors, tu es remariée à Pascal, vous avez 3 enfants chacun. Bah, dis donc, ça fait des grosses tables à Noël, ça.
8: C'est ça, ouais.
2: Hop, hop, hop.
7: Pourquoi remariée?
2: Bah pourquoi?
8: Parce que je me suis mariée une fois. Non.
2: Mais t'es bête ou quoi?
7: J'ai cru que c'était marié plusieurs fois avec Pascal.
2: Oui, d'accord. Allez, tais-toi, ne m'interromps pas pour
8: homme,
2: dire
8: c'est
2: des.
8: Un homme, c'est un
2: non.
8: Homme.
2: Oui, je sais que c'est un homme. Et en plus, c'est Eric, tu sais, bon, c'est compliqué.
8: Ouais,
2: hein. T'as compris que c'est pas tous les jours facile. Hein.
8: Ah bah oui. J'imagine.
7: Bon, j'ai d'autres infos inutiles, je lève la main. Hein.
2: Voilà, c'est ça. Alors, tu as deux petites filles, Lisa et Lilou.
8: Oui, et j'ai aussi 3 beaux petits-enfants.
2: Oh.
8: Elliot, Eden et Soline.
2: Eh ben ça c'est bien. Et alors, Sambaye, le 1er juin, c'est la quille. Ah là là là là là là là. Retraite le 1er juin.
7: Oh là là.
2: Ah bah dis donc.
7: Elle est déjà partie à la retraite, je crois.
2: T'es partie à la retraite ou comment? Qu'est-ce qui se passe?
7: Si, elle est
8: bien. Moi j'étais un peu en vacances avant, alors je me suis habituée.
2: Ah bah
8: vite,
2: voilà.
8: Hyper vite.
2: Bah tu m'étonnes. Dis donc, t'as bossé 42 ans pour les impôts.
8: Ouais.
9: Il était temps. Il était temps de raccrocher, ça fatigue les impôts, on n'en peut plus.
7: Il reste quelques jours d'ailleurs là.
9: Ouais, en plus.
8: Il reste quelques jours pour faire déclaration. Les impôts, c'est toute l'année. Il y a pas que la déclaration de revenus. Il y en a plein, plein.
7: Oh là là, mais arrêtez.
9: J'ai découvert la taxe de balayage, je m'en parlais même pas. Alors, bon, je te raconterai. Dis donc, en plus, petite, tu voulais être chercheuse ou pilote de ligne. Quel est le rapport?
8: Je pilote une équipe et puis je cherche les fraudeurs.
9: D'accord, ok. Bon, j'adore ton optimisme. Alors, ma petite chérie, on va gagner, on va tenter de gagner tout de suite le premier point. Tiens, je te mets une chanson de Jacques Brel.
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9: Une chanson qui te donne la patate, la pêche.
7: Ouais. Ça, c'est le son du trésor public qui lui fait passer un message.
9: Ça, c'est la déclaration.
7: Ne me quitte pas.
9: Alors, écoute bien. Il paraît que cette chanson, Ne me quitte pas, de Jacques Brel, c'est la chanson préférée des Français. C'est vrai ou faux? Top chrono, 5 secondes.
8: C'est faux.
9: Bah, t'as bien raison, pas du tout. C'est pas du tout ça. C'est Mistral gagnant de Renaud, qui est une des chansons préférées des Français. Et donc, la carrière de Renaud, il vient de fêter ses 50 ans. Donc, Véro, premier point pour toi.
7: Eh bien, écoutez, Christophe nous a déjà quittés. Christophe a fait forfait, je vous jure. On n'a plus Christophe.
9: C'est une blague.
7: Non, non, c'est pas une grave. On est en train de le rappeler, Christophe. Alors, je vais vous parler un petit peu de lui.
9: Raconte-moi, qu'est-ce qu'il fait dans la vie, là.
7: Écoutez, il est avec ici, Roussillon. Ça sent bon le sud. Déjà, ça, on aime. Il a 37 ans, Christophe. Il habite à Saint-Estève. C'est dans les Pyrénées orientales. Alors, Christophe, tu es paxé à Jade? Oui, tout à fait. Oui, j'ai rencontré Jade un jour, comme ça, sur la route. Mais je peux vous faire les deux personnages. Il a deux garçons. Eden, 10 ans. Nino, 5 ans. Et on va écouter un petit extrait d'Aya Nakamura, parce que sa chérie l'appelle Doudou, comme dans la chanson.

0: remarqué qu'il a un chien. Qu'est-ce que c'est comme modèle?
1: Il est là. Bonjour Christophe.
2: Bonjour.
1: Alors, fais pas des frayeurs comme ça, dis donc. Toff. Bon, allez, t'inquiète. J'étais en train de dire que t'habitais à Saint-Estève, t'étais paxé. T'as un chien. Alors, Valérie, demandez, c'est quoi comme chien que tu as?
2: Exactement. J'ai un berger blanc croisé avec un Akita.
1: Alors, je vois pas du tout. Tu vois, toi, Valérie?
0: Un berger suisse.
2: Un berger suisse, exactement, et l'Akita...
0: Je vois très bien ce que c'est.
2: C'est un chien japonais.
1: D'accord.
0: C'est très beau. Je veux une photo de ce chien tout de suite sur mon portable.
1: Christophe est militaire. Ah, qu'est-ce que tu fais? Tu es quoi comme, exactement dans l'armée?
2: Je suis gendarme, exactement.
1: Des gendarmes. Moi, je trouve qu'on est pas mal. Hein. Entre une future retraitée des impôts du centre public et un gendarme, on est un peu contrôlé. Et...
0: On a intérêt à bien fermer nos gueules.
1: Faire gaffe à ce qui se passe aujourd'hui. T'es gendarme, alors t'es quoi? T'es gendarme avec la moto, la voiture, tu fais quoi comme...
2: Non, je suis en départemental, j'accueille les personnes, les premiers secours, les premières urgences, le premier intervenant.
1: Ok. T'as toujours voulu faire ça? Généralement, quand on est gendarme, c'est un truc qui vient depuis l'enfance ou rien à voir avec toi?
2: Non, rien à voir. J'avais pas spécialement d'idée quand j'étais enfant. Je voulais juste être heureux dans ce que je faisais.
1: Et t'es heureux. Et là, t'es heureux en tant que gendarme.
2: Oui.
1: Bon,
2: oui.
1: Alors, super. Allez, Christophe, c'est quoi ton grade avant de jouer?
2: Adjudant.
1: Adjudant Christophe. Nous allons jouer pour tenter de marquer un premier point avec un extrait. Et nous partons en Thaïlande avec des moines. Des moines qui ont construit un temple entièrement avec des bouteilles de bière. Est-ce que, mon adjudant, c'est vrai ou faux? Top chrono, 5 secondes.
2: Que je dirais vrai.
1: Tu as raison, le Wat Pama Chedikhu en Thaïlande, c'est surnommé le temple d'un million de bouteilles. Il a bien été construit par des moines. Il y a 1,5 million de bouteilles de bière recyclées. Alors, on ne sait pas si c'est eux qui les ont bu, mais en tous les cas, ça existe pour de vrai. Ça te fait un premier point. Bravo, Christophe.
0: Allez, un point Véro, un point Christophe. Et là, tout de suite, on va partir avec VIP.
1: Ouais, comme vous êtes VIP. Vous.
0: Ah, tu parles d'une VIP.
1: Ouais, quand même un peu.
0: Vous écoutez ici Françoise Hardy, VIP, tout ça rime, on vous aime. À tout de suite.

0: Sois hardie.
1: VIP, moi je travaille avec une VIP tous les jours au quotidien. C'est un vrai bonheur de travailler avec une VIP comme toi, Valérie.
2: Mais je.
1: 5 gardes du corps quand tu arrives.
2: Ah ouais, ça j'adorerais.
1: Un cercle comme ça, tu es entouré. En plus des ça gens, des impôts qui te contrôlent.
2: Oh là là, c'est magnifique, des VIP, gendarmes, quoi. Tout quoi. Bien, allez, Véro, un point, Christophe, un point, on reprend la compète.
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2: Alors, quand même, comme je raconte toujours tout à mes auditeurs que j'aime, sachez que depuis samedi, j'ai ce qu'on appelle un limbago, un mal de dos, et j'ai une ceinture. Et il se fout de ma gueule en permanence que je suis au ralenti.
1: Pas du tout.
2: Je peux pas bouger trop. Dès que je bouge, j'ai un coup de poignard. Tout le monde connaît ça.
1: Vous êtes en 33 tours.
2: Bah
1: quand même,
2: oui, bah excusez-moi, j'ai très très mal au dos.
1: T'es passé en 78. Essayez quand même. Je sais pas, ou en 45.
2: La vieillesse est un naufrage.
1: On a inversé les rôles, Valérie. On a commencé il y a 2 ans ensemble. C'était moi l'hypochondriaque.
2: Ah, je suis pas hypochondriaque.
1: 2 ans après, c'est toi qui es malade.
2: Ah, je suis malade, mais je ne suis pas hypochondriaque, moi. Sinon, je serais pas là, je serais
1: dans
2: mon lit.
1: Venez masser, Valérie.
2: Bien sûr. Alors, Véro, ma petite Véro chérie, il paraît que tu adores la déco.
4: Ben ouais, j'adore la déco, bien sûr.
2: Il paraît que tu maroufles.
4: Ah, je maroufle. J'adore la tapisserie. Je viens de refaire une chambre magnifique.
2: Oh, à quelle couleur, je peux savoir?
4: Alors, en fait, c'est pour le petit dernier de Pascal qui habite à Marseille. Et quand il est parti, il a demandé une chambre qui ressemble à Marseille. Donc, forcément, il y a du bleu.
2: Eh oui.
4: C'est la mer, le soleil et tout. Ah non, il y en a un peu moins, quoi.
2: Bon, et tu fais de la peinture aussi?
4: Ouais.
2: J'aime tout ça.
4: Ah,
2: ça c'est bien, mais par contre c'est pas.
1: Excusez-moi de vous interrompre à nouveau, mais on parle de peinture, de déco.
2: Non, tu vas arrêter.
1: Non mais nous sommes d'accord, c'est le retour de déco
2: on
1: sur M6.
2: Sait pas. Alors, Véronique, il paraît que c'est ton jardin en revanche qui c'est Pascal qui s'occupe de ton jardin.
4: Ah bah ouais, c'est mon chéri qui s'occupe du jardin, Pascal. Il a un jardin magnifique, il a des fleurs. En plus, il est tellement romantique, il me ramène des petits bouquets de fleurs régulièrement. Mari, il faut un prince charmant, hein, sinon ça vaut pas le coup.
2: Oui, c'est vrai, je suis assez d'accord avec toi.
4: Ah, bon, voilà.
2: Et il paraît que, dis donc, la cuisine, bon, bah, il paraît que t'es un peu une top chef et que tous tes potes te réclament des cannelés.
4: Ça c'est sûr.
2: Mais à part les
4: cannelés de Véro.
2: Ah là là, les cannelés de Véro. Mais alors, c'est quoi quand tu leur fais un plat principal, tu leur fais quoi comme plat salé?
4: Ah bah ça dépend de la saison, ça dépend du jour. Alors on peut faire des bobotis.
2: Ouais.
4: Des bobotis. On peut faire du poisson avec de la mangue.
2: Oh mon Dieu. Bon, arrête-toi, là, j'ai faim. Oh là là, là, j'en peux plus.
1: Excusez-moi de vous interrompre à nouveau, mais c'est sur M6, Top Chef, je crois. Meilleur pâtissier. C'est pas sur cette chaîne, vous êtes de retour à la rentrée pour déco? Excusez-moi, hein, vous posez la question un peu tous les jours, mais vous me répondez jamais, donc.
2: Ce que je ne sais pas. Alors écoute, Véro, voici ton deuxième point qui va arriver. Je vais te mettre une très belle chanson.
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2: J'adorais cette chanson. Alors, écoute bien. Sur un voilier, il paraît que la baume, c'est le petit mât à l'arrière du bateau.
4: La baume,
2: non. Est-ce que c'est le petit mât?
4: Non.
2: Ah bah non, elle me dit faux. Bah t'as bien raison, allez hop là.
4: Non.
2: Et non, bien sûr, t'as raison, c'est faux.
4: On n'est pas loin de la mer.
2: Eh oui, la baume, c'est la barre horizontale fixée au mât qui maintient la grand voile. Voilà, bon, bah écoute, 2 points pour Véro.
1: Christophe, qui a déjà un point, avec ici Roussillon, à Saint-Estève. Christophe qui est militaire, qui est gendarme, qui est adjudant, jeune, il a fait du rugby, Christophe. Ouais, t'étais à quel poste?
6: Ah, j'ai joué talonneur.
1: Ah, talonneur. Alors, tu joues encore ou tu as arrêté
6: J'ai arrêté depuis quelques années maintenant, place aux jeunes.
1: Ah, t'es supporter du club local?
6: Ouais, supporter de l'USAP et des Dragons Qatar.
1: Et bah voilà, ils sont quoi? C'est quoi en termes de championnat, de classement? Comment ça se passe pour eux?
6: Malheureusement, l'USAP est en top 14, qui représente l'élite du rugby français, et ils sont avant-dernier.
1: Ouais, bon, voilà. Ramontada, on sait comment ça se passe dans le milieu du
6: sport. On va croiser les doigts.
1: Bon, Christophe.
6: Et les Dragons font pas très.
1: Ouais, c'est pas mieux.
6: Pas une très belle entame de saison également.
1: Ils sortent pas beaucoup de flammes en ce moment, quoi. Voilà, c'est ça.
6: Exactement.
1: Bon, alors Christophe, lui, ne bricole pas du tout. Donc Christophe est parti de ceux qui pourront regarder Nico sur M6 à la rentrée. Tu jardines pas non plus. Est-ce que t'as une qualité?
6: Moi, c'est la cuisine.
1: Eh ben voilà, la cuisine.
2: Bah attends, c'est bien la cuisine. Moi, j'adore les mecs qui cuisinent. Je trouve ça hyper sexy.
1: Allez, Christophe, on se met au fourneau. On met le petit tablier. Qu'est-ce que tu nous prépares, là? Allez.
2: Arrêtez, j'ai faim.
6: Boule de picoulette.
1: Qu'est-ce que c'est?
2: Hein?
6: Alors, c'est une spécialité catalane. C'est de la viande, des boulettes de viande hachées avec de la chair à saucisse. Des épices, de l'ail, de l'œuf, tout ça mijoté avec de la tomate, des oignons. Et un accompagnement avec des pompettes de l'amour et des petits haricots ou des pommes de terre.
1: Okay.
2: Comment ça s'appelle le truc avec les escargots, la catalan, où tu mets dans la cheminée?
6: La cargolade.
1: La cargolade.
2: Voilà,
1: ça aussi, merci. C'est une spécialité catalane.
2: Bah oui.
6: Escargot grillé. Avec une petite aioli.
1: Oh, arrêtez, ah. Mais arrêtez.
6: Et alors, c'est le péché mignon.
1: Attends, Valérie, elle va adorer. Sa spécialité aussi, ce sera mon dernier mot, c'est la paella. Toi qui vas souvent en Espagne.
2: Bah oui.
1: Il adore faire la paella.
2: Ah, c'est bien. Bah, de toute façon, le pays catalan, les gars, on est juste à côté. Hein.
1: Allez, jouons avec cette question. Extrait.
7: Elle vend des
2: cartes.
1: Décidément, la tactique du gendarme avec Bourville, les crayons avec Bourville. On est Bourville aujourd'hui. Hein. Avant les gommes, on effaçait les crayons avec de la mie de pain. Vrai ou faux? Top chrono. Avant les gommes, on effaçait les crayons avec de la mie de pain.
6: Alors je vais dire.
1: Vite.
6: Je vais dire vrai.
1: Ouais, attention, vraiment, on le prend, mais sur 5 secondes, hein, pas après. Oui, c'est vrai, tu as raison, avant l'invention des gommes, on utilisait bien de la mie de pain pour effacer les traces de crayon de papier, parce que c'était humide, c'était souple, et voilà, ça absorbait le graphisme sur la feuille.
2: Allez, 2 points Véro, 2 points Christophe, et là, tout de suite, vous écoutez ici. Et on est parti avec les frérots de la Vega, ça sent bon les vacances. Sweet darling, vous écoutez ici,
1: ouais,
2: vous aime, à
1: on
2: tout
1: est
2: de suite. Voilà.

0: papa.
1: C'est fin juin la fête des pères. Parce que c'est papa, papa, papa, papa. Donc c'est fin juin la fête des pères. Voilà. Merci au frérot de la Vega de nous le rappeler.
2: Voilà, frérot de la Vega, jingle.
1: Suite d'arrivée.
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2: Non, mais Véro est d'accord avec moi. Hein? On n'en peut plus de ces vannes.
4: On n'en peut plus.
1: La direction m'a demandé si j'avais un auteur, quand même.
2: Non, mais tu peux pas couper la parole des gens, on l'a déjà dit, on en a déjà parlé.
1: Oui,
2: donc,
1: vrai.
2: On est d'accord, Véro, on n'en peut plus.
4: Ouais, on est d'accord. Et on est complètement d'accord. C'est
2: et en plus,
4: Véro.
2: Voilà, et en plus, il te coupe la parole. Donc, tu vois,
1: c'est un spectacle à la rentrée.
4: Aucune éducation.
2: Voilà, qu'est-ce que tu veux que je te dise? Alors, tu aimerais déjeuner avec Bruce Springsteen?
4: Ah, ouais.
2: Ah, ouais, le boss!
4: Au moins le boss.
2: Bah évidemment, qu'est-ce que tu parlerais de quoi avec le boss?
4: Peut-être pas des États-Unis et de leur état aujourd'hui.
2: Ah bah non, tu vas nous lui faire faire un...
4: Il va nous péter un câble.
2: Ah, là.
4: Ouais, je sais pas, sa rencontre avec Barack...
1: Ses impôts.
2: Mais d'accord.
4: Il n'y a pas que ça dans la vie. Hein.
2: Non mais je te jure, j'en peux plus de lui. Bon ma chérie, on va jouer, comme ça il va pas nous couper la parole pendant qu'on joue.
4: Ouais.
2: Je n'en peux plus. Alors, c'est le quiz musical. Je vais
4: t'en
2: mettre...
4: as plein le dos, non? T'en as plein le dos.
2: Ah bah, t'as compris pourquoi j'ai une ceinture et que j'ai un lumbago. Tu comprends maintenant.
4: Voilà.
2: Alors, je vais te faire écouter deux artistes l'un après l'autre et tu vas essayer de me dire qui chante. Écoute bien le premier artiste.
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2: Alors, tu me dis Frank Sinatra?
4: Ouais.
2: Et non, c'est Nat King Cole. Oui, Nat King Cole. Alors, bon.
4: Ah ben Sinatra, il a repris, non?
2: Bah Sinatra l'a repris, mais peut-être en concert. Mais là, c'est Nat King Cole. Alors, là, écoute bien le deuxième chanteur. Écoute bien, tu vas bien le reconnaître.

0: Qui c'est qui chante?
1: Patrick Fiori, non?
0: Et oui, c'est Patrick, voilà. Fiori, que tu reviennes, voilà. Allez, ça fait un point.
2: N'entends plus. Christophe, est-ce que tu l'avais, Nat King Cole et Patrick Fiori? Vraiment, hein, dis-moi, sincèrement.
3: Alors, ça fait pas trop partie de mon registre musical, mais je pense que Patrick Fiori, j'aurais pu le reconnaître.
2: Ouais, c'est quoi ton registre musical d'ailleurs? Quels sont les artistes que t'aimes bien?
3: Moi, j'écoute un peu de tout, à vrai dire, de la variété française comme de l'électro. Je suis un grand fan de Mathieu Chédid.
2: Ah ouais, un Mathieu Chédid, bien sûr. Je suis
3: malade. Exactement.
2: En plus, tu l'as vu en concert, hein?
3: Exactement, à deux reprises.
2: Waouh! On le salue, Emma.
3: C'est génial.
2: Ah ouais. Je reconnais, il a une belle relation avec son public. Allez, Christophe, tentons l'aventure. Le quiz musical, il y a deux points à prendre. Ce sont des artistes, voilà, qu'il va falloir reconnaître. Il s'agit d'un groupe, on y va pour le premier.

0: seule occasion de faire décrocher un sourire à Ekin, un technicien qui adore ce groupe. Top chrono.
1: Je dirais les Easy Top, mais j'ai aucune idée.
0: Alors, qui s'arrache les derniers cheveux qui lui restent.
2: Ekin vient de mourir. Les Easy Top.
0: Sous la table. Non, c'est Madness.
1: D'accord, ok.
2: Madness. My house
0: culte.
2: In the middle of the street.
0: Oui, parce que c'est aussi le générique d'une émission qui revient sur M6.
2: Oui, exactement, Déco.
0: Hein, Déco, c'est ça. On va vous le trouver, ce générique d'ici là. Bon, on se rattrape ou pas?
1: On va essayer.
2: Allez.
0: On y va.

0: les top chronos. Qui chante?
1: Je dirais Amel Bent.
0: Elle était aux côtés de Patrick Fiori qu'on a connu, qu'on a écouté dans Notre-Dame de Paris. Et Amel Bent n'était pas dans Notre-Dame de Paris, c'était Julie Zenati.
2: Et voilà.
0: Une de ses chansons les plus célèbres, hein, Si je m'en sors.
2: Allez, moi, si je m'en sors, c'est que. J'aurais plus mal au dos. Véro 3, Christophe 2. Et là, tout de suite, c'est la réclame, mais pas que. C'est aussi l'actualité dans toutes vos régions, grâce aux 44 locales de votre radio ici. À tout de suite.
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5: Eh, vous savez quoi, il y a de la voiture à pédale dimanche à Pont-Audemer.
4: Fred Romanui.
5: Un certain nombre d'équipes un peu folle dingue sur les bords vont tenter de se départager au volant de bolides fabriqués par elles-mêmes. L'idée, c'est de proposer des voitures aussi belles que performantes. La course ne sera pas que sportive pour le coup. Elle sera aussi festive. Ça va se passer dans le cœur de ville de Pont-Audemer sur un parcours de 800 mètres et ça va transpirer puisque la course va durer 2h30. Les coureurs seront heureux d'apprendre qu'on n'attend pas plus de 25 degrés dimanche, ce qui pour pédaler tout de même plus sympa que nos 30 degrés et quelques du moment. Au terme de la course, 3 prix vont être décernés, celui de la vitesse, celui du look et celui de la vitesse et du look réunis. La fête va commencer à 11h le matin avec le défilé des équipes. Entre 13h45 et 14h15, on fera comme au Mans avec les essais libres d'avant-course. Une course qui, elle, partira à 14h30. Alors tout le monde à Pont-Audemer, c'est dans le centre-ville et c'est dimanche.
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2: Et je vous rappelle que toute la semaine, les candidats s'affrontent pour se qualifier pour vendredi la finale, le premier prix. C'est un week-end exceptionnel à Autun, l'occasion d'Augusto Dunum, le rêve du roi pour deux personnes. L'office de tourisme du Grand Autunois Morvan vous offre ce week-end incroyable. Vous visiterez la ville d'Autun, son musée, le site archéologique du Mont Beuvray, le château de Couches. Mais ce qui vous plaira le plus, je pense, c'est qu'à la nuit tombée, le théâtre antique d'Autun va s'illuminer et deviendra la scène d'un des plus grands spectacles historiques de France. Un show monumental et en plus, le transport est compris. L'hôtel de la gare vous attend. Petit-déj, dîner, déjeuner. Bref, un cadeau magnifique. Si vous ne gagnez pas ça, vous gagnez.
0: La machine d'espresso.
2: Exactement. Malongo, 32 dosettes, 6 verres en verre. Jingle, on reprend. Alors, Véronique. Oh, Véronique, elle m'a bien fait rire, cette petite anecdote. Il paraît que quand on était petite, on a été au cimetière et qu'on a fait... On a fait des petites bêtises dans le cimetière.
6: C'est pas des bêtises, c'est parce que j'ai fait Robin des cimetières.
2: Oui.
6: Quand j'étais petite avec ma cousine, et ben, dans les cimetières, il y avait des tombes où il y avait plein de fleurs. Et puis des tombes où il n'y en avait pas, alors on a partagé.
2: T'as partagé, t'as mis des fleurs sur des tombes où il n'y en avait pas. Moi, je trouve ça super mignon.
6: Voilà. Je crois que les gens, ils n'ont pas trop aimé quand même.
2: Ah, tu t'es fait engueuler?
6: Un petit peu. Et alors, il a fallu remettre. Alors, on a remis comme on ne savait pas remettre. On a remis comme on pensait. Mais on a dit que c'était comme ça. On a remonti en plus.
2: Ah bah oui, bah il y a un moment donné, on peut pas tout faire, hein. Faire Robin des Bois et dire des choses intéressantes et vraies, hein. Stop. Alors, ma chérie, là tu as 3 points, c'est super, t'es en tête. Mais est-ce que tu pourras en marquer 3 de plus? C'est la question à choix multiples. Donc, je vais te poser une question sur le parfum Dior. Écoute bien. Actuellement, quelle est la star qui est l'égérie du parfum J'adore de Dior? Alors, écoute bien. Actuellement. Marion Cotillard, Rihanna, Charlize Theron ou moi? Top chrono, 10 secondes.
6: C'est Rihanna.
2: Rihanna, c'est vrai qu'elle est belle. On ne peut pas dire le contraire.
6: Elle est magnifique.
2: Allez, on écoute. C'est...
0: Ouais, c'est pas Marion Cotillard.
2: Voilà, c'est Rihanna, bravo. Tu as 3 points de plus.
0: Christophe.
1: Oui.
0: Est-ce que tu portes du Dior?
1: Je porte pas de Dior.
2: C'est quoi ton parfum?
0: Bah ouais, c'est quoi ton parfum?
1: Moi, je porte du Guerlain.
0: Guerlain, Boss, voilà, on en a cité 3. Okay, Guerlain. Très bien.
1: Bah ouais. Exactement.
0: Exactement. Tu aimes bien les sensations fortes, toi, hein, Christophe. Christophe qui est à Saint-Estèse, oui. Pyrénées,
2: orientales,
0: les Pyrénées orientales.
2: Saint-Estèse dans
0: bien
2: les Pyrénées.
0: Sûr, oui.
2: Je demande pardon aux Pyrénées orientales.
0: Il est gendarme, il aime forcément les sensations un petit peu. Côté manège, alors raconte un peu, Port-Aventura, ça t'a marqué? C'était quelque chose d'assez rock'n'roll.
1: Port-Aventura, c'est génial. C'est un parc d'attractions qui, bah déjà, qui se trouve à proximité de mon domicile et c'est, ouais, c'est génial. Il y a pas mal de manèges à sensations fortes.
0: Bien sûr.
1: Le Dragon Khan, entre autres, la tour, le Shambhala, c'est top.
0: Et puis le Ferrari Land, on l'oublie pas, on a offert un séjour dans le
1: Ferrari Land, exactement, qui exactement. Juste à côté.
0: T'as fait du parapente avec ton fils à La Réunion quand je parlais un peu des sensations fortes. T'as fait de l'hélico aussi en Guadeloupe. Non, t'aimes bien, t'es un aventurier, quoi. T'aurais pu faire Koh-Lanta. Ben oui.
1: J'aurais pu, oui. J'adore l'aventure, j'adore tout ce qui est un peu sensations fortes. Et oui, le parapente, ouais. Le parapente entre autres à La Réunion, une expérience géniale.
0: J'imagine. Alors si t'étais un animal, on l'a pas souvent, tu serais.
2: Qu'est-ce que c'est?
0: Qu'est-ce que c'est? C'est quoi ça, Christophe?
2: Bah ça, on dirait mon cotière le matin qui se réveille, mais bon.
0: Bah, c'est un cerf, ça. C'est le brame du cerf, ça.
1: Exactement.
0: Eh oui. Et toi, tu voudrais être un cerf avec des cornes et tout, des bois là sur la tête.
1: Exactement.
2: Mais pourquoi?
0: Mais oui, pourquoi?
1: Parce que je trouve que c'est un animal majestueux et qui est assez imposant.
0: Ok. Non, mais c'est vrai, c'est majestueux, effectivement.
2: Bah, j'adore, mais bah, bon, oui, les pauvres, ils sont beaucoup tués par.
0: Ah, oui, ça, c'est encore une autre affaire.
2: Par les cazadores.
0: Quel beau talent inutile, alors que nous sommes en plein Roland Garros. Tu sais faire plein de choses avec une balle de ping-pong. Mais quoi?
1: Avec les balles de ping-pong, j'arrive à les faire tenir en lévitation en soufflant en dessous des.
0: Bien sûr.
1: En équilibre.
2: Moi, j'aimerais bien aller visiter la gendarmerie de Saint-Estève.
0: Allez, gars, faut que je vous montre un truc là. Avec ma belle pique.
2: Écoute-moi bien, la prochaine fois que je vais voir mes copains à Thuir, je passe à Saint-Estève, c'est à côté.
0: Crédibilité de l'adjudant.
2: L'adjudant.
0: Est-ce qu'on peut avoir une vidéo? Tu te filmes en faisant ça et t'inquiète pas, on saura quoi faire de la vidéo.
2: Ouais, on saura bien quoi. Voilà.
0: Bon, allez, Christophe, jouons. Il y a 3 points à prendre là, d'autant qu'elle a un peu pris de l'avance. Donc, on va rester bien concentré. Est-ce que t'aimes bien les jeux de société? Tu joues souvent?
1: Mis à part la belote.
0: Bon, c'est plutôt un jeu de cartes.
1: Monopoly. Okay. Voilà.
0: Quel jeu de société culte qui a été inventé en 1979 par 2 journalistes québécois? Quel est ce jeu de société inventé en 79 par 2 journalistes québécois? Est-ce que c'est le Trivial Pursuit? Est-ce que c'est le Cluedo? Le Scrabble? Ou le puissance d'amido? C'est comme le puissance 4, sauf qu'il faut aligner d'amido. 10 secondes.
1: Je dirais le Trivial Pursuit.
0: C'est pas le puissance d'amido? Bien, puissance
1: d'amido. Non, je dirais Trivial Pursuit.
0: Trivial Pursuit, inventé en 79 par 2 journalistes québécois. Oui! C'est Chris Haynes, Scott Abbott.
2: Oh my god.
0: Ouais.
2: Demande pardon aux familles Haney et Abbott.
0: Chris Haney et Scott Abbott, ils ont inventé ça, puis ça arrivait ensuite en France. Alors c'est marrant parce que ça s'appelait avant Remue-Ménage, avant de devenir Trivial Pursuit en 1985.
2: Alors, au Québec, c'est surtout moi le truc qui me fait le plus rire, il a été commercialisé sous le nom Quelques Arpents de Piège.
0: Ouais, et après en France, Remue-Ménage.
2: Piège. Alors. Ça fait 5 pour Christophe, 6 pour Véro. Et là tout de suite, let's dance. Take on your red shoes and dance the blues. Moi je peux rien
0: anglais.
2: Danser.
0: Oh,
2: dansez pour moi les gars, je vous aime, à tout de suite.

0: Dance the Blues. J'étais amoureuse de David Bowie, moi, quand j'étais petite, je voulais l'épouser.
1: Let's Dance, tout ce que vous pouvez pas faire en ce moment avec votre dos, mais ça reviendra.
0: Ah, je peux rien faire, un jingle, mon petit.
1: Let's Dance avec les stars. C'est avant.
2: Ici, à midi.
0: Ça, c'était avant.
2: Hein. On est au taquet.
1: Quand on commence à dire c'était avant, c'est que ça.
0: Ah, bah, la vieillesse, c'est un naufrage, hein, je te le dis. Alors, Véro.
3: Et il faut que tu te fasses faire des massages.
1: Eh oui.
0: T'inquiète, je vais essayer d'y aller, là. Mais là, bon, tu sais, ici, hein, trouver un kiné disponible. Hein.
3: Ah, bah, moi, j'ai ma fille qui est kiné, mais.
0: Elle est dans ton coin. Ouais, bah. Ouais. Et voilà.
1: Oh, mais on lui envoie un hélicoptère, ça va.
3: Ça marche pas trop en téléconsultation.
0: Non, là, c'est ça, le truc qui marche pas en téléconsultation.
1: On lui envoie un hélico, la direction est d'accord.
0: Alors, dis donc, il paraît qu'on a joué à Daktari en allant ce voyage, pendant le voyage de. En Namibie. Hein,
3: ben,
0: hein, on a rencontré des animaux sauvages, qu'est-ce qui s'est passé?
3: Quand on était en Namibie, on a rencontré plein d'animaux sauvages. Et puis un soir, on s'est couché et on s'est fait raccompagner par un ranger parce qu'il n'a pas voulu qu'on rentre tout seul. Parce qu'on avait une voiture avec la tente sur le toit.
0: Mm-hmm.
3: Et puis quand on est arrivé avec sa petite lampe, il nous dit bon, ben, vous voyez là, c'est un crocodile.
0: Oh, bah écoute, il faisait une petite balade du soir.
3: Voilà, donc on est vite rentré dans la tente et puis on n'a pas du tout envie de faire pépé la nuit.
0: Ah bah non, tu m'étonnes. Hein. Sinon, c'est... Bah oui, hein, c'est sûr que les crocodiles, c'est pas très gentil. Alors, il paraît que t'es un peu naïve, un peu la poisse. Tu te fais voler ta carte bleue à Prague, mais tu peux me dire le profil du voleur, s'il te plaît?
3: Ah ben, en fait, c'était dans le bus de l'aéroport, et puis il y a une petite mamie qui nous a demandé, qui nous a dit « Ah, vous êtes français, j'aime bien parler français, je parle pas souvent, j'ai pas l'occasion, il y a... » Et puis quand on est arrivé, ben, on n'avait plus de carte bleue. C'était vraiment une petite mamie à qui on aurait donné le bon Dieu sans qu'on fasse.
0: Et voilà.
3: Surtout qu'il y avait la visite du pape, mais bon, voilà.
0: Et voilà. Tu t'es fait avoir par une petite mamie. C'est les pires, les petites mamies. Tu veux que je te dise Les pires, c'est les petites mamies. Alors, ma chérie, nous allons tout de suite marquer 5 points de plus. C'est-à-dire que tu ferais un sans faute, ce serait merveilleux. Tiens, je te mets une petite chanson. Allons parler de crêpes. Je suis affamée, hein, je vous préviens. Alors, quel prénom désigne les célèbres crêpes flambées à l'orange et au Grand Marnier? Comment qu'on les appelle, les crêpes au Grand Marnier et à l'orange quand elles sont flambées? Top chrono, 10 secondes.
3: Je rappelle qu'on habite à Nantes, c'est les crêpes Suzette.
0: Eh oui, les crêpes Suzette comme Danny Briand. Eh oui, les crêpes Suzette, hein, ça a été inventé fin 19e, un flambage réalisé par un jeune apprenti cuisinier. Ça a été un peu comme un accident et du coup c'est resté. Bravo, ça te fait 11 points.
1: Je crois que c'est comme la tarte tatin.
0: Exactement.
1: C'est un accident. Ouais.
0: Souvent, tu sais, les trucs comme ça.
1: Oui, ouais, ouais. Nous aussi, c'était un accident. On s'est rencontrés, puis d'un coup, on a fait l'émission.
0: Voilà, c'est un truc de dingue.
1: C'est 2 ans, hein, et on est content.
0: Oh là là.
1: Ça fait plaisir.
0: Jamais 203, comme dirait l'autre.
1: Je crois que oui, il ne faut jamais dire Fontaine. Hein. Nous sommes tous d'accord. Christophe, avec ici Roussillon. Alors, Christophe, moi, qui est gendarme, rappelons que c'est un gendarme, c'est un adjudant. Il a rencontré Jade dans le cadre de la patrouille.
0: Ah.
1: Et oui.
0: Ah.

0: Parce qu'elle est photographe et du coup j'en ai profité pour récupérer son numéro de téléphone.
1: Oh, c'est l'enquêteur qui parle.
0: Comment ?
1: C'est l'enquêteur qui parle. C'est le mec qui a repéré le numéro de téléphone, bien sûr.
0: Bah, oui. Exactement, et du coup j'en ai profité pour lui écrire, la remercier, on s'est revu, on s'est jamais quitté.
1: Et dis donc, j'ai dit que c'était une patrouille, mais si j'entends bien, c'est un copain, c'est un de tes collègues qui décide d'aller voir une copine. C'est pas, on n'était pas sur une interpellation là, hein. C'est pas de la patrouille. Hein.
0: C'était du contact.
1: Ouais, du contact. On allait boire un petit verre de jus d'orange, du contact.
2: Ouais, un petit verre de jus d'orange dans les Pyrénées orientales.
1: Jus d'orange. Hein. Vous savez que votre adjudant, il fait souffler les balles de ping-pong, hein. Vous êtes au courant, les gars, dans la gendarmerie. Ouais, sacré Christophe. Bon, Christophe qui est un peu un sous-doué aussi. Hein. On en parlera peut-être dans un instant. Mais le gendarme, il a falsifié ses bulletins quand même quand il était gamin. Hein. C'est moche.
2: Là.
1: C'est moche.
2: Pour pas te faire engueuler par tes parents, c'est ça?
0: Exactement, c'est ça. Pour pouvoir aller au rugby, j'ai falsifié mes bulletins pour faire croire que j'avais des bonnes notes pour pouvoir aller au rugby avec les copains et profiter.
2: Ouais. Mais quand les vraies notes arrivaient, tu te faisais deux fois plus engueuler.
1: Surtout qu'il était nul en classe, hein, tu l'assumes. Donc à un moment donné.
0: Exactement. Il n'y a pas à avoir honte.
1: T'es nul toute l'année, et en tous les cas, t'es pas bon, c'est toi qui l'as dit que t'étais nul. Et d'un coup, tes parents voient que t'as eu 19. Hey, oh, hey, tu les prends pour qui? Hein? Pour du jambon
0: exactement.
1: De Bayonne?
2: Ouais, voilà.
1: Ouais, Christophe. Bon, allez. C'est parti. Voici l'heure de gloire. Voici la possibilité peut-être de gagner 5 points de plus. Quelle danse, une danse élégante, est associée au bal de Vienne? Top chrono, 10 secondes. Quelle danse élégante est associée au bal de Vienne?
0: La valse viennoise.
1: La valse viennoise, une danse emblématique. Ce sont bien... Oui, les balles
2: que
1: de Vienne avec Vienne, la valse.
2: Que de Vienne, les valses de Vienne, de Vienne, dans Vienne.
1: Je vous inviterais bien à danser, mais...
2: Ah là, mais non. Non. Déjà, les gars, je vais mettre 20 minutes pour descendre de mon tabouret.
1: Est-ce qu'on peut filmer?
2: Ah bon, allez-y, les gars. Véro, tu as 11. Christophe, tu as 10. Et là, tout de suite, on part. Ah, on va écouter les enfoirés. L'île au trésor. Vous écoutez ici, on vous aime. À tout de suite.

0: Alors ça s'appelle L'île au trésor, le double album c'est La balade des enfoirés avec votre radio ici qui est partenaire. Et c'est 17 repas pour les restos si vous achetez le double album. Une belle action.
1: C'est qui a écrit L'île au trésor?
0: Je crois que c'est Santa, non? Qui a composé le single. Non, alors pas L'île au trésor, elle a composé le single mais pas L'île au trésor. Ah, vous parlez du bouquin?
1: Non, le bouquin, oui, aussi.
0: C'est Stevenson.
1: Oui, mais le titre, je voulais savoir qui avait fait le titre.
0: Stevenson.
1: Ouais, d'accord, allez. C'est la règle.
0: Alain Souchon Stevenson, je crois.
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1: Nous enquêtons pour savoir qui a écrit L'île au trésor, par Stevenson. Alors, Véro, tu as 11, Christophe, tu as 10. Mais enfin bon, on sait tous que le bingo, malheureusement, est un carnage à chaque fois. Alors ma petite Véro, on va parler de ta rencontre avec Pascal. Oh. Ben oui, j'ai rencontré... Alors, il paraît que c'était un collègue de boulot. Vous aussi ensemble. Vous entendiez bien, mais vous étiez mariés, chacun de vos côtés.
6: Ben voilà. Ben oui.
1: Ah là là là là. Voilà.
6: Mais en fait, non, c'est pas tout à fait ça, parce que au début, on pouvait pas se saquer.
1: C'est souvent comme ça les histoires d'amour, tu sais.
6: Au début, on pouvait vraiment pas se saquer, et puis c'est à force de se découvrir que. Ça fait 20 ans que ça dure.
1: Ah là là là là, du coup, oh là là, vous avez divorcé pour être ensemble. Mais au moins, ça valait le coup parce que ça fait quand même 17 ans que vous êtes mariés.
6: C'est ça.
1: Et ça se fêtera ça en août.
6: Ouais, c'est ça. Alors, on se trompe toujours. Hein. On ne sait jamais si c'est le 8 août ou le 9 août. Et d'ailleurs, on a fêté nos 10 ans de mariage, la mauvaise date.
1: Et voilà. Bon, ça veut dire que... Si on oublie la date, ça veut dire que c'est pas le truc le plus important. Hein.
6: Non, parce que c'est la fête tous les jours.
1: Évidemment. Alors, on va t'encourager à gagner ce magnifique bingo avec cette chanson que tu adores. Ah là là, on l'adore, hein, ça.
6: C'est ma chanson
1: préférée. Ben oui.
6: Voilà. D'ailleurs, j'ai déjà dit à Pascal, alors ça va pas être très gay, mais que c'est la chanson que je veux pour mes obsèques tellement je l'aime.
0: C'est gay?
1: Ah bah c'est... Oui, c'est pas gay, mais au moins comme ça, il le saura. Alors, ma chérie, écoute bien, nous allons faire un bingo. À mon top chrono, tu vas avoir 10 secondes pour me donner des choses, des objets ou même des actions qu'on fait quand il fait très chaud. Alors, des objets et des choses qu'on peut utiliser pour se rafraîchir quand il fait très chaud ou des actions. Par exemple, si je te disais des actions qu'on fait quand on a faim, tu pourrais me dire manger un sandwich. Voilà, donc attention. Chose, objet, action, quand il fait très chaud, top chrono, 10 secondes.
6: Alors, un ventilateur, un éventail, des glaçons, on peut boire, on peut nager, on peut mettre la clim, on peut s'arroser.
1: Eh bien, ça fait 7. Bravo, 7, c'est magnifique. Voilà.
0: Oh non, c'est bien. Renaud Robillon et Gaëtan Roussel pour L'île au trésor.
1: Ah, voilà, Gaëtan, merci
0: voilà,
1: beaucoup.
0: Gaëtan Roussel et Renaud Robillon. Quoi, attends, qu'est-ce qu'il y a? Il y a un problème de points? Non,
1: elle vient d'avoir 7, c'est tout ce que j'avais dit.
0: Voilà. Très bien. Christophe, on est au cœur du bingo. Elle a 11, tu as 10, ça c'est le parcours à date à 12h56. Le bingo, il vaut 10 points. Pour remporter les 10 points, il faut marquer le plus de points par rapport à son adversaire. Elle a donc fait, vous m'avez dit 7, c'est ça?
1: Oui, je vous ai dit 7.
0: Oui, alors ça veut dire qu'il faut faire 8 là, Christophe. Hein.
7: Ouais.
0: Et quand je vois toutes les bêtises que tu fais depuis que t'es gamin, moi je suis un peu inquiet. On rappelle, on a parlé dans un instant que t'as falsifié les bulletins. Pareil que t'es allé en boîte de nuit sans le dire à tes parents aussi. Bon, ça.
1: Oh bah ça, on l'a tous fait.
0: Oui, bah enfin, il a été jusqu'à voler des poissons dans un aquarium.
1: Pour.
7: Ça avait arrivé, oui. Enfin, ils sont morts. On me les avait confiés et malheureusement, j'ai pas su m'en occuper. Ils sont décédés. En plus, c'était des poissons tropicaux.
0: Ah oui, d'accord.
7: Donc, pas cool.
0: Ben non, il a ce côté un peu sous-doué. Voilà. Il n'a pas su s'occuper des poissons. Il n'a pas veillé sur l'aquarium. Et, non, mais c'est inquiétant. Ta chanson préférée, la voici.
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0: C'est du Mathieu Chédid. Voilà. Allez, on oublie le côté sous-doué, t'es notre gendarme préféré.
1: Mais surtout, tu vas gagner, peut-être.
0: Alors, on va voir, 8 points. Alors, on va passer sur l'inverse, on va aller sur le froid. Et non. Je te demande...
1: On va aller sur quoi?
0: Sur le froid.
1: Ouais.
0: Mais c'est bien ce que j'ai dit.
1: Oui.
0: Sur un maximum, en 10 secondes, je te demande de nous citer un maximum d'objets ou des actions, Valérie l'a dit, que l'on fait quand il fait froid. Voilà, il fait froid, qu'est-ce qu'on utilise comme objet ou qu'est-ce qu'on peut faire? 10 secondes, on y va.
7: D'accord, donc on met sa veste, on allume la cheminée, on allume le radiateur, on boit un chocolat chaud.
0: Oui.
7: On met un manteau, une écharpe, un bonnet, on fait de la luge, patinage.
1: Ah, ça fait 6.
0: Ouais.
1: Parce que le patinage, on fait pas ça que. Enfin, c'est pas le truc qui te réchauffe.
0: Ouais.
1: Il y avait les couettes, les plaids, les gants, la doudoune, le bonnet.
0: Il y a eu un petit démarrage en retard, voilà, pour Christophe. C'est vrai qu'on n'était pas loin du compte, là. Mais 6, on vérifie avec professeur Coupet, c'est bien ça.
1: On vérifie avec maître Coupet, c'est 6. Bien, ça veut dire que, mon petit Christophe, bravo à toi, mais ça ne suffira pas. Véro, je te retrouve donc en finale. Pour tenter de gagner le week-end exceptionnel à Autun pour Augusto Dunum, le rêve du roi, avec évidemment le transport compris, l'hôtel de la gare, le petit-déj, le dîner, les déj sont compris. Tu iras voir le site archéologique du Mont-Beuvray, la ville d'Autun, le musée, le château de Couches, le théâtre antique d'Autun qui va te faire le plus grand spectacle historique de France. Et si tu ne gagnes pas ça, tu gagneras...
0: Bon, on repart le vendredi quand on est demi-finaliste avec la machine Malongo, 32 dosettes, 6 verres en verre, Joe Malongo, la légende.
1: Bravo Christophe, ouais, bravo Christophe, Véro. C'est bien. Merci à Céline à la Réal, Maître Coupez au savoir Iki au standard, n'importe
0: oui,
1: quoi.
0: Oui, il est bien au standard.
1: Iki à la technique, Sadika au standard, Eric
0: non,
1: Bastien.
0: Non, Sadika était à la technique.
1: Oh, je suis plus
0: vous
1: là.
0: Vous êtes paumé aujourd'hui.
1: Bah, je suis malade. Allez, je vous embrasse tous, je vous aime, à demain mes chéris.
0: Je crois que c'est Wendy Bouchard. J'ai peut-être un petit doute,
9: ah,
0: mais...
9: It's me. It's
0: Wendy
9: me.
0: Bouchard.
1: Wendy Chou.
9: Ça allait bien, chers amis.
1: Et toi?
9: Eh bien, écoutez, oui, dans une France qui suffoque et on vous accompagne de nouveau, évidemment, au cœur de ces actualités avec nos conseils, nos experts, hein, professeur des urgences en notre compagnie. Et puis, 13h15, on respire. Quoique, je vous emmène dans l'univers incroyable du dernier thriller de Bernard Minier, Rupture. On retrouve son enquêtrice fameuse, Lucia Guerrero, et c'est quelque chose.
1: Oh, génial.
0: Eh bien, tout de suite.
9: Merci beaucoup, à demain.
1: Bisous, à demain.
0: Tout de suite, Wendy.
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0: Passez une excellente journée. Cherchez un petit peu d'ombrage, hein, ça fera pas de mal. C'est vrai qu'il fait chaud. Allez, on est à vos côtés. Quelle heure il est, Valérie?
1: Écoutez, vous écoutez ici. Il est 13h. Je vous aime. À demain.
0: Oh, tout de suite, je me sens beaucoup plus frais. Vous voyez, la chaleur a disparu. Allez, courage pour le dos. 13h, voici ma France, Wendy Bouchard.
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9: Bonjour à tous, merci d'être à l'écoute de Ma France. Une France qui continue de souffrir de la chaleur dans un épisode caniculaire inédit par son ampleur, sa précocité et sa durée. 39 degrés attendus du côté de Bordeaux cet après-midi. Et dans les écoles de Gironde notamment, on s'organise. Les enfants ont intégré les bons gestes comme ces élèves de Brault et Saint-Louis.
10: Rester le plus longtemps possible à l'ombre.
11: Je prends un petit pied et je me mets dessus.
10: Bah, il fait rien. Parfois, on voit de l'eau. Et ça nous rafraîchit.
9: Sur ICI, on continue de vous accompagner auprès des plus fragiles avec notre invité, professeur Soula, urgentiste au CHU de Rennes. Nous serons également dans un EHPAD de Limoges et sur des chantiers en Lorraine. Face au prix des carburants, vous pouvez envoyer vos demandes depuis ce matin pour l'aide Grand Rouleur, un coup de pouce de 100 euros, 3 millions de Français concernés. Et puis 13h15, j'accueille en studio dans Ma France l'un des maîtres du polar. Après avoir été agent des douanes pendant 25 ans, Bernard Minier s'est imposé comme auteur dans la cour des grands. Il publie son nouveau thriller, une géniale immersion dans la société technologique que nous promettent quelques savants fous, à suivre de votre rendez-vous d'infos et de culture. La chaleur s'installe et s'étend donc dans le pays avec 400 records de température battus, notamment dans l'ouest, à Nantes, Rennes, Angers ou Bergerac. 13 départements sont désormais en vigilance orange, canicule. Les Deux-Sèvres, les Deux-Charentes et la Gironde sont aussi concernés. 30 degrés étaient déjà recensés en Corse à 9h ce matin, au cœur de cet épisode qualifié d'ovni climatique par les experts. Car s'il est déjà fait très chaud en mai, en 1947, en 1953 ou plus récemment en 2002, c'est bien l'intensité et l'étendue géographique et la durée de cette chaleur qui inquiète. Nos organismes sont mis à rude épreuve, on va en parler, alors que la chaleur qui s'engouffre dans nos appartements et nos maisons les moins bien isolées rend l'air parfois irrespirable. D'où la ruée sur les ventilateurs, plus 196% selon les chiffres de la start-up Stockley. En Bretagne notamment, ces appareils ont été pris d'assaut, comme dans cette grande surface de Quimper, Tuc Dual Chartier.
12: Gérald, en chemise, short et chapeau, se trouve devant le rayon ventilateur. Il scrute à peu près toutes les inscriptions sur les cartons. La détresse se reflète sur son visage.
13: C'était intenable. Il y a même notre petit qui s'est mis à pleurer hier soir parce qu'il faisait trop chaud. Il se sentait asphyxié, donc là, il faut vraiment trouver une solution.
12: Avec sa femme et ses enfants, ils se sont installés en Bretagne il y a 7 ans. La famille vivait à La Réunion.
13: En fait, on a fait des rénoves pour qu'en fait, ça garde la chaleur. Sauf que là, la chaleur, on n'en veut plus. Là, c'est horrible. C'est vrai qu'à La Réunion, on veut plutôt de... On met des clims, on installe des clims, mais à aucun moment on s'est projeté en venant en Bretagne de se mettre une clim ou quelque chose de ce soit. C'était vraiment impensable.
12: Et comme les prix, mais il s'y est fait.
13: On s'était dit en général, ça serait dans les 20-30 euros, sauf que là, maintenant, on est prêt vraiment à exploser le budget. Au moins 150 euros, le ventilo, alors qu'on est une famille de 5. Il va falloir investir sur plusieurs modèles.
12: Des cas comme Gérald, il y en a énormément.
13: Là, on veut du frais, là.
12: Sur le mois de mai, les ventes de ventilateurs ont explosé avec plus de 196%. La demande a triplé, selon Stockley, des experts du secteur.
13: Et on en a marre de sucer des glaçons, là, il faut passer à autre chose la nuit.
9: La Fondation pour le logement estime que les mal logés sont abandonnés face au risque climatique. Un logement sur trois en France se transformerait en bouilloire thermique quand il fait chaud. À Paris, la préfecture de police annonce des restrictions de circulation pour limiter la pollution de l'air. Et l'association Respire demande la gratuité des transports en commun dans les régions polluées à l'ozone en ce moment, c'est-à-dire l'Île-de-France, l'Auvergne-Rhône-Alpes et la Provence-Alpes-Côte d'Azur. On poursuit notre Tour de France et on s'arrête à Cherbourg avec le rédacteur en chef de votre radio ici, Cotentin. Bonjour Benoît Martin.
14: Bonjour Wendy.
9: Cherbourg qui a pulvérisé là encore son record de chaleur. D'ailleurs dans la Manche, Benoît, les températures relevées ont été inédites.
14: Oui, c'est du jamais vu ou ressenti dans ce département depuis 3 jours et le déclenchement d'alerte orange. Les records ne cessent de tomber avec des températures qui ont dépassé les 35 degrés dans le Coutançais. Hier, c'est 5 degrés de plus que les maximales enregistrées jusqu'ici. Encore plus spectaculaire, on frise les records atteints lors des canicules connues jusqu'ici au cœur de l'été. Ainsi, à Cherbourg, ville naturellement climatisée où dès qu'on atteint 23 degrés, on commence à chercher l'ombre. Eh bien, le mercure est monté à 32 degrés hier et aujourd'hui, on annonce 37 dans le centre Manche. Autant vous dire qu'ici on ne parle que de météo et qu'on vit à l'heure espagnole, footing à 5h du matin ou 21h30 sur la plage où on reste jusqu'à la tombée de la nuit sans la moindre petite laine sur les épaules. Ça aussi c'est inédit.
9: Bon, pour le sport, on écoute bien les conseils de prudence dans le Cotentin. Bravo. Dans cet environnement, Benoît, les autorités déploient des dispositifs évidemment pour protéger les habitants.
14: Et oui, les services de l'État et les communes sont mobilisés. D'abord pour faire face aux appels d'urgence, beaucoup plus nombreux reçus par les pompiers et la régulation du SAMU. Ensuite pour identifier les personnes vulnérables, personnes âgées, visitées par les services sociaux et sans-abri, sensibilisées aux risques actuels par les équipes de maraude. Dans les établissements scolaires aussi, on s'adapte avec de nombreuses rencontres sportives annulées depuis le début de la semaine. Enfin, il y a les messages de prévention pour éviter les risques d'hydrocution. La tentation, elle est forte de se rafraîchir avec un bon bain de mer, sauf que l'eau n'est qu'à 14 degrés dans la Manche, où 2 septuagénaires ont perdu la vie en 2 jours.
9: Benoît Martin pour ici Cotentin. Merci Benoît. Dans ce contexte, vous en parliez, les appels aux services d'urgence se multiplient et nous sommes guidés par le professeur Louis Soula qui est à la tête du service d'urgence où vous vous trouvez d'ailleurs en ce moment au CHU de Rennes. Bonjour professeur.
15: Bonjour.
9: Dites-nous quelle est la situation justement du côté de l'Armorique touché de plein fouet par cet épisode de canicule classé donc orange sur votre territoire.
15: Alors c'était une situation un peu inédite hein, pour les départements bretons avec qui ont été placés en vigilance orange. Donc on constate globalement une augmentation d'activité le week-end, notamment de Pentecôte qui était entre 25 et 30% sur les 4 SAMU. L'activité a un tout petit peu faibli hier avec la reprise de l'activité après le week-end, notamment de l'ensemble des médecins généralistes, mais on est toujours confronté à un très grand nombre d'appels de malaise. Depuis lundi, plus de malaise sur des lieux de travail hein, qui montrent bien que la typologie évolue un petit peu. Et ce qui nous impacte maintenant, c'est depuis hier notamment, voire dimanche, c'est une augmentation des patients qui doivent être hospitalisés, oui, notamment les patients les plus âgés. Après, on a vraiment besoin d'être très vigilant sur les personnes vulnérables, donc les patients âgés à domicile, mais également les personnes en précarité, les personnes sans domicile fixe, parce que ils ont tendance un petit peu à rester au soleil assez facilement, et il faut que les témoins soient beaucoup plus vigilants pour appeler le 15 en cas de nécessité.
3: Oui.
15: Et je précise que le recours au 15, même si ça augmente nos appels, hein, c'est avant tout pour protéger l'accès aux services d'urgence, et que tous les patients qui font appel au 15 ne vont pas aux urgences.
9: Oui, c'est d'ailleurs, dites-vous, le bon réflexe à avoir dès qu'il y a une grande fatigue ressentie qu'on constate chez autrui ou sur soi-même, un état de confusion, n'hésitez pas à appeler le 18 les pompiers ou le 15 le SAMU. D'abord, il y a cette régulation que vous appelez, voilà, le message passe aussi auprès de nos auditeurs, professeur.
15: Tout à fait. Le 15, ça permettra une régulation médicale et de décider éventuellement les mesures à prendre, qui sont des mesures, bien sûr, de bon sens, donner des conseils, assurer des suivis d'appels. Et on a la moitié de nos appels qui ne sont pas suivis d'une intervention d'un effecteur secouriste ou médical. Et donc, c'est important d'appeler, notamment si vous n'avez pas accès à votre médecin traitant.
9: Merci. Voilà. Et pour éviter aussi l'engorgement des services d'urgence, vous êtes bien placé pour le savoir à la tête de ce service au CHU de Rennes. Professeur, merci beaucoup. Vous qui êtes aussi vice-président du SAMU Urgence de France. 34 degrés attendus à Toulouse ou à Vichy, 35 degrés à Rennes et Nantes cet après-midi, à l'ombre évidemment, 38 degrés en Poitou-Charentes, dans le centre Val-de-Loire, et jusqu'à 39 degrés, je vous le disais, à Bordeaux. Vigilance maximale, et le professeur l'évoquait, pour les plus vulnérables, les femmes enceintes, les enfants, les personnes âgées. En Haute-Vienne, la chaleur éprouve aussi les organismes, et dans les résidences seniors, on redouble de précautions. Axel Le Pape s'est rendu dans l'un de ces établissements à Limoges.
16: Dans le salon de la résidence, store baissé, porte fermée, du haut de ses 99 ans, Colette l'assure, elle n'a pas trop chaud.
17: Non, tout fait, mes bras sont tout froids, je sens pas la chaleur, ça me gêne pas.
16: Pourtant, malgré quelques ventilateurs et climatiseurs mobiles, il fait bien plus chaud que d'habitude.
18: Faut pas attendre d'avoir soif pour boire.
16: Alors Carole et ses équipes d'hôtellerie veillent au grain avec les plus fragiles.
18: Oui, on est très vigilants sur l'hydratation. Là, c'est des périodes qui peuvent être critiques pour eux, donc on attache une grande importance au fait qu'ils s'hydratent correctement et régulièrement.
16: Les menus du restaurant ont aussi été revus pour proposer une alimentation plus légère, ce qui ravit Valérie.
19: C'est plus des salades fraîches, hein, des tomates, du taboulé, enfin c'est assez varié quand même, c'est super.
16: Bernadette, elle, met à profit ses réveils nocturnes pour emprisonner la fraîcheur.
19: J'ouvre mes grandes fenêtres le soir à 9h30 et comme je dors très mal, à 4h du matin, je me lève, je ferme, donc le frais est rentré, j'ai pas trop chaud, non.
16: Mais en attendant qu'il fasse plus frais, les résidents se préparent à vivre dans l'obscurité encore quelques jours.
9: Axel Le Pape pour Ici Limousin, merci. On pense aussi aux travailleurs des champs, aux agriculteurs, à leurs bêtes que la chaleur rattrape, mais aussi aux ouvriers qui doivent avancer sur les chantiers dans ces conditions caniculaires. 33 degrés dans les rues de Nancy encore aujourd'hui, et auprès de ces ouvriers, Jules Hausse, qui ont hâte eux aussi que la vague de chaleur se termine, vous avez enquêté.
20: Il est presque 11h, rue Saint-Georges, devant une façade, un échafaudage en plein cagnard, et en haut, Noël Beaufort avec son casque orange.
21: Pas trop dur le chantier par cette chaleur.
20: Il descend les étages pour nous raconter ce que ça fait d'être là-haut, et surprise, il porte un gros pull noir.
22: Comment on ça nos disques pour avoir des brûlures de projection. Voilà. Donc là, température impressionnante. Ici, ça fait donc c'est un chantier de 11 semaines. Donc on a eu la flotte, le froid, et puis là, les hautes températures.
20: Un peu plus loin, rue Saint-Dizier, on rencontre
22: Jason, ouvrier Zinger.
20: Il est en train de bricoler dans un camion avant de retrouver la fournaise d'un toit d'immeuble.
22: Parce que normalement, quand ils annoncent 32 degrés, c'est à l'ombre. Mais sur la toiture, avec le reflet des tuiles qui chauffent et du zinc, ça y va.
20: Jason est en reconversion, en troisième année de formation avec les Compagnons du Devoir.
22: Parce que là-bas, je suis comptable.
20: Vous préfériez pas les bureaux climatisés ?
22: Si, là, largement.
20: Comme les températures estivales persistent, Jason et son équipe adaptent leurs horaires à partir d'aujourd'hui en commençant une heure plus tôt à 6h. Ils ne feront ensuite pas de pause déjeuner et quitteront le chantier à 14h.
9: Cette vague de chaleur alimentée par un air brûlant qui remonte d'Espagne et du Maroc et explique ses températures 5 à 7 degrés supérieures à celles d'un plein été. Et notre environnement restera très chaud jusqu'à vendredi au moins, avant une perte de quelques degrés, notamment sur la moitié nord du pays, mais avec des températures supérieures toujours au normal de saison. Il est 13h11 et face au prix des carburants maintenant, depuis 8h ce mercredi matin, les travailleurs considérés comme grands rouleurs peuvent effectuer leurs demandes pour bénéficier de l'aide déployée par le gouvernement. Vous allez nous éclairer, Marine Le Génie, savoir comment fait-on pour obtenir ce coup de pouce de l'ordre de 100 euros.
2: Oui, alors Wendy, j'ai testé pour vous sur le site impots.gouv.fr. D'abord, vous devez répondre à quelques questions pour vérifier si vous avez droit à l'aide. Simulateur d'ailleurs que vous retrouvez sur ici.fr. Exemple de question, effectuez-vous plus de 15 km entre votre domicile et votre lieu de travail chaque jour ou plus de 8000 km par an dans le cadre de votre activité professionnel. Vous devez ensuite renseigner votre revenu fiscal de référence. S'il doit être inférieur ou égal à 16 880 euros pour être éligible. Mmh. Ça veut dire pour une personne seule un salaire net de 1 906 euros, de 3 771 pour un couple avec un enfant et de 4 525 euros pour un couple avec deux enfants. Concernant votre voiture, elle doit évidemment être assurée. Une fois ces conditions remplies, c'est parti pour faire la demande via un formulaire en ligne. Votre état civil, votre numéro fiscal, votre numéro d'immatriculation et le numéro de carte grise sont nécessaires. Une fois ces étapes passées, il faut compter 10 jours environ pour avoir la somme qui sera virée directement sur votre compte, 100 euros, soit 20 centimes par litre pendant 6 mois selon le gouvernement. Le formulaire sera disponible 2 mois.
9: Et ce dispositif grand rouleur cible environ 3 millions de Français.
2: Oui, selon Maud Bréjean, la porte-parole du gouvernement, qui indique d'ailleurs que 200 000 personnes se sont déjà connectées sur le simulateur en ligne pour vérifier si elles étaient éligibles. 3 millions de Français, certes, mais certains se sentent exclus. Les infirmières, infirmiers libéraux par exemple, qui roulent beaucoup mais gagnent souvent plus que le seuil. La profession particulièrement à mobiliser, on le sait, en milieu rural pour assurer la continuité des soins, s'estime oubliée et, selon son syndicat, se retrouve dans l'obligation de faire un choix entre patient et rentabilité.
9: Merci Marine Le Génie, et toutes ces définitions autour de ce dispositif et précisions à retrouver sur ici.fr. Et j'ajoute que Total, de son côté, prolonge le plafonnement de ses prix au mois de juin dans 3300 stations-service en France. À Nantes, des tirs ont de nouveau retenti hier soir, faisant un mort dans le quartier Alvec. La victime, prise en chasse par des individus à moto et au visage masqué, avait 26 ans. Marius Delaunay, vous êtes pour ici Loire-Océan, sur place, dans ce quartier. Le troisième mort à Nantes lié au trafic de drogue en moins d'un mois, et les riverains sont évidemment sidérés.
4: Oui, des habitants ont déposé une grande gerbe de fleurs et un petit bouquet à l'endroit où le jeune homme de 20 ans a été tué. Du sable posé par terre pour cacher une mare de sang devant la tour 13, une tour parmi la dizaine que compte le quartier. Alain, un riverain, faisait partie des premiers justement à avoir vu la scène du meurtre.
6: J'étais en train de me promener, puis on entend bam bam. Ça fait 27 ans que j'habite là, c'est la première fois que je vois ça.
4: La stupéfaction dans un endroit boisé avec ses squares, une crèche tout près de la tour. Un quartier tranquille en fait à la base pour Serge, mais il voit bien que l'atmosphère change depuis quelques mois.
6: Je me doutais que ça allait arriver ici, j'ai dit ça. Je sais pas, je le sens que ça, il va y avoir quelque chose. Et boum, c'est arrivé.
4: Pourquoi ?
6: C'est avec les trafics aussi, il y a plein de trafics, il y a plein de trucs. Mais ça va de pire en pire, maintenant c'est tous les quartiers, ça touche tous les quartiers.
4: Et comme pour le quartier de la Bottière, à Port-Boyer aussi, à quelques kilomètres de là, ces dernières semaines, à Nantes, ils étaient nombreux à craindre des coups de feu devant chez eux. Et bien maintenant, ce sera l'escalade de la violence, nous confie un riverain.
9: Marius Delaunay à Nantes, autre fusillade à Grenoble hier soir dans le quartier Mistral qui a fait au moins une victime. Le drame s'est produit vers 22h devant le club du Mistral Football Club. À Rouen, des parents seront reçus ce soir par le maire après 4 plaintes déposées la semaine passée contre 3 agents de la ville et l'ouverture d'une enquête pour agression sexuelle sur mineurs. À Paris hier, 3 ans de prison ont été requis, dont 2 avec sursis probatoire à l'encontre d'un animateur du 11e arrondissement. Il était jugé à Paris pour agression sexuelle à l'encontre de 9 enfants âgés de 3 à 5 ans. Le jugement sera rendu le 7 juillet. Et puis Véronique Sanson va mieux, hospitalisée depuis samedi pour une infection respiratoire aiguë. Elle remercie dans un message sur les réseaux sociaux les pompiers et le SAMU des Yvelines. Elle avait dû annuler à regret son concert à Saint-Brieuc, remplacé au pied levé par la formidable Jeanne Chéral. Et Véronique Sanson donne de ses nouvelles. Et ça nous fait du bien qu'elle aille mieux.

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1: Dans Ma France, se pousse avec vous en direct la porte d'un univers de rupture et de danger. On entre le temps de cet échange dans un monde entre fiction et actualité, savamment confondu dans votre dernier thriller. Bonjour Bernard Minier.
3: Bonjour.
1: Formidable rupture au pluriel qui est dans son ensemble, on en parlera de l'intrigue évidemment, dans son ensemble une sorte miroir grossissant de tous les maux auxquels nous sommes confrontés finalement Bernard.
3: Oui, mais pas si grossissant que ça en réalité. Je pense que malheureusement, on y est déjà. C'est pas une dystopie. Ça se passe pas dans le futur. Ça se passe aujourd'hui. Et en effet, c'est pas forcément très réjouissant.
1: Oui, vous avez quelle lecture vous de l'actualité en général? Vous êtes grand auditeur, grand spectateur de l'info, Bernard Meunier?
3: Oui, je regarde beaucoup les chaînes d'info. Oui, oui, je suis un peu perfusé aux chaînes d'info, aux radios aussi, tout ce qui est news. Bien sûr.
1: Oui, avec quand même la distance que vous prenez, évidemment, l'éditorialisation, la réflexion sur ces sujets-là, qu'on parle de réchauffement climatique, de consommation d'énergie, c'est aussi au cœur de votre polar, de la troisième guerre à nos portes, j'en parle alors que l'ambassadeur russe vient d'être convoqué à Paris pour des nouvelles frappes meurtrières en Ukraine. Tout cela vous donne un terreau pour cette nouvelle intrigue.
3: Oui, absolument. Moi, je me considère comme un écrivain réaliste, donc je suis dans le réel, je pars du réel et je vais vers la fiction. Donc je m'informe en permanence et puis j'essaie d'aller aussi un peu plus loin que ce que proposent les chaînes d'infos qui n'ont peut-être pas le temps d'approfondir tous les sujets.
1: Bien sûr.
3: Donc je vais plus en profondeur, je me documente, je rencontre des spécialistes, je voyage pas mal aussi et j'essaie d'en faire des histoires aussi addictives que possible. Mais le lecteur de thriller, il aime le roller coaster émotionnel. Les twists, les cliffhangers, les rebondissements, les retournements de situation, mais il aime aussi qu'il y ait du fond. Et moi, c'est aussi le fond qui m'intéresse, évidemment.
1: Bien sûr. D'ailleurs, le travail d'enquête, de documentation est énorme pour chacune de vos œuvres. Ça, c'est vraiment un temps vous consacrez dans l'architecture du roman.
3: Oui, complètement. Mais alors, c'est variable d'un roman à l'autre. Un roman qui se passe dans les Pyrénées, dans la neige, ça va, je connais assez ça.
1: Oui.
3: Un roman comme Rupture, ça demande beaucoup plus de travail en amont, avant même l'écriture, oui.
1: Bien sûr. D'ailleurs, on va parler de la fulgurante intelligence artificielle qui est aussi, l'un des personnages de ce roman. Vous évoquez les Pyrénées, Bernard Minier. C'est une question qu'on vous pose souvent, mais je ne peux pas m'empêcher sur la radio des territoires de vous demander justement, vous qui avez grandi au pied des Pyrénées, puis étudié à Tarbes, à Toulouse, qu'est-ce que votre caractère a gardé justement de ces paysages particuliers?
3: Alors déjà, ça m'a beaucoup inspiré parce que j'ai pas mal de mes romans qui se passent dans les Pyrénées, en particulier l'hiver, quand il y a de la neige et du froid. Moi, j'aime pas trop la chaleur. En ce moment, on est un peu servi. Et puis, je pense que j'ai ce caractère un peu secret, un peu taciturne, un peu avec beaucoup de recul par rapport aux choses qui vient du fait d'avoir grandi dans une région où on est comme ça un petit peu, c'est où le temps est souvent gris, souvent nuageux et on est souvent chez soi.
1: C'est ça. Pour ceux qui ne vous connaissent pas encore, il y en a plus beaucoup à mon avis, Bernard Minier, mais je rappelle que vous avez été pendant plus de 20 ans agent des douanes et que l'écriture est l'un des fils de votre vie que vous avez exploré et qui est devenu aujourd'hui votre métier depuis une quinzaine d'années. Vous publiez des romans incroyables et dans vos romans apparaissent deux personnages et je vais citer celle, l'héroïne qu'on retrouve dans celui-ci, dans Rupture chez Ixo, c'est Lucia Guerrero. Alors c'est intéressant parce qu'on parlait des Pyrénées, on parlait de ce territoire. Il y a l'Espagne aussi qui est importante dans votre vie. Et Lucia Guerrero, justement, elle est agente de la Guardia Civile. C'est pas une policière à la française, elle est formée en Espagne.
3: Oui, complètement. J'ai voulu changer un peu par rapport à un autre personnage fétiche que j'ai qui s'appelle Martin Servaz. Elle est plus jeune, c'est une femme, elle est espagnole. Et en effet, elle travaille dans un service très spécialisé de la Guardia Civile qui s'appelle l'Unité Centrale Opérationnelle qui existe. J'ai été à Madrid, je les ai rencontrés. J'étais leur siège, c'est vraiment des enquêtes très complexes. Et puis l'Espagne aujourd'hui, ça ressemble beaucoup à la France, par bien des côtés. Ils connaissent à peu près les mêmes mots MAUX qu'on connaît nous. Mais parfois, ils apportent des solutions différentes ou des réponses différentes. Et ça m'intéresse aussi à la fois les points communs, les différences entre ces deux pays.
1: Mmh. Des réponses différentes, par exemple, vous avez un exemple?
3: Par exemple sur la violence faite aux femmes.
1: Oui.
3: La violence faite aux femmes, c'est un combat qu'ils ont pris à bras le corps il y a déjà pas mal d'années et finalement on est en train de leur emboîter le pas, mais avec un peu de retard. Par exemple, quand j'ai écrit mon premier roman avec Lucia Guerrero, qui s'appelait Lucia précisément, il y avait en France 70 éloignements de conjoints violents. Il y en avait 7000 à la même époque en Espagne. Et je pense pas que ça soit parce qu'il y a plus de conjoints violents là-bas qu'ici.
1: Bien sûr.
3: Donc ça veut dire qu'ils avaient pris le taureau par les cornes, si j'ose dire,
1: ouais.
3: Pour parler de l'Espagne. et nous, effectivement, on est un peu en retard sur ce combat-là. On est en train de le rattraper, ce retard. Mais voilà, il y a des choses communes, c'est-à-dire des mots, des problèmes communs et des questions communes, et en même temps il y a parfois des réponses qui sont différentes, donc ça je trouve ça intéressant.
1: C'est très intéressant, d'autant Bernard Minier que votre enquête pour rupture commence en Espagne le 28 avril 2025, et là c'est un fait réel qu'on a connu d'ailleurs par répercussion en France, que le oui. Portugal a connu. Ça vous a marqué, c'est un pays qui était à l'arrêt, panne blackout, une forme de panne technique qui a mis à l'arrêt des transports, des trains, et vous vous êtes interrogé à ce moment-là, comme beaucoup l'ont fait aussi, sur ce qui nous arrivait. Est-ce que ça pouvait être, que ça préfigurait aussi ?
3: Complètement. Et enfin, c'est un pays paralysé. Il n'y avait plus rien qui marchait. Oui. Les banques, plus de réseaux téléphoniques, plus d'internet, plus de chaînes de télévision, même si elles ont continué à fonctionner de leur côté. Et en effet, et moi j'étais, je l'ai vécu. Hein, en plus, cette panne d'électricité, je me suis posé la question. Qu'est-ce que ça dit de nos sociétés si technologiques, si avancées et en même temps si vulnérables ? Et plus on est technologique, plus on est avancé, plus on est vulnérable. Et comme je voulais déjà écrire un roman avec ce personnage de Lucia Guerrero, j'ai pensé à la phrase d'Italo Calvino qui dit « La force d'un roman réside dans son début ». Et avec ça, j'avais un début formidable.
1: Ah, c'est formidable et c'est vraiment extrêmement à la fois fort, angoissant, entraînant ce blackout suivi d'un meurtre. Une jeune femme enceinte est retrouvée assassinée sur une petite route de campagne. Cette jeune femme, Emma, était directrice de la filiale espagnole de Starco. Starco, c'est l'empire technologique porté par l'homme le plus riche du monde, milliardaire, avec ressemblance étonnante, avec un personnage réel cette fois, Elon Musk. Et là, vous interrogez aussi toute la folie, si j'ose dire, des savants géniaux. Mais des savants fous.
3: Oui, ces géants de la tech sont des apprentis sorciers. Mmh. Parce qu'ils reconnaissent eux-mêmes qu'ils ne contrôlent pas ce qu'ils sont en train de créer, qu'ils ne savent pas où on va. Et sur l'IA, par exemple, ils reconnaissent eux-mêmes qu'ils ne sont pas sûrs qu'une IA puisse toujours se comporter de la manière souhaitée, que ça ne présente pas de risque en termes de cybersécurité pour le monde entier. Et néanmoins, ils y vont à fond. Ils investissent entre 60 et 100 milliards de dollars chaque année. Ils créent des data centers partout. Et moi j'ai ressenti en enquêtant sur ces gens-là, ils sont à la fois des démiurges, ils veulent changer le monde, ils veulent changer l'humanité, et en même temps on les sent inquiets des conséquences de ce qu'eux-mêmes sont en train de créer.
1: Ouais. C'est une matière géniale évidemment pour le romancier que vous avez documenté. On est entre l'Espagne et les États-Unis évidemment, avec ce milliardaire, ce fameux Milton Gale, on prononce Gale qui lui a une forme en effet de côté démoniaque. Est-ce que beaucoup ont considéré que c'était un pamphlet, ce livre-là, contre les États-Unis ? C'est pas un pamphlet pour moi, c'est plutôt un roman qui dit l'inquiétude que nous devrions tous partager, Bernard Minier, à l'égard de ces technologies dont on ne sait pas vraiment où elles peuvent nous entraîner.
3: Oui, non, c'est pas un pamphlet, parce que déjà c'est une fiction, l'imagination est passée par là, il y a plein de rebondissements et de choses qui sortent uniquement de mon imagination, mais c'est pas un pamphlet, parce que ce pays, l'Amérique, je le connais, j'ai déjà été plusieurs fois, j'étais à Los Angeles, j'étais à Seattle, j'ai été à New York, j'avais été à Seattle déjà pour un roman précédent qui s'appelait Une putain d'histoire, et ce pays, il est formidable, je l'aime, mais j'aime pas ce que l'Amérique, ce que les États-Unis sont en train de devenir sous la présidence de ce type, ce bonhomme bizarre, excentrique, corrompu aussi, menteur invétéré, qui la dirige aujourd'hui. Moi, je fais un constat. Je suis romancier, c'est Milan Kundera qui disait que l'esprit du roman, c'est l'esprit de complexité. Il s'agit de montrer que les choses sont plus compliquées qu'on ne les pense, qu'on ne les voit. Et puis, après, chacun se fait l'idée qu'il en veut.
1: C'est un thriller formidable parce que il y a tous ces réflexions aussi qui sont amenées à nous par votre écriture. Et puis, il y a cette femme si forte à laquelle il arrive beaucoup de choses. Elle est elle-même dans un carrefour de vie inquiétant et profond. Lucia Guerrero, et vous nous entraîner aussi dans ces méandres plus intimes et plus personnels. Vous multipliez les dédicaces, Bernard Minier, depuis près de deux mois. Comment cette intrigue est vécue par vos lecteurs ?
3: Ah bah ça, on peut pas dire que je lui rassure hein, sur l'avenir, parce qu'en fait c'est le genre de peur. Moi j'écris dans un genre qui est le thriller où on s'amuse à se faire peur. Oui. Il y a toujours des monstres, des tueurs en série, enfin des gens absolument abominables avec des crimes qui le sont tout autant. Mais on sait que quand le livre se termine, quand on le referme, bon ben tout ça c'est fini, c'est une histoire.
1: Après, la matière elle est palpable.
3: Hein. Et là, quand on referme le livre, en fait, la peur est continue parce que c'est une peur plus globale, plus générale, qui nous concerne tous. C'est pas juste s'amuser à se faire peur. Donc, oui, je pense pas qu'ils soient très rassurés par ce qu'ils ont lu. Et en même temps, je pense que c'est une matière passionnante, extrêmement addictive, et on a envie de tourner les pages. Enfin, j'espère.
1: Ah, vraiment, vraiment, c'est une grande réussite que ce roman Rupture, Bernard Minier. Merci de m'avoir effrayé, mais comme je suis aussi dans cette matière au quotidien, finalement, je garde un peu plus de distance et de connaissances grâce à vous aussi, Bernard. Bon, gageons que cet ouvrage, comme tant d'autres, sera très lu aussi à l'étranger, parce que je rappelle que vous êtes aussi près de 2 millions de livres vendus à l'étranger, traduits dans 25 langues. L'Espagne est un pays de lecteurs, d'ailleurs, de vos romans, Bernard, pour terminer.
3: Oui, j'ai fait une tournée en Espagne l'an dernier dans une demi-douzaine de villes.
1: Oui.
3: C'est aussi un pays, c'est des gros lecteurs aussi de novela negra, comme ils disent, de romans noirs, de thrillers. Donc, ils ont de formidables auteurs. Hein. Ils ont Dolores Redondo, ils ont Victor del Arbol, ils en ont plein. Donc oui, je vais sans doute être amené à pas mal voyager.
1: Bah, régalez-vous. Merci beaucoup, Bernard, d'être passé avant ce voyage dans les studios d'ici. Bernard Minier, Rupture aux éditions IXO. Merci infiniment.
3: Merci.
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1: On se quitte avec votre rendez-vous anti-arnaque au Drazo. Attention, parce qu'une simple photo de votre chien ou de votre chat peut servir aux escrocs pour vous piéger. Racontez-nous, Aude.
0: Oui, je commence avec cette histoire assez folle. Imaginez, vous êtes dans la rue, une femme vous aborde, elle vous montre une photo de chien sur son téléphone, elle vous dit que c'est son chien, elle l'a perdu, elle a besoin d'aide, elle vous prend dans ses bras et vous n'y voyez que du feu, mais elle est en train de vous piquer vos bijoux. L'arnaque est franchement cruelle, déjà parce que, comme souvent, on se sert là de votre empathie, de votre envie d'aider. Et puis une victime, une femme a témoigné sur notre radio ici. La voleuse est repartie avec un collier en or que lui avait offert son mari décédé. On imagine le crève-cœur que ça doit être.
1: Autre arnaque cruelle, Aude, c'est quand le malfaiteur vous fait croire qu'il a retrouvé votre chat.
0: Oui, là aussi c'est assez horrible. J'ai trouvé des témoignages très récents. Une femme, elle poste sur Facebook la photo de son chat, elle l'a perdu. Un internaute la contacte, il lui envoie une photo de son chat. Est-ce que c'est le vôtre, lui dit-il. Oui, c'est le sien. Et là, le malfaiteur lui demande 100 euros en échange de l'animal. Vous ne voulez pas payer? Je vais vendre votre chat, j'ai un acheteur. Chantage sordide, on est d'accord? En fait, l'escroc n'a pas le chat. Ayez toujours en tête que trouver une photo de chat qui ressemble au vôtre, ce n'est pas forcément très compliqué et c'est encore plus facile d'en créer une de toutes pièces avec l'intelligence artificielle. Nos compagnons à quatre pattes, c'est une mine d'or pour les escrocs, ils l'ont bien compris. Et même si vous désespérez de revoir votre animal un jour, gardez votre sang-froid, surtout ne versez jamais d'argent un inconnu qui vous contacte sur Internet.
1: Merci Aude Razo, on suit vos conseils de précaution, on les retrouve aussi sur ici.fr, sur notre application Ici. Je vous laisse, chers amis, en compagnie de l'info locale, la musique et la bonne humeur. 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Vous réécoutez aussi notre émission, notre invité Bernard Minier sur ici.fr. Merci de votre fidélité et je vous dis à demain, 13h dans Ma France.
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5: Nom d'un chien, il fait chaud. Hein.
2: Fred Romanuic.
5: Samedi, il fera encore très chaud dans la région. Des températures qui pourraient dépasser les 34 degrés. Donc le sport, on oublie. Hein, mais du vélo, on peut en faire. Tant qu'on pédale gentiment, qu'on met une casquette, qu'on se couvre de crème et qu'on n'oublie pas la gourde. Et samedi, c'est la fête du vélo. À Rouen, à cette occasion, le centre-ville sera adapté encore plus aux deux roues. Et les cyclistes seront des rois. Un cortège de vélo va permettre aux amoureux de la bicyclette de découvrir le patrimoine rouennais grâce au parcours qui leur sera proposé. Et vous pourrez arpenter le village des mobilités douces qui va se poser sur la place de l'hôtel de ville. On y proposera tout un tas d'animations, dont notamment un atelier d'initiation au bricolage qui vous donnera les rudiments pour préparer vous-même votre joli vélo à la route. La fête du vélo, c'est donc samedi à Rouen. Avec votre radio locale.
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dirait pas, hein. Ce titre va bientôt célébrer ses 50 ans. Blondie sur votre radio locale ici Normandie, c'était Heart of Glass. C'est vrai qu'une petite glace nous ferait bien plaisir. On sait forte chaleur. Salut tout le monde, on se trouve un petit coin d'ombre, une voiture climatisée ou une cave bien fraîche. Et on passe un bout de journée ensemble parce que ici, quel que soit le temps, on n'est pas du genre à faire dans le silence radio. Ça, c'est la spécialité de Gauvin Serse.

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2: Ici Normandie, on ira. C'était Jean-Jacques Goldman. Ce matin à 7h40, il s'est pointé avec sa glacière dans Ici Matin, à la grande surprise de Michel Jérôme. Antoine Lucciardi était une fois de plus en grande forme. Enfin, Antoine Lucciardi, je devrais plutôt dire Ferdinand Carré.
3: Aujourd'hui, dans les Normandies, nous accueillons non pas un Normand. On n'accueille pas un Normand, dont les Normands ont trop chaud aujourd'hui pour dire quoi que ce soit, mais un voisin de Picardie, Ferdinand Carré, ingénieur et inventeur du frigo pour brasserie. Bonjour. Ferdinand, mais vous faites quoi? Vous avez la tête dans une glacière?
4: Écoutez,
3: je ne vous entends pas.
4: Mais oui, mais c'est pour garder un petit peu la tête froide, Michel Jérôme. C'est, voilà, et pour garder un petit peu la tête au carré. Gare que je m'appelle Carré, en fait.
3: Ah ouais, vous venez donc de Picardie.
4: Oui, je suis Picard pour un type qui bosse dans la chaîne du froid. C'est quand même assez pratique, convenez-en.
3: Oui, en effet.
4: Ouais, alors, je suis né en 1824 dans la baie de Somme, voilà. Et pour un type qui aime les maths, la Somme, c'est quand même pratique aussi.
3: Ouh là là. Bon, alors, rentrons dans le vif du sujet. Vos inventions.
4: Alors j'ai créé, j'en suis pas peu fier, j'ai créé le réfrigérateur à absorption qui combine à la fois l'hypoténuse de la probabilité en inversant l'équation à deux inconnus et ce matin sur l'avenue.
3: Ok, je pige rien, mais est-ce que vous racontez?
4: Oui,
3: je vous le dis clairement.
4: C'est normal. Oui, bon. Alors, le frigo absorption, hein, pour faire simple, si vous voulez, l'eau comme absorbant et l'ammoniac comme réfrigérant. En gros, on prend du gaz pour faire du froid, et quand ça fait du froid, ça libère du chaud.
3: Ah bah oui, mais alors en termes écologiques, pour ce qui nous concerne, c'est une véritable aberration.
4: Oui, pas mal. J'aurais dû l'appeler frigo à aberration, ça aurait été bien, ça, pas mal. J'ai fait breveter mon invention aux États-Unis et ensuite, j'ai présenté cette invention à l'exposition universelle de Londres en 1862, ça n'a pas eu le succès escompté.
3: Ah bah tiens.
4: Oui, Michel, je peux le dire aujourd'hui, mon frigo a fait un four.
3: À ce point-là?
4: Oui. Alors pour les particuliers, en tout cas pour les particuliers. Mais les brasseurs ont adoré parce que ça leur permettait de produire de la glace en quantité. Les plus grandes brasseries, Tourtel, Vertel, Véronique Courgeot, Carlsberg, tout le monde a inventé les mérites de mes frigos.
3: Bon, on est heureux de vous avoir reçu, Ferdinand, en voisin Picard. On se fiche complètement de votre invention, mais au moins désormais on vous a dans nos mémoires.
4: Oui, et c'est important en ce moment même avec les fortes chaleurs de se rafraîchir et le corps et la mémoire.
3: Merci beaucoup. Ah, c'est vrai, ça fait du bien, ça rafraîchit. Antoine Lucciardi, reprenez vos esprits.
4: Je reprends mes cheveux surtout.
3: Sortez de ce corps.
2: Antoine Lucciardi est tous les jours dans Ici Matin. Rendez-vous demain à 7h40. Cet officiel, Shadé, va devenir la première femme africaine à être intronisée au Rock'n'Roll Hall of Fame à Los Angeles. La cérémonie aura lieu le 14 novembre prochain. Et nous, on s'offre Your Love is King.
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0: Le plus grand groupe du monde, Feels Like I'm Falling In Love, Coldplay sur votre radio locale ici Normandie. Notez que leur dernière tournée, Music of the Sphere World Tour, qui a duré 3 ans, a été la tournée la plus fréquentée de tous les temps. 13 millions de fans sont allés les applaudir sur scène. Dans 5 minutes, toute l'actu, après France Gall, qu'on vous cale dans moins d'une minute.
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1: Bel après-midi, c'est mercredi, il est déjà 14h. Et voici toute l'actu en France et dans le monde en 90 secondes.
2: Et toujours ce dôme de chaleur au-dessus de nos têtes. 13 départements de la façade ouest sont en vigilance orange canicule avec des pointes à 38-39 degrés attendus aujourd'hui, du jamais vu pour un mois de mai. On a encore battu des records cette nuit à Rennes, au Mans ou encore à Cherbourg où il faisait 20 degrés. Deux dossiers complets sur ici.fr. Une deuxième fusillade en 10 jours à Nantes. Un jeune homme de 20 ans tué par balle hier soir, une dizaine de jours donc après la mort d'un adolescent dans une fusillade liée elle aussi au trafic de drogue. Depuis 8h ce matin, si vous êtes grand rouleur, vous pouvez demander une aide de 100 euros. Rendez-vous sur le site impots.gouv.fr pour remplir le formulaire. Si vous remplissez toutes les conditions, la somme sera versée sur votre compte directement dans un délai de 10 jours. Pour vérifier si vous êtes éligible, il y a un simulateur sur ici.fr. De son côté, Total Energy va poursuivre en juin son plafonnement des prix des carburants dans ses 3300 stations-service. Le saucisson à l'ail fumé de la marque Carrefour Le Marché est rappelé dans toute la France en raison de la détection de Listeria commercialisée chez Carrefour et Cora du 10 avril au 22 mai. Là aussi, tous les détails sur notre site ici.fr. Véronique Sanson de retour chez elle. La chanteuse de 77 ans va mieux après son hospitalisation samedi pour une infection respiratoire aiguë qui avait entraîné l'annulation de son concert à Saint-Brieuc dans un festival. Elle remercie ses fans sur Instagram et la chanteuse Jeanne Chéral aussi qui l'a remplacée au pied levé ce week-end.
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1: Eh bien voilà, c'est encore une journée chaude et un après-midi chaud qui nous attendent. Il va falloir attendre la fin d'après-midi pour que le soleil soit légèrement voilé par des nuages, notamment si vous êtes dans l'Eure, sur le Roumois, ou encore pire, sur la pointe de Côme, dans la région havraise, où nous attendrons même quelques pluies en toute fin d'après-midi, avec un petit peu de vent qui pourra souffler par rafale de 75 km/h en toute fin de journée, et des températures attendues de 31 degrés à Dieppe, ainsi qu'au Havre, 32 à Rouen, et 33 à Évreux.
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0: Ici Normandie, How Deep Is Your Love, c'était les Bee Gees. Trois chansons françaises à la suite. Dans 30 secondes, on ne va pas jouer les héros, on restera en famille et on finira en slip.
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1: Vous avez chaud, hein? Bah, je vous propose quelques bons plans fraîcheur, tiens.
0: Fred Romanwick.
1: Quelques bons plans fraîcheur pour cet après-midi. Un super spot pour vous qui voulez rester à l'ombre, tout en mettant quand même le nez dehors. Parce qu'on a besoin de prendre l'air et on a besoin de vitamine D. Ce bon plan, c'est la forêt de Bord, à proximité de Louviers. Les balades peuvent y être très longues, tout en restant à l'ombre. Pas trop loin, nous avons le lac de l'Hériposse qui vous ouvre ses portes tous les jours, de 6h à 19h, pour faire trempette tôt le matin. C'est super sympa. Puis un autre moyen de faire trempette à la fraîche, c'est d'aller se promener au musée des Beaux-Arts de Rouen, par exemple, qui vous propose actuellement, et jusqu'au mois de septembre, son expo qu'il a intitulé « Sous la pluie en peinture ». Ça va vous aider à patienter en attendant la pluie en vrai qui est prévue pour ce soir dans la région du Havre. Votre radio locale, ici Normandie, c'est avec, allez, comme ça, The Weeknd.
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0: Bientôt 85 ans, mais toujours là, même s'il a officiellement pris sa retraite des tournées en 2018, il continue à se produire de façon épisodique. Et surtout, il continue à écrire des chansons, Paul Simon. C'était You Can Call Me Old. Dans un quart d'heure, toute l'actu. Après les Communards, Amir et William Scheller et son vieux rock'n'roll.
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1: Bel après-midi au soleil, c'est mercredi, il est déjà 15h. Toute l'actu en France et dans le monde, en 90 secondes.
2: Les personnes ayant eu des comportements inappropriés avec des mineurs à l'école seront inscrites sur une liste noire. C'est ce qu'indique aujourd'hui le ministre de l'Éducation. La mesure entre dans le cadre d'une proposition de loi visant à lutter contre les violences scolaires dans le sillage du scandale de Petaram. Jusqu'à 39 degrés attendus par endroits ces prochains jours. 13 départements sont toujours en vigilance. Orange canicule aujourd'hui en raison de cet épisode de chaleur très précoce. À Rennes, les 4 SAMU ont enregistré une hausse d'activité de 25 à 30% sur le week-end de la Pentecôte, chiffre donné par le professeur Louis Soula, chef des urgences du CHU de Rennes. Il était l'invité de Ma France tout à l'heure, émission en replay sur ici.fr et sur l'appli ici. Si vous êtes un gros rouleur, vous avez peut-être droit à l'aide du gouvernement de 100 euros. Un simulateur est disponible également sur ici.fr depuis 8h ce matin. Les formulaires de demande sont eux disponibles sur impots.gouv.fr. Dernière journée des plaidoiries au procès en appel de Nicolas Sarkozy sur les soupçons de financement libyen de sa campagne présidentielle de 2007. Les avocats de l'ex-président ont demandé sa relaxe. Le parquet général a lui requis une peine de 7 ans de prison pour l'ex-chef de l'État. Au programme de Roland-Garros cet après-midi, Valentin Royer, 74e joueur mondial français, affronte Novak Djokovic. À suivre également un duel franco-français, Hugo Humbert, Quentin Alice. Chez les filles, Iga Świątek, 3e mondial, 4 fois titrée à Roland-Garros, s'est qualifiée pour le 3e tour.
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1: Eh bien voilà, c'est encore une journée chaude et un après-midi chaud qui nous attendent. Il va falloir attendre la fin d'après-midi pour que le soleil soit légèrement voilé par des nuages, notamment si vous êtes dans l'Eure, sur le Roumois, ou encore pire, sur la pointe de Côme, dans la région havraise, où nous attendrons même quelques pluies en toute fin d'après-midi, avec un petit peu de vent qui pourra souffler par rafale de 75 km/h en toute fin de journée, et des températures attendues de 31 degrés à Dieppe, ainsi qu'au Havre, 32 à Rouen, et 33 à Évreux.
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0: pas bad du tout les scores du film au cinéma. Michael a déjà généré plus de 800 millions de dollars au box-office mondial. À ce rythme-là, il devrait battre prochainement Bohemian Rhapsody, qui jusque-là tenait le titre de biopic musical le plus rentable de tous les temps. Trois chansons françaises à la suite dans 30 secondes. Tu verras Nougaro, tu écouteras Marine et son cœur maladroit et tu profiteras de l'été avec les Négresses Vertes.
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2: Eh, vous savez quoi, il y a de la voiture à pédale dimanche à Pont-Audemer.
1: Fred Romanuit.
2: Un certain nombre d'équipes un peu folding sur les bords vont tenter de se départager au volant de bolides fabriqués par elles-mêmes. L'idée, c'est de proposer des voitures aussi belles que performantes. La course ne sera pas que sportive pour le coup. Elle sera aussi festive. Ça va se passer dans le cœur de ville de Pont-Audemer sur un parcours de 800 mètres et ça va transpirer puisque la course va durer 2h30. Les coureurs seront heureux d'apprendre qu'on n'attend pas plus de 25 degrés dimanche, ce qui pour pédaler tout de même plus sympa que nos 30 degrés et quelques du moment. Au terme de la course, trois prix vont être décernés, celui de la vitesse, celui du look et celui de la vitesse et du look réunis. La fête va commencer à 11h le matin avec le défilé des équipes. Entre 13h45 et 14h15, on fera comme au Mans avec les essais libres d'avant-course. Une course qui, elle, partira à 14h30. Alors tout le monde à Pont-Audemer, c'est dans le centre-ville et c'est dimanche.
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0: Ici Normandie, 10 ans déjà que Michel Delpech nous a quittés à l'hiver 2016. C'était quand j'étais chanteur sur votre radio locale. Dans un petit peu plus de 10 minutes, toute l'actu en France et dans le monde, après Andrea Bocelli, Oria et Police, Every Breath You Take.
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2: Salut Fred.
3: Comment tu vas?
2: Bienvenue, bien. Ça va et toi?
3: On n'est pas à Biorel ici.
2: Ah bah si, on est au fond de Biorel.
3: On est à la campagne.
2: Le chapitre, au pied de la forêt. Vous

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2: C'est mercredi, il est 16h, Annie Le Fléouter arrive jusqu'à 19h. En attendant, toute l'actu en français dans le monde, c'est en 90 secondes.
3: Et toujours ce dôme de chaleur au-dessus de nos têtes. 13 départements de la façade ouest sont en vigilance orange canicule aujourd'hui. Les températures peuvent frôler les 40 par endroit. C'est du jamais vu pour un mois de mai. Dossier complet sur ici.fr. Encore une fusillade sur fond de trafic de drogue à Nantes. Un jeune homme de 20 ans est mort hier soir, tué par balle. C'est la deuxième fusillade en moins de 15 jours. Le 14 mai, un ado de 15 ans a été abattu dans un hall d'immeuble, toujours à Nantes. Depuis 8h ce matin, si vous êtes grand rouleur, vous pouvez demander une aide de 100 euros sur le site impots.gouv.fr. Si vous remplissez toutes les conditions, la somme sera versée sur votre compte dans un délai de 10 jours. Pour vérifier si vous êtes éligible, il y a un simulateur sur notre site ici.fr. De son côté, Total Energy va poursuivre en juin son plafonnement des prix des carburants dans ses stations-service. Le groupe annonce également une opération prix unique à 1,99€ le litre pour l'essence, 2,09€ le litre pour le diesel pour les week-ends de la fête des mères et de la fête des pères. Le saucisson à l'ail fumé de la marque Carrefour Le Marché, attention, est rappelé dans toute la France en raison de la détection de listeria des produits commercialisés chez Carrefour et Cora du 10 avril au 22 mai. Véronique Sanson, de retour chez elle. Elle remercie ses fans sur le réseau social Instagram. La chanteuse de 77 ans va mieux après son hospitalisation samedi pour une infection respiratoire aiguë qui avait entraîné donc l'annulation de son concert à un festival de rock à Saint-Brieuc.
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4: Et vous venez de le dire, chaud, toujours très chaud. Alors pour l'instant, on garde un ciel bleu, mais on va quand même surveiller l'évolution pour la fin d'après-midi des nuages. Oh, ce sera presque un sourire. Des nuages devraient se former et donner peut-être quelques orages. Des orages qui vont se concentrer sur le bord de mer, sur la pointe Havraise. Vers 19-20h, plutôt en fin de journée, on va surveiller cela de près. Du vent également sous les orages, 65 km/h. Le thermomètre reste dans le rouge. 24 degrés à Dieppe, 27 à Fécamp, 33 à Elbeuf, 34 à Rouen-Vernon, 35 degrés au Havre. Et si vous avez un peu de temps pour aller en bord de mer avec les enfants, aujourd'hui mercredi, la mer sera totalement basse à 17h et haute à 22h avec une température de l'eau de 16 degrés. Attention, les baignades ne sont pas encore surveillées. On n'est pas encore en vacances, on est quand même qu'au mois de mai. Sur les routes, pas de difficultés. En revanche, il y a bien sûr des alertes à la pollution à l'ozone sur toute la région, même en campagne. On vous demande donc d'être citoyen et de lever le pied. 110 au lieu de 130, c'est pas mal.
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4: Et voyage ? Où pourrait-on aller pour avoir un peu de frais ? Ah, peut-être Montréal, je viens de voir, nuageux, il pleut un peu, il fait 19 degrés. C'est fou, on en rêverait presque. Aussi Désirless sur votre radio ici Normandie.

0: Monde.
1: La dernière chanson du monde, la dernière de Florent Pagny.
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1: Mais pas la dernière belle chanson de cet après-midi qu'on va passer ensemble. Des airs à fredonner, des chansons comme des bouffées d'air d'ailleurs, et on en a besoin. Installez-vous, j'agite l'éventail. Voilà, je le garde pas que pour moi, je vous en fais profiter. On va retrouver Antoine Lucciardi, c'est tous les matins à 8h-20. Et évidemment, on essayait de se mettre, lui aussi, de se mettre au frais ce matin, même à 7h40, aux côtés de Micha Jérôme.
4: Aujourd'hui, dans les Normandies, nous accueillons, non pas un Normand, on n'accueille pas un Normand, non, les Normands ont trop chaud aujourd'hui pour dire quoi que ce soit, mais un voisin de Picardie, Ferdinand Carré, ingénieur et inventeur du frigo pour brasserie. Bonjour Ferdinand, mais vous faites quoi? Vous avez la tête dans une glacière?
5: Écoutez,
4: je ne vous entends pas.
5: Mais oui, mais c'est pour garder un petit peu la tête froide, Michel Jérôme. C'est, voilà, et pour garder un petit peu la tête au carré. Les gars, que je m'appelle Carré, en fait.
4: Ah ouais, vous venez donc de Picardie.
5: Oui, je suis Picard. Oui, je suis Picard pour un type qui bosse dans la chaîne du froid. C'est quand même assez pratique, on me descend.
4: Oui, en effet.
5: Oui, alors je suis né en 1824 dans la baie de Somme, voilà. Et pour un type qui aime les maths, la Somme c'est quand même pratique aussi.
4: Ouh là là. Bon, alors rentrons dans le vif du sujet. Vos inventions.
5: Ah j'ai créé. J'en suis pas peu fier. J'ai créé le réfrigérateur à absorption qui combine à la fois l'hypoténuse de la probabilité en inversant l'équation à deux inconnus. Et ce matin sur l'avenue.
4: Ok. Je pige rien, mais est-ce que vous racontez?
5: Oui,
4: je vous le dis clairement.
5: C'est normal. C'est normal. Oui. Bon. Alors le frigo absorption, hein, pour faire simple, si vous voulez, l'eau comme absorbant et l'ammoniac comme réfrigérant. En gros, on prend du gaz pour faire du froid, et quand ça fait du froid, ça libère du chaud.
4: Ah bah oui, mais alors en termes écologiques, pour ce qui nous concerne, c'est une véritable aberration.
5: Oui, pas mal, j'aurais dû l'appeler frigo à aberration, ça aurait été bien, ça, pas mal. J'ai fait breveter mon invention aux États-Unis et ensuite, j'ai présenté cette invention à l'exposition universelle de Londres en 1862, ça n'a pas eu le succès escompté.
4: Ah bah tiens.
5: Oui, Michel, je peux le dire aujourd'hui, mon frigo a fait un four.
4: À ce point-là?
5: Oui. Alors pour les particuliers, en tout cas pour les particuliers. Mais les brasseurs ont adoré parce que ça leur permettait de produire de la glace en quantité. Les plus grandes brasseries, Tourtel, Vertel, Véronique Courgeot, Carlsberg, tout le monde a inventé les mérites de mes frigos.
4: Bon, on est heureux de vous voir, de vous avoir reçu, Ferdinand, en voisin Picard. On se fiche complètement de votre invention, mais au moins désormais, on vous a dans nos mémoires.
5: Oui, et c'est important en ce moment même avec les fortes chaleurs de se rafraîchir et le corps et la mémoire.
4: Merci beaucoup. Ah, c'est vrai, ça fait du bien, ça rafraîchit. Antoine Lucciardi, reprenez vos esprits.
5: Oui. Je reprends mes cheveux surtout.
4: Sortez de ce corps.
1: Merci Michel. On va vous retrouver demain tous les deux, Michel Jérôme, Antoine Lucciardi. Rendez-vous demain à 8h-20. On vient de me signaler un accident de véhicule. Nous sommes sur La 13, à la hauteur de Wassel, en direction de Caen sur l'autoroute A13, et les trois voies sont concernées. L'information vient de me parvenir, on essaie de se renseigner au mieux. Les trois voies de l'autoroute, ça voudrait dire qu'il va y avoir ou qu'il y a une déviation mise en place à la hauteur de Wassel sur l'autoroute A13 en direction de Caen. Voici les Womack and Womack.

0: Aujourd'hui, cette semaine, on prend tout ce qui représente de l'eau. Voilà, même en larmes, il y en avait dans cette chanson Teardrop, ce sont les larmes du groupe Womack & Womack. Information importante, d'après mes radars, accident sur l'autoroute A13 en direction de Caen et les trois voies seraient concernées. On essaie d'en savoir plus et on vous tient informé. Et d'ailleurs, si vous êtes dans le secteur, vous pouvez nous laisser un message écrit ou un vocal sur le WhatsApp 02 35 07 66 66. On va écouter dans un instant la toute nouvelle chanson de Zazie. Elle était l'invitée d'Émilie Mazoyer hier soir dans Décibel. Elle est là dans un instant, entourée de Louise Attaque et de Michel Sardou.
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0: ne croyait absolument pas au succès de cette chanson. Il avait dit à sa maison de disques, non mais personne n'a écouté un truc qui dure 5 minutes. Personne, on va jamais réussir. Ah bah oui, c'était réussi. En plus, c'est devenu un roman, Les Lacs du Connemara de Nicolas Mathieu, et un film. Alors moi, j'ai préféré le livre. C'était Michel Sardou.
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0: Et Paul Young, Come Back and Stay.

0: votre radio ici Normandie, Come Back and Stay. Alors, j'évoquais un accident sur l'autoroute A13, accident à la hauteur de Wessel, Tourville-la-Rivière, et l'autoroute est fermée, une déviation est mise en place, et c'est ce que vous avez eu la gentillesse de nous confirmer sur le WhatsApp 02 35 07 66 66, on écoute Raphaël.
1: Bonjour, une petite information en plus concernant l'accident sur l'A13. Autoroute A13 fermée, sortie 25, pour achat obligatoire. Merci, bonne journée.
0: Merci à vous Raphaël, merci, bonne journée, bonne route et prudence. Donc vous l'avez entendu, c'est confirmé, autoroute A13 sortie obligatoire par Bourrachard.

0: Claudio Capéo sur votre radio ici Normandie, avec toujours de l'humour. Comment on fait les bébés? Ah, bonne question. À la question comment on fait les bébés, les parents ont parfois du mal à trouver la réponse adéquate. Alors dans l'humour en tube, Fred Ballard a laissé ceux qui instruisent nos enfants répondre à cette question très casse-gueule.
1: Imaginez une graine et un pot de terre. Eh bien, le papa est le jardinier et la maman est le pot.
2: Voilà, bon, bah, visiblement, l'institut Claude Véga n'est pas meilleur que nous, hein, pour expliquer la reproduction humaine à nos petits curieux. À grands coups de métaphores, on peut y arriver. Encore faut-il avoir les bons outils.
1: Mais pour planter, il faut un plantoir. Tous les garçons ont un plantoir. Alors comment le papa, avec son plantoir, va-t-il planter la graine? Il y a pour cela 36 techniques.
2: Bah oui, tant qu'on y est, autant aborder toutes les modalités de plantation. Le Kama Sutra expliqué aux enfants par un adulte frigide, c'est toujours un grand moment de rigolade. Et par une adulte torride, c'est pas mal non plus.
3: Bonjour à tous les enfants. Je suis donc votre infirmière scolaire et je passe dans toutes les classes de 4e pour vous informer sur tout ce qui est sexualité. Mais c'est pas pour vous inciter à faire l'amour. Je veux dire, vous avez 13 ans, vous avez le temps. Si c'est dans 2-3 semaines, c'est pas grave.
2: Ah, c'est sûr qu'avec Constance, on va droit au but et le plus rapidement possible. Mais il y a peut-être un entre-deux à trouver.
4: Papa, c'est quoi cette bouteille de lait?
2: Voilà, bah on préfère cette question-là, les enfants, hein, même si la réponse risque d'être beaucoup moins marrante.
0: Mon réalisateur, il sait comment on les fait, il en a 3. Bon, j'ai une pensée d'ailleurs pour toutes les femmes qui sont enceintes en ce moment avec la chaleur. On est tout cœur avec vous. À propos de chaleur, quelle température chez vous? Allez, on va jouer, et je compte sur vous pour jouer avec moi, on va jouer à qui dit mieux? Que dit votre thermomètre là, cet après-midi? Celui de votre terrasse, de votre voiture? Moi j'avais 41 ce midi dans la mienne. La température dans votre maison, votre appartement? Et je veux la preuve quand même. Alors, envoyez-moi vos photos de thermomètre extérieur, sur le WhatsApp de la radio, en précisant bien sûr le lieu, photo ou petit message vocal, 02 35 07 66 2 fois.
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0: Eh oui, c'est ici. Alors, où que c'est qui fait le plus chaud? Comme on dit en bon français. WhatsApp 02 35 07 66 66. Courage à tous ceux qui bossent dehors par contre, sérieusement. Aussi Cyndi Lauper pour vous donner la

0: Ben c'est vrai qu'on a ressorti les jupes par ce temps-là. Hein. Souchon qui fête son anniversaire aujourd'hui, 82 ans. Alors à propos de chaleur, on joue ensemble, hein, parce que vaut mieux en sourire plus qu'en souffrir. Je vous ai demandé quelle température chez vous, donc je veux la preuve. Hein. Laissez-moi un message, un vocal ou une photo sur le WhatsApp de votre radio, 02 35 07 66 66, et vous êtes nombreux à le faire. Alors, j'ai comment s'appelle-t-il, Wilfried, non, Menville, à Menville, depuis le tracteur, 33 degrés, c'est Willy, pardon, voilà, pas Wilfried, Willy, 33 degrés depuis le tracteur, ben je vous plains, travailler dehors de ce temps-ci. Ludo, de la voiture, 33 degrés également à Port-Saint-Ouen. Eric, depuis la voiture toujours, j'espère que vous êtes arrêté, que vous ne roulez pas. Hein. 37 degrés, on est à Bueil. Et je vois sur votre GPS, Eric, que vous avez un cédé le passage et que vous êtes rue de la Prairie. Voilà, je sais tout. Envoyez-moi vos photos, 02 35 07 66 66. Alors, où que c'est qui fait le plus chaud? Qui dit mieux? 02 35 07 66 66. Ici Normandie, passez une belle après-midi avec nous. Après, Alain Souchon va se retrouver dans une minute sur votre radio, ici avec Bruno Mars.
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0: Véronique Sanson qui vient de rassurer ses fans il y a quelques heures. Elle dit qu'elle va mieux et elle est sortie d'hôpital. Elle avait été hospitalisée samedi pour des problèmes respiratoires sérieux.
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0: ICI Normandie, bel après-midi, il est 17h. Charlotte Coutard. Bonjour Charlotte.
2: Bonjour Annie, bonjour à tous.
0: Jean Messia, ancien candidat aux élections municipales à Évreux en mars dernier, visé par une plainte.
2: Oui, pour abus de confiance après une plainte déposée par la veuve de Fabrice Moello, cet agent pénitentiaire tué avec l'un de ses collègues Arnaud Garcia au PH d'Incarville il y a 2 ans lors de l'évasion du narcotrafiquant rouennais Mohamed Amra. Jean Messia, membre du parti d'extrême droite Reconquête, avait lancé une cagnotte pour les proches des victimes, mais 2 ans plus tard, les familles n'ont rien reçu, Laurent Philippot.
3: C'est Sandrine, la veuve de Fabrice Moello, qui a déposé plainte il y a quelques jours. Elle accuse Jean Messia d'avoir détourné l'argent de la cagnotte qu'il avait ouverte, disait-il à l'époque, pour les familles des victimes afin de les aider à surmonter cette terrible épreuve. Mais plusieurs mois après le drame, les deux veuves n'en ont pas vu un centime. Selon le Parisien, qui révèle l'information, l'argent, environ 42 000 euros, a été versé directement à Jean Messia. Sur les réseaux sociaux, le quinquagénaire met en avant une erreur de la plateforme participative, une défaillance interne qui a, selon lui, versé directement l'argent. « Je n'ai jamais été bénéficiaire de cette cagnotte », dit-il, précisant qu'il portait plainte à son tour contre la plateforme. L'argent, dit-il, sera reversé. Jean Messia promet de dire toute sa vérité sur le dossier en postant ce soir une vidéo sur X et sur Facebook.
2: Jean Messia qui n'a pour l'instant pas répondu aux demandes d'interview d'ICI Normandie.
0: Un accident ce matin sur l'autoroute A13 à hauteur de Saint-Ouen-Touberville dans le sens Rouen-Caen.
2: Un automobiliste a percuté un véhicule de la SAPN, la société d'autoroute. L'employé de la SAPN de 30 ans est indemne. Mais dans la voiture, 2 hommes de 36 et 38 ans ont été gravement blessés et un enfant de 10 ans légèrement blessé. L'autoroute a été coupée dans le sens Rouen-Vercan, le temps de l'intervention des secours. Autre accident cet après-midi sur l'autoroute A13. 2 voitures se sont percutées à hauteur de Wassel. Les secours sont sur place. La cour d'assises de la Seine-Maritime entend cet après-midi des médecin au procès des parents de Brooklyn. La petite fille de 7 mois est morte il y a 3 ans à Saint-Étienne-du-Rouvray, près de Rouen, de faim et de soif. Les parents sont jugés pour privation de soins ou d'aliments. Ils risquent 30 ans de réclusion. Leurs 2 autres enfants, de 21 mois et 3 ans à l'époque, souffraient d'importants retards psychomoteurs et de troubles du neurodéveloppement. Une réunion ce soir à la mairie de Rouen avec les parents des enfants accueillis à la crèche Pierre de Lune et à l'école Hameau des Brouettes. 3 agents de la ville de Rouen qui interviennent dans ces établissements font l'objet d'une enquête pour agression sexuelle. Des plaintes ont été déposées la semaine dernière. Les agents ont été écartés le temps de l'enquête.
0: L'Eure et la Seine-Maritime placées en vigilance jaune pour risque d'orage par Météo France.
2: Oui, les orages arrivent par l'ouest, par les départements de la Manche et du Calvados. 17 autres départements de la façade ouest de la France et de la région Île-de-France sont en vigilance orange canicule. Pas de vigilance canicule pour la Seine-Maritime et l'Eure, mais des températures quand même très chaudes, près de 35 degrés. Conséquence, au CHU de Rouen, plus 20% d'admission aux urgences pour des coups de chaud ou des déshydratations. On y revient tout à l'heure à 18h sur ICI Normandie.
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2: Ça frôle donc les 35 degrés, Annie.
0: Oui, on se doutait bien que ça allait craquer. C'était pas prévu aussitôt quand même. On va donc surveiller de près l'évolution pour la fin d'après-midi. Des orages prévus, vous venez de le dire, mais alors plutôt sur le littoral et surtout sur la pointe havraise à partir de 18h, 18, 19, 20h pour les orages. C'est toujours difficile à donner une heure précise, un peu comme la neige. Bon là, on est loin de la neige, hein, des températures jusqu'à 35 degrés au Havre, 33 à Elbeuf à Rouen, 24 degrés à Dieppe, c'est sans doute là qu'on est le mieux. Donc des nuages qui devraient se former en fin d'après-midi. Bon, demain, ce sera le retour d'un soleil bien présent, d'un thermomètre assez élevé, une légère petite baisse. Sur les routes, en raison de cette chaleur élevée, eh bien évidemment, il y a des pics de pollution sur toute la Normandie et même en campagne, pollution à l'ozone. Donc on vous demande en tant que mobiliste de baisser votre vitesse. Et puis cet accident sur l'autoroute A13 reste toujours en cours. Une déviation était mise en place. Il fallait sortir par Bourrachard. Apparemment, on est en train de rouvrir une voie pour permettre de circuler et de dégager un peu l'autoroute. Mais on a encore 2-3 km de bouchons à la hauteur, en amont de cet accident, à la hauteur de Tourville-la-Rivière-Oissel.
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0: Bon, dans les bouchons, ne soupirez pas, sauf si vous avez chaud. Mais rappelez-vous, quand on n'avait pas de clim, qu'on restait bloqué sur la route des vacances. Moi, j'ai connu ça, petite. Parfois, c'était des habitants qui nous versaient des seaux d'eau sur les voitures pour rafraîchir un peu la carrosserie. Et les capots élevés, parce que le moteur ne suivait plus. Hein. On n'a pas... Non, c'était pas les calèches, Mika, qui réalisent cette émission. On a encore 2 heures à passer ensemble. Je suis ravie d'être avec vous, en tout cas, 17h06.

0: The Final Countdown avec Europe sur votre radio ici.
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0: Ici, pour vous accompagner. Et quelle température chez vous? C'est la question qu'on vous pose, que je vous pose cet après-midi. On joue ensemble? Allez, côté température, qui dit mieux? Que dit votre thermomètre cet après-midi? Celui de votre terrasse, celui de votre voiture, la température dans la maison ou dans l'appartement? Et je veux évidemment la preuve, soit en photo, soit en message vocal sur le WhatsApp 02 35 07 66 66. Alors, on était à 33 degrés avec Willy depuis son tracteur. 33 également, alors c'était à Menville, à Port-Saint-Ouen, 33 dans la voiture de Ludo. Eric à Bueil, 37. Qui dit mieux? On arrive à 40. 40 au Havre avec vous, Johan. Je reconnais le Havre parce que sur le GPS, il y a des rues que je connais bien. La rue Irène Jolie-Curie, c'est même à Sanvic. Et autre température, Bermand, 39 degrés. Je ne sais pas où vous êtes, donc précisez-le moi. Qui dit mieux? 02 35 07 66 66. Aussi, une chanson que j'adore, Obispo et Francis Cabrel, c'est la nouvelle.

0: 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Francis Cabrel et Pascal Obispo, l'album d'Obispo vient de sortir. Il était notre invité lundi soir avec Émilie Mazoyer dans Décibel. L'album s'appelle Héritage, un album de dizaines de duos, dont celui-ci avec Francis Cabrel. Je crois qu'il fait moins chaud là-haut, parce que au sol il fait chaud. Mes camarades sont allés mettre un thermomètre sur les quais de Rouen, par terre, au sol. Il fait 43 degrés. Je suis même pas sûre qu'on puisse mettre les pattes d'un chien sans qu'il n'en souffre. Alors on va prendre un peu de hauteur. C'est notre rendez-vous. J'ai testé avec Ludivine aujourd'hui.
1: Aujourd'hui, je teste un vol en parapente avec départ Outreuil aux côtés de l'association Heure en Ciel MJC. Et Stéphane, mon moniteur, va me guider dans cette expérience haute en sensation.
2: Le vol 747 pour Sydney.
3: Allez, c'est parti.
2: Attends, je peux remonter ça. C'est pour les courants d'air, voilà.
3: Non, mais dans l'idée, j'ai pas peur, j'ai juste la hauteur en fait, je pensais pas qu'on montait si haut.
2: La hauteur, ça vient progressif.
3: Oui, ça va.
4: Parce que le vertige, c'est quand t'as les pieds sur terre.
1: D'accord.
2: Ouais,
1: d'accord.
2: Faut une référence.
3: Ok.
4: Donc là, tu l'auras pas.
2: Tu vois le château d'eau?
3: Ouais.
2: On va courir vers le château d'eau quand je te le dirai.
3: D'accord.
2: Ça marche pour toi?
3: Je suis prête. Faut que je cours vite?
2: Bon, je te dirai. Si tu cours pas assez vite, je te mettrai un coup de pied aux fesses. Non, tu me suis. Ah, je te dirai. Pour l'instant, on résiste. Allez, on y va. On court. Tu regardes ton château d'eau.
3: Il est où? Il est là-bas.
2: Allez, regarde le château d'eau. Ça lève. Allez, lève les bras. Allez, on court. Il est venu. On court. C'est parti, ça vole. Lève les bras, tombe dans la salette. Et là, t'as le droit de te régaler.
3: Ah, super.
2: Allez, voilà, on est parti.
3: Ah oui, ça monte. Petit truc.
2: Voilà.
3: Ah, génial!
2: Là, on va te larguer peut-être à 350 mètres.
3: D'accord. Et après, une fois qu'on est largué, on continue de monter?
2: Alors, ça dépend. Si on prend des courants chauds, oui.
3: D'accord.
2: Regarde, tu vois les éoliennes sur ta droite?
3: Ah, c'est beau, par contre, on
2: regarde,
3: a une vue avec les champs jaunes, là. C'est super joli.
2: C'est le colza, ouais.
3: Je vois même plus notre... Ah si, on est tout en bas, on est fait
2: ouais,
3: tout petit.
2: Ouais.
3: Ah oui.
2: Donc, on est deux moniteurs au club, c'est un club-école. Et c'est que du bénévolat. Mais regarde, comment
3: là,
2: on est heureux,
3: ouais, là. On plane, c'est vrai que c'est apaisant.
2: C'est apaisant, attends, il n'y a pas de bruit. Ouais,
3: c'est vrai.
2: À part ton pilote qui n'arrête pas de te gaver.
3: Non, ça va. C'est grand comment la voile du coup?
2: On a de 30 à 44. Et suivant le vent et le poids,
3: ouais.
2: Bah, tu vois, on ajuste.
3: Là, ça souffle. Hein.
2: Voilà, en fait, l'aérologie, là on est en vitesse maximum, tu vois.
3: D'accord.
2: Et on est à peu près à 40 km/h.
3: D'accord.
2: Donc, j'ai pas d'instrument, moi je fais ça.
3: Okay.
2: Ce qu'on appelle du pilotage aux fesses, mais on le sent bien quand même. Hein.
3: Ouais.
2: Okay. On sent comme ça monte,
3: ah,
2: là.
3: Oui, la descente.
2: Tu sais ce qu'on va faire?
3: Ouais. On descend.
2: Là. Et c'est parti.
3: Alors, c'est ça que j'aime moins.
2: Ah, bah écoute.
3: Bon,
2: ça va?
3: Oui, ça va.
2: Alors là, on surfe sur la vague.
3: Là, ça oui.
2: On sent bien la vague.
3: Ouais. Mais c'est vrai qu'on sent le vent qui nous porte.
2: Alors, moi, je compare ça au surf. Bah, la différence, c'est qu'on voit pas les vagues, on les sent simplement. L'autre kiff, c'est de voler au ras des nuages.
3: Au ras des nuages?
2: Ah ouais, parce que en fait, là, ça va monter jusqu'au nuage.
3: D'accord.
2: Si on a la chance de prendre un thermique jusqu'au nuage. Voilà, ce que je te propose, c'est on va s'avancer un peu.
3: On va descendre tranquillement.
2: Puis on ira se poser tranquille.
3: Allez,
2: on va se mettre debout.
3: Debout?
2: Ouais.
3: Moi, je sais pas si j'ai passé comme
2: ça. Non, passe bien, voilà, ça. Et puis, allez.
1: Des baptêmes sont organisés régulièrement par Heure en Ciel MJC. Tous les détails sont à retrouver sur leur site internet et les réseaux sociaux.
2: Parfait. Et là, on a sorti le train d'atterrissage, comme les Boeing.
3: Ok.
2: Et regarde ça.
3: Et magnifique. J'avais peur à l'atterrissage.
2: Il est prêt à l'atterrissage.
3: Merci. Très bien. Tout en douceur.
2: Tout en douceur.
3: Génial.
1: Une expérience incroyable et des sensations que je ne suis pas prête d'oublier.
0: J'imagine. Bravo, Ludivine, pour avoir testé. Validé et recommandé. Le rendez-vous, j'ai testé tous les jours 10h45 et 17h10. On va redescendre sur terre, ou plutôt sur route. J'ai une bonne nouvelle. L'autoroute A13 dans le sens Paris-Rouen, une partie était fermée en raison d'un accident. Tout est rentré dans l'ordre et on n'a plus de bouchons entre Tourville-la-Rivière et Oissel. En revanche, Ludo m'a signalé une voiture en panne sur la voie entre Pont-de-l'Arche et Louviers. On est sur la 6015 et apparemment, c'est dangereux. Toi, t'aurais voulu jouer Hamlet. Je vais pas la chanter parce que... Ah si, je pourrais la chanter, il pleuvrait comme ça. Voici France Gall. Toi, t'aurais...

0: Wish you the best avec Lewis Capaldi. Bon, on est solidaire pendant ce pic de chaleur. Déjà solidaire avec tous ceux qui doivent travailler dehors ou les métiers proches d'une source de chaleur. Je pense aux boulangers, aux restaurateurs, au pressing. Pas facile. On peut aussi et on doit aussi essayer d'en sourire parce que ça va pas durer déjà. Alors continuez à m'envoyer vos photos de thermomètre dans la voiture. Vous êtes nombreux en voiture à nous écouter. Alors vous faites pas ça en roulant, évidemment. Dans la voiture, sur la terrasse, dans l'appartement. On était resté bloqué à 40 degrés. C'était le max pour Johan au Havre, ville haute. Olivier vient de nous envoyer une photo. 39 degrés à Louviers dans la voiture. Aurélie, 41 degrés à Saint-Martin-en-Chartrain, juste à côté de Pont-l'Évêque, je connais bien. C'était vers 16h. Christian, je suis surprise. Ah oui, 25 degrés 43 à l'intérieur de la maison, qui affiche aussi le thermomètre extérieur, 51 degrés 20. Mais je ne sais pas où vous êtes, Christian. Mais je pense que vous avez mis le thermomètre derrière la vitre, donc forcément. Mais déjà 26 degrés dans la maison, ouais, c'est pas mal. Continuez à le faire. WhatsApp 02 35 07 66 66. Allez, un peu d'air frais avec Jean-Louis Aubert. Temps à nouveau, je crois qu'elle la pluie dans la chanson, elle arrive dans 30 secondes.
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0: Jean-Louis Aubert qui a donné lundi soir un concert caritatif dans un tout petit village de 1200-1300 habitants. Le village de son enfance, c'est pour sauver l'église du village. Alors, il s'est produit à Ville-sur-Ozon, une petite bourgade du Vaucluse. Et il l'a fait évidemment avec tous ses souvenirs d'enfance et son émotion. Mon âme est née dans ce village, disait-il. Mon père, mon grand-père, mon arrière-grand-père, mon arrière-arrière-grand-père sont tous nés là-bas. C'est le village où j'ai vécu toutes mes premières expériences musicales, amoureuses et aventureuses. C'était donc lundi soir, et là, c'était chez nous, sur votre radio, ici. Il est temps de se jeter à l'eau.
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0: Alors, la météo de cette fin de journée. On va surveiller le ciel, le temps, surtout sur le littoral et du côté du Havre, puisque des orages sont prévus entre 18h et 20h. Des orages, c'est un peu comme la neige, c'est difficile de préciser et l'endroit et l'heure. Mais c'est vrai que le ciel devrait localement devenir plus nuageux sur notre bord de mer en soirée, sur la côte d'Albâtre. Pour l'instant, vous pouvez encore profiter de la mer. On a un vent de nord-est 5 à 10 nœuds, soit force 2 à 3. Il y a des rafales qui vont se renforcer sous les orages jusqu'à 65 km/h. Pour l'instant, la mer est belle, un peu agitée. Il fait 16 degrés dans l'eau. Et attention, je rappelle qu'on n'est pas en vacances d'été et que les baignades ne sont pas surveillées. Donc, il n'y a pas de couleur de drapeau. Donc, quand le ciel va se couvrir et que le vent va se renforcer, rentrez à la maison. Et puis, j'évoquais tous les métiers qui travaillent dans la chaleur. Et c'est vrai, Nathalie m'écrit sur le WhatsApp une pensée aussi aux personnes qui font le ménage chez les particuliers et qui souffrent aussi de la chaleur. Merci Nathalie.
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0: On a des épines dans le cœur, dans la chanson de Vanessa Paradis. Vous sortez du boulot, merci de nous rejoindre et de passer une belle fin de journée avec nous sur votre radio ici.

0: Les épines de cœur avec Vanessa Paradis. C'est l'heure de vous retrouver, Émilie Mazoyer, pour des décibels, de belles décibels. Avec vous, Émilie, salut.
1: Salut tout le monde. Émilie au rapport pour votre dose quotidienne d'actualité musicale. Arrêtez tout, faites de l'espace autour de vous et tous en position de lancement de la plus grande Ola de l'année pour célébrer en ce 27 mai notre souche qui a 82 ans.

Chanson, depuis plus de 50 ans, fournisseur officiel de chansons sensibles et tubesques et indispensable trésor national. Merci d'exister et bon anniversaire. Le chanteur anglais Harry Styles, c'est un peu l'homologue masculin de Taylor Swift en termes de succès, de notoriété et de combo magique, talent, beauté, jeunesse. Et il a un autre point commun avec elle, là où il passe, la crise économique trépasse.

1,22 milliard d'euros. C'est selon les experts de la banque Barclays le montant des retombées économiques des 12 concerts que Harry Styles donnera au mois de juin au stade de Wembley. Transport, repas, hébergement et tenue de gala, les fans de Harry Styles dépenseront en moyenne 1000 euros en plus de leur ticket de concert pour vivre pleinement l'événement. 1,22 milliard d'euros. La ville de Londres se frotte les mains. Benjamin Biolay passe à l'heure d'été et il fait bien chaud.

0: écran total. Un inédit qui nous confirme que le succès de sa tournée acoustique, 50 dates à guichet fermé, a mis Benjamin Biolay de très bonne humeur pour attaquer les festivals d'été. La suite des réjouissances est prévue pour septembre avec l'ultra bleu, très riche réédition de son dernier album. Et puis un tour de France des zéniths et des salles rock en octobre, novembre et décembre. Félicitations à Louane, qui a épousé il y a 10 jours son amoureux et papa de sa petite Esmée, Florian Rossi, après 8 ans d'amour, en présence de leurs copains soprano Mika Matpokora et Stromae. Vive les mariés et vive l'amour!
1: C'est le jour 1, celui qu'on retient.
2: Oui, tous nos voeux de bonheur à Louane. Émilie Mazoyer, ce soir, vous recevrez Anaïs. 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Eh bien, la chanson fête ses 20 ans. J'en reviens pas. On célèbre ça ce soir avec une toute nouvelle version de cette chanson sortie pour l'occasion. Donc rendez-vous ce soir entre 20h et 21h avec Anaïs. Vous allez tout de suite pouvoir gagner... On joue ensemble, hein. Votre passeport gourmand. Et c'est la fête des mères dimanche, ce serait un beau cadeau pour vous, maman, ou pour elle, ou pour vous, monsieur. Hein. Alors, le passeport gourmand, vous connaissez le principe, hein, des dizaines et dizaines de réductions dans les restaurants, chez les producteurs, dans les épiceries fines. Vous allez à deux dans un restaurant du carnet, du passeport, et vous payez moins 50%, il y en a un qui ne paye pas. Aussi la question. Qui a ramené en Europe... 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Eh oui, c'est la saison des haricots verts. Qui l'a ramené en Europe ? Christophe Colomb ou Marie-Antoinette ? Christophe Colomb ou Marie-Antoinette ? 02 35 07 66 66 pour gagner votre passeport gourmand. 02 35 07 66 66. Vous avez le temps de la chanson de Dire Straits.

0: Fauci, Kissy Rhine, I Got You Babe.
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0: Souvent, à cette heure-ci,

0: Vous allez au resto à deux, ben vous payez moins 50. Hein. Il n'y a pas que des restaurants, il y a des hôtels, il y a plein d'endroits. Et vous avez une année pour tout découvrir dans toute la Normandie.
1: Alors,
0: Céline, qui a ramené les haricots verts en Europe ?
1: Christophe Colomb.
0: Absolument, Christophe Colomb. Il les avait découverts à Cuba et ensuite il les a retrouvés en Floride, en Floride, en 1528 pour être précis. Et c'est lui qui les a ramenés en Europe. Voilà. Marie-Antoinette, c'était plutôt les huîtres qu'elle adorait. C'est elle qui avait voulu faire installer un parc à huîtres à Étretat d'ailleurs. Voilà, vous savez tout. Et bravo pour votre bonne réponse. Je vous laisse redémarrer la voiture et donc la clim.
1: Je vous remercie.
0: C'est chaud, hein, pour là. Allez, encore un peu de patience. Merci, Céline. Bonne journée à vous. On va colorer pas le ciel, c'est bon? Le monde, peut-être, avec les innocents.

Avec les innocents, des photos en couleur, je reçois beaucoup. Merci de me les adresser sur le WhatsApp dans ce 16-19. Aujourd'hui, on joue ensemble avec le groupe WhatsApp. C'est où qui fait le plus chaud? On était à 41 degrés tout à l'heure à Saint-Martin-aux-Chartrains. Et là, Sabrina m'a posté une photo de son thermomètre de maison.

0: Ils ont 42 dehors et 26 dedans avec les volets fermés toute la journée. Ouais, c'est pas mal quand même. Hein. Bon, qui dit mieux? Vous pouvez me laisser un vocal aussi. Vocal, WhatsApp 02 35 07 66 66. On va découvrir la Lune avec Christophe Maé pour nous emmener jusqu'aux infos de 18h.
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0: Et il parle évidemment de sa maman et pas de l'astre. Mais en tout cas, à propos de la Lune, elle sera pleine ce week-end, hein, pour ceux qui y sont sensibles, hein, je vous préviens.
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0: ICI Normandie, 18h. Les infos avec vous, Charlotte Coutard. Beaucoup de passages aux urgences du CHU de Rouen à cause de la chaleur.
2: Et plus 20% d'admissions pour des malaises, des coups de chaud, des déshydratations. Près de 35 degrés encore aujourd'hui à Rouen, Évreux-le-Havre, 17 degrés de plus que les normales de saison. Les corps souffrent et certains prennent des risques, explique le docteur Mélanie Roussel. Elle est la chef du service des urgences du CHU de Rouen.
3: On a eu des pics d'activité là, à la fois sur la régulation, le centre 15 et à la fois sur le service des urgences liés à ces pics de chaleur. La diversité était assez grande parce qu'effectivement il y a ces populations fragiles, mais il y a également des sujets jeunes, parfois donc liés aux conditions, notamment aux conditions de travail qui sont compliquées aussi quand on travaille à l'extérieur par ces fortes chaleurs. Et bien on est à risque de ces malaises et de cette déshydratation, et donc on a vu des patients arriver avec coups de chaleur plutôt jeunes, également des patients qui ne sont parfois pas très raisonnable et qui continue les activités sportives par ces fortes chaleurs. Et ça, très clairement, c'est à éviter là sur les pics de chaleur, parce que les conséquences peuvent être dramatiques. Et puis, on a vu nos patients, je dirais, quotidiens, mais de la traumatologie que l'on aperçoit l'été, qui sont les patients qui jardinent, les patients qui font de la trottinette, etc., qu'on continue de voir arriver effectivement dans nos services.
2: L'Eure et la Seine-Maritime sont placés en vigilance jaune pour risque d'orage par Météo France. 17 autres départements de la façade ouest de la France et de l'Île-de-France sont en vigilance orange canicule. Conséquence sur les rails, la SNCF annule certains trains intercités prévus demain et vendredi. En revanche, pas d'annulation pour l'instant de trains nomades en Normandie. Les parents ont beaucoup de questions et comptent bien les poser à la mairie de Rouen ce soir. Une réunion est prévue avec les parents des enfants accueillis à la crèche Pierre de Lune et à l'école Hameau des Brouettes. Vendredi soir dernier, la ville de Rouen a annoncé que 3 agents qui interviennent dans ces établissements font l'objet d'une enquête pour agression sexuelle. Des plaintes ont été déposées et les agents ont été écartés le temps de l'enquête. Toutes les familles n'avaient pas été informées. Ils l'ont appris notamment en écoutant ICI Normandie.
0: Deuxième jour du procès des parents de Brooklyn devant la cour d'assises de la Seine-Maritime.
2: Jugée pour privation de soins ou d'aliments, la petite fille de 7 mois est morte il y a 3 ans à Saint-Étienne-du-Rouvray près de Rouen de faim et de soif. Leurs 2 autres enfants âgés de 21 mois et 3 ans à l'époque étaient aussi mal nourris et déshydratés. La directrice d'enquête a été entendue aujourd'hui. Elle est apparue très émue, Christine Wurtz.
4: Je n'oublierai jamais, je pense, confie la directrice d'enquête. Elle n'était pas parmi les premiers intervenants au domicile du couple, mais elle a assisté à l'autopsie de Brooklyn. Ça m'a fait penser à une petite fille sortie d'un camp de concentration. Les joues creuses, les yeux exorbités, la peau sur les os. Le médecin a eu du mal à faire la prise de sang tant le bébé était déshydraté, décrit la jeune femme. Et les photos des 2 aînés témoignent du terrible état de santé dans lequel les enquêteurs ont trouvé les enfants. Inata, 3 ans, les lèvres gercées à cause de la déshydratation. Quant à Memphis, 2 ans à peine, sa maigreur interpelle. Sa température, 33 degrés ce 14 avril 2023, a conduit les médecins à le placer en déchocage et sous sonde gastrique en réanimation pédiatrique. Le contraste est frappant avec les photos des 2 parents, tous 2 en surpoids, relève l'avocate générale. Sur les photos du domicile, des cartons de ce qui semble être des commandes passées sur des plateformes de livraison, mais aucun aliment adapté aux enfants, à part des boîtes vides de lait maternisé et un petit pot pour bébé périmé depuis octobre 2022.
2: Les 2 autres enfants du couple sont désormais placés par l'aide sociale à l'enfance. Les parents reconnaissent les faits, mais affirment qu'ils n'étaient pas volontaires. Ils risquent 30 ans de prison.
0: Il est soupçonné d'avoir détourné l'argent de la cagnotte.
2: Jean Messia, membre du parti d'extrême droite Reconquête, ancien candidat aux élections municipales à Évreux, est visé par une plainte pour abus de confiance. Il est accusé d'avoir encaissé les 42 000 euros d'une cagnotte destinée normalement aux veuves des 2 agents pénitentiaires tués pendant l'évasion du narcotrafiquant rouennais Mohamed Amra au PH Dunkerville il y a 2 ans. Jean Messia avait lancé une cagnotte, mais les familles n'ont jamais touché l'argent. La femme de Fabrice Moello a déposé plainte. Sur Facebook, Jean Messia reconnaît que l'argent a été versé sur son compte à lui, mais affirme que ça n'aurait pas dû être le cas. Il accuse la plateforme GoFundMe d'avoir commis une grave erreur due à des défaillances internes. C'est à lire sur notre site internet ici.fr. Deux accidents aujourd'hui sur l'autoroute A13. Ce matin, un automobiliste a percuté un véhicule de la SAPN, la société d'autoroute, à hauteur de Saint-Ouen-de-Touberville, dans le sens Rouen-Vercamp. Dans la voiture, deux hommes de 36 et 38 ans ont été gravement blessés et un enfant de 10 ans a été légèrement blessé. L'employé de la SAPN de 30 ans est lui indemne. Autre accident, cet après-midi, deux voitures se sont percutées à hauteur de Wassel sur l'autoroute A13. Deux personnes ont été légèrement blessées.
0: Le marché de Buchy au nord-est de Rouen va-t-il être désigné plus beau marché de France?
2: En tout cas, il le mérite, hein, mais pour ça, il faut voter sur Internet. Le marché représente la Haute-Normandie pour la 9e saison de ce concours organisé par la chaîne TF1. On peut voter jusqu'à demain soir 20h pour désigner dans un premier temps les 10 marchés finalistes. Ensuite, il y aura un deuxième vote sur Internet et un grand gagnant proclamé à la mi-juin.
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2: On l'a dit, Annie, on évite de faire du sport avec cette chaleur.
0: Oui, évidemment, chaleur. Et qui dit chaleur, pic de chaleur, pollution aussi, pollution à l'ozone sur toute la Normandie, même en campagne. La situation est mauvaise, qualité de l'air très mauvaise pour tout le monde. Alors chaleur et des nuages qui pourraient venir dans le ciel en cette fin de journée et qui devraient d'ailleurs provoquer quelques orages. Alors plutôt sur la pointe Havraise, aux alentours de 19h, 20h, peut-être un peu plus tard, avec des rafales de vent qui vont accompagner ces orages. Jusqu'à 65 km/h. Le vent, ça va peut-être nous faire du bien. Demain, ce sera le retour du soleil, fin des orages et retour du soleil, même s'il sera toujours un peu voilé. On attend demain après-midi 29 à Dieppe, 30 au Havre, 32 à Pont-Audemer, 33 à Évreux. Sur les routes, un accident nous est signalé entre deux véhicules. On est sur la N28, entre sortie de Rouen, direction Isneville. La voie de gauche est impactée. Donc évidemment, à cette heure-ci, ça va bouchonner encore plus.
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0: Depuis 16h, je vous demande de prendre la température de votre terrasse, de votre voiture, de votre appartement. Merci de le faire d'ailleurs. Ça réagit beaucoup sur notre WhatsApp. Là, c'est la fièvre dans le sang avec Alain Chamfort. Merci de nous rejoindre pour passer cette soirée avec nous sur votre radio. Ici Normandie, on essaye de prendre le frais ensemble.

0: La fièvre dans le sang avec Alain Chamfort.
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0: Ravi de le passer avec vous, ce 16-19, 18-19 maintenant. Alors, c'est dans l'actu, la température. Eh bien, je vais vous emmener, vous souffrez de la chaleur comme nous tous, hein. Je vais vous emmener au grand froid. Enfin, il va nous emmener au grand froid dans un instant. Il s'appelle Moufid Taleb, il est guide explorateur polaire. Alors, il revient d'ailleurs de la ville la plus au nord du monde. Il y a passé des mois, enfin, dans le cercle polaire. La température va là-bas de 0 à moins 40 degrés. Et on va le suivre. Il va nous raconter sa dernière expédition puisqu'il vient de rentrer du pôle Nord. Rendez-vous pour l'air du temps normand, un air plus frais dont on a besoin. Juste après Charles Doré. Famille ou pas famille? Alors

0: Charles Doré, famille ou pas famille ? Moufid Taleb est avec nous dans cette ère du temps normand pour nous apporter du froid, mais du grand froid, et surtout nous raconter ses expéditions polaires, des jours de marche dans la neige, dans la glace, en Laponie ou en Sibérie, avec des rencontres improbables et rarement humaines. Bonjour Moufid.
1: Bonjour.
0: Aventurier, explorateur, guide d'expédition.
1: Tout à fait, bon, c'est comme ça qu'on me présente.
0: D'où vous est venu ce goût pour l'aventure? L'aventure en lettres majuscules. Hein.
1: Le goût pour l'aventure, alors je sais pas exactement d'où il me vient, mais en tout cas pour les régions polaires et le fait de refaire ma vie comme ça, ça me vient d'un livre que j'ai lu quand j'étais enfant. Les Royaumes du Nord, c'est un truc que j'ai lu à 10 ans, qui m'a marqué, et donc dont je me suis souvenu 15 ans plus tard. Et ensuite, j'ai lu les récits des pionniers avec curiosité et enthousiasme, et c'est ce qu'ils ont vécu qui m'a complètement retourné et qui m'a donné envie du jour au lendemain, voilà, de tout plaquer pour devenir explorateur polaire.
0: Vous revenez d'une expédition, alors racontez-moi un peu, vous êtes parti quand, vous êtes parti où, avec qui?
1: Alors cette expédition, elle se tenait au Svalbard, donc c'est un archipel en fait norvégien qui est très proche du pôle Nord. Cet archipel, il y a une particularité, c'est qu'il y a énormément d'ours polaires dessus, donc un peu plus d'ours polaires en fait que d'humains, donc c'est déjà pourtant la ville la plus au nord du monde, ce genre de choses. Et il offre en fait une grande diversité de terrains, avec des montagnes découpées, des glaciers, de la banquise. Et donc, c'est un formidable endroit pour faire une expédition. En fait, je suis parti avec trois compagnons donc, que je vais citer. Donc, Ludovic Iba, Jordan Buatois et Benjamin Perroni. Et on a fait ensemble, en fait, cette expédition à quatre, en partant de la ville la plus au nord du monde, donc Longyearbyen. Et on est ensuite sorti un petit peu dans le sauvage pour essayer, en fait, d'abord de rallier une ville fantôme qui s'appelle Pyramiden. C'est une ville fantôme de l'ex-URSS qui a été abandonnée et qui est figée dans le temps tel quel. On a l'impression de faire un...
0: Il y a encore des habitations? Enfin, je sais pas si on peut dire habitations.
1: Oui, oui, il y en a encore. Ben, en fait, le froid conserve tout extrêmement bien. Et donc, il y a tout qui est vraiment laissé tel quel, comme si ça n'avait pas bougé. Et donc, on a l'impression de faire à la fois un voyage dans le temps, mais littéralement. Puis aussi de faire un petit saut en URSS, Russie, sans visa, sans rien du tout. Donc, c'est très spécial. Et donc, derrière, on a voulu rallier, c'était un des objectifs de l'expédition, une cabane qui s'appelle la Svengshusa. C'est une cabane dans laquelle, en 1873, il y a eu, en fait, une tragédie. On a laissé 17 personnes pour y hiverner, elles sont mortes une par une. Et donc c'était un des objectifs de l'expédition. On a dû malheureusement y renoncer au dernier moment. Donc alors qu'on n'était qu'à quelques kilomètres finalement de cette cabane, j'ai été prévenu en fait par satellite qu'une ours en fait chasse sur ces terres-là, une des seules ours polaires au monde en fait à s'être adaptée et qui a choisi de chasser les rennes plutôt que les phoques. Donc elle chassait à l'affût en surprenant ses proies après les avoir flairées à des kilomètres, extrêmement bonne chasseuse. À partir de là en fait, le fait qu'on se rende là-bas aurait été complètement stupide dans le sens où ça aurait signé soit notre mort à nous, soit celle de l'ours. On n'est pas là pour ni pour l'un ni pour l'autre. Voilà, c'est comme ça que un fantôme blanc en a chassé d'autres, puisque l'expédition s'appelait White Ghost et c'était sur les traces des fantômes du Svalbard. Voilà.
0: Il y a des photos absolument magnifiques, il faut les voir sur Instagram. Quand vous pensez à vos expéditions et à cette dernière, est-ce qu'il y a une photo qui revient? Un lever de soleil, un coucher de soleil, un animal?
1: Alors, on a croisé beaucoup de faunes, donc ça, c'est toujours des rencontres qui sont absolument gravées dans l'esprit. Donc, il y a des phoques barbus, il y avait des renards arctiques. Après, il y a aussi une image qui me reste en tête sur cette dernière expédition, c'est quand même la traversée en fait d'une banquise qui était fracturée, donc une banquise que normalement on ne traverse pas. Et donc en fait, ça, on le voit en vue aérienne, on voit que ça bouge. C'est aussi très très instable. Ces morceaux de glaçons, il faut passer en fait d'un glaçon à l'autre, qui font n'importe quoi entre 50 cm et 3 mètres, quelque chose comme ça. Donc il faut toujours essayer de trouver le bon endroit où traverser, le bon centre
0: pour
1: de gravité.
0: Pour pas chuter dans l'eau, voilà, qui est pas très loin.
1: Ben en fait, on est sur l'eau. C'est vraiment marquant, c'est très beau, c'est très intense. Faut être très concentré. C'est vraiment une image que je vais garder en tête très longtemps, je crois.
0: Allez voir, franchement, allez voir, parce qu'on ne peut pas raconter aussi bien la beauté des photos qu'il prend ou des vidéos. Donc, allez vous abonner sur sa page Instagram. Allez voir sur Instagram Moufid Taleb. Vous retrouverez toutes ces infos sur notre site à nous ici.fr. Alors, il donne des conférences sur les régions méconnues, sur ces régions méconnues du monde, sur le dérèglement climatique dont il est souvent le témoin. Il organise aussi pour des gens tout niveau, il adapte ses voyages des départs en Laponie. Donc, si ça vous dit, allez-y, mais allez voir surtout sur Insta les photos, les vidéos. C'est super. Et en plus, ça vous fait un bain de fraîcheur, là, en ce moment. Ici Normandie, belle soirée, 18h20. Voici Because the Night. C'est pas de Benatar.

0: je vous ai dit Pat Benatar. Enfin, je sais, c'est des souvenirs de jeunesse. J'adorais les deux et j'écoutais les deux en même temps. Pat Benatar et Patti Smith. Là, c'était Patti Smith en concert avec Because the Night.
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0: Et vos chansons préférées sont sur votre radio. Ici Normandie, voici, oh, vous l'avez reconnu, Eddie Mitchell, Elle s'est guère des éléphants.

0: cimetière des éléphants avec Eddie Mitchell. Dans 30 secondes, Miley Cyrus, et juste après, si vous aimez le tennis de table, eh bien, un match de gala aura lieu ce vendredi soir à Rouen, puisque le SPO Rouen va viser le titre de champion de France à domicile au Kind Arena. Match de gala, le match aura lieu donc à Rouen contre Hennebon. Allez, on va être les champions. Tennis de table, en plus, c'est franchement du spectacle, du grand spectacle. Soyez là pour gagner vos places aux alentours de 18h30. À tout de suite.
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0: Miley Cyrus.
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0: Aux côtés du SPO de Rouen Tennis de Table. Ne manquez pas ce rendez-vous si vous êtes fan de tennis de table. Je crois qu'on l'est tous devenus depuis les frères Lebrun. Ah, mais moi, j'ai connu la période Secrétin aussi. En tout cas, alors, les frères Lebrun, qui étaient d'ailleurs finalistes et gagnants d'ailleurs du championnat de France l'année dernière, là, ils ont été éliminés. Montpellier a été éliminé en demi-finale. Et du coup, c'est Rouen qui joue son titre de champion de France contre Hennebon. Il y a toujours une ambiance de folie. Il y a même des nounours qui se baladent, enfin pas des vrais évidemment, qui se baladent pour mettre l'ambiance. Allez-y, c'est vendredi soir et en plus, on vous y invite. 02 35 07 66 66, vendredi soir au Kind Arena de Rouen. Tennis de table, grand match de tennis. 02 35 07 66 66.
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0: Et Marc Lavoine bascule avec moi.

Bascule avec Marc Lavoine sur votre radio ici Normandie. Bravo Bruno de Croix-Mar, c'est vous qui repartez avec les places pour la finale de championnat de France de tennis de table. Ça se déroule à Rouen et avec Rouen qui joue son titre, son premier titre de champion de France, tous derrière le SPO de Rouen. Alors vous n'avez pas pu gagner vos places ce soir, vous êtes arrivé trop tard. Je vous donne rendez-vous demain, vous pourrez les gagner en participant au Normandie Quiz avec Richard Gauthier entre 11h et midi. Merci Jérémy Frérot. C'est dur.

0: Adieu avec Jérémy Frérot. L'heure de retrouver les coulisses de la télé avec Patrice Gascoigne. Vous nous proposez un programme qui lave plus blanc que blanc. Tiens, ça me rappelle quelqu'un. Gros plan sur Cleaners, les experts du ménage sur TFX.
1: Chaque mercredi soir, la chaîne TFX diffuse un numéro de la nouvelle saison de Cleaners, les experts du ménage.
2: Quand on a besoin d'un coup de main...
3: Oh, j'ai jamais vu ça de ma vie.
4: Oh non.
2: Mais surtout d'un bon coup de balai.
5: On est quand même pas mal, non?
2: On appelle les experts du ménage.
6: Tu l'as jamais nettoyé, celui-ci?
7: Non. Faut que moi aussi, je mette main à la pâte et que je nettoie avec elle.
2: Objectif.
8: Juste de l'eau et du vinaigre.
9: Ça va décoller toute la graisse.
2: Réveiller la fée du logis qui sommeille en chacun de nous.
10: C'est vrai que c'est étonnant de me voir prendre plaisir à faire du ménage.
1: Et les cleaners, terme bien anglais pour dire les nettoyeurs, de TFX doivent se surpasser. Pour chacune des émissions, en fonction de la détresse rencontrée, quatre experts du ménage se concertent et décident lequel d'entre eux est le plus compétent pour venir en aide à celui ou celle qui est en détresse, qui a vraiment besoin qu'on l'aide. L'idée des cleaners, c'est d'aider à court terme, bien sûr, mais aussi d'enseigner les bons gestes, ce qui, pour nous, est toujours instructif à apprendre. Les cleaners restent donc 3 jours avec leur cas du soir. Ils vont vraiment changer profondément leur quotidien et le résultat est souvent spectaculaire. Mais j'ai passé un coup de téléphone à la productrice de Cleaners parce que j'avais une question en tête. Est-ce que le fait d'afficher leur saleté, entre guillemets, devant les caméras, leur est parfois trop difficile, au point pour certains témoins de ne plus vouloir passer à la télé? Écoutez la réponse de Vanessa Broussoulou, productrice de Cleaners, les experts du ménage.
11: En fait, on est toujours dans la bienveillance, que ce soit les équipes au bureau, les équipes en tournage, les cleaners bien sûr. Moi, je tiens à ce que vraiment l'humain soit au centre de tout et le point de départ de tout. Et du coup, ce qui est important, c'est que on met toujours en avant le courage des témoins à vouloir se reprendre en main et à nous ouvrir leurs portes. Parce que moi, je me suis rendu compte, je suis là, je produis l'émission depuis la saison 2, on est en saison 7, que ça peut vraiment arriver à tout le monde. Voilà, c'est une rupture, une perte d'emploi, un décès. C'est vraiment quelque chose où je pense que personne n'est à l'abri. Et puis, il y a aussi le fait que assumer l'état de sa maison fait partie, à mon sens, du process pour se reprendre en main et prendre un nouveau départ.
1: Les confidences de Vanessa Broussoulou, productrice de Cleaners, les experts du ménage, ce soir sur TFX. Quant à moi, allez, je passe un petit coup de balai dans le studio et je reviens demain avec de nouvelles coulisses télé.
0: Merci Patrice. Rendez-vous demain à la même heure. Et dans un instant, on va retrouver Sylvain Geffroy qui nous emmènera au Cirque Théâtre d'Elbeuf qui va prendre ses quartiers d'été. Tout de suite, voici Limahl sur votre radio ici, The Never Ending Story.

0: The Never Ending Story avec Limahl.
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0: Et c'est aussi l'événement d'ici. Bonsoir Sylvain Geffroy.
2: Bonsoir Annie.
0: Ce week-end est pour 3 week-ends jusqu'au 14 juin. Le Cirque Théâtre d'Elbeuf prend ses quartiers d'été. Place du Champ de Foire à Elbeuf. Hélène Dobrix, la directrice du Cirque Théâtre, est avec vous Sylvain.
2: Bonjour Hélène Dobrix.
3: Bonjour.
2: Troisième édition de ces quartiers d'été du Cirque Théâtre d'Elbeuf. Ambiance guinguette donc, si j'ai bien compris.
3: Eh bien tout à fait. Ambiance guinguette. Tout le Cirque Théâtre s'installe sur le Champ de Foire à Elbeuf. Donc on déballe tout le matériel technique, le matériel lumière, son. On installe une scène, on installe un bar, une terrasse. On installe des ateliers pour les enfants et les adultes, des ateliers qui sont gratuits. On accueille des concerts, des apéros musicaux et évidemment des spectacles de cirque. Là, l'idée, c'est d'aller à la rencontre des habitants, c'est-à-dire de ne pas faire venir les gens dans le Cirque Théâtre, mais le Cirque Théâtre va à la rencontre de son quartier, de son environnement. On va voir les habitants du d'Elbeuf et on leur dit, eh ben voilà, vous avez ici la possibilité de découvrir le cirque contemporain, de découvrir des artistes que vous ne connaissez pas, qui sont des artistes vraiment internationaux de haut vol, et ils sont chez vous, venez et profitez-en pour boire une limonade avec nous.
2: Exactement, on pourra même s'initier au trapèze. C'est ce samedi de 14h à 19h30, c'est encadré par les saltimbanques de la possible. Il y a des concerts également, on va citer Hot Slap, c'est du rockabilly, samedi soir à partir de 21h. J'ai vu également que vous étiez en collaboration avec le 106 de Rouen pour le festival Rush, ça sera pour le vendredi 5 juin, ça va être très très sympa ça. C'est du cirque mais pas que. Hein.
3: Ah, tout à fait, oui, c'est du cirque, mais pas que. C'est du cirque et beaucoup de musique. Là, on y tient beaucoup. La musique, c'est quand même aussi ce qui rassemble, ça fait venir les gens, on les fait danser, on leur fait...

0: Et le rap, ça sera le samedi 13 juin. Évidemment qu'il y a le cirque-théâtre-elbeuf.com pour tout savoir, pour avoir toute la programmation.
1: Pour ce qui concerne les réservations, il n'y a que le troisième week-end qui proposera un spectacle sous chapiteau, où là, effectivement, il faudra réserver ses places. Ce seront d'ailleurs des places qui seront payantes, parce que tout le reste, ce sont des spectacles qui sont gratuits et libres d'accès, sans réservation.
0: Les quartiers d'été du cirque-théâtre d'Elbeuf, ça commence ce week-end et c'est jusqu'au 14 juin. Merci beaucoup, Hélène Debrix, en tout cas, d'avoir pris du temps pour ici Normandie et nous en parler.
1: Eh bien, merci à vous.
0: Et rendez-vous place du Champ de Foire.
2: C'est noté. Merci Sylvain. Et on vous retrouve pour l'événement d'ici demain, 8h45. Belle soirée, bon début de soirée. Ça y est, c'est fini le travail. Peut-être pas pour tout le monde. Vous êtes sur la route du retour. On l'a fait ensemble, cette route, avec REM, Losing My Religion.

REM, Losing My Religion. Je vous laisse 50 secondes, pas une de plus, pour aller chercher un pas de def, pas d'éléphant, un pantalon. Quand même, habillez-vous, il fait chaud, mais quand même. Et une chemise à fleurs.

0: va se plonger dans les années 70 sur votre radio ici Normandie avec le groupe ABBA.
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0: Take a chance on me. Bon, je peux pas vous promettre une soirée fraîche, mais en tout cas une soirée agréable avec Laurent Petit Guillaume qui va arriver tout de suite juste après les infos et j'en perds ma voix. Pourtant, c'est pas le froid. Hein. J'en perds ma voix. Laurent Petit Guillaume après les infos.
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0: Ma voix est intelligente, elle sait que c'est fini et qu'il est 19h.
2: S'étend. Elle passera demain de 13 à 17 départements avec Paris et sa petite couronne notamment qui entre en vigilance. Des pics de chaleur qui changent le travail des maraîchers et des arboriculteurs en ce moment comme ici à Érigny. C'est dans la banlieue sud de Lyon, Mathilde Imberti.
3: Vincent Janot et son équipe, 15 hectares de vergers, une bonne partie en bio, et cette année le ramassage est précoce.
4: Les cerises, là on a terminé les bures là, alors que c'est des fois et des années où on les commence juste, parce que l'hiver avait pas été très froid.
3: Et une telle chaleur début mai présente un avantage.
4: À cause des grosses pluies qu'on a eues il y a 10 jours, ça aurait pu être problématique s'il avait continué à faire mauvais. Donc là ça a permis d'assécher un peu tous les champignons qui avaient pu se développer.
3: Il y a aussi un inconvénient, complète Jérémy Beroux, arboriculteur voisin.
5: Une très forte chaleur qui vient un peu confire les cerises sur l'arbre. Heureusement, les fruits qui arrivent un peu plus tardivement, comme l'abricot, la pêche, sont plus tolérants. On devrait faire notre saison malgré tout.
3: Et si la production résiste, c'est parce que ces professionnels veillent à l'irrigation. Adrien Jacquet, maraîcher.
6: Ça sèche aussi vite qu'on arrose, donc on y suit tous les jours, voire tous les deux jours maximum.
3: Plus d'eau écoulée
6: Pas forcément plus d'eau, mais plus de fréquence.
3: Adapter donc l'irrigation et les horaires de travail, c'est le cas chez Jérémy Beroux.
5: À chaque épisode caniculaire, c'est pénible pour la main d'œuvre, mais le commerce est bon quand il fait chaud. Se désaltérer avec une cerise fraîche, une pêche fraîche, un abricot bien frais. On a un joli dynamisme sur les marchés, donc ça vaut le coup de transpirer.
3: Les abricots dont le ramassage débute ces jours-ci avec une bonne semaine d'avance.
2: Reportage signé Mathilde Imberti pour ICI. Autre conséquence de cet épisode de chaleur très précoce, à la SNCF, des trains intercités circulant sur les heures les plus chaudes de la journée sont annulés pour demain et vendredi, notamment sur la ligne Paris-Limoges-Toulouse. Tout cela pour éviter les éventuelles pannes de climatisation avec de nombreux passagers à bord, Mickaël Chailloux.
7: C'est en quelque sorte le principe de précaution qui prévaut pour la SNCF, car si le parc de voitures Corail fait l'objet d'un entretien régulier, leur conception ancienne, dit l'entreprise, ne leur assure pas la même robustesse que celle des trains plus récents dans certaines conditions météorologiques comme celles rencontrées actuellement. Voilà donc pourquoi, ce jeudi, sur la ligne POLT, seulement 13 trains sur 20 vont circuler, 12 trains ce vendredi sur les 19 prévus normalement. Pour choisir quel train supprimer, la SNCF a ciblé des trains de mi-journée en prenant en compte chaque territoire des services sur les lignes. Certains trains en début ou en fin de journée verront aussi leur nombre de voitures augmenter pour s'adapter avec ceux qui décideraient de partir plus tôt ou plus tard. L'entreprise explique avoir conscience des désagréments causés et en est désolée. Les voyageurs, eux, espèrent qu'avec la mise en place des nouvelles rames oxygène prévues l'an prochain, ces désagréments cessent.
2: Mickaël Chailloux, ici Limousin. 6 annulations sont prévues également sur la ligne Bordeaux-Marseille demain. Détails sur ici.fr. Demain, le Premier ministre, Sébastien Lecornu, présidera une réunion interministérielle sur cette canicule précoce de mai. Nicolas Sarkozy a dit quelques mots à la fin de son procès en appel tout à l'heure. Ce procès sur des soupçons de financement libyen de sa campagne de 2007. Il assure qu'il n'a pas trahi la confiance des Français et demande à être jugé pour ce qu'il a fait, pas pour ce qu'il est. La défense a plaidé la relaxe. Le parquet général a de son côté requis 7 ans de prison en désignant l'ex-chef de l'État comme instigateur d'un pacte avec le régime de Kadhafi. Le délibéré sera rendu le 30 novembre. Un projet de loi pour mieux protéger tous les enfants, discuté ce matin au Conseil des ministres. Il est censé répondre au départ à la crise de l'aide sociale à l'enfance révélée par de nombreux rapports et scandales, mais le texte s'est au fur et à mesure élargi au contrôle des intervenants auprès des enfants après le scandale du périscolaire à Paris notamment. Le ministre de l'Éducation veut notamment créer une liste noire des personnels ayant eu des comportements inappropriés, Noémie Bonin.
8: L'idée est qu'un agent public, de l'État ou d'une ville, s'il est évincé en raison de son comportement avec des enfants, ne puisse plus revenir dans une école, d'une manière ou d'une autre, y compris si cette personne n'a pas été condamnée par la justice, mais donc simplement sanctionnée, par exemple, par sa hiérarchie. Le ministre de l'Éducation évoque bien une possibilité légale pour interdire l'accès aux écoles de ces individus ciblés dans cette liste noire, même si les faits reprochés font l'objet d'une prescription. Sur quelle base juridique? Qui va gérer cette liste? Avec quelle sécurité des données personnelles? Quels sont précisément les comportements inappropriés évoqués par Édouard Geffray? Il y a encore beaucoup de flou dans cette annonce qui a surpris les organisations syndicales. Plus globalement, dans ce projet de loi, le gouvernement veut élargir les contrôles d'honorabilité à n'importe quel intervenant bénévole qui rentre dans une école et les réaliser plus régulièrement pour les agents de l'éducation nationale.
2: Noémie Bonin, une grosse panne de réseau informatique au CHU de Nantes cet après-midi. C'est une info ici, Loire-Océan. Les dossiers des patients étaient inaccessibles, en particulier les résultats d'examen, d'analyse ou encore les prescriptions. C'est en cours de résolution. Un mot de Roland-Garros avant de vous quitter avec le français Valentin Royer qui affronte en ce moment Novak Djokovic et emmène le Serbe dans un quatrième set. On peut rêver d'un exploit, pourquoi pas.
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0: Les orages ne sont pas encore là, mais devraient arriver sur la pointe de Caux, dans le secteur de Fécamp et de Pont-Audemer, aux alentours de 20h30, 21h, peut-être un peu plus tard. Pour l'instant, le ciel reste bleu, mais on sent qu'il est de plus en plus lourd. On a un vent qui va se renforcer jusqu'à 65 km/h. Demain, fin des orages, mais il y aura encore de la chaleur et du soleil. Soleil peut-être un peu voilé. Demain après-midi, on sera entre 29 et 33 degrés. Le rendez-vous tout de suite.
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10: Bonsoir à tous. Le jukebox est en place et comme tous les soirs, il n'a pas été changé. Sa programmation est toujours la même depuis les années 80. Et c'est tant mieux, que des collecteurs, que des tubes en or. Et ce soir, ça commence comme ça.

0: Gold, laissez-nous chanter.
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0: Extrait du deuxième album de Gold, Kalikoba, sorti en 86. À cette époque-là, une jeune chanteuse de Forbach n'a pas encore rencontré le succès. Elle s'est fait remarquer par un producteur parisien lors d'une soirée dans un cabaret à Sarrebruck, où elle chante tous les samedis soirs. Mais il faudra attendre encore un an pour que sorte Mademoiselle chante le blues, qui lance sa carrière. Patricia Cass sort son premier album en 88, sur lequel on découvre Quand Jimmy Dee, qui à son tour devient un tube.
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0: C'était Corinne Charby avec Pile ou Face. Tour à tour, mannequin, comédienne remarquée dans quelques films, elle bifurque dans le monde de la chanson au début des années 80. Bingo en 86, le tube arrive, c'est Boule de Flipper. Suivi quelques mois plus tard par ce Pile ou Face qui se vendra quand même à 250 000 exemplaires. Joli, joli. Comme la suite de 100% années 80 d'ailleurs. Le groupe allemand Alphaville arrive avec Big in Japan juste après ça.
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0: Ici Normandie, 100% des 80. Ça continue, mais avant cela, quelques infos près de chez vous.
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2: Nom d'un chien, il fait chaud, hein.
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2: Samedi, il fera encore très chaud dans la région. Des températures qui pourraient dépasser les 34 degrés. Donc le sport, on oublie, hein, mais du vélo, on peut en faire. Tant qu'on pédale gentiment, qu'on met une casquette, qu'on se couvre de crème et qu'on n'oublie pas la gourde. Et samedi, c'est la fête du vélo à Rouen. À cette occasion, le centre-ville sera adapté encore plus aux deux roues. Et les cyclistes seront des rois. Un cortège de vélo va permettre aux amoureux de la bicyclette de découvrir le patrimoine rouennais grâce au parcours qui leur sera proposé. Et vous pourrez arpenter le village des mobilités douces qui va se poser sur la place de l'hôtel de ville. On y proposera tout un tas d'animations, dont notamment un atelier d'initiation au bricolage qui vous donnera les rudiments pour préparer vous-même votre joli vélo à la route. La fête du vélo, c'est donc samedi à Rouen avec votre radio locale.
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0: Tam Tam, c'était Michel Polnareff.
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0: Quand Michel Polnareff veut redevenir un homme préhistorique, quand il se met en colère contre la modernité de notre société dominée par la technologie, ça donne un tube en 81. Un an plus tard, pour se détendre, il lui suffisait de se brancher sur le tube qui va révéler au monde entier un groupe anglais vraiment pas comme les autres, le Culture Club et son chanteur Boy George. Un habile mélange de pop, rock, reggae, des looks vifs, colorés, ça donne « Do you really want to hurt me ?» Souvenez-vous.
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0: Bandolero, c'était Paris Latino. Ah, c'était fait pour marcher, de l'espagnol mélangé à de l'argot parisien, un rythme latino à vous décoincer les hanches. Résultat, le titre se classe en haut des classements dans plusieurs pays et même en 2002 quand les élèves de la Starac en feront une reprise. Dans un instant, c'est Décibel avec Émilie. Émilie qui reçoit ce soir Anaïs. Mais en attendant, la mère à Titi de Renault se prépare et c'est juste après ça.
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1: Il est 20h sur votre radio, ici l'heure de retrouver Émilie Mazoyer.
2: Mais c'est l'heure de Décibel, toute l'actualité musicale avec ce soir un anniversaire ultra réjouissant. Le premier album d'Anaïs, le Cheap Show, a 20 ans. Et Anaïs, qui ne donne jamais sa part au chien quand il s'agit d'organiser une boum, a prévu de célébrer cet anniversaire
3: attends,
2: il se doit.
3: Qu'est-ce que c'est que cette expression ?
2: Tu donnes pas ta part au chien
3: en organisant une boum ?
2: Ben, c'est une méga boum, les 20 ans de ton
3: album. Ah ouais, d'accord. C'est une surpatte.
2: Arrête, t'es dans mon générique. Normalement, tu arrives après en surprise. Vous allez tout savoir en studio et sur scène, car Anaïs est ce soir, et surprise, l'invité de Décibel.
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3: Donnez ta part au chien.
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2: Mais qu'est-ce que tu fais dans mon générique, Anaïs ?
3: Fallait pas donner la part au chien.
2: Mais tu connais pas cette expression ? Mais si, tu sais, tu dis, ah oh, bah dis donc, tu sais, Sylvie, elle donne pas sa part au chien.
3: J'aime bien.
2: Ou Patrick, hein. C'est tout le monde.
3: On va pas dire Patrick
2: non,
3: aujourd'hui.
2: Non. Fiori. Patrick Fiori,
3: mais oui.
2: Bisous Patrick Fiori. Elle est toujours un petit peu dissipée, mais c'est pour ça que je l'aime. Anaïs est donc ce soir l'invitée de Décibel. Et si nous arrivons à mener l'émission à son terme, on aura fait le tour de l'actualité musicale, pas que la tienne, Anaïs, puisqu'il y a aussi aujourd'hui l'anniversaire d'Alain Souchon.
3: Oh, Alain.
2: 17 ans. Également.
3: Non, mais tu sais qu'il m'avait. Ça a été un des premiers. Il m'a entendu au Foot du Roi en
2: émission de France Inter, ouais.
3: En petit guest, et je chantais Christina, et il m'a invité à faire ses premières parties à l'Olympia. J'étais pas connue.
2: Ah.
3: C'est un grand monsieur Souchon.
2: Eh ben, on lui dit bon anniversaire, alors on l'écoutera tout à l'heure. La découverte du jour, c'est Kid Sophie, qui faisait partie de iPhone avec Santa, qui a d'ailleurs été la directrice musicale de l'énorme tournée de Santa, et aussi la coproductrice de son album. Kid Sophie se lance en solo et en français. Premier titre qu'elle sort en français, vous le découvrirez un peu plus tard. Et puis on va jouer au blind test pour tenter de gagner le Cheap Show, l'album d'Anaïs, pour la première fois en version vinyle, parce qu'il y a 20 ans, c'était plus trop la mode des vinyles, c'était pas encore revenu. Donc si vous voulez jouer avec nous, il faut vous inscrire dès maintenant, et c'est Marianne qui vous attend au standard, le numéro 0810 055 056 0810 055 056. Et là, normalement, Anaïs fait son apparition dans l'émission. Bonsoir Anaïs. Ta-da ! Comment ça va ?
3: Ça va bien. Ça va bien, Émilie.
2: Joyeux anniversaire de 20 ans du Cheap Show.
3: Merci beaucoup.
2: On parle évidemment de Mon cœur, mon amour. Ça, c'est la version qui est passée sur toutes les radios quand c'est devenu un tube. Mon amour, mais ce qu'il faut dire, c'est que ce Cheap Show, le spectacle pas cher, et Mon cœur, mon amour, au départ, c'est un seul en scène, musical, et ça ressemble à ça.
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2: Cheap Show, c'était un spectacle avec lequel tu tournais partout en France, et la magie du bouche à oreille a fait que tu t'es retrouvé aux Victoires de la Musique, et ensuite la chanson est devenue un tube. T'es obligé d'aller l'enregistrer en studio pour que les radios puissent la passer et tout. Mais donc au départ, toi, ton idée, c'était pas de sortir un album, c'était de faire un spectacle.
3: C'était effectivement d'enregistrer par contre un spectacle live, parce que j'avais été marquée par certains lives effectivement de grands entertainers, tu vois, de genre Bette Midler qui avait sorti un live dans les années 70 où j'étais tombée dessus et c'était bourré. Déjà j'ai été scotchée, je me suis dit on a le droit de faire ça, de faire à la fois des blagues, de mélanger la pop, le jazz, de faire tout ce qu'on veut. Et en même temps, j'avais envie d'être dans la salle parce qu'il y avait des trucs que je comprenais pas ce qui se passait. J'entendais des rires à un moment. Je dis, moi, je veux faire un live comme ça où je le fais en one shot sur scène et que une fois que c'est enregistré, les gens, ils ont envie d'être dans la salle avec nous, quoi.
2: Alors ça, au départ, ça marche effectivement, parce que The Cheap Show, vraiment, il y a 20 ans, il y a même un peu plus de 20 ans, il y a un gros bouche à oreille, les gens disent, oh là là, t'as vu cette fille, elle est toute seule avec une guitare, un kazoo, et puis...
3: Et un looper, en fait. Il y avait ce petit truc aussi qui faisait que les gens aussi, un petit truc en plus pour l'époque, puisqu'après il y a eu Ableton, c'est que j'utilisais ce qu'on appelle la pédale Jamman pour les guitaristes pour se sampler en live. Je l'utilisais à la guitare, au chant.
2: Ça veut dire que tu fais un premier la la la qui est enregistré dans la pédale, et après tu fais un deuxième la la la en live, mais tu peux renvoyer le premier. Donc ça fait un petit chœur. Après, tu peux faire des grands chœurs et tu peux faire plein d'effets.
3: C'est ça, du coup, ça crée vraiment, comme je suis plutôt comédienne et un peu folle, ça me permettait de, non seulement de créer des chœurs en live, mais aussi, par exemple, de faire tout un monde quand j'imagine que je suis écossaise au Festival d'Édimbourg et je pars avec...
2: On écoutera tout à l'heure. Ça, c'était vraiment dingue, ce Cheap Show.
3: Ça permettait de faire rentrer les gens dans le spectacle, parce que quand tu fais le bluesman, tu leur dis non, là... Do you want me to be here tonight? Yeah! Ok, on y va.
2: Donc ça, c'était l'idée de génie, c'était l'idée de ce spectacle. Et donc, pour les 20 ans du Cheap Show, très bonne nouvelle, tu repars sur la route.
3: Ah bah oui, il faut pas... Non, enfin, c'est ridicule de faire les 20 ans du Cheap Show sans repartir sur la route. Donc on est en train de... Là, on fait une petite tour...
2: Petite tour de chauffe.
3: Voilà, 26, et on est en train de préparer 2027.
2: C'est ça. 2027 sera intense, mais sachez déjà que le 19 juin à Suril-Comtal, le 29 août au Festival des Musiques Actuelles de La Jarrie, le 4 septembre à Saint-Gilles-Croix-de-Vie, le 25 septembre à Fontaine dans le 38, le 9 octobre à Migène et le 4 décembre à Château-Thierry, il y aura d'autres dates comme ça qui seront rajoutées pour 2026, mais voilà, c'est vraiment 2027. On va reparler du Cheap Show parce que c'était
3: quand même un truc
2: fou. On va
3: faire une cigale aussi en 2027.
2: Une cigale au printemps.
3: Oui.
2: Elle fait bien la cigale aussi. Vous voyez, elle sait tout faire.
3: Attends, je suis du Sud.
2: Mais avant, alors j'aimerais, s'il te plaît, qu'on se remette tous là, il y a 20 ans. On était plus beaux, on avait moins mal au dos, et donc on te découvrait. Donc, avec le succès de ce spectacle, le Cheap Show, tu enregistres ce qui va devenir un tube, mon cœur, mon amour, pour que ça passe à la radio. Ça passe à mort à la radio. Et un peu du jour au lendemain, t'es archi sollicité. Tu te retrouves sur les gros festivals, les Francopholies de La Rochelle, le Printemps de Bourges, à la télé, à la radio, etc. Est-ce que c'était ce que tu souhaitais et comment l'as-tu vécu à l'époque ?
3: Non, moi je l'ai très très mal vécu, effectivement, je sais que ça fait bizarre de dire ça, mais comme je tournais déjà beaucoup, quand ça a commencé à exploser, moi j'étais toute seule sur scène dans des conditions un peu plus roots depuis 2 ans, et du coup ça, j'étais déjà un peu au bout du rouleau quand ça a commencé à...
2: C'est ça, t'étais déjà fatiguée, parce que ça faisait 2 ans que t'étais sur la route.
3: Mais c'est pas ça, c'est que j'avais l'impression que tout m'échappait et puis surtout d'être épuisée aussi, parce que c'était être seule sur scène, c'est quand même très différent que d'être en groupe. J'adore être en groupe, mais c'est vraiment pas la même énergie. Et ce spectacle en plus, c'était quelque chose, c'était un petit peu mon bébé, où je voulais que chaque soir soit différent vraiment pour les gens. Donc je donnais vraiment vraiment beaucoup. Et c'est vrai qu'à un moment, j'ai carrément, j'étais épuisée, donc j'étais malade. Je sais même pas comment j'arrive encore à chanter, mais j'ai fait des trucs de fou. Donc moi, j'ai aucun regret, mais j'ai un regret, c'est que du coup, j'étais trop au bout du rouleau pour pouvoir faire. J'avais été invitée à faire le Fuji Rock quand même au Japon.
2: Au Japon, énorme festival d'été d'ailleurs. Ouais.
3: Ouais, c'est un petit peu, c'est comme un Coachella, c'est pour les gens qui connaissent pas, mais au Japon. Et j'étais tellement malade que si je prenais encore un seul avion, je me crevais les tympans. Donc mais j'ai été invitée aussi à ouvrir les Eurockéennes avant les Deftones.
2: Non, mais c'est
3: et
2: ça
3: je l'ai
2: fou.
3: Fait. Ouais. Et je l'ai fait. J'ai pas pris de tomates.
2: Est-ce que c'est une question que j'avais envie de te poser il y a 20 ans, la première fois que je t'ai interviewée, j'ai jamais osé. Puis depuis, on s'est croisés plein de fois, mais j'ai jamais osé te la poser.
3: Non, il s'est jamais rien passé avec Keanu Reeves.
2: Bien sûr que si. Est-ce que quand même, t'as pu profiter. Parce que moi, je me souviens des premières interviews que j'ai faites de toi, il y a 20 ans, au moment de Mon cœur, mon amour, évidemment. Moi, la radio pour laquelle je travaillais, qui s'appelait Le Move, on passait ta chanson 2 fois par heure. On était
3: je t'avais fait un hommage, d'ailleurs. J'avais fait un hommage parodique dans une petite vidéo sketch d'un de mes albums.
2: C'est vrai. Non, elle m'a gâtée toujours. Mais j'ai jamais osé te demander, est-ce que quand même t'as profité, ou est-ce que vraiment c'était tellement énorme, tellement rapide et tellement inattendu que tu te souviens pas que c'était bien ?
3: Je crois que de toute façon, j'ai un émotion. J'ai jamais fait tous les tests, hein, tu sais, des HP, des machins, des trucs.
2: Oh oui, t'as bien des trucs, toi.
3: Ouais, j'ai déjà des dyspraxies, ça c'est certain. La gauche et la droite, faut pas trop me demander.
2: Ah bah, va pas voter, toi, l'année prochaine. Va rester chez elle. Elle ira à la cigale.
3: mais c'est surtout que j'ai un émotionnel assez complexe. C'est-à-dire, quand c'est trop fort, ça bloque. Mm-hmm. Donc, j'arrive plus à pleurer, j'arrivais plus à rire, c'était trop pour moi. Donc c'est surtout ça, mais j'ai quand même, quand je repense, j'ai beaucoup aimé quand je faisais, tu te retrouves à tourner au Québec, pas forcément sur des gros trucs, tu rencontres aussi des artistes. Je me suis retrouvée coincée une fois, il y avait une espèce de fête de la musique en pleine canicule à Carcassonne, alors que je jouais en même temps au Francophonie de La Rochelle. Mais on était coincés parce qu'il y avait aussi le Tour de France qui passait et j'ai tapé la discute par 40 degrés dans un mini studio avec Tina Arena pendant 3 heures avec ah mais c'était trop mignon, il y a la compagnie créole qui était là et on n'en pouvait plus, on était tous épuisés et enfin crevés de fatigue, pas de fatigue, de chaud quoi.
2: Ouais.
3: Et puis là voilà, je parle à un des gars de la compagnie créole et j'ai adoré sa réponse. Je dis, voilà, c'est dur, là, quand même. Il me dit, ouais, mais c'est de la promo. Je dis, ouais. Et il me dit, et la promo, c'est bon pour le moral. Donc, ouais, moi, j'ai plein d'anecdotes avec des gens.
2: En fait, t'as plein de petits moments super chouettes.
3: J'ai vu Charlène Spiteri à Musilac.
2: La chanteuse de Texas.
3: S'est montée à côté, que normalement, on n'avait pas le droit d'être là, mais qu'elle était super sympa.
2: Oui.
3: T'avais ton petit pass en festival. Moi, j'ai pu voir. Comme je jouais surtout en début, puisque j'étais seule avec ma pédale, et ben, je pouvais après.
2: Aller voir
3: tous les autres qui jouaient, quoi. Ouais.
2: Oui, donc voilà, il y a plein de bons petits moments, mais l'ensemble est quand même un peu étrange. Mais pourtant, t'as dû t'y replonger puisque tu viens d'enregistrer et de sortir une nouvelle version de Mon cœur, mon amour. Car 20 ans plus tard, évidemment, alors tu es toujours les couples, mais il y a des petites choses qui ont changé.
3: Plus que jamais.
2: Ah, voilà. Mais il y a des choses qui ont changé.
3: Ah bon?
2: Dans la chanson? Ah bah oui.
3: Ah oui, oui, c'est-à-dire qu'il y a 20 ans, en fait, je disais que je niquais tout mon forfait, mais je me suis bien rendu compte qu'il fallait un peu...
2: Ça, c'était trop marqué.
3: J'ai la même problème sur ma chanson Christina, je m'en suis rendu compte très tardivement, genre il y a 6 mois, parce que jamais un fan ne m'a fait le... Christina, pour les auditeurs, c'est mon autre chanson...
2: Enfin, on l'écoutera tout à l'heure, ouais.
3: Et en fait, dedans, il y a pas de cabine téléphonique dans ce putain de quartier de merde. Et là, je dis, mais il y a plus de cabine téléphonique.
2: Et voilà. En 20 ans, beaucoup de choses ont changé. Anaïs, cette nouvelle version 2026 de Mon cœur, mon amour, on va la découvrir maintenant. Puis après, tu vas nous raconter avec qui tu l'as fabriquée.
3: Yep.
2: C'est parti. Bisous les couples. Mon cœur.

0: J'adore. Anaïs, Mon cœur, mon amour, version 2026 qui vient de sortir à l'occasion donc de la première sortie en vinyle de cet album The Cheap Show, disque de diamant, hein, il y a 20 ans. Il y a 20 ans, on ne faisait pas de vinyle, là on en fait. Raconte-nous alors cette nouvelle version, comment elle est née?
1: Ah, et ben, je me disais que oui, pour les 20 ans, et comme je sais qu'il y a vraiment une cote d'amour sur cette chanson, oui. Je me suis dit oui, ben, je vais la. Ce qui n'était pas évident, tu sais, sur le Cheap Show au départ. C'est vraiment le. Quand j'ai signé avec un éditeur, il a vraiment eu ce nez de l'éditeur en disant non, ce titre-là, faut que tu nous.
0: Ça va marcher. Ouais.
1: Moi, c'était Elle sort qu'avec des blagues de mon. De
0: tu
1: mon
0: pensais que c'était ça
1: Que les gens adoraient, c'était, ouais. Ouais, c'était celle-là. Et du coup, bah non, bah là, la nouvelle version, j'avais envie d'un petit truc un peu années 80, Cure. Et du coup, j'ai pris un petit duo qui s'appelle 92 de producers.
0: Ouais.
1: Mais qui savent jouer aussi bien des instruments pour qu'on ait ce petit truc assez enlevé, léger.
0: Parfait pour l'été.
1: Ouais.
0: Exactement. Exactement. Alors, le Cheap Show, faut bien le dire, c'était un spectacle incroyable, comme on en avait jamais vu. Une artiste seule en scène qui chante, qui sait tout chanter, qui sait jouer de la guitare et du kazoo, et donc à cette pédale avec laquelle elle se sample elle-même en temps réel. Il n'y avait rien de préenregistré. Hein. Ah, quand t'allais sur scène, vraiment, t'étais à poil. T'étais avec ta voix et il fallait que ça marche. Et ça marchait.
1: C'est la base du Cheap Show. C'est ce que va se passer en tournée.
0: Et c'est ce qui va se passer là à nouveau. Et donc il y a des moments. tu dis. Il y a des moments qui ne peuvent arriver qu'avec Anaïs, en Écosse par exemple.

Et là, les gens, ils sont hystériques parce que c'est génial. T'es toujours toute seule et c'est juste, voilà, des couches et des couches de ta voix que tu rajoutes en direct. Donc, une cornemuse parfaite. De temps en temps aussi, il y avait. Qu'est-ce qui se passe en ce moment sur MTV? Et Anaïs nous faisait Justin Timberlake.

0: Et en plus, c'est la reine des accents.
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0: Voilà.
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0: La vie, c'est pas du foie gras. Non mais c'était dingue quand même. Comment tu l'as monté ce spectacle? T'étais toute seule.
2: J'ai parlé à tous les gens dans ma tête.
0: C'est ça.
2: Non, mais il y avait aussi une grande. On s'était séparés avec mon groupe et il m'a. Enfin, ça avait été très violent, comme ça peut arriver beaucoup, parce que c'est beaucoup d'amour. C'est comme une rupture à quatre.
0: Oui, c'est ça. C'est comme quatre ruptures, en fait.
2: Ouais, voilà. sauf le bassiste, qui est toujours le mec le plus cool du groupe. Mais sinon, voilà, j'avais eu j'ai eu beaucoup de mal à me séparer d'eux, mais je sentais que j'arrivais pas à avancer et ils voulaient trop me faire faire ce qu'ils avaient envie. Et puis quand j'ai dit non, on reprend pas, ils m'ont dit il me tait rien sans nous. Et ça m'a vraiment à la fois blessée, marquée. Mais par contre, j'ai eu une énergie incroyable. J'ai fait ah ouais. Et il fallait que je leur prouve, que je me prouve. Et surtout j'étais enfin libre aussi du coup de faire ce que je sentais, et comme ça avait tenu un peu comme un orgasme, si tu veux.
0: Ça. Tu sentais que ça venait,
2: ça montait, et là ouais. Du coup t'as tout qui sort, qui est incroyable, et c'est la plus belle énergie. C'est une espèce de violence folle où t'as forcément le meilleur de toi qui sort, et même pour moi encore ça reste une très belle écriture, hein. Mes textes, j'ai trouvé assez fort.
0: Ah bah justement, c'était ma prochaine question. C'est dans le Cheap Show de 2006. Est-ce que tu assumes, tu aimes, tu embrasses tout pour ton spectacle là, 2026-2027 À part les forfaits téléphoniques, parce que ça n'existe plus, et les cabines téléphoniques.
2: Oui. Puis j'ai promis à des fans qui adorent que je fasse bébé baise-moi. Je dis bon, on va arriver à 50 ans, mais on va quand même continuer. Mange-moi comme une mangue. Ouais, on y va. Mais non, moi je j'assume tout. Après, ce que j'ai envie de faire vraiment, c'est garder, voilà, un peu quelques personnages vraiment phares du coup du spectacle. Mais j'ai aussi des nouvelles folies parce que les gens ils aiment aussi être surpris avec ce spectacle. Donc il y a par exemple pendant ce temps-là à l'Eurovision. Donc, je vous laisse imaginer.
0: Alors j'aimais bien pendant ce temps-là sur MTV, mais effectivement pendant ce temps-là à l'Eurovision,
2: voilà, tout un programme.
0: J'ai hâte. Ça risque d'être très très bien, évidemment. Donc tournée d'abord 2026 et puis beaucoup 2027. Est-ce que ce show sera toujours cheap? Ça s'appelait le Cheap Show, le spectacle pas cher, parce que ça coûtait pas cher à produire, parce que t'étais toute seule. La chanteuse était aussi la guitariste, la metteuse en scène, etc. Est-ce que là aussi tu pars vraiment toute seule?
2: Oui, et là aussi le tour de show filait aussi pour. J'aime bien me roder, je me suis toujours rodée sur scène. Je suis pas quelqu'un qui a toujours une grande mise en scène. Ce qui est intéressant, moi, c'est qu'elle se crée au fur et à mesure. Des fois, je vais avoir un gag un soir et je fais, mais ce gag était génial. Et du coup, là, je le peaufine pour le reprendre après. Mais j'aime bien que ce soit toujours juste un canevas et que ça laisse la place à l'improvisation. Donc voilà, ouais, mais c'est déjà à partir du. Ben, c'est le 19 juin près de Saint-Étienne, là.
0: Ouais, sur le Comtal.
2: Voilà, on va. Mais moi, ça me stresse quand même. Là, j'ai l'impression d'avoir 20 ans de moins et de me chier dessus, comme on dit.
0: Eh bien, pendant qu'on va donner une petite lingette à Anaïs, je vous propose d'écouter Christina. Grand souvenir de l'époque. Christina, c'est un personnage du Cheap Show. Elle a eu une vie d'ailleurs dans tes albums suivants. Hein. Voilà, enfin Christina.
2: Ah oui, c'est vrai que j'ai fait.
0: T'as fait la suite.
2: J'ai fait la suite, comme les fans aimaient beaucoup, et que c'est, je pense, quand même ma plus belle chanson écrite très vite, en une heure.
0: Comment tu l'introduis sur scène?
2: Christina, on peut pas dire des gros mots à la radio.
0: Pardon.
2: Je dis, est-ce qu'il y a des putes dans la salle? Enfin, je veux dire des Christina. Enfin, je sais plus ce que je dis.
0: Ouais. Mais en gros,
2: c'est pas très gentil. Mais après,
0: non, mais excuse. C'est une histoire. Alors, ma question, c'était pas ça, Dali. C'était juste de savoir, pour celles et ceux qui n'ont jamais écouté la chanson, expliquer donc que celle qui chante, c'est une femme qui a été trahie,
2: bafouée,
0: et son mec l'a trompée avec une Christina.
2: Exactement. Et j'ai fait. Alors, plein de gens s'imaginaient plein de choses sur cette chanson. Et j'ai fait la suite pour mon dernier album, Christina saison 2.
0: Ouais.
2: Il était temps, genre, au bout de... C'est rare une série où on fait la saison 2.
0: 20 ans après, oui, mais pourquoi après. Pas hein. Ouais.
2: Et ça finit bien, c'est beaucoup plus doux. C'est un peu saphique quand même, comme on dirait. Mais au moins, ça amène la chanson quelque part.
0: Christina, sur le Chip Show, c'est Anaïs. Oh.

0: chanson, Christina. Anaïs, alors pourquoi elle est infirmière? Parce qu'on les aime, les infirmières, normalement.
1: Eh bien, en fait, c'était pour faire la rime la plus riche de la langue française.
0: Et je l'ai. De but en blanc, cette pute en blanc. C'est vrai qu'elle est très riche.
1: C'est ça, ouais. je voulais créer un personnage, j'avais pas encore exactement le métier, mais j'avais que j'étais énervée de but en blanc. J'ai fait pute en blanc et je trouve ça super.
0: Et bisous à toutes les Christina qui nous écoutent, parce qu'on n'arrêtera pas d'écouter cette chanson, on l'adore, mais on comprend. Et voilà.
1: Oui. Non, mais je fais beaucoup de dédicaces aux Christina. En vrai, après le concert, elles aiment bien.
0: Elles aiment bien. Elles sont comme ça, les Christina.
1: Elles savent que c'est de l'humour.
0: Elles sont parfaites. Anaïs est de retour, 20 ans après le Chip Show. On fête ça avec la première fois en vinyle de cet album culte que vous adorez, mais que vous n'avez pas en vinyle, donc vous allez l'acheter. Et puis surtout, une série de concerts. Anaïs est l'invitée de Décibel. À tout de suite.
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0: 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George Michael. Est-ce qu'il y a George Michael dans mon blind test? Même pas, mais je suis sûre que tu sais chanter du George Michael, Anaïs.
5: Ouais. C'est laquelle tu chantes?
0: Tu fais la trompette de...
1: Ah bah oui, sur Elle sort qu'avec des blagues, des fois je faisais ça, je partais.
0: Tu partais un peu en Careless Whisper.
1: Careless Whisper. Moi j'aime beaucoup la chanson de Noël, moi. J'aime bien
0: Wham. Last Christmas,
1: ah oui.
0: I give you my heart. Ah là là, elle chante bien. Bah, en même temps, c'est son métier. Hein. Alors voilà, on applaudit Anaïs, évidemment. Je voulais te parler de la suite de ta carrière, parce que quand on démarre aussi fort avec un énorme album comme The Chip Show et un tube
5: interplanétaire, et tu peux le dire, on m'écoute sur Mars.
0: Bah, au Japon, Fuji Rock, quand même, c'est pas rien. Mon cœur, mon amour, 20 ans plus tard, on est toujours là à la fredonner, à retomber sur le clip. Trop drôle le clip Roland Garros, là, enfin le tennis, ouais. C'est ça le mot que je cherchais.
1: Une fois, j'ai rencontré Amélie Mauresmo, j'ai pas osé lui dire qui j'étais. Ah. Moi, j'étais juste contente de.
0: Elle est cool.
1: Mais j'ai pas osé lui dire qui j'étais parce que j'avais tellement. Je voyais que mon revers tout pourri de.
0: Ah, du clip.
1: Du clip.
0: Mais t'aurais pas jugé sur le revers.
1: Mais même, j'ai pas osé, je voulais pas l'embêter.
0: Est-ce que tu aurais jugé Amélie Mauresmo sur un karaoké?
1: Oui, non, c'est
0: jamais
1: vrai.
0: De la vie.
1: Mais je voulais pas l'embêter, j'ai juste fait ma petite photo.
0: Je te jure, Amélie Mauresmo. Oui, alors c'est pas du tout de ça dont je voulais parler de la suite de ma carrière. Non, mais quand tu démarres aussi fort et que t'as un tube aussi marquant que Mon cœur, mon amour, t'as eu beau faire des albums sublimes après. Et alors moi, je suis très très fan de ce que t'as fait. 2008, le Love Album.
6: 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On a fait l'amour un beau jour aussi.
0: Le premier amour. Il y a eu Je n'embrasse pas les garçons.
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1: C'est là où je faisais les filles du move.
6: 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Non, je n'embrasse pas les garçons, je n'écoute pas leurs chansons.
0: Toujours des chansons à personnages. J'aime beaucoup aussi, c'était un peu plus tard, sachant que c'était sur Divergente, où tu faisais la DRH.

0: en 2024, Anaïs, un sacré numéro.
1: J'ai retrouvé mon mojo.
0: Ça, c'était Divergente. Sur Divergente.
2: Oui, oui.
0: Pardon.
2: Ok, j'ai tellement de tubes.
0: Non, mais justement, c'est ma question. T'as plein de chansons géniales dans ton répertoire. À chaque fois, tes albums et le dernier en date, un sacré numéro sur lequel il y a Il m'a saoulé, qu'on adore et qu'on va écouter tout à l'heure. Est-ce que c'est frustrant de se dire, ah bah tiens, pourquoi ça, c'est pas autant aimé et diffusé que Mon cœur, mon amour?
2: Oui, c'est frustrant. Enfin, ça l'a beaucoup été. Après, t'en prends ton parti. Ça s'appelle le syndrome du tube. C'est assez connu. Une fois, je crois que j'en avais discuté avec Axel Bauer.
0: Tu vois, oui. Donc...
2: Et encore, non, lui, il a quand même fait son petit duo avec Zazie. A... Et puis, voilà, c'est Axel Bauer.
0: Mais quand t'as un énorme syndrome, tube, ouais. En plus, au tout début de ta carrière, c'est.
2: Ouais. Il y a une cote d'amour. Et surtout, il y a. C'est un peu compliqué en France de faire de l'humour et de la pop. On est tout de suite. Je crois que les médias ont envie que vous soyez soit juste chansonnier, humoriste, soit musicien pop, mais on n'a pas, voilà, on n'a pas le côté Lily Allen, Robbie Williams, foutage de gueule mais avec de la bonne musique. Donc, je pense qu'ils ont, voilà, je pense que les programmateurs et les journalistes français ont peut-être un peu de mal avec mon univers. Et c'est à moi effectivement de dire aux gens que non, je suis pas morte et que c'est eux qui ont raison, c'est eux qui ont plébiscité ce cheap show, c'est eux qui ont fait que c'est arrivé en radio et c'est eux qui mettent pas de carcan en fait.
0: Ouais.
2: T'as vu, et je parle bien quand je me m'énerve
0: ben,
2: pas.
0: Oui. Quand t'es calme, tu fais passer des messages et on comprend et c'est très intéressant parce que moi je me souviens, voilà, un sacré numéro là, l'album pour lequel on s'est vu il y a 2 ans et cette chanson, Il m'a saoulé. Moi je me suis dit, ça c'est un tube. Alors je ne suis pas directrice artistique d'un label ou de voilà, mais
2: c'est très touchy, c'est ça gratte le vernis, mais moi j'aime bien faire des chansons qui grattent le vernis, mais
0: ah, tu penses quand même que si tu faisais des textes
2: là,
0: un petit
2: on
0: peu
2: parle
0: moins...
2: de, on parle de préservatif là. Hein.
0: Bah, on parle d'une nana qui râle parce qu'un type avec qui elle était tout à fait d'accord pour coucher a pas voulu mettre de préservatif et donc après du coup elle veut plus.
2: Ah, elle m'a saoulé, non, c'est tout à fait la vérité d'aujourd'hui. Ouais. Mais c'est des mots crus et non, c'est, j'ai la tristesse de le regret de te dire que ça. Oui, non, ça, je savais que ça ne rentrerait pas.
0: D'accord.
2: En radio. Non, on est encore.
0: Mais tu t'en fous alors, t'as pas besoin.
2: Celle-là où je savais que de toute façon c'était pas pour les radios. Non, j'aimais bien. Ce petit coup de gueule, comme quand j'ai pu faire une chanson sur les DRH. C'est toujours engagé à ma façon. Hein.
0: Ouais.
2: Et puis j'ai, comme Mon cœur, mon amour, c'est vraiment ma patte de dédramatiser la vie. Donc je disais, j'avais envie de dire, voilà, pour toutes les femmes qui se sont retrouvées avec un gros relou qui ne veut pas mettre de préservatif en 2025,
0: ouais.
2: Non, c'est pas normal. Et donc je fais la chanson pour vous, les filles. Quoi. Et surtout, la chanson est drôle en plus.
0: Elle est très drôle. Alors, on va l'écouter maintenant pour se dire au revoir. Mais avant, il faut quand même que je termine en rappelant que le Cheap Show est disponible pour la première fois en vinyle, que la version 2026 actualisée avec un forfait illimité de Mon cœur, mon amour est disponible. Que les concerts sont en préparation pour une grande tournée 2027, mais que certains vénards pourront te voir en 2026. Donc, repérer près de chez vous les concerts d'Anaïs. Et puis, quand même, pour savoir, je suis curieuse, est-ce que tu hais toujours les couples?
2: Oui, absolument.
0: Follement.
2: Moi je suis un petit cœur chaud, tout doux, j'aime tout le monde.
0: C'est faux. Merci Anaïs de venir nous voir. Elle n'aime pas tout le monde, la preuve, il l'a saoulé lui. À la prochaine.
2: Bisous.

0: Il m'a saoulé. C'est sur son dernier album en date et le premier, le Chip Show, réédité et pour la première fois en vinyle, est à gagner tout de suite au Blind Test.
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0: On joue avec Thierry et avec Caroline. Bonsoir à tous les deux.
2: Bonsoir Lily, bonsoir Caroline.
0: Bonsoir. Alors, ce petit album d'Anaïs, bon, vous le connaissez, j'imagine, qui est sorti il y a 20 ans. Mon cœur, mon amour, oui, ça vous dit quelque chose.
2: Oui, tout à fait.
0: Mon amour. Bien Caroline, joli brin de voix. Bon, bah, il s'est gagné. Chacun, vous remportez un exemplaire de ce vinyle, voilà, du Chip Show. Mais alors d'ailleurs, êtes-vous équipée, Caroline et Thierry? Est-ce que vous avez racheté une platine?
2: Non, j'ai toujours l'ancienne.
0: Ah, Thierry ne s'était pas débarrassé de sa première platine. Bien joué. Et Caroline?
3: Non, j'en ai pas du tout.
0: Voilà. Il y a plein de gens qui se rééquipent là maintenant, hein, qui rachètent des platines. Et puis alors, les plus malins, c'est ceux qui avaient gardé la platine, les enceintes, l'ampli très important, et leur vinyle. Et leur vinyle. Thierry, tous les disques sont encore là?
2: Oui, tous.
0: Bravo, bien joué.
2: J'ai 50 ans cette année.
0: Thierry, oui, je connais plein de gens, même par exemple mes parents qui ont un petit peu plus de 50 ans, et eux, ils se sont débarrassés au fur et à mesure. Quand on est passé au CD, ils ont jeté la platine.
2: Mais ça fonctionne toujours bien, ça.
0: Bah oui, évidemment, c'est increvable en plus ces machins-là.
2: C'est increvable.
3: Il est de où mon concurrent, là?
0: Comment, Caroline?
3: Mon concurrent, il est de où?
0: Ah, je sais pas, Thierry.
2: Des Vosges.
3: Ok.
0: Des Vosges, et Caroline, il faut le rappeler aussi, hein.
3: D'Indre-et-Loire,
2: d'accord.
0: Les Vosges, l'Indre-et-Loire, ce soir.
3: En conscience.
0: Au Blind Test. Et les chansons qui parlent de famille. Alors, il va falloir retrouver le plus rapidement possible le nom des interprètes des chansons, Thierry et Caroline. Dès que vous avez une idée de la réponse, vous me donnez d'abord votre prénom, puis votre réponse, et on vérifie ensemble si c'était ça, ok?
3: Thierry. Yes.
0: Caroline, première chanson qui parle de famille, dites-moi qui chante ça.
2: Thierry. Ah, ma
4: sœur, nous avons.
2: Ah non,
3: Mon cœur, Prana.
0: Alors, c'est une chanteuse.
2: Luciani.
0: Oui, bravo Thierry.

0: Si j'avais un marteau, mon père, ma mère, mes frères et mes sœurs, c'était bien Clo-Clo, bravo. Carolina, un point. Thierry également. Alors, eh bien, on va vous départager pour de rire, hein, puisque de toute façon, vous avez tous les deux gagné. Avec une dernière chanson, cette fois-ci. Non, pas cette fois-ci, comme à chaque fois, il faut donner votre prénom avant de donner la réponse. On cherche l'interprète. Oh, c'est beau. Catherine Lara au violon sur le refrain.
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0: C'est pas Joe Dassin, Thierry.
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0: c'est
1: nous
0: un chanteur français. Qui a aussi chanté San Francisco.
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2: pour l'initiale du prénom.
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0: Allez, l'initiale du prénom. Alors son prénom commence par un M et son nom de famille, c'est un métier dans la nature.
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0: son prénom, c'est Maxime.
2: Maxime,
0: oui.

0: Maxime Le Forestier, mon frère, et ses violons sublimes, donc signé Catherine Lara. Et ben, vous avez trouvé en même temps, après 700 indices. Oui. Bravo, Caroline.
1: Merci beaucoup.
0: Mais merci à vous d'être venu jouer, ça m'a fait très très plaisir. Je vous embrasse et je vous offre l'album d'Anaïs. Et je vous propose, au rayon famille, d'écouter la famille heureuse des négresses vertes cultissimes.

0: 1991, deuxième album des Négresses Vertes, Famille Nombreuse. C'est aussi dans cet album qu'il y a Sous le soleil de Bodega, et le son de cet album est énorme, évidemment grâce au talent des Négresses Vertes. Mais citons Clive Martin, un producteur de disques, réalisateur anglais, qui, après avoir bossé avec Queen et David Byrne des Talking Heads, est devenu le producteur préféré des groupes français des Négresses Vertes, donc aux Silmarils ou encore Dolly, les Vampas et Superbus. Ils sont tous fans du travail de Clive Martin, et du coup nous aussi.
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0: Tiens, elle aussi, pendant un petit moment, elle a été plutôt planquée derrière la console et en régie que sur le devant de la scène. Kid Sophie, elle faisait partie du groupe Hyphen Hyphen, le groupe de jeunesse de Santa. Santa qui ensuite a explosé en solo. Et Kid Sophie est restée à ses côtés, même si c'était le projet solo de Santa. Elle était là à la coproduction, à la composition aussi de certains morceaux. Elles ont fabriqué, par exemple, ensemble la chanson Recommence. Moi. Et puis quand Santa est partie pour une immense tournée des Zéniths et des Arenas, c'est encore Kid Sophie qui était là pour s'occuper de la direction musicale. Et maintenant, eh bien c'est à son tour de se lancer en solo. Kid Sophie sort des chansons depuis quelques mois maintenant, et c'est extrêmement prometteur. Pour la première fois, elle chante en français. La chanson s'appelle « Mes nuits ». Kid Sophie, je pense que vous allez aimer. Et je vous donnerai après quelques dates de concerts à venir. «

0: La lumière et la délicatesse de Kid Sophie à découvrir sur scène. Elle est venue dans Décibel nous parler de ce nouveau projet pour elle et que voilà, ça l'a paralysée un petit peu d'être toute seule sur scène. Et puis bon, bah Santa est venue lui donner quelques conseils, évidemment. Kid Sophie sera ce soir. Ah bah dis donc, c'est ce soir à Lons-le-Saunier. Bon bah du coup, là c'est trop tard pour y aller. Bah non, elle est déjà sur scène. Bah, on croise les doigts pour elle, on lui souhaite un excellent concert. Elle sera le 13 juin à Périgueux, le 19 juin à Cabourg pour le joli festival Cabourg, mon amour, et le 4 juillet au festival Les Nuits Guitares à Beaulieu-sur-Mer.
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0: C'est l'anniversaire de La Souche. Oui, c'est le surnom d'Alain Souchon. La Souche, il est incroyable. Moi, je l'adore. Vous vous rendez compte, depuis plus de 50 ans, c'est notre fournisseur officiel de chansons sensibles et tubesque. Oui, on peut faire chanter des centaines de milliers de personnes dans une immense foule comme une vague et pourtant ne pas raconter des conneries. Le mec est très fort, Alain Souchon, à 82 ans aujourd'hui. Alors j'avais envie qu'on écoute Foule Sentimentale. Je sais pas si c'est votre chanson préférée d'Alain Souchon, mais en tout cas j'ai l'impression qu'elle parle de nous quand on l'écoute lui. Alors je trouve que on pourrait tous se sentir concernés en l'écoutant chanter, en lui envoyant nos meilleures ondes donc pour ses 82 ans, Alain Souchon. Merci pour toutes ces belles chansons. Et puis vous rappelez que Alain Souchon sera au Château Royal de Blois avec ses fils, Pierre Souchon et Ours, le 12 septembre. Septembre prochain, c'est un grand concert organisé à Blois pour le patrimoine. L'argent qui sera récolté sera utilisé pour rénover le château, entretenir, mettre en valeur le château de Blois, qui est magnifique. Mais effectivement, il faut péter le PEL pour refaire le toit, c'est évident. Donc Alain Souchon et ses fils, le samedi 12 septembre au Château Royal de Blois. Les tickets sont déjà en vente et en plus, c'est une bonne action. Allez, Foule Sentimentale pour l'anniversaire d'Alain Souchon. Merci d'avoir choisi ici.

0: ça va la foule sentimentale. C'était doux hein, d'écouter notre Alain Souchon. C'est 82 ans. Allez, décibels, c'est terminé pour ce soir. Merci à l'équipe de l'émission. Iris Guitoni, Iki, Elodie Bianca Maria, Marion Gonzalez et Franck Moilier. Demain, un pianiste que j'adore, qui vient de sortir un nouvel album, sera l'invité de décibels. Il s'appelle Sofiane Pamar. Il avait joué à la cérémonie des JO 2024. Vous le retrouverez demain.
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0: connaît tous le refrain en tétant Andy, dis-moi oui. Mais qui est ce mystérieux garçon qui a inspiré les Rita Mitsouko en 86?
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0: Tout se joue à Londres. Catherine Ringer et Fred Chichin, le guitariste du groupe, y enregistrent leur album avec Tony Visconti, le producteur de David Bowie. Entre deux séances, ils s'amusent d'un personnage de BD culte en Angleterre, Handicap, un chômeur par conviction, squatteur de canapé et pilier de pub un peu

À l'époque, les programmateurs radio ne parlent que de ce titre. Résultat, un tube immédiat qui dépoussière la pop française et qui installe définitivement le duo au sommet.

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0: Saviez-vous que le titre cassé de Nolwenn Leroy était destiné à un autre artiste?
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0: Décembre 2002, Nolwenn Leroy remporte la Star Academy. Ce titre cassé cache un secret de fabrication étonnant. Écrit par Lionel Florence, le parolier notamment de Florent Pagny, le morceau n'était pas du tout destiné à la jeune bretonne. Il a été composé à l'origine pour Johnny Hallyday. Nolwenn Leroy le trouve d'ailleurs très adulte, peut-être trop pour son âge. Mais à l'époque, le choix est stratégique. Le mot cassé est une déflagration phonétique parfaite pour la puissance de sa voix.

0: Le pari est gagné. Le titre cassé de Nolwenn Leroy devient instantanément culte.
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0: Merci.
1: Vous avez lu l'histoire de Jesse James? Comment il a vécu? 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

0: Mais quand comprendront-ils? 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
3: Vous chantez ça, Michel Rivérol, parce que vous chantiez des chansons polissonnes sur les scènes il y a quelques années.
2: Pendant très longtemps, effectivement, avec un pianiste. C'était un spectacle piano-voix. Et j'ai par ailleurs payé mes études en chantant et j'étais CPE.
3: Ah ouais, voilà, parce que ça, on va en parler. Vous étiez CPE à quel endroit ?
2: Au collège de Launaguet. Puis quand un poste s'est libéré au lycée Saint-Sernin, je l'ai demandé, j'ai eu la chance de l'avoir et d'y rencontrer des élèves en option musique.
3: Et deux garçons célèbres.
2: Big Flo et Oli. Effectivement, j'ai eu cette chance pendant mes 17 années passées dans ce lycée. Oui.
3: Vous faisiez tampon parfois, c'est-à-dire ?
2: Un enseignant, il doit faire passer un programme et quand ses élèves sont trop souvent absents, là, ça passe plus du tout. Et je me souviens de moments d'échange avec un professeur de mathématiques qui me disait « Non, mais là, ça suffit, il faut les coller maintenant, faut les punir, moi, j'en peux plus, ils sont jamais là. » Mais je t'assure qu'ils sont malades, je me disais. En fait, je savais qu'ils faisaient une première partie à l'Olympia, donc bon, ils étaient déjà très vite, ils ont atteint une sacrée notoriété et mener les choses de front devenait difficile à ce moment-là.
3: Et vous aviez des contacts avec la maman aussi?
2: Ah oui, ben la maman aussi. La maman voulait qu'ils aient le bac. Et elle a réussi. Elle disait sans le bac, non, je ne les lâche pas. Bon, après, elle était bien obligée de lâcher quand même, une fois qu'ils sont majeurs. Elle aussi, elle s'est retrouvée dans mon bureau à examiner les absences. Et vraiment, ils peuvent remercier Patricia, leur maman, qui m'a dit déjà, mais voyons, ça, ce n'est pas justifié, ça, ce n'est pas justifié. Ça, non, là, je compte sur vous, vous les punissez, ce n'est pas possible. Bon, elle veillait au grain et elle avait bien raison.
3: Alors, il y avait de la complicité avec eux, au point d'ailleurs qu'ils vous ont demandé de tourner dans un clip.
2: Ils m'ont demandé de tourner dans un clip qui s'appelle « Pourquoi pas nous ?» Et pour dire deux malheureuses phrases, il a fallu, alors je pensais moi, du premier coup avec mon expérience, pas du tout. Il a fallu recommencer et à un moment, c'est Florian qui me regarde complètement désappointé. Il me dit « Mais vous l'entendez pas, madame ?» Et là, c'était le renversement, quoi. Habituellement, c'est plus les adultes qui apportent aux élèves, effectivement. Et là, je les mettais dans l'embarras et je ne comprenais pas ce qui ne collait pas. Enfin, c'est une anecdote que je n'ai jamais racontée et je la raconte pour la première fois, là. Peut-être que j'avais ça au fond de moi, je n'osais pas trop m'en vanter, entre guillemets. Enfin, j'ai fini à la troisième fois, on m'a fait signe que c'était OK, j'ai été applaudi, la scène était dans la boîte, voilà. Mais ils m'ont fait douter de mes capacités.
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4: Bachata, Portugal, Madagascar, ça fait un beau mélange. Et nous sommes avec Étienne Arnold. Bonjour Étienne.
5: Manaono.
4: Manaono. Alors ça c'est du malgache, hein, parce que vous avez un petit peu de malgache, de sang malgache en vous, du sang portugais également. Et nous allons découvrir votre passion qui prend énormément de place dans votre vie, à savoir la bachata.
5: Oui, alors mon papa est malgache, ma mère c'est la portugaise.
4: Oui, tout votre temps vous le consacrez à votre passion. Vous êtes prof également de danse, mais revenons un petit peu à vos origines. De quoi vous souvenez-vous, les influences que ça a pu avoir dans votre quotidien, à la maison, avec papa, maman, peut-être frères et sœurs, lors de vos vacances, voyages et autres?
5: Déjà, la musique. Mon papa, c'est un musicien. Il jouait beaucoup de guitare à la maison quand on avait des réunions de famille. C'est vrai qu'on écoutait de la musique traditionnelle malgache du côté du papa. Et quand j'étais plutôt du côté de la maman, c'était des musiques aussi traditionnelles portugaises.
4: Il jouait de la guitare classique ou une guitare spéciale? Du pays?
5: Non, alors enfin, il joue quelques percussions, oui. Mais sinon, tout ce qui est blues.
4: Est-ce que vous voulez partager un titre avec nous, justement, de cette culture malgache? Alors, qui est-il et qu'est-ce que ça représente pour vous?
5: Le chanteur, c'est Justin Bali. Petite note d'instrument.
4: J'ai l'impression que
5: et cette voix aussi qui porte.
4: Ça vous plonge dans vos souvenirs.
5: Ouais, ça met une petite pause dans le temps, je trouve, quand on écoute ces sons. J'ai un oncle à Bordeaux qui, quand on allait chez lui, il écoutait ça toute la journée.
4: C'est resté en vous, en tout cas.
5: Ouais, c'était trop bien, j'adorais.
4: J'aperçois, dites-moi, des petites guitares là-bas. Mais alors, guitare d'enfant, a priori, vous avez envie que votre fils apprenne également à jouer. Enfin, en tout cas, la musique, il faut que ce soit essentiel. Enfin,
5: on peut découvrir des choses soi-même, mais souvent on a des... La chose peut être transmise par nos proches. Et là, en l'occurrence, alors moi, j'ai jamais fait de guitare. En tout cas, j'ai jamais vraiment appris. Puis mon fils, je pense qu'en voyant mon père faire de la guitare, ça l'a intéressé. Et donc, il nous a demandé d'avoir des guitares, quoi, très rapidement. Et il joue beaucoup d'instruments, ouais. On a des percussions pour faire de la salsa, pour faire de la bachata. Et
4: peut-être qu'un jour, il va vous accompagner. C'est lui qui jouera de la musique.
5: Voilà, c'est ça. Pour l'instant, il y a plus de chances qu'il soit musicien. Alors, peut-être qu'il dansera, mais en tout cas, il pratique beaucoup la musique. Ouais. Il fait beaucoup de guitare.
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6: Parce que si le week-end, comme moi, vous entendez votre épouse vous dire « Tu sais quoi, j'ai réfléchi à... » Ou alors « Ah, tu sais ce qu'on pourrait faire ce week-end » ben vous savez que vous allez passer le week-end entier dans des magasins de bricolage, seul, et à vous battre avec la perceuse et l'outillage, seul. Bon, là, il fallait que je rajoute une étagère dans une cloison. Mais bon, j'étais mal réveillé dimanche matin, j'ai percé un peu trop loin. Et maintenant, la cheville est trop enfoncée, ça bouge, c'est une galère, quoi. Alors, ma maman, elle m'a regardé galérer, là, pour ressortir la cheville du mur, et elle m'a demandé, mais pourquoi tu n'utilises pas du scotch? Je lui dis, mais le scotch, c'est pas assez solide pour retirer la tivle du mur. Et là, elle me répond, tu totles, aïe, c'est pour mettre le tivle, la cheville, pas pour l'enlever. Bah oui, parce qu'elle m'a montré que pour ne pas percer plus loin qu'il ne faut, vous mesurez la longueur voulue, ou vous prenez la longueur de votre cheville et vous la mettez jusqu'au bout du forêt. Puis vous y mettez un scotch qui remonte bien un petit peu.
7: Ah oui,
6: et quand vous percez, en fait, Okay. Vous voyez exactement là où il faut que vous vous arrêtiez pour que la cheville n'aille pas trop loin dans la cloison. Et comme ça tient bien. Merci ma maman, mais j'aurais aimé avoir l'info avant de percer.
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2: Bonjour Olivier, on parle donc de cuisine aujourd'hui?
1: Tout à fait, et on fait un viron du côté du nord du département. Bonjour les amis, petit tour du côté du pays rouennais aujourd'hui. Comme on y dit là-bas, la gastronomie c'est très important à Rouen, vous en avez peut-être écouté parler. Sur le plan linguistique, le Y pronom neutre, on y aime bien dans le nord du département. Et je vous rappelle que le verbe entendre n'existe quasiment pas. À Rouen, on écoute. Donc vous avez peut-être écouté parler de l'importance de la gastronomie là-bas. Alors la figure tutélaire, c'est la maison Trois Gros, 3 étoiles au guide Michelin. Le restaurant tenu à partir de 1930 à Rouen par Jean-Baptiste Trois Gros et son épouse Marie, puis par leurs fils Jean et Pierre, et enfin par leur petit-fils Michel, qui s'est installé depuis quelques années à Ouche près de Rouen, et maintenant son fils César. Vous avez remarqué comment je dis Rouen en une syllabe plutôt que Rouen en deux syllabes? C'est comme ça qu'on y dit dans la région. Donc vous l'avez compris, la gastronomie c'est important, c'est number one. Les gens aiment bien les douceurs aussi. Hein. La région rouennaise, c'est la terre où l'on a fait la vraie papillote, celle qui est faite chez Révillon au Coteau, ça va être de saison. Et puis nous avons la praluline, une brioche au beurre et aux pralines roses, créée par Auguste Pralu en 1955. Au fait, la pâtisserie et chocolaterie Pralu, c'est bien d'origine rouennaise, même si on en trouve un peu partout aujourd'hui, et même si les Lyonnais tentent de se l'approprier. Non les gones, Pralu, c'est rouennais. Les pralulines, ils en font tellement qu'il faut qu'ils prennent très tôt le matin. Prendre, ça peut vouloir dire embaucher, commencer le travail dans le parler rouennais. Alors, attention quand même avec les papillotes et les pralulines, hein, si vous avez une chemise blanche, parce que vous pouvez vous faire une catole, c'est-à-dire une tache. Par contre, après avoir mangé, vous aurez la caisse. À d'autres termes, vous serez en forme. Les ch'tis, ils adorent. Oui, à Rouen, on parle volontiers de ch'tis pour désigner les enfants. Ne pas confondre avec le ch'timi du Schnorr. Un événement incontournable de la région rouennaise, c'est Rouen Table Ouverte, RTO pour les intimes, dans lequel gastronomie et spectacle vivant se rencontrent pour le plaisir des papilles, des yeux et des oreilles. Un autre grand rendez-vous, c'est le Salon de la Gastronomie, organisé par le comité des fêtes au Coteau et qui se tient depuis quelques années dans la grande salle du Scarabée à Riorges. On y propose le meilleur de la production d'une centaine d'exposants et leur savoir-faire. Et même si ça pleut, et si la pluie vous y craignez, comme on dit volontiers à Rouen, c'est-à-dire si vous n'aimez pas ça, vous serez bien à l'abri au Scarabée. Au Scarabée, on peut s'étendre, mot du patois rouennais qui veut dire se réchauffer. Voilà, voilà.
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3: Voici Pauline Guillouche, hépato-gastro-entérologue à Nantes. C'est un médecin très suivi sur les réseaux sociaux. Elle y partage sa passion pour la médecine avec l'envie de la rendre simple, claire et accessible à tous. Mais comment devient-on hépato-gastro-entérologue?
4: Dès la quatrième année de médecine, quand on passe en stage en fait pendant nos études, moi j'ai été happée par le service de gastro-entérologie du CHU de Nantes, hein, où j'ai fait toutes mes études et mon internat et mon clinica et quelques années de praticien hospitalier. Et c'est une rencontre avec les médecins, avec les seniors, avec nos mentors en fait. Et là, je me suis dit, ok, c'est vraiment cette spécialité que je veux faire.
3: Qu'est-ce que vous aimez le plus dans votre métier aujourd'hui, Pauline?
4: Les rencontres avec les gens, le fait de les suivre. Comme je suis installée en libéral, je peux voir les patients des années et des années après. Donc en fait, je suis leur évolution. Je suis leur vieillissement aussi. Je suis leur petit parcours de vie, leurs accidents de vie parfois. Et ça, c'est en dehors, évidemment, de la consultation et de ce qui les amène. Mais c'est ça qui rend la relation hyper intéressante entre le patient et le praticien. Moi, je ne serais pas la même sans toutes les rencontres que j'ai faites depuis le début de ma carrière. J'ai toujours des histoires qui m'ont marquée, qui m'ont inspirée. Et bien sûr que c'est ces rencontres qui, aujourd'hui, font que j'ai envie de continuer ce métier.
3: Vous êtes présente sur les réseaux sociaux, Pauline, pour vulgariser un peu la médecine. Vous avez plus de 200 000 followers, donc 200 000 personnes qui vous suivent sur les réseaux sociaux. Ça veut dire que même les médecins doivent s'y mettre?
4: Tous les médecins doivent s'y mettre pour contrer les fausses informations en santé, ça c'est clair et net. Donc oui, j'encourage chaque confrère et chaque consoeur à s'y mettre. C'est passionnant, c'est un autre terrain de jeu, on va dire, un autre terrain d'exploration que sont les réseaux sociaux.
3: Vous êtes surprise justement de l'intérêt qu'on porte à toutes les vidéos que vous pouvez publier, à tout ce que vous pouvez dire sur les réseaux sociaux?
4: En ce qui concerne ma spécialité, je vois que le ventre, effectivement, intéresse les gens, probablement les angoisses. Donc, ils sont allés chercher l'information ailleurs que sur mes vidéos. Et puis, ils ont plein d'idées qui sont fausses. Et l'idée, c'est de se dire, revenez vers peut-être la parole du professionnel de santé. Donc, j'essaye de les rattraper et peut-être de contrer, effectivement, ce qu'ils ont vu. Parce que ce qu'on sait, c'est que l'information fausse, elle diffuse de façon virale par rapport à une information vraie qui a beaucoup plus de mal à circuler. Donc c'est pour ça qu'il faut qu'on soit nombreux à apporter cette parole.
3: Qu'est-ce qui vous rend le plus fière aujourd'hui, Pauline ?
4: Waouh, c'est mes enfants, en fait. Et si on en revient sur le métier, c'est de pouvoir accompagner les gens dans la durée. Ça, c'est vraiment une grande fierté.
3: Avec Pauline Guillouche, la médecine sort des cabinets pour aller à la rencontre du public. Une approche pédagogique et humaine qui permet à chacun de mieux comprendre et de se réapproprier sa santé.
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5: Quel cocktail américain, c'est quoi ?
6: C'est un cocktail grillé avec une sauce américaine, tomate, échalote, une pointe de cognac, du vin blanc. C'est un peu relevé.
7: Un décaïn !
8: Pâté, jambon, c'est un veillet de gruyère, cantal, rosé, jambon de pays.
9: Eh bien, tout ça, ça va aller dans la blanquette.
10: Bon appétit !
11: Le goutillon n'a rien à voir avec le goupillon, instrument liturgique qui sert à répandre de l'eau bénite sur les fidèles. Non, il s'agirait plutôt d'humidifier sa glotte au Beaujolais, Mâcon, Sancerre ou Quincy, agrémenté de quelques amuse-bouches ou charcuteries diverses sur les coups de 18-19 heures. Une espèce de tea time à la française, pratique remise au goût du jour par une équipe sympathique de journalistes de l'agroalimentaire. Nous nous sommes faufilés une fin d'après-midi au café-restaurant Lindé dans le 12e arrondissement et nous avons succombé à la pratique du goutillon.
12: Ah, c'est une sorte de confrérie informelle qui a été créée par M. Basbrou qui passe devant moi là, qui réunit essentiellement des journalistes de la presse agricole et agroalimentaire et tous les professionnels qui gravitent autour, c'est-à-dire des représentants de fédérations professionnelles dans la meunerie, dans les produits de terroir ou autres, et les gens qui travaillent beaucoup aussi sur le marché de Rungis. Donc c'est tous des gens qui ont la particularité d'aimer la France, les produits français de qualité comme nous. Et c'est pour ça qu'on se réunit tout simplement autour d'un bon verre et de petites assiettes pour profiter de la vie et se rappeler combien c'est important.
11: Et dans ce cénacle de journalistes bon vivant se trouvait Bruno Carlian, lauréat du prix Bistrot de Paris de notre radio ici Paris-Île-de-France, pour son livre La tournée des patrons, édité chez Vendredi Conseil. L'occasion de lui demander pourquoi les brasseries, cafés et bistrots sont-ils aussi importants dans le noble métier de journaliste de presse.
13: C'était au tout début de ma carrière professionnelle de journaliste. Et à l'époque, le bistrot faisait complètement partie de la vie des journalistes. On allait au bistrot tout simplement pour rencontrer des contacts de manière off. Ce qui se disait là n'était pas destiné à être dans le journal, mais on rencontrait des syndicalistes, des organisations professionnelles, des policiers, enfin tout le monde. Il y en avait beaucoup dans le quartier des Halles, qui était le quartier de la presse à l'époque. Ça faisait vraiment partie de la vie du journaliste que d'aller au bistrot. Et moi, je considère que ça en fait toujours partie. Et j'aime toujours fréquenter ces endroits pour les rencontres qu'on y fait.
11: Mais le goutillon ne serait rien sans Olivier Masbou de l'agence de presse Socopag, inspirateur de cette belle idée.
14: Le goutillon, c'est le pendant du machon. Le machon, c'est le petit déjeuner et le goutillon, c'est le goûter.
11: Alors, et d'où ça vient ce mot-là ?
14: Je crois que c'est le vocabulaire des bistrots lyonnais. En réalité, on voulait faire une soirée conviviale avec à la fois amis et relations, mais on ne voulait pas l'appeler d'un horrible anglicisme qui s'appelle afterwork.
11: Oh, quelle horreur !
14: Quelle horreur ! Donc on l'a appelé le goutillon.
11: Un mot bien français, goutillon.
14: Voilà.
11: Mais alors, parce que en fait, j'ai regardé avant de venir, j'ai lu ça, que ça vient du fait que c'était un goûter pour les jeunes enfants nobles. À l'époque de Louis XVI et Marie-Antoinette.
14: Alors ça, je ne sais pas. Je ne sais pas. Faudra me décapiter pour que je réponde.
15: Ben donc, vive le roi.
11: Bon goutillon, et personne ne sera décapité, c'est la République.
14: Voilà. Vive la République et vive la France.
11: Alors, une citation que les journalistes aiment bien, tirée du western L'homme qui tua Liberty Valance. Quand la légende est plus belle que la réalité, publiez la légende. Et même si le goutillon a plusieurs origines, c'est surtout celle de la convivialité et du partage d'un casse-croûte de fin d'après-midi et entre amis qui prime.
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1: Elle est complètement dingue cette histoire, Hugo, et pourtant son nom ne vous dit rien, je pense presque à personne. Marcel Chaumien, un homme discret devenu vauclusien d'adoption, maire d'un petit village quand même du Luberon, et en même temps l'un des personnages clés des services secrets français de l'après-guerre.
2: Il veut dire un maire espion.
1: Exactement, en fait maire c'était sa couverture. C'est quand même assez dingue cette histoire. Marcel Chaumien n'est pas né en Provence, il voit le jour à Reims dans la Marne, mais tout change en 1944 lorsqu'il est envoyé en mission dans le Vaucluse en pleine seconde guerre. C'est là en fait qu'il découvre le territoire et qu'il va s'engager autour de la résistance locale, aux côtés de la résistance surtout vauclusienne, et qui ensuite s'installera après la guerre chez nous. Alors avant ça, Chaumien était un militaire d'élite, un parachutiste d'essai. Ah, c'était ouais. Un métier assez risqué, hein, puisqu'il consiste en fait à mettre au point des parachutes, les équipements, mais aussi les techniques de saut.
2: Et sûr déjà que ça s'ouvre ou pas en fait, c'est
1: ouais,
2: ça
1: oui, et puis surtout les nuits aussi. Ouais. Il pouvait sauter de nuit, dans les forêts, voilà, donc c'est assez dur, et cette expertise va faire de lui en fait un homme clé des opérations clandestines.
2: Et c'est là qu'il bascule dans le renseignement.
1: Bah oui, parce que son CV est super beau, ancien résistant, parachutiste, membre du service Action. Marcel Chaumien va travailler d'abord pour le SDECE, c'est l'ancêtre de la DGSE en fait. On le retrouve dans les années 40-50 sur des missions ultra sensibles, et en fait il va entraîner nos agents secrets dans le parachutage notamment. Il va participer aux opérations du rideau de fer en Afrique, en Europe de l'Est, et dans les archives son nom apparaît, alors son nom d'emprunt, hein, puisqu'il avait un pseudo, vous imaginez bien, oui. Aux côtés de figures centrales, tiens par exemple Jacques Faucard, c'est le conseiller très secret du général de Gaulle, s'il vous plaît. Donc c'est quand même du très haut niveau. Chaumien qui circule entre ambassades, pistes africaines, aéroports parisiens et réseaux clandestins. Et pendant ce temps-là, notre Marcel, donc, il est élu dans le Vaucluse.
2: Et oui, incroyable ce parcours.
1: Exactement. C'est là que l'histoire devient fascinante. Marcel Chaumien devient maire de Viens en 1959. Il va le rester jusqu'en 1977. Trois mandats, 18 ans donc au service du village. Il faut s'imaginer, la journée, il va s'occuper d'assainissement, d'école, de voirie. Et régulièrement, il reprend l'avion pour Paris-Orly, Roissy, ouais. Pour retrouver les services secrets où il va mener cette double vie pendant des années.
2: Et on comprend mieux pourquoi on ne connaît pas son nom. Hein.
1: Oui, je vous ai parlé de Jacques Faucard, le conseiller très spécial de Gaulle. Il dira que c'est un homme très bien, courageux, un agent secret qui ne cherchait aucune reconnaissance. Marcel Chaumien meurt en 1979, décoré, respecté dans les cercles du pouvoir, mais finalement presque inconnu du grand public. Ce destin, c'est comme un roman d'espionnage, il faut le dire quand même. Et aujourd'hui, eh bien, c'est Catherine Chaumien, sa fille, qui le raconte dans des conférences en Vaucluse. On a pas mal d'archives aussi qui existent, notamment au service historique de la Défense. On a des ouvrages sur l'histoire du service secret français où il est nommé souvent.
2: Ouais.
1: Et aujourd'hui, je vous mets tous les documents et les photos grâce à sa fille Catherine, que je salue, sur notre appli. Ici, vous le voyez au bras de Gaulle et aussi pendant ses missions. Enfin, c'est juste exceptionnel ce discours et surtout ce destin de Marcel
2: Chaumien.
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3: Wikizef, petit guide à l'usage des étrangers du sud du péage d'Arras en vacances dans notre belle région.
4: Nous sommes de retour dans la famille. En ce moment, il fait beau, il fait froid. Ben, on est dans le nord, il y avait un indice. Et en plus, il y a un vent de voleur. C'est une situation que j'aime peu parce qu'en général, quand on dit « oh, il fait froid », on nous répond « ben non, il fait pas froid, c'est le vent qui est froid ». Je pourrais la taper, la personne qui me dit ça. Parce que la conséquence directe du vent froid, c'est qu'il fait froid. Du coup, avance et ferme votre gif. Donc, je résume. Il fait froid, mais il fait beau. Il y a quelqu'un qui a allumé la lumière et d'un coup, vous voyez votre cousine enlever son manteau, tirer sur son col et pousser un soupir. Je sais pas ce que j'ai étouffe d'un coup. Et son mari de répondre. Qu'est-ce que t'as tes vapeurs de belle-mère? Ne paniquez pas. Wikizef est là pour vous aider. Je vous comprends, ça surprend. Bon, ce n'est pas très 21e siècle comme expression. Mais c'est celle qu'utilisait ma grand-mère quand elle avait une bouffée de chaleur. Ou quand elle remarquait que quelqu'un avait anormalement chaud. Cocteau, tête rouge, t'as des vapeurs de belle-mère ou quoi?
5: Définition.
4: Les vapeurs de belle-mère sont originellement les bouffées de chaleur dont souffre la majorité de la gente féminine lors du dérèglement hormonal conséquent de l'arrivée de la ménopause. Quand je parle des filles et de leurs soucis, en général, je préfère partir dans le médical par les temps qui courent, c'est plus sûr. Et puis c'est imagé, parce que dans l'esprit de ma grand-mère, que je rappelle est enterrée au cimetière de l'Est depuis les années 80, je replace dans le contexte. Hein. La ménopause atteignait essentiellement les belles-mères. Ou si vous préférez, si t'es belle-mère, t'es forcément ménopausée. Et je tiens à préciser qu'elle disait ça aussi aux hommes. Mais quand est-ce que ça peut vous arriver d'avoir des vapeurs de belle-mère, par exemple?
5: Exemple.
4: En écoutant le discours de Vladimir Poutine, en s'apercevant que son match Tinder, c'est sa sœur, avec leur nouvelle mode de pas mettre la photo en plus. Et alternative à vapeur de belle-mère, il y a « j'ai chaud, je crois que j'ai une buée ».
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7: C'est bien Laetitia, c'est mieux.
8: Ça fait décharger toute la semaine là, c'est très bien. Ah oui.
7: Et qu'est-ce que tu me fais alors?
8: C'est pas évident, hein.
7: Oui.
8: Le faire de la contrée, c'est pas évident.
7: Est-ce que tout le monde est OK?
9: Virginie et vous.
10: La danse country est arrivée en France dans les années 90. Et depuis, les chiffres augmentent. En 2022, il y avait 4 millions d'amateurs en France, plutôt dans les campagnes et autour des villes. Qu'on se le dise, la country est une danse populaire. La preuve, à Saint-Pargoire, gros village de 2500 habitants dans le canton de Gignac. C'est là, dans la salle Max Pox, que Céline Cabel donne ses cours hebdomadaires. 3 cours d'une heure, le soir, du plus simple au plus avancé. Quand on arrive, le cours a déjà commencé, zut. Thierry, le technicien, va vite poser sa perche au-dessus de la tête de l'animatrice. En face d'elle, une vingtaine de femmes de 35 à 75 ans, pantalons, petites bottines et chapeaux de cow-boy sur la tête. L'ambiance est à la fois joyeuse et studieuse.
7: Est-ce que tout le monde a compris les pas, la danse? Si vous devez parler, c'est maintenant.
10: Vous vous taisez à jamais.
7: Je mets la musique.
10: Je m'approche rapidement de Régine, Josiane et Séverine.
11: Bonjour mesdames. Toutes les trois, vous avez déjà le t-shirt? C'est obligatoire quand on est là, on a le t-shirt? Let's go girls.
12: C'est-à-dire nous, ça fait 3 ans déjà.
13: Et puis on fait des démonstrations dans la rue, pour le carnaval, les associations.
11: Et le t-shirt, c'est drôle, c'est un chapeau de cow-boy sur des Santiago, et il y a marqué Let's go girls, c'est le titre de Shania Twain. Et alors vous, c'est venu comment la country? Parce que vous dites que ça fait 3 ans, donc dès qu'elle est arrivée, vous avez tout de suite embrayé.
12: Oui, ça m'a tenté, je suis venue.
11: C'est génial. Hein.
13: Je fais les 3 premiers cours gratuits. Pour voir si vraiment ça nous plaît ou pas, il faut quand même. C'est pas évident, hein.
11: Oui.
13: Le faire de la contrée, c'est pas évident.
12: Puis il y a une bonne ambiance, donc voilà.
11: Oui, puis la salle, même la salle, je la trouve sympa. Elle est très haute de plafond, la salle. Il y a des poutres en bois. Ça fait pas la salle un peu où tu te gèles au mois de novembre, où tu t'attends.
13: Figurez-vous que l'année dernière, on était dans une salle comme ça.
11: Ah, moche.
13: Une grande salle moche.
7: Allez, on y va. En ligne, nickel. Mon premier cours de country il y a 22 ans, c'était cette danse-là, Duchesse. J'en ai les larmes aux yeux, parce que ça me fait nostalgique.

0: Ça, ce sont les nouvelles du mois de septembre.
1: Ah ouais.
0: Et le reste, bah, ce sont des anciennes. On est sur notre troisième année d'association Country Saint-Parois. Troisième année. Année.
1: Donc ça finit par se savoir.
0: Oui.
1: Il y a du monde.
0: Le bouche à oreille fonctionne bien dans les villages.
1: Alors que le premier cours est terminé, les filles enchaînent avec le deuxième. Visiblement, personne n'a envie de partir.
0: Comment on reste au niveau 2? Yes.
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1: Bonjour Serge Papagali.
2: Eh bien, monsieur Thomas, j'ai envie de dire bonjour et dauphinoise, dauphinois, bien le bonjour également.
1: Alors,
2: voilà.
1: Pour ce Dauphiné Tour, où est-ce qu'on part aujourd'hui?
2: Oh, vous allez voir, on ne va pas partir très loin, ça va vous surprendre. Aujourd'hui, allons nous promener dans la grande agglomération grenobloise. Oui. Saint-Égrève.
1: Ah, je connais bien.
2: Ben justement, taisez-vous, ne dites rien, dites pas de bêtises, s'il vous plaît. Admettez qu'on a beaucoup battu la campagne ces derniers temps, alors qu'elle ne nous avait pas fait grand-chose, cette pauvre campagne.
1: Non.
2: Mais on l'a bas. Alors, hop! C'est la journée urbaine. Plusieurs raisons nous font venir dans cette ville iséroise. Bon, ben la première, vous alliez le dire, bien évidemment, maintenant les gens vont le savoir, c'est que c'est là où demeure Monsieur Thomas.
1: Eh oui.
2: C'est votre ville, vous êtes né là-bas?
1: Non. Non, mais j'y habite depuis
2: un petit
1: moment.
2: Vous êtes né en Allemagne, vous? Non plus. Bon, d'accord. Monsieur Thomas, qui bien sûr connaît le nom des habitants des lieux. Alors, pas tous les noms propres, hein, mais...
1: Non.
2: Donc ce sont les...
1: Saint-Égrévois et les Saint-Égrévoises.
2: Bravo, eh bien voilà, tout le monde ne le sait pas forcément. Et non, Saint-Égrivoise.
1: Non.
2: Bien évidemment, ça n'est pas le genre du coin. Enfin, à moins que vous ayez quelques noms à me citer, peut-être.
1: Non.
2: Restons-en là. Faut pas qu'on passe un quart d'heure. Mais nous sommes aussi à Saint-Égrève parce que c'est la ville qui a reçu en 2021 le label Ville Internet 5@. Ah, j'ai découvert ça, le niveau le plus élevé dans la classification d'ailleurs même des villes qui s'engagent dans le développement du numérique local. Bon, comme disait mon grand-père, qui n'utilisait pas Internet, pourtant on reste sur le cul. C'est une formule qu'il avait comme ça. Vous le saviez ça, bien
1: oui,
2: évidemment.
1: Ça...
2: Vous savez tout de votre ville. C'est parce que tous les gens savent forcément tout de leur ville. Hein, vous savez. Bon. Saint-Égrève aurait donc un petit côté, on va dire, Silicon Valley, bien sûr. Hein, on va dire un petit côté comme ça, mais sans de silicone. Évidemment, les belles femmes saint-égrévoises n'ont pas besoin de ça. À moins que vous ayez quelques noms également à nous fournir.
1: Non, vous n'avez aucun nom,
2: en fait. Vous habitez Saint-Égrève, mais vous connaissez personne.
1: Je ne dirai rien.
2: Voilà, plutôt vous les connaissez toutes, mais vous ne dites rien. C'est tout à votre honneur. Ça n'est pas fini. La ville de M. Thomas a été également labellisée 3 fleurs au concours national des villes fleuries. Vous le saviez également, mais c'est extraordinaire. Comme disait ma grand-mère, cette fois-ci, pour changer un peu, on se retrouve comme 2 ronds de flanc, elle disait l'expression.
1: D'accord.
2: Comme 2 ronds de flanc, vous ne savez pas. Voilà. 5 pour l'honnête, 3 pour les fleurs. Écoutez, on attend avec impatience le chiffre qui va suivre. Hein. Je ne sais pas, il va bien y avoir un label inconnu et donc nouveau. Je ne sais pas, moi, la ville où il y a le plus de chauves, par exemple, un truc comme ça. Non, vous n'avez pas, pas de nom à fournir non plus. Bon, le label 6 boules à 0, vous voyez, un truc comme ça. 6 boules à Z, j'en sais un truc, le label 6 boules à Z. Bon. Le plus, enfin bref, bon écoutez, mais je ne voudrais pas passer sous silence également que Saint-Égrève fait partie d'ailleurs de la Znief. Ah, je vous ai piégé quand même, qui m'est particulièrement cher. Alors vous savez pas ce qu'est la Znief.
1: Ça me parle pas.
2: Alors c'est pas une jeune femme qui s'appelle la Josiane Znief, c'est pas ça du tout. C'est la zone naturelle et d'intérêt écologique, faunistique et floristique. Ah oui, vous savez.
1: À vos souhaits,
2: Serge. Je vous aurais appris un truc con. Hein. Zone naturelle d'intérêt. Voilà. Bon, alors étant moi-même très proche de la faune, de la flore, surtout de la faune, vous allez me dire, mais de la flore particulièrement, de notre beau Dauphiné, je suis très attaché donc au parc naturel régional de Chartreuse.
1: Oui.
2: Chartreuse. Dernier mot de cette phrase justifie amplement à lui tout seul d'ailleurs mon engouement pour cette partie de notre département. J'ai envie de, vous savez, je vais vous dire un truc. On a fait un quart d'heure, on a fait trop long, donc je vais vous dire, vive le Dauphiné, vive Saint-Égrève, et tous ensemble on va dire, on n'est pas des quand même.
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3: Et je suis ravie de retrouver dans cette rubrique celle qui a été la révélation littéraire dromoise de 2024, Valérie Patureau, avec sa cuisinière des Kennedy, qui a conquis 100 000 lecteurs l'année dernière. Elle publie cette rentrée aux Escales, un très très beau 3e roman qui s'appelle L'Enseveli. L'Enseveli, c'est d'abord l'histoire d'Abel, poilu de la Grande Guerre, blessé au combat en sauvant un inconnu. Il est transféré dans un hôpital de fortune où il va faire la connaissance d'un mystérieux voisin de lit, une gueule cassée qui, incapable de parler, va communiquer avec lui à l'aide d'un petit carnet. Adrien, c'est son nom, est médecin et officier, tandis qu'Abel, simple soldat, vient de la Drôme paysanne. Mais là, pour passer les journées, ils vont se raconter l'un à l'autre et tisser un lien si puissant que lorsqu'ils seront séparés, il faudra à tout prix se retrouver. Pourquoi Valérie Patureau a-t-elle voulu redonner vie à des combattants de la Grande Guerre? C'est la question que je lui ai posée.
4: Peut-être parce que je suis la dernière génération à les avoir croisés. Je m'en souviens très bien, je devais avoir 7-8 ans et le frère de ma grand-mère me terrorisait parce que quand on allait chez lui, il retirait son œil de verre et donc il avait eu un terrible, voilà, sur un obus pendant la guerre de 14. Moi j'ai un intérêt très fort pour l'histoire. Pour cette période particulière de l'histoire aussi, parce qu'elle représente vraiment, je le trouve, au même titre que la Révolution française, elle représente le socle de notre société moderne. Et je suis pas historienne, donc j'ai pas du tout voulu écrire un livre sur la guerre. J'ai voulu écrire un livre sur l'amitié et surtout poursuivre ma quête que j'avais déjà dans Nézida de cette interrogation sur le déterminisme social qui fait que nous rencontrons tous, sans que ce soit vraiment conscient, des gens qui partageons à peu près les mêmes choses, les mêmes... Voilà. Et il n'y a pas 36 circonstances, il y a l'hôpital qui parfois vous amène à partager une chambre d'hôpital avec quelqu'un qui n'a pas du tout la même vie que vous, ni en âge, ni en lieu, ni rien. Et puis la guerre. Et c'était vraiment ça mon sujet. Et là, j'ai eu envie de m'intéresser, de m'interroger sur la sensibilité des hommes qui en fait n'est pas si lointaine de la nôtre.
3: Et puis contrairement à la cuisinière des Kennedy, on est dans un roman du temps long.
4: C'est vrai que dans la cuisinière, je suivais sa vie, et Dieu sait que sa vie est assez trépidante et qu'elle nous emmenait d'épisode en épisode. Là, c'est un temps long, c'est un livre à la fois de terre, je dirais, parce que la terre est présente tout le temps, la terre qui vous engloutit, la terre qui... Enfin, c'est vraiment un livre de terre, et un livre sur le temps, parce qu'il n'y a que dans ce temps long qu'on arrive aussi à se connaître, à se livrer, à apprendre les uns des autres. La grosse différence aussi avec mes deux premiers romans, c'est que c'était des histoires qui parlaient de personnages qui avaient existé. Là, ils sortent tous les deux de mon imagination. Ils sont nourris de tout mon imaginaire qui a été bercé par tous ces livres formidables sur cette période. Et beaucoup de choses de ma propre vie, sans s'en rendre compte, les deux grand-mères présentes dans ce livre, bah, ce sont les miennes. Mais je ne sais pas si je l'ai vraiment décidé. Je crois que c'est vraiment arrivé au fil de l'eau.
3: Et de cette écriture puissante de Valérie Patureau qui, en quelques mots, fait naître des images fortes, des émotions qui vous envahissent, c'est vraiment une magnifique écrivaine que je vous conseille de découvrir avec L'Enseveli qui est paru aux Escales.
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5: Tous les jeudis, vous partagez avec nous un lieu de Provence. Et ce matin, vous allez nous faire découvrir une source.
6: Eh ben non.
5: Ah bon?
6: Non.
5: Mais qu'est-ce que vous m'avez écrit alors?
6: Ben, c'est faux. Sur le coup, je voulais, puis après je me suis dit non, une source, ça se dit pas.
5: Vous faites un peu comme vous voulez.
6: Exactement. Non, ça se dit pas une source. Alors c'est pas moi qui le dis, c'est Lily des Bellons dans le château de ma mère. Voilà. Mais je vais quand même vous parler de source à travers ces gentils Manon. Oui. Hier, vous vous rappelez, je vous ai parlé de l'expression patin couffin, qu'on emploie dans le sens de etc. Et j'ai mentionné l'expression et le conte de Manon. Et pour n'offenser personne, j'ai dit ne le prenez pas pour vous les Manon, c'est juste une expression. Et j'ai ajouté on vous aime d'amour. Ok. Problème, c'est qu'à peine ma chronique finie, ma chérie m'a demandé c'est qui cette Manon que tu aimes d'amour? Alors, c'est vrai. Alors je lui ai dit mais personne, c'est une expression. Et elle me dit mais pourquoi tu me dis que tu l'aimes d'amour? J'ai dit mais non, mais t'as pas la ref, c'est Pagnol, c'est Manon des Sources, c'est Hugolin, hein. Vous savez, Manon, je t'aime d'amour. Oui. En fait, c'est non, Eric.
5: Manon, je t'aime d'amour.
6: Je t'aime, Manon.
5: Voilà, on est d'accord. Voilà. Mais désolé, on va quitter la poésie bucolique et romantique de Manon des Sources et les collines pour que je vous explique cette expression, le conte de Manon. Alors pour tout vous dire, on ne sait pas trop d'où elle vient, elle ne semble pas typiquement provençale, en tout cas on la connaît dans le sud-ouest, jusqu'à chez Francis Cabrel, même si elle est très attachée à la Provence, notamment à travers l'œuvre de Pagnol, bien sûr. Comme je vous l'ai dit, on l'emploie pour exprimer là aussi une suite que l'on énumérera pas, comme vous direz, etc. Exemple dans un roman de Jean-Paul Delfino, et tout le conte de Manon et tout le tremblement. Ou encore chez Maurice Gouirand, il regrettait la prospérité de Marseille, mais aussi le respect de la religion, de la morale, de la discipline, du patin couffin et du conte de Manon. Oui, le conte de Manon, c'est l'équivalent de patin couffin et tutti quanti. Autre subtilité décrite par Rivo Nora dans son dictionnaire des parlers régionaux, l'expression serait utilisée pour couper court aux exigences de son interlocuteur. Exemple, et le conte de Manon, non, pendant que tu es, leur dire, allez, c'est bon, hein, arrête-toi, tu m'as gonflé. Dans la lignée des fâche de, fin de chichoulo, fin de pute, ou même, autre expression avec d'autres prénoms, je suis désolé, la putain d'Adèle ou la putain de la Caroline, c'est, on va avoir des problèmes.
6: Je pense, oui.
5: Cette interjection est aussi utilisée pour marquer la surprise. En voici un exemple sous la plume de Maurice Gouiran, cette fois dans le théorème de Langambi, le con de Manon, mais c'est mon riri. Et on la trouve aussi chez Gilles Del Papas, sous la variante la con de Manon. Selon Robert Bouvier, dans le Parler Marseillais, l'expression exprime aussi le dépit ou l'irritation, hein, et il donnait cet exemple, le con de Manon, ça a encore foiré. On trouve aussi des variantes avec le con de Madon, et on vous aime aussi d'amour, les Madons. Non, je vais rien dire, parce que je vais avoir des problèmes avec Magaté. Magaté, c'est toi que j'aime d'amour. En tout cas...

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1: Bonjour, je m'appelle Laureline, je suis artiste de cabaret et je suis chanteuse sur l'établissement de Périgueux.
2: Laureline, on peut vous retrouver sur la scène du Voulez-vous à Marsac-sur-l'Isle dans le rôle d'Opaline. J'ai pas vu tout le spectacle, mais il me semble que c'est quand même le personnage principal. Qu'est-ce qui lui arrive à cette fonctionnaire?
1: Alors, ce qui lui arrive, c'est qu'elle devient une star de la chanson, une star du musical. Et donc, elle a toute une transformation physique, vocale et surtout une transformation de vie. Et voilà, donc ça devient une superstar qui oublie peut-être un petit peu sa vie personnelle d'avant.
2: Est-ce qu'il y a des échos à votre propre vie?
1: Non, pas vraiment. Et c'est pour ça que j'adore jouer ce rôle. Parce qu'en fait, Opaline est une personne très introvertie, ce qui n'est pas du tout mon cas. Et je trouve ça plus amusant et plus confortable d'aller jouer sur un rôle qui ne ressemble pas à ce qu'on est dans la vraie vie.
2: Ça fait une dizaine d'années, Laureline, que vous êtes professionnelle dans le spectacle. Est-ce que vous vous souvenez de la première fois où vous êtes montée sur scène?
1: Je sais que la première fois que je suis montée sur scène, c'était quand j'avais 2 mois. Ça, je ne me rappelle pas.
2: 2 mois?
1: Oui. Mes parents faisaient des colonies et faisaient des spectacles à la fin des séjours avec les enfants. Et l'année où je suis née, donc en 92, c'était le spectacle sur le magicien des couleurs. Et donc j'étais le bébé violet qui était né de la naissance du bleu et du rouge. Et alors moi, je n'ai aucun souvenir de ce qui s'est passé, mais ma mère me dit qu'elle a vu dans mes yeux que j'étais hyper attirée par les lumières, par ce qui se passait là, quoi. Avant d'être professeure de danse, j'étais moi-même élève dans des écoles où je faisais des galas.
2: Quel retour vous avez du public périgourdin depuis le lancement de Star du Musical?
1: Ils sont vachement contents, hein. On a un public principalement senior. Moi, c'est mon public préféré parce qu'en fait, ils sont toujours émerveillés. Et puis, ils ont toutes les références parce que moi, j'ai des codes assez rétro, des goûts assez rétro. Et du coup, j'adore parler avec eux à la fin du spectacle parce qu'ils sont toujours super enchantés de ce qu'ils ont vu, de ce qu'ils ont entendu. Et c'est hyper agréable.
2: Pour vous, c'est qui l'artiste suprême, celui ou celle qui vous a donné envie de faire ce métier?
1: Charles Aznavour.
2: Ok, d'accord, pas d'hésitation. Votre plus beau souvenir de scène?
1: J'ai envie de vous répondre que moi, mes plus beaux souvenirs de scène, c'est plutôt avec les élèves avec qui je donne des cours. Je trouve que dans l'amateurisme, il y a un truc qui est encore plus beau que dans le professionnel, c'est qu'à la fin, on arrive à faire quelque chose alors que c'est pas notre métier. Mon plus beau souvenir de scène professionnel, je pense que c'est ma première ici en tant que chanteuse. Parce que comme je disais, moi j'étais danseuse professionnelle, j'étais dans une production et une école qui formait des artistes à être pluridisciplinaires. Donc j'ai appris à chanter. Je voulais chanter et c'est le voulez-vous qui m'a donné ma chance et l'opportunité de le faire. On est une équipe très soudée et on n'est pas les uns au-dessus des autres, on est les uns à côté des autres.
2: Merci.
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3: À Dun-le-Palestel, vous êtes peut-être déjà passé par la Palette, un lieu social et culturel où on peut tout aussi bien avoir une aide administrative pour faire des papiers que découvrir un atelier cuisine. Mais c'était quoi ici avant?
4: Laurence, je suis à l'atelier pâtisserie que Béatrice anime, très sympathique. Pour l'instant, je suis en train de faire mon coulis de framboise. Ici, c'est un cabinet dentaire. C'était le docteur Souverain qui a exercé ici pendant des années et des années. Et moi, j'étais une de ses patientes. J'étais gamine, hein, je me souviens. Et je venais ici, j'avais un appareil dentaire.
3: C'était ici, dans cette salle qui est en bas?
4: Alors non, c'était à l'étage.
5: Béatrice Guimino.
3: La chef pâtissière. La Palette.
5: C'est un lieu social où on peut demander n'importe quoi. Le moindre papier, quand on a des problèmes, ils sont toujours là. Et au niveau animation, et tout.
6: Anna. Ici, on se rencontre, on se retrouve entre nous. Des fois, on s'est perdu de vue plus longtemps. Et on se retrouve autour d'une expo ou simplement autour d'un papier qu'on a besoin de faire imprimer. Donc du coup, ouais, c'est un espace aussi de rencontre, c'est ouvert à tout le monde.
3: Hélène.
7: J'ai habité dans le Palestel depuis 18 ans. Je suis une artiste ici, je connais le Palette bien. Et aussi, j'ai un petit souvenir d'une maison, une part de le Palette avant. Avant, c'est 2 bâtiments séparés. Et une, c'est le dentiste et une, c'est une petite maison. Je connais les 2 propriétaires. Une, c'est un couple, s'appelle Les et Jill Davis. C'est une couple anglaise. Et avant ça, c'est une dame, s'appelle, elle est française. C'est Madame Disbourret, Madeleine, gentille dame. Quand j'étais arrivée en France, elle est super gentille avec moi. Elle avait

0: son maison dans l'après-midi, elle offre le biscuit, le boisson dans son cuisine. C'est une petite cuisine. C'est toujours existe le carrelage.
1: Ah oui, c'est vrai, il y a un magnifique carrelage dans la salle à côté de l'ancien cabinet de dentiste.
0: Oui, et ça, c'est le cuisine de Madeleine. Les deux familles, c'est vraiment adorable. Même bonnes énergies de son caractère qui toujours existe, je trouve, dans le bâtiment de la palette. C'est comme une deuxième maison pour moi. Aussi.
1: Dentiste, maison, puis lieu socio-culturel, les bonnes ondes ont traversé le temps à la palette.
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4: Il a pour le coup des histoires qui nous restent bien dans la tête, c'est Arnaud Fromage qui est avec nous. Bonjour Arnaud.
5: Bonjour, bonjour à tous.
4: Arnaud, ça faisait longtemps que vous ne nous aviez pas déterré une vieille loi de l'époque révolutionnaire.
5: Oui, mais cette fois j'en ai trouvé une qui sert vraiment à quelque chose. Je dirais même que c'est une loi qui a tout changé. Il s'agit de celle qui, en 1799, a instauré en France le système métrique. Plutôt, le système MKPS pour mètre kilogramme poids seconde. Trois unités de base pour les unir toutes et en finir enfin avec les toises, les perches, les pouces, les lieux, les livres et les boisseaux. Il faut dire que chaque région et parfois même chaque ville possédait sa propre unité de mesure. À Besançon, c'était l'Aune, par exemple, qui mesurait un peu plus de 81 cm. Pour éviter les embrouilles, une tige en métal, une aune étalon, avait été scellée dans la pierre au XVIe siècle à l'extrémité gauche de la façade de l'hôtel de ville. Et elle y est toujours, d'ailleurs, elle est toujours en place. Mais voilà, à la demande des commerçants de l'époque, un système identique était nécessaire et ce fut donc le système métrique.
4: Le système métrique qui a depuis été adopté par presque tous les pays du monde, on peut le dire.
5: Oui, en gros, il n'y a que les États-Unis, le Libéria et la Birmanie qui refusent toujours le système métrique. Et c'est vrai que le Royaume-Uni l'utilise en traînant des pieds. Le système métrique, qui a évolué d'ailleurs depuis, il a intégré le système SI, le système international, qui rassemble toutes les unités de mesure de base desquelles on peut calculer toutes les autres. Et elles ne sont que 7. Le kilogramme, la seconde et le mètre, donc, auxquels s'ajoutent le kelvin pour la température, l'ampère pour l'intensité électrique, la mole pour la quantité de matière et le candela pour l'intensité lumineuse.
4: Et avec ça, on peut tout calculer ?
5: En grande partie, oui, les autres unités se déduisent de ces sept-là, mais il y a malgré tout un monde qui résiste encore et toujours au système métrique et, je dirais même, à la logique humaine, celui des pointures de chaussures. Personne n'y comprend rien, alors j'ai mené des petites recherches. Tout part du point de Paris, inspiré du quart de pouce britannique. La pointure d'une chaussure est calculée en divisant la longueur de l'intérieur de la chaussure en centimètres par le point de Paris. En gros, une pointure 40, ça fait environ un pied de 26 cm de long. Pour les Italiens, c'est le même calcul, mais avec une pointure en moins. Les Américains commencent à compter à partir de la taille 1, qui correspond à notre 31. Les Anglais, c'est pareil, mais eux, ils commencent à 0. Les seuls qui ont un système à peu près compréhensible, ce sont les Japonais. En gros, un pied de 26 cm correspond à la taille 26, et ensuite on décale, mais toujours en fonction du fameux point de Paris. En résumé, il serait peut-être temps de mettre un bon coup de botte là-dedans, parce que, rayon chaussure, moi, je ne sais plus sur quel pied danser.
4: Ah, c'est le cas de le dire, oui. C'est vrai qu'on a un petit peu perdu avec tout ça. Merci beaucoup, notre cher Arnaud Fromage, avec ses nécessaires minutes comptoises. Et puis à très bientôt.
5: À demain.
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Ses dernières compositions résolument folk explorent le temps qui passe. À écouter avec une chemise à carreaux, la vitre baissée, une main sur la portière.

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2: À quoi servent les maths ?
3: Par exemple, si on est coiffeuse, pour faire payer ses clients, au lieu que de prendre une calculette, le faire de tête comme ça le plus rapidement, comme ça on n'utilise pas trop notre téléphone. Puis c'est intéressant les mathématiques.
4: Moi je trouve que ça sert à tout et à rien. Les profs, ils disent faut savoir convertir, mais ça sert à rien quand on est grand en fait.
5: Dans n'importe quel métier, il faut savoir les maths. Convertir, si il faut, parce que ça se trouve, à un moment donné, l'occasion elle va venir, tu vas pas savoir et ça va être compliqué. Et moi, je préfère les maths que le français.
6: Moi, je me dis, c'est comme toutes les autres matières, plus tu sais de choses et tu es bon en maths, français, grammaire, plus tu auras plusieurs métiers à ta disposition.
7: J'ai jamais trop aimé les maths, mais je sais que je pense que ça va beaucoup servir.
8: En fait, les maths, c'est une des premières matières à être inventée. Les maths, c'est la base de l'école. Hein.
9: Pour payer quelque chose, il faut se servir des maths pour, par exemple, compter les pièces, les billets, etc. En fait, les maths, il y a beaucoup de choses qui servent à beaucoup de choses. Il y a des choses où tu vas jamais t'en servir en mathématiques, quoi. Par exemple, la géométrie, tu t'en sers que dans quelques métiers. Tu vas pas t'en servir dans tous les métiers du monde.
10: On était parti à Cultura et j'avais pris des sous, mais j'avais mal compté. Donc, je demande à ma mère de payer parce que j'avais pas assez. Mais du coup, faut compter tout. Faut compter les centimes et les euros et tout ça.